0: Les pompiers souhaitent vivement rappeler en cette période de canicule le danger que représente la baignade dans des zones non autorisées et non surveillées. Lundi, le trafic maritime dans le détroit d'Ormuz a atteint un niveau record depuis le début de la guerre au Moyen-Orient. C'est ce que révèlent les données de plateformes de suivi maritime. 51 navires différents ont franchi le détroit sur la journée de lundi. On est encore loin des 120 navires par jour en temps de paix. Le capitaine du Portugal, Cristiano Ronaldo, est devenu le premier joueur de l'histoire à marquer lors de 6 Coupes du Monde. Il a ouvert le score dès la 6e minute contre l'Ouzbékistan au Mondial 2026. Puis il a encore marqué un autre but. Voilà qui porte son total à 10 buts en Coupe du Monde. Précisons que le Portugal l'a emporté sur l'Ouzbékistan 5-0. Jérémy Doku, lui, reprendra l'entraînement ce mercredi avec les Diables. Il devrait être prêt pour le match contre la Nouvelle-Zélande, prévu samedi à 5h du matin, heure belge. Enfin, Vitor Bruno est le nouvel entraîneur du Sporting d'Anderlecht. Le Portugais prend la succession de Jérémy Travel, qui reste dans le staff comme assistant. C'est tout pour ces informations. Merci de nous écouter.
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0: Il est 3 heures.
1: Bonne nuit à tous, Julie Buron pour ces informations. Jusqu'à 525 emplois, c'est ce que l'entreprise américaine de livraison de colis UPS prévoit de supprimer en Belgique. La direction l'a annoncé ce mardi lors d'un conseil d'entreprise. UPS emploie environ 800 personnes dans notre pays. La direction aurait donc l'intention de supprimer plus de la moitié des effectifs. Cela concerne aussi bien des chauffeurs que des trieurs de colis et des travailleurs chargés des formalités douanières. La grande majorité du personnel travaille sur le site de Diegem en Brabant flamand. Deux jeunes ont perdu la vie ce mardi après s'être noyés dans une carrière désaffectée à Sprimont, en province de Liège. C'est en fin d'après-midi que les pompiers ont été appelés pour une noyade dans cette ancienne carrière. Ils n'ont rien pu faire pour amener ces jeunes en vie sur la berge. Le travail judiciaire est en cours afin de déterminer les circonstances exactes de l'accident. Les pompiers souhaitent vivement rappeler en cette période de canicule le danger que représente la baignade dans des zones non autorisées et non surveillées. Lundi, le trafic maritime dans le détroit d'Ormuz a atteint un niveau record depuis le début de la guerre au Moyen-Orient. C'est ce que révèlent les données de plateformes de suivi maritime. 51 navires différents ont franchi le détroit sur la journée de lundi. On est encore loin des 120 navires par jour en temps de paix. Le capitaine du Portugal, Cristiano Ronaldo, est devenu le premier joueur de l'histoire à marquer lors de 6 Coupes du Monde. Il a ouvert le score dès la 6e minute contre l'Ouzbékistan au Mondial 2026. Puis il a encore marqué un autre but. Voilà qui porte son total à 10 buts en Coupe du Monde. Précisons que le Portugal l'a emporté sur l'Ouzbékistan 5-0. Jérémy Decaux, lui,

0: reprendra l'entraînement ce mercredi avec les Diables. Il devrait être prêt pour le match contre la Nouvelle-Zélande, prévu samedi à 5h du matin, heure belge. Enfin, Vitor Bruno est le nouvel entraîneur du Sporting d'Anderlecht. Le Portugais prend la succession de Jérémy Dravel, qui reste dans le staff comme assistant. C'est tout pour ces informations. Merci de nous écouter.
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2: Une heure, 4h30, vive.

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0: Il est 4 heures.
1: Bonne nuit à tous, Julie Buron pour ces informations. Jusqu'à 525 emplois, c'est ce que l'entreprise américaine de livraison de colis UPS prévoit de supprimer en Belgique. La direction l'a annoncé ce mardi lors d'un conseil d'entreprise. UPS emploie environ 800 personnes dans notre pays. La direction aurait donc l'intention de supprimer plus de la moitié des effectifs. Cela concerne aussi bien des chauffeurs que des trieurs de colis et des travailleurs chargés des formalités douanières. La grande majorité du personnel travaille sur le site de Diegem. En Brabant flamand. Deux jeunes ont perdu la vie ce mardi après s'être noyés dans une carrière désaffectée à Sprimont, en province de Liège. C'est en fin d'après-midi que les pompiers ont été appelés pour une noyade dans cette ancienne carrière. Ils n'ont rien pu faire pour amener ces jeunes en vie sur la berge. Le travail judiciaire est en cours afin de déterminer les circonstances exactes de l'accident. Les pompiers souhaitent vivement rappeler en cette période de canicule le danger que représente la baignade dans des zones non autorisées et non surveillées. Lundi, le trafic maritime dans le détroit d'Ormuz a atteint un niveau record depuis le début de la guerre au Moyen-Orient. C'est ce que révèlent les données de plateformes de suivi maritime. 51 navires différents ont franchi le détroit sur la journée de lundi. On est encore loin des 120 navires par jour en temps de paix. Le capitaine du Portugal, Cristiano Ronaldo, est devenu le premier joueur de l'histoire à marquer lors de 6 Coupes du Monde. Il a ouvert le score dès la 6e minute contre l'Ouzbékistan au Mondial 2026. Puis il a encore marqué un autre but. Voilà qui porte son total à 10 buts en Coupe du Monde. Précisons que le Portugal l'a emporté sur l'Ouzbékistan 5-0. Jérémy Doku, lui, reprendra l'entraînement ce mercredi avec les Diables. Il devrait être prêt pour le match contre la Nouvelle-Zélande, prévu samedi à 5h du matin, heure belge. Enfin, Vitor Bruno est le nouvel entraîneur du Sporting d'Anderlecht. Le Portugais prend la succession de Jérémy Travel, qui reste dans le staff comme assistant. C'est tout pour ces informations. Merci de nous écouter.
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0: Bonjour, bon réveil, 4h30, bienvenue sur Vivacité.
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0: Et oui, avec vous, nous sommes les premiers à vous réveiller à 4h30 en Belgique francophone, Vivacité, la une en télé si vous nous regardez peut-être maintenant. Bienvenue, installez-vous confortablement, on va faire quelques kilomètres ensemble si vous êtes en voiture, peut-être dans votre canapé maintenant. On vous accompagne à démarrer cette journée du mercredi 24 juin déjà, ça sent la fin du mois évidemment. Le soleil, il viendra nous joindre, je vois, à 5h37, 22h pour le coucher tout à l'heure, une journée en encore bien chaud, c'était déjà quand même un peu plus respirable cette nuit. En tout cas, vous viendrez nous en parler dans vos messages, comme est déjà connecté Rudy en ce moment, Mathieu, des fidèles de cette émission. Les anniversaires, c'est peut-être le vôtre aujourd'hui. Si c'est le cas, bon anniversaire. Vous fêtez votre anniversaire comme Glenn Medeiros. Souvenez-vous de ce titre. De l'amour. Avec Elsa en duo, là, à l'époque. 56 ans. Lola, qui réalise l'émission ce matin, adore ce genre de titre. Ah oui, c'est beau, c'est très beau. L'anniversaire de Kurt Smith, 65 ans pour le Baptiste, oui bien sûr, bassiste, auteur, compositeur de Tears for Fears. C'est l'anniversaire de Lionel Messi, aujourd'hui 39 ans. Il a déjà remporté deux fois le Ballon d'Or de la Coupe du Monde. Il a décroché le titre avec l'Argentine en 2022. Il est désormais le meilleur buteur de l'histoire de la compétition. Il y aura peut-être d'autres, évidemment. Hein. Le mondial n'est pas terminé. C'est l'anniversaire de Brigitte Fontaine, aujourd'hui, 87 ans. Ça fait longtemps qu'on n'a plus entendu ce titre. Hein. C'est bien, ça fait du bien de s'en mettre dans l'oreille, ouais, effectivement. Allez, venez me rejoindre par WhatsApp 0470 07 20 23. Miley Cyrus dans quelques instants avec In of the World et puis les meilleurs moments de Vivacité. On ira rejoindre Livia Duchkov et Stoum Peke et des Raouettes.

0: Cassius avec End of the World. Il est 4h35. Bonjour, bienvenue. Merci Christophe pour le petit message. Courage, il nous dit à vous deux, toute l'équipe. Bah oui, on est là, on est content de vous accompagner avec Lola de Pape qui réalise cette émission ici derrière en régie, ce qui fait que vous entendez la radio avec les petits jingles, la musique, vous voyez bien les images. Également, voilà, c'est toute une équipe effectivement. Bon, c'est comme le soleil, c'est comme le ciel, là-haut, c'est toute une équipe aujourd'hui. Est-ce qu'il va chauffer Marcel? Oui, ce sera une journée bien, bien chaude. On fera le point tout à l'heure avec notre expert, ça c'est promis. Mais le ciel est dégagé pour le moment, c'est calme, quelques passages nuageux, mais on garde une ambiance très douce, hein, avec des températures de 17 à 22 degrés déjà pour ce matin, et ça va monter, monter, bien monter. Bon, l'ambiance, elle monte aussi dans Stumpeke et Derawet avec Luvia Dushkov tous les lundis soirs sur Vivacité. C'est à 20h sur toutes les plateformes sur Ovio, et tous les matins, dans cette émission, on aime reparcourir les meilleurs moments des séquences. Aujourd'hui, un blind test en wallon avec Tamara Payne qui va jouer un tout petit peu avec l'IA, et elle va jouer avec Martin Charlier.
1: Elle, c'est Tamara.
2: Et lui, c'est Martin.
1: Et qu'est-ce qu'on est heureux de vous retrouver toutes les semaines pour notre petite carte blanche à nous. Eh oui, qu'on est heureux, n'est-ce pas,
2: Tamara? Un petit peu qu'on est heureux, monsieur. Bienvenue dans votre dose quotidienne de Wallonie en radio.
1: Et du coup, de quoi va-t-on parler aujourd'hui?
2: Ah bien, aujourd'hui, Martin, tu vas devoir trouver la chanson correspondant aux paroles, ben donc en wallon, la mélodie et trouver le style. Il y a donc trois choses à trouver.
1: Ah ouais, ouais, c'est un jeu compliqué, mais bien. Allez,
2: ah ouais, on y va.
3: Trouve la chanson, trouve la mélodie.
1: Ça, c'est trouve la chanson.
3: Trouve le style et t'es un winner.
2: Et on sait que t'es un winner, Martin. Allez, on y va tout de suite, on y va.
1: Ça, c'est quoi, funk?
2: Ouais.
1: La chenille.
2: Oui.

0: C'est oh là, pas
1: celui,
0: mal, hein.
1: Celui qui n'avait pas trouvé pouvait trouver un second.
0: Alors,
1: là.
0: Moi, j'avais mis disco, mais funk, ça
1: ouais,
0: marche.
1: Ouais, j'ai dit funk, je savais pas bien où est disco, t'as raison, tu as raison.
0: Bon, ben, ça fait 3 points pour Martin, il est imbattable, c'est assez dingue. On y va pour la deuxième.
1: Ça, c'est salsa.
0: Oui.

0: la chanson.
1: Elle est très compliquée à trouver. Ah, elle est pas facile, elle est vraiment pas facile.
0: Aïe, aïe, aïe, tu vas devoir me le dire.
1: Les sardines, est-ce qu'on peut réécouter le tout début? Ah, qu'est-ce qu'on est serré.
0: Ah oui, mais cette boîte, oui, t'as raison, t'as raison.
1: Les sardines. Mais alors, on est passé du mineur au majeur, et oui, là, oui, j'ai fait un petit peu plus compliqué, mais comme je sais que t'es imbattable.
0: Non, non, c'était très bien.
1: Celle-là, elle était pas évidente, elle était pas évidente. Bravo, Martin. Et alors, ça, c'est vraiment pour toi. Je l'ai fait, j'ai fait quelque chose de totalement personnalisé pour toi.
0: Oh. On dirait du Dire Straits. On va dire que c'est ça le style.

0: Eh ben là, je suis.
1: Je me suis fait tout petit, pas devant une poupée.
0: Je me suis tout fait tout petit devant une poupée.
1: Voilà, bien, on en a déjà un. Le style, c'est quoi?
0: Ben ça, c'est. Moi, je le dis. C'est reggae, ça? Non.
1: Non, on va réécouter le tout début. Écoute bien la mélodie et le style. Attention.
0: Mais moi, je fais du blues.
1: Blues, ok, écoute bien maintenant.

0: Ah, sur le bout de la langue.
1: Ton groupe préféré.
0: C'est Queen, ça.
1: Mais oui. Allez, on s'en remet vraiment encore une toute petite fois. L'intro. Ah ouais, j'avoue que j'ai...
0: Ah oui, tout à fait. Ah ouais, c'est juste. Là, je suis passé à côté.
1: Et ben,
0: quelle honte.
1: Ben alors, ouais, la prochaine fois, je la ferai un tout petit peu plus facile, mais c'est parce que tu m'as à chaque fois. Alors,
0: t'as raison,
1: j'aime bien. Oh là là. Ben bravo, Martin, parce que franchement, il n'y a personne qui aurait rien trouvé cette fois-ci, je crois.
0: Et ben, c'était très bien.
1: Merci beaucoup.
0: Je veux acheter le jeu.
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3: La petite dose de Bruxelles, de la Wallonie avec Stumpeke et Derawet qui sera de retour bien sûr demain matin dans cette émission. On a essayé avec Lola de décortiquer les chansons, c'est pas évident. Hein. Voilà, bon, il est 4h42 aussi. Hein. C'est tout à fait logique. Merci l'équipe et merci à vous surtout d'être là. L'équipe des auditeurs, l'équipe des Leftos, c'est mercredi aujourd'hui, nous sommes le 24 juin. Une journée encore bien chaude. Ouais, au niveau de la météo, on fera le point dans quelques instants. Michael Moore et Ryan Lewis, tout de suite.

0: Michael Moore, Ryan Lewis, la bonne musique de Vivacité pour vous réveiller ce matin. Bonjour, bienvenue, 4h46 au niveau de la météo. Cette nuit, le ciel est resté calme et bien dégagé avec tout de même quelques petits passages nuageux. Comptez entre 17 et 22 degrés en ce moment sur la plupart des régions, ça va monter jusqu'à 34. On a déjà des tendances, on se connecte chez Mathieu. Bonjour Geoffrey, à toute l'équipe, bonne journée à tout le monde et courage, ça va chauffer aujourd'hui. 24 degrés sur Tournai ce matin, je vais partir sur le message de Rudy. On est à Gerpine et il fait en ce moment 23 degrés. Bonne journée à tous. Merci beaucoup. 0470 07 20 23 si vous nous regardez en télé ce matin. Vous scannez le petit QR code qui est ici là. Voilà, pas très loin avec WhatsApp et vous venez me laisser un petit message que je lirai évidemment avec beaucoup d'attention dans quelques instants. On va écouter la séquence avec beaucoup d'attention aussi. C'est le meilleur de 8-9. Hier, nous recevions André Lamy.
1: Je vérifie les logos autour et sur l'écran. On est bien sur Vivacité. Bonjour André Lamy.
2: Bonjour Benjamin.
1: Comment ça va ?
2: Ça va.
1: Alors, le trafic entre RTL et la RTBF, ça s'est bien passé ? Ça roule ?
2: Vraiment, j'ai...
3: En montgolfière, ça passe. Ouais. Hein.
4: C'est le trafic de drogue.
2: Je suis venu à pied.
1: Ah, c'est beau. Ah oui, c'est pas très loin. Vous êtes avec nous ce matin, non pas pour parler de ce que vous faites en face, mais de votre nouveau spectacle qui s'appelle Senior Lamy.
2: Voilà.
1: C'est vous qui avez choisi de mettre Senior dedans ?
2: Oui.
1: Oui ? Et comment vous le vivez ?
2: Très bien.
1: Oui ? 45 ans de carrière, c'est énorme.
2: Voilà, c'est ça qui est moins bien.
1: Non, mais c'est fou, 45 ans, sans jamais vous arrêter.
2: Ah non, non. Pour dormir la nuit quand même.
1: Oui, bah oui.
2: Un peu, oui. Mais je souhaite la même chose à mon,
1: oui,
2: oui. À mon éminent collègue. Vous en êtes à combien,
1: Jérôme ? 30, non ?
5: Quoi, de
1: carrière. De carrière, pas de vie.
5: De carrière, non mais j'ai commencé beaucoup plus tard, moi. Moi, j'ai commencé à 35, 36 ans, donc oui, j'ai presque 20.
2: En fait, il a commencé quand il était bon.
5: Oui, oui, oui.
2: J'ai commencé mauvais.
1: Mais vous avez commencé avec quoi, d'ailleurs, justement, il y a 45 ans ?
2: Rochefort. À Rochefort, en 80, la première édition du Festival du Rire de Rochefort.
1: Mais vous y allez comme ça, sur un coup de tête ?
2: Non, j'étais à l'école. Il se trouve que Pierre Dupont avait ses enfants dans la même école où j'allais, qui était le producteur, en fait, à l'époque de Bon Week-end.
1: Ouais. Ah
2: non, c'est pas Bon Week-end, c'est encore Zygomaticorama à l'époque. Ouais. Et il était venu voir le spectacle, il m'a dit, faut vous inscrire pour le Festival du Rire de Rochefort. J'y suis allé, mais voilà, qu'on m'a dit qu'il fallait que j'arrête.
1: Et vous avez écouté, vous avez continué, le public est bien content.
2: Ben,
1: mais vous dites au départ, il y a un spectacle et on vous repère. Donc le spectacle, ça démarre avec quoi ? Qu'est-ce qui fait que vous vous lancez là-dedans ?
2: Ah non, mais j'ai commencé bien plus tôt. Alors j'ai commencé à 15 ans, moi. C'est à l'école, avec la rencontre avec Raymond Devos. La rencontre des discographiques. Quand j'ai rencontré ce personnage, j'étais fou de lui.
1: Et vous dites, c'est ça que je veux faire ?
2: Oui. Oui, c'est ça que je veux faire. Oui.
1: Et c'est quoi la réaction autour de vous à ce moment-là ? Trouve un vrai métier.
2: Mauvaise. Très mauvaise. Ça n'allait pas, hein ? Oui. Non, non, non. Ma mère et mon père n'étaient pas du tout pour. Mon père surtout. Mon père surtout.
1: Mais vous faisiez déjà des imitations au tout début ?
2: Toujours des imitations.
1: Ah oui,
2: j'ai jamais changé. Voilà, c'est comme ça.
1: Alors, imitation, mais pas toujours imitation. Par exemple, si on prend la voix du roi.
2: Évocation.
1: Ouais.
2: Bah, la voix du roi, c'est ma mère et de Funès. C'est un mélange des deux. Ma mère dans le côté très belge, avec un bon sens, et puis de Funès pour le côté un peu dingue, quoi. Voilà, c'est ça. C'est un personnage comme ça.
1: Mais ce qui suscite parfois des réactions.
2: C'est un doublage, en fait. C'est un personnage de doublage. Je vois le personnage, je me dis, tiens, je lui mettrais bien une corée, une voix bien, une voix là-dessus, et j'ai collé cette voix-là.
5: Parce que les gens pensent qu'il a cette voix-là.
1: Mais oui, c'est ça qui est fou.
2: Mais le pire, c'est que c'est vrai. Même Paola le croit. Elle me dit toujours. Fais-moi Albert II de la radio.
1: Vous avez compté le nombre de voix que vous arrivez à faire ?
2: Ça doit être 200. Mais alors, comme dans tous les répertoires d'imitateurs, il y en a un tiers qui sont très bonnes, il y en a un tiers qui sont reconnaissables, et un tiers qu'il faut vraiment travailler.
1: Oui, et puis il y a des voix que vous devez abandonner aussi, qui ne sont plus dans l'actualité. Vous faites plus...
2: Vous pensez à qui ?
1: Le spectacle premier à aller voir, Senior Lamy, et puis on aura l'occasion de reparler de quel père, quelle fille, vous reviendrez pour ces dates-là. Très bientôt. Merci André Lamy d'être passé nous voir ce matin.
0: 45 ans de carrière, c'était donc André Lamy qui était l'invité de Cyril hier sur Vivacité et sur La Une. Aujourd'hui, ce sera Éric Fou-Acier. Il sera en direct dans le 8-9 pour son nouveau roman policier, Les Archanges de la Nuit. C'est le tome 5 de la série Le Bureau des Affaires Occultes, qui est sorti déjà d'ailleurs en avril 2026. On le reçoit donc tout à l'heure dans le 8-9. Mentissa, Les Enfants Difficiles sur Vivacité. Pratiquement 4h52. Bonjour, bon réveil.
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1: Même si ça, les enfants difficiles, c'est son dernier titre sur Vivacité à l'instant, 4h54. Bonjour, bienvenue si vous nous rejoignez peut-être à l'instant avec Benoît qui m'envoie un petit message qui me dit « Je suis matinal, ayant une petite rage dedans, je reste positif, je souhaite à tous une belle journée. » Benoît Derstal, ah, courage mon Benoît, on est de tout cœur avec vous. 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Voilà. Urge Overkill, maintenant, du bon souvenir sur Vivacité. On va s'approcher tout doucement de 5h avec ce titre. Good.

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0: Titre écrit dans les années 60, qui a une nouvelle vie, évidemment, grâce au film Pulp Fiction, George Vokil, c'était sympa ça, hein, ce matin. Bienvenue sur Vivacité, le rappel de l'info, c'est à 5h dans quelques instants, puis derrière on va jouer, et aujourd'hui mercredi, on aura donc des places de cinéma à vous offrir, valables dans les ciné-kiné-polis. Deux places qu'on va vous offrir, il faudra reconnaître l'intro qu'on va vous diffuser, et si Lola est bien réveillée et bonne humeur, ce qu'elle va me confirmer, vous aurez évidemment un petit indice, comme on fait avec Fred Razé d'habitude. Voilà, c'est toute une équipe cette émission. On met le budget, c'est fou. Bon, le soleil est bien présent pour aujourd'hui, on fera le point, qui viendra se connecter tout à l'heure. Ah ben, je vois que c'est Denis Collard qui viendra nous rejoindre après l'info de 5h pour faire une petite tendance. Pour la musique, on aura ceci tout à l'heure. Bruno Mars. Et qu'est-ce qu'on aura d'autre, Lola? Ah ouais, des Banarama, ouais. Curl Summer, on est en plein dedans, hein. C'est le moins qu'on puisse dire, hein. Voilà. Soyez attentifs à ce titre, ouais, il y aura quelque chose tout à l'heure. On en reparle, c'est promis, à tout de suite.
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0: Il est 5 heures.
1: Bonne nuit à tous, Julie Buron pour ces informations. Jusqu'à 525 emplois, c'est ce que l'entreprise américaine de livraison de colis UPS prévoit de supprimer en Belgique. La direction l'a annoncé ce mardi lors d'un conseil d'entreprise. UPS emploie environ 800 personnes dans notre pays. La direction aurait donc l'intention de supprimer plus de la moitié des effectifs. Cela concerne aussi bien des chauffeurs que des trieurs de colis et des travailleurs chargés des formalités douanières. La grande majorité du personnel travaille sur le site de Diegem. En Brabant flamand. Deux jeunes ont perdu la vie ce mardi après s'être noyés dans une carrière désaffectée à Sprimont, en province de Liège. C'est en fin d'après-midi que les pompiers ont été appelés pour une noyade dans cette ancienne carrière. Ils n'ont rien pu faire pour amener ces jeunes en vie sur la berge. Le travail judiciaire est en cours afin de déterminer les circonstances exactes de l'accident. Les pompiers souhaitent vivement rappeler en cette période de canicule le danger que représente la baignade dans des zones non autorisées et non surveillées. Lundi, le trafic maritime dans le détroit d'Ormuz a atteint un niveau record depuis le début de la guerre au Moyen-Orient. C'est ce que révèlent les données de plateformes de suivi maritime. 51 navires différents ont franchi le détroit sur la journée de lundi. On est encore loin des 120 navires par jour en temps de paix. Le capitaine du Portugal, Cristiano Ronaldo, est devenu le premier joueur de l'histoire à marquer lors de 6 Coupes du Monde. Il a ouvert le score dès la 6e minute contre l'Ouzbékistan au Mondial 2026. Puis il a encore marqué un autre but. Voilà qui porte son total à 10 buts en Coupe du Monde. Précisons que le Portugal l'a emporté sur l'Ouzbékistan 5-0. Jérémy Doku, lui, reprendra l'entraînement ce mercredi avec les Diables. Il devrait être prêt pour le match contre la Nouvelle-Zélande, prévu samedi à 5h du matin, heure belge. Enfin, Vitor Bruno est le nouvel entraîneur du Sporting d'Anderlecht. Le Portugais prend la succession de Jérémy Travel, qui reste dans le staff comme assistant. C'est tout pour ces informations. Merci de nous écouter.
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3: Cinq heures d'eau, et on me dit dans l'oreillette, il est là. Bah évidemment qu'il est là, Denis Collard, bonjour.
4: Mais fidèle au poste, évidemment.
3: Mais vous êtes
4: bonjour Geoffrey. Bonjour à vous,
3: oui.
4: Peuple matinal de vivacité. Comme on vous aime, vous, les auditeurs.
3: Merveilleusement, Denis. Bon, quoi, la chaleur va augmenter sensiblement aujourd'hui.

0: C'est ça.
1: Mais vraiment. Oui, imaginons un bulletin normal, en temps normal, j'aurais dit. Voilà, on attend aujourd'hui de 17 à 21 ou 22 degrés. On aurait été quasiment dans les normes de saison, si ce n'est que 17 à 21 ou 22 degrés, c'est ce qu'on a déjà actuellement. Voilà, donc, c'est dire, Donc, voilà, vraiment, on va pas se mentir, évidemment, mais à partir d'aujourd'hui, la vague de chaleur va passer dans une étape encore un petit peu supérieure. On va se retrouver cette fois vraiment dans de l'air très, très chaud. Et donc déjà ce matin, ciel dégagé. Donc hier, c'est vrai qu'on avait eu un petit peu ces nuages qui sont venus un petit peu atténuer les choses, mais aujourd'hui, le ciel est déjà bien dégagé, et mis à part deux ou trois bancs de brume observés localement en Ardennes, c'est déjà un ciel bien dégagé. Le soleil va nous accompagner rapidement, d'ici une vingtaine de minutes, une bonne vingtaine de minutes, il va se lever et les températures vont commencer à grimper, à tel point qu'on aura déjà atteint les 30 degrés avant midi en pas mal d'endroits. Et cet après-midi, alors qu'il y aura juste quelques nuages qui vont bourgeonner sous le soleil, et bien là, les températures vont encore grimper d'un cran par rapport au jour précédent. On était aux alentours de 30, 31, 32 degrés hier. Là, aujourd'hui, et bien, ce sera 29 au littoral. Si vous voulez un tout petit peu, on va dire, de fraîcheur, mais 29 degrés, c'est quand même chaud. Mais là, il y aura au moins une petite brise du large. Sinon, et bien, 33 degrés en Ardennes pour aujourd'hui. Et ce sera 35 à 36 degrés dans le centre du pays, 36 degrés notamment à Mons, à Bruxelles, 36 degrés à Virton et 37 degrés possibles du côté de la Campine. Malheureusement, c'est pas fini, puisque ça va encore grimper d'un cran. La nuit prochaine, 19 à 23 degrés. Et puis demain, eh bien, on retrouve les mêmes températures qu'aujourd'hui, à peu de choses près, donc 33 à 37 degrés. Et c'est vendredi et samedi que l'on s'approchera même de la barre jamais atteindre des 40 degrés, donc voilà, des journées qui seront particulièrement chaudes. Vendredi et samedi, on reparle de possibilités de petits orages de chaleur, et pour avoir un changement vraiment notoire, c'est à partir de lundi, avec des températures plutôt de 28 degrés dans le centre du pays, un petit peu plus respirable, on va dire. Mais donc voilà, plus que jamais, n'oubliez pas votre bouteille d'eau aujourd'hui. Évidemment. Et puis bon courage à celles et ceux qui travaillent et qui se sont mis au travail plus tôt pour éviter évidemment cette chaleur. J'étais un petit peu long, mais les circonstances sont assez exceptionnelles. Donc voilà, je vous donne rendez-vous tout à l'heure. Et merci, d'ici là, faites-nous oublier tout ça, Geoffrey.
2: Mais évidemment, allez, mon garçon. Merci pour votre bienveillance. On est parti. Merci, Denis.
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2: Il est en forme, ce Denis, c'est incroyable. Au galop. Allez, on y va, au galop pour cette nouvelle journée. Bienvenue à tous. 5h06 pratiquement. Nous sommes mercredi le 24 juin et on est là dans la bonne humeur avec toute l'équipe. C'est Lola de Pape qui est là pour m'aider, pour réaliser cette émission dans la régie là derrière. Vous nous regardez peut-être en télé là maintenant, sur Vivacité, en radio. On fait un peu de route ensemble. On ramène certaines personnes à la maison parce que vous avez bossé cette nuit. Donc voilà, vous allez pouvoir vous reposer avec le ventilateur à fond les ballons, comme on dit. Le soleil y prendra le bout de son petit nez. Il sera 5h29, 22h pour le coucher, 16h30 de soleil. On ne gagne rien, on ne perd rien pour aujourd'hui. Quelques anniversaires au compteur. C'est l'anniversaire de Glenn Medeiros, 56 ans. Kurt Smith, le bassiste, auteur-compositeur de Tears for Fears. Lionel Messi, 39 ans, qui a déjà remporté deux fois le Ballon d'Or et qui a décroché le titre avec l'Argentine, c'était en 2022. Ça se passe bien pour lui d'ailleurs en ce moment. Et puis la chanteuse Brigitte Fontaine qui fête ses 87 ans. Le cactus, tout à l'heure, si vous n'étiez pas là. Le sketch du jour et les cadeaux Vivacité avec le jeu de l'intro. Voilà encore plein de choses à faire avant de retrouver Walid à 6h et vos émissions en région. Bruno Mars dans quelques instants. Voici I Just Mind sur Vivacité.

Ça met la pêche, ça. Bruno Mars, I Just Mind sur Vivacité, 5h10. Qui regardait ce soir à la télé, on prend la zapette et on vous dit tout maintenant. On démarre avec 20h15 sur la une. Animal Rescue Team, c'est une immersion dans une équipe de pompiers spécialisée dans le sauvetage animalier, active 24h sur 24. Et puis à 20h50, place mondiale 2026 avec Bosnie-Herzégovine, Qatar. Branchez-vous sur Tipeee pour regarder à 17h55 également une autre affiche de la Coupe du Monde. Panama, Croatie, suivi à 20h50 de la Suisse, Canada. Et puis enfin sur la 3, 20h35, ce sera un film avec Anne Ming. C'est le combat d'une mère, un drame assez puissant. Une mère doit se reconstruire après un verdict qui laisse le meurtrier de sa fille en liberté. Grille des programmes pour ne rien rater de vos chaînes, que ce soit OVIO également, où il y a pas mal d'exclus, des podcasts à regarder à nouveau. Grille des programmes sur RTBF Actu. Amy Winehouse vient nous réveiller ce matin. Bienvenue.

Que vous soyez sur Vivacité, sur la Une en télé ce matin, bonjour, bienvenue, merci de nous avoir choisis. Il est 5h14. À retrouver dans les titres de l'info, on va reparler du procès de Grégory Iannucci qui s'ouvre ce matin à Namur. Le quadragénaire est poursuivi pour tentative d'assassinat sur un de ses voisins qu'il soupçonnait d'abus sexuels sur son beau-fils de 6 ans. Il avait tabassé puis filmé sa victime qui était au sol et publié ses vidéos sur les réseaux sociaux. Une façon de se faire justice lui-même pour laquelle il risque de 20 à 30 ans de prison. Il y avait du foot hier comme tous les jours, évidemment, avec cette Coupe du Monde. En football, Cristiano Ronaldo devient le premier joueur à avoir marqué lors des 6 Coupes du Monde. Le Portugais inscrit encore hier 2 buts hier soir, donc dans cette fameuse victoire 5-0 contre l'Ouzbékistan. Et puis en ce moment se joue la République démocratique du Congo face à la Colombie après 57 minutes de jeu. On est, je vois, à 0-0. Vous suivez ça évidemment sur tous les médias de la RTBF. Et puis on en reparle tout à l'heure à 5h30. Le disque qui fait du bien maintenant sur Vivacité, sorti en 83. Le titre parle évidemment d'un été assez difficile, assez étouffant. Mais c'est ce qu'on vit un tout petit peu in fine en ce moment. Cruel Summer, ça c'est le disque qui va vous donner la pêche, les amis. Bon mercredi, bon réveil.

0: est tout à fait dans le thème avec ce titre, les Bananarama Cruel Summer. 5h18, Grand Cactus hier revenait sur la naissance de l'enfant de Jérémy Decoux.
1: Jérôme, une journaliste française, a donc expliqué que Jérémy Decoux ferait mieux de rester à la Coupe du Monde plutôt que d'assister à la naissance de son enfant parce que, je cite, un accouchement est un moment dégueulasse où le papa ne sert à rien.
2: Eh ben oui, Jérémy Decoux est d'ailleurs devenu papa. Hein, toutes nos félicitations aux heureux parents. Pour ceux qui n'ont pas pu assister à ce moment magique, réécoutez ma chronique d'hier où Rodrigo Benkens confirmait en direct que le bébé avait montré davantage de verticalité en 3 poussées que notre entrejeu en 180 minutes. Un accouchement est un moment dégueulasse où le père ne sert à rien. Eh bien, madame, malgré le fait que vous avez dit tout haut ce que toutes les sages-femmes du monde pensent tout bas depuis des siècles, je dis que vos propos sont scandaleux. Bien sûr qu'un père est indispensable dans une salle d'accouchement. Qui d'autre va demander toutes les 4 minutes « Ça va, chérie ?» Alors même qu'elle est occupée à faire passer un être humain de 3 kilos dans un endroit prévu à l'origine... Enfin, pas pour ça, je pense. Ou alors c'était mal calculé. Oui. Un père à l'accouchement, mais c'est vital. Qui d'autre va s'évanouir au pire moment ? Quel autre être humain dans la pièce va expliquer à une femme en plein travail qu'il est lui aussi un peu stressé ? Et que finalement, on fait peut-être une connerie, mon cœur. Tu crois que l'avortement est encore envisageable ? Et puis ce conseil lumineux, primordial, pousse chérie, n'est-ce pas essentiel de l'éructer en plein travail ? Parce que sans cette information capitale, la femme n'aurait probablement jamais pensé à essayer cette technique. Le père, c'est le pilier, et pas seulement de comptoir pour amener ses bières. Supprimez-le et c'est un patrimoine qui disparaît. Qui d'autre va demander avec intelligence si ça fait mal ? On oublie beaucoup trop souvent, pendant l'accouchement, la souffrance de l'homme. Assis sur une chaise ergonomique, mangeant des grills, en train de jouer à Candy Crush. Mais répondez, c'est mentir avec aplomb en disant « Oh, il est beau !» Une femme ne sait pas mentir avec bienveillance. Et puis qui va raconter à tout le monde le lendemain qu'il a vécu quelque chose d'extrêmement éprouvant? Parce que oui, le lendemain, madame a subi 10 heures de contraction, 12 points de suture et une transformation physique comparable à un débarquement allié. Et l'homme va déclarer « Putain, on est crevé !» Alors qu'il aura passé sa nuit à envoyer le même SMS à tous les membres de sa famille « Toujours rien !» Les malaises vagos, les photos ratées, les vidéos mal filmées. Cette capacité extraordinaire à être totalement inutile tout en ayant la sensation héroïque d'avoir participé à l'effort collectif. Alors, oui, certes, pendant 9 mois, madame fabrique un être humain alors que monsieur, lui, a fourni environ 8 secondes d'effort et une grimace équivalente à la cicatrice d'une césarienne ratée. Et pourtant, le jour J, il débarque à la maternité avec l'impression d'être un membre essentiel du projet. Il sait. L'homme sait quoi faire. Il va tenter un massage du dos, alors qu'il n'a pas la moindre idée de l'endroit qui pourrait soulager sa compagne, et qu'elle sait, elle, que cet imbécile, depuis 300 millions d'années, n'a même pas la moindre idée de l'endroit où se trouve son clitoris. Mais il insiste, l'homme, parce qu'il a lu un article sur Doctissimo. Et là, il regarde l'écran du monitoring en fronçant les sourcils, en disant « Le 142, je crois que c'est bien, là. » Et puis survient l'instant où il comprend qu'il ne contrôle plus rien. Il regarde les machines, il hoche la tête, comme s'il comprenait quelque chose, alors qu'il est déjà incapable de régler l'horloge du four à micro-ondes. Et pourtant, il reste persuadé d'être indispensable. C'est fascinant, un homme, pendant un accouchement. Parce que dans son esprit, s'il quitte la pièce 5 minutes, il croit que tout le système va s'effondrer. Alors qu'en réalité, s'il disparaît pendant 2 heures, personne ne s'en apercevrait avant le moment où quelqu'un demanderait « C'est à qui la veste ici ?» Et puis parfois, le père pleure parce qu'il est ému. Parce qu'il réalise qu'à partir d'aujourd'hui, il ne sera plus la personne la plus importante de la maison. Et que les câlins buccaux octroyés par sa compagne sur une année seront divisés par 35. Alors oui, peut-être qu'un père ne sert à rien dans une salle d'accouchement. Peut-être qu'il est nul, mais il est là. Parce qu'au moment précis où cet enfant pousse son premier cri, le père comprend une chose essentielle. Ce n'est pas lui qui aidait à mettre un enfant au monde, c'est un enfant qui venait de le faire naître père.
3: Oh.
2: Et pour une fois dans sa vie, il va fermer sa grande.
1: Ah oui, c'était trop beau.
2: Comme moi. Comme moi, je ferme enfin la mienne pour cette 16e saison du Cactus dans le Waterzooi matinal sur Vivacité. Je vous embrasse tous et je vous retrouve à la rentrée, car moi aussi, j'aime la rentrée. Oh non, c'était si bien. Oh, il a tout gâché. Mais il a tout gâché.
1: Fini là-dessus.
3: Bravo Jérôme, le Cactus a
0: retrouvé sur TVFovio. Évidemment, sur Ovio, encore un grand moment. Et retour tout à l'heure du Grand Cactus, ce sera aujourd'hui avec Gaëtan Delferrière. On va faire un point sur la météo, la réponse du soleil bleu, c'est Luisa, pour déconfirmer tout cela. Mais ce sera derrière le disque de Nicolas. Il est 5h23.

0: Laissez-moi vivre comme je veux sur des nuages. Bah écoutez la réponse dans quelques instants. Et la réponse, elle est là, à 5h25. Voilà, de Nicolas. Donc on peut en rester sur des nuages aujourd'hui, à votre avis? Non, pas du tout. Soleil,
1: pas trop. Non, oui, non, okay. Beaucoup de soleil. C'est vrai, c'était hier, la petite parenthèse nuageuse qui n'était pas forcément prévue avec des orages qui venaient d'Angleterre et qui sont venus un petit peu mourir chez nous en matinée. Ben là, non, dès le matin, on va se retrouver avec un ciel dégagé, du soleil généreux. Et puis, progressivement, les masses d'air sont en train de bouger. Et chez nous, aujourd'hui, c'est progressivement de l'air encore plus chaud qui va arriver, autant vous le dire tout de suite. Déjà actuellement, on note 21 degrés sur Bruxelles et on va dire d'une manière générale sur le centre du pays. Et on devrait déjà atteindre les 30 degrés avant midi, notamment sur Bruxelles. C'est dire que la situation sera quand même hors norme pour aujourd'hui. Et donc, du soleil, quelques nuages qui bourgeonnent quand même, des nuages de beau temps en cours d'après-midi, mais des températures qui, elle seule ne nécessite pas trop de commentaires. 29 degrés au littoral, alors là parce qu'il y a une petite brise du large, sinon 33 degrés attendus en Ardennes aujourd'hui, 35 à 36 degrés dans le centre du pays, 36 degrés également en Gaume, et jusqu'à 37 degrés du côté de la Campine. Et j'ai envie de dire, ce genre de température va être d'actualité jusqu'à dimanche au moins, ça pourrait même encore grimper un tout petit peu jeudi et vendredi.
0: Merci Denis, je vous récupère tout à l'heure dans quelques petites minutes pour nous confirmer tout cela, ça va?
1: Mais mettez le plaisir, comme on dit dans le nord du pays.
0: Ah bah écoutez, magnifique! Allez, Madonna, pour nous accompagner jusqu'à 5h30, à tout à l'heure Denis.

0: Elle en a fait quelques-uns des duos Madonna, hein, avec Sabrina Carpenter, Bring You Love, ce sera sûrement le son de cet été. Sébastien Pierret pour nous informer dans quelques instants tout ce qu'il faut retenir de l'info de ce mercredi 24 juin. Et puis des entrées de cinéma peut-être pour vous tout à l'heure avec le jeu de l'intro sur Vivacité. Il y a pas mal de films en ce moment sympathiques. À tout à l'heure, merci.
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0: 5h30. Yasmina Favaro avec vous pour l'essentiel de l'info. Bonjour. Se calfeutrer et adapter ses horaires face à la vague de chaleur avec cette carte de la Belgique qui change de couleur. Orange partout sauf à la côte. L'avertissement de l'IRM, l'Institut Royal Météo, avec 35 degrés voire plus annoncés au thermomètre. Le Centre National de Crise vous rappelle les recommandations. Buvez beaucoup, ayez toujours une gourde d'eau avec vous. Évitez l'extérieur et les efforts aux heures les plus chaudes et prenez soin des plus vulnérables. Mais pas de mesure anti-chaleur à l'échelle du pays, elle laisse le niveau local prendre la main, comme adapter donc les horaires. Certaines communes interrompent les cours dans les écoles l'après-midi ou s'arrêtent carrément jusqu'à vendredi. La SNCB et le TEC suppriment des trains et des bus aussi par manque de véhicules climatisés, une centaine sur le rail. Et pour les bus, dans le Hainaut et le Brabant wallon, rien ne circulera entre 13h30 et 17h. Il y a aussi les attractions touristiques, l'Atomium par exemple, fermera ses portes dès 14h. Et en France, sa cousine la Tour Eiffel et le musée du Louvre écourtent aussi leur journée. L'Hexagone qui étouffe toujours sous la chaleur. Hier, un record est tombé. La journée la plus chaude jamais enregistrée par Météo France avec des 40 degrés dépassés dans pas mal de villes, surtout dans l'Ouest. La douche froide pour les travailleurs d'UPS, le groupe américain de transport et de livraison, prévoit de supprimer plus de la moitié de ses emplois en Belgique. Jusqu'à 525 postes sur les 800, des chauffeurs, des trieurs de colis et des travailleurs chargés des formalités douanières. La plupart de ces postes sont basés dans le Brabant flamand. Le procès de Grégory Lenocci s'ouvre aujourd'hui devant le tribunal correctionnel de Namur. L'homme est poursuivi pour tentative d'assassinat sur un de ses voisins qu'il soupçonnait d'abus sexuels sur des enfants de son quartier. Les avocats de la défense vont essayer de démontrer que ce sont les lacunes de la justice qui l'ont poussé à agir seul. C'est l'un des enjeux de ce procès. Peut-on se faire justice soi-même ? Encore des records au mondial de football. Cristiano Ronaldo devient le premier joueur à marquer dans 6 Coupes du Monde. Grâce à ses 2 buts hier face à l'Ouzbékistan, le Portugal s'est imposé 5-0. La Croatie, elle, vient de s'imposer face au Panama 0-1. L'Angleterre s'est heurtée au Ghana et reste sur un match nul 0-0. Et en ce moment, c'est la République démocratique du Congo qui affronte la Colombie. Et c'est toujours 0-0 partout. Et pendant ce temps, dans le championnat belge, Anderlecht a son nouvel entraîneur, Vitor Bruno. Le Portugais de 43 ans s'est engagé pour 2 ans. Il succède à Jérémy Tarravel. Jérémy Tarravel qui reste dans l'équipe comme assistant coach. Voilà pour les infos. Belle matinée avec nous.
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2: Merci Yasmina, 5h32, on va partir sur la route, c'est plutôt calme en ce moment, mais il y aura des travaux aujourd'hui, par exemple sur la Nationale 5, E420 vers Couvain et la France à hauteur de Neuville, suite à des dégradations du revêtement. La bande gauche est fermée par endroits, également sur la Nationale 93 à Sombref, suite à une rupture de canalisation. Bonne route.
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2: Bonjour, bienvenue, merci d'avoir choisi Vivacité, merci d'avoir choisi la Une en télé pour démarrer cette journée de mercredi 24 juin. Le soleil est venu dans Gendre, il était 5h29, il ira se coucher à 22h, on ne gagne rien, on ne perd rien pour aujourd'hui. Dans 30 minutes, c'est Walid qui sera avec vous, avec toute son équipe en grande forme, et puis vos émissions en région pour ne rien rater des bons plans et de l'actu près de chez vous. Quelques anniversaires avec peut-être le vôtre aujourd'hui. Glenn Medeiros fête ses 56 ans, Kurt Smith, c'est le bassiste et auteur compositeur, interprète également de Tears for Fears, 65 ans, ou encore Lionel Messi, en plein dedans, 39 ans, déjà remporté 2 fois le ballon d'or de la Coupe du Monde, qui a décroché le titre avec l'Argentine, c'était en 2022. On va entretenir vos zygomatiques dans la prochaine demi-heure avec le sketch du jour. On va jouer également avec le jeu de l'intro et ce matin des entrées de cinéma pour Kinépolis. Vanessa Paradis, c'est ce que je vois sur l'écran dans quelques instants sur Vivacité. Mon réveil.

0: Il y a Vanessa Paradis sur Vivacité à 5h36. Allez, c'est maintenant qu'on va jouer et peut-être vous offrir des entrées de cinéma pour les ciné Kinépolis. Vous allez pouvoir profiter de voir des films assez sympas et profiter de la clim aussi. Bah oui, bah c'est que ça va là. Les deux font la paire. On va jouer évidemment avec le jeu de l'intro qu'on va vous faire écouter tout de suite. Allons-y. Waouh. Quel douceur. Vous avez reconnu, j'imagine, hein? L'indice de Lola, il a chanté en duo avec Elsa, la chanteuse Elsa, et bah, il fête son anniversaire aussi aujourd'hui. Vous avez reconnu l'artiste, 3063, j'aurai besoin de toutes vos coordonnées complètes, votre adresse mail aussi, puisqu'on vous enverra les entrées pour Kinépolis par email, c'est beaucoup plus facile. 3063, on joue dans quelques petites minutes. Avant cela, le sketch du jour, c'est Jamel Debbouze, ce matin avec son frère Momo.
1: C'est ma mère qui m'a obligé à le faire travailler, lui. Lui et mon frère Momo. Mon frère Momo, c'est... Nos rapports, ils sont très... pas fraternels. Parce que dans la tête de mon frère Momo, je ne serai jamais une star. Je ferai toujours pipi au lit. Tu me diras, c'est bien parce que... Il me sert de garde-fou. Le problème, c'est que comme il est un petit peu fou, il ne sait pas trop quoi garder, il est toujours... La dernière fois, on regardait l'émission Fan 2. Tu connais l'émission Fan 2? C'est des fans qui rencontrent leur star, tu sais. Je regardais l'émission avec mon frère Momo et je lui dis, Momo, tu sais que je devais la faire cette émission. Il m'a dit, pourquoi tu devais rencontrer qui comme star? Non, c'est une petite fille qui me kiffe, elle voulait me rencontrer. C'est parce qu'elle te connaît pas. Elle sait pas que t'es un crevard. Moi, je suis un crevard, moi. Bien sûr, t'es un crevard. Prête-moi 50 euros. On commence par me rendre les 200 euros de la semaine dernière. Tu vois, t'es un crevard. Tombé dans mon piège de crevard, là. Et à chaque fois qu'on va pour se piétiner, il y a ma mère qui arrive toujours au bon moment. Laisse-le tranquille, il est gentil, c'est ton frère, fais-lui un bisou. Et mon frère derrière ma mère, cher, céphalique, cher, un bisou, cher. Maman, regarde, il me fait cher. Laisse-le tranquille, il est gentil, fais-lui un bisou. Toujours obligé de lui faire des bisous, putain. Elle m'a obligé à le faire travailler avec moi, il avait jamais travaillé de toute sa vie. Sur son passeport, il y a marqué piéton. Je lui dis, vas-y, travaille, qu'est-ce que tu sais faire? Il m'a dit, je t'ai écrit un scénario terrible. Toi, tu m'as écrit un scénario, toi? Sinon, pas écrire ton nom, qu'est-ce que tu vas écrire un scénario? Allez, barre ta gueule, dégage, bouge, je veux plus voir ta gueule. Dégage. Et là, il y a une voix qui me disait, laisse-le tranquille, il est gentil, fais-lui un bisou. Vas-y, il faut voir ton scénario. J'ai lu ce scénario. Il était bien. Il était presque parfait. Mais c'était mot pour mot Terminator. Je dis, maman, c'est Terminator, ça. Et alors, c'est pas bien Terminator, peut-être. T'as la rage parce que c'est moi qui l'ai recopié. T'es un haineux, toi, t'en as rien à foutre du peuple. Mais un jour, quand le peuple prendra la Bastille, et qu'on chantera « Ah, ça ira, ça ira, ça ira, les aristochats donnent une manière », faudra pas venir pleurer. Toujours des rapports durs, moi et mon frère Momo, je sais pas pourquoi. Je sais vraiment pas. C'est parce qu'on s'aime beaucoup. C'est vrai? J'ai remarqué que c'était avec les gens qu'on aimait le plus qu'on se comportait le plus mal. Ça s'appelle la familiarité. C'est pourri la familiarité, je crois. C'est vrai, les gens que tu connais pas, tu te comportes toujours bien avec eux, j'ai remarqué. Ça s'appelle la « je te connais pas » arrêté. Tu les connais pas, tu te comportes bien. Excusez-moi, après vous. Non, je ne sais guère. Ça devrait être le contraire, normalement. C'est pour ça, moi, j'ai essayé. C'est important de bien se comporter avec les gens qu'on kiffe. J'ai essayé de bien me comporter avec mon frère Momo. La dernière fois, je l'ai interrompu pendant une phrase. Je lui ai dit, Momo, excuse-moi de te couper. Il m'a dit, tu me coupes, je te défonce. Qu'est-ce que tu veux faire, cousin? J'ai essayé. On a toujours des rapports durs. Parce qu'on a été élevé dans un quartier dur. On a toujours eu des rapports durs. Et mon père, il a toujours été très dur avec nous. Super dur même. Mais quand je dis qu'il était super dur, il a jamais levé la main sur nous, mon père. Hein. Jamais. Il a levé le pied, le coude, la tête. La main, jamais. Toujours le respect à la main, tu sais pas. Mais c'est vrai, il était dur. Je me rappelle un jour, il y avait une réunion parents-professeurs. Et le professeur, il a dit à mon père, écoutez, monsieur Debbouze, manifestement, votre fils a des problèmes d'acquisition des connaissances théoriques. Mon fils, il a fait ça. Qui m'ont fait suffire d'imiter, il faut le taper, hein. Je devais quelqu'un. C'était pas méchant. On dit bien qu'il aime bien, châtie bien. Et bon, mon père, il m'adorait, c'est tout. Il m'adorait le matin, il m'adorait le soir. Des fois, à midi, j'avais rien fait. Et il m'adorait. Mais je peux pas lui en vouloir. Jamais je lui en voudrais, t'es fou. Mon père, faut le comprendre, il a travaillé toute sa vie super dur pour être pauvre. Il était, en plus, il est une jeune, avec une générosité incroyable, comme plein de papas dans sa condition. C'est pour ça que je pourrais jamais lui en vouloir. Il était tellement généreux que je me souviens un jour, il y avait une publicité à la télévision. Tout le monde s'en souvient forcément. Qui disait qu'avec 10 francs, on pouvait nourrir toute une famille au Rwanda. Mon père, ça l'a vraiment touché. Il a essayé d'envoyer toute ma famille au Rwanda. Moi, le genre de mec que c'est ou pas? C'est pour ça? C'est pour ça, moi? J'ai jamais eu l'impression que c'était dur. Ça a toujours été facile, frère. Par contre, ce qui me paraissait super chelou, je vous avoue, c'est quand j'allais chez Stéphane Piou et que je l'entendais parler avec sa mère. Ça, c'était bizarre. Maman, c'est toi la connasse qui a mis ma mobilette dans le garage. Putain, mais t'es vraiment une connasse, quoi. Mais j'hallucine sur la connassité de ma mère. Putain, mais fuck off, quoi. Vas-y, c'est bon, je me barre de cette baraque, je vais envoyer un SMS. T'imagines si moi je parlais comme ça à mon père? Papa, t'es vraiment un connard comme père, toi. Non, c'est dommage, je l'aimais bien, lui. Mets-toi devant la voiture, je vais démarrer la 305. Mets-toi devant la voiture, là, il je te mets avec quelqu'un. Laisse-le tranquille, il est gentil, fais-lui un bisou. Dégage-toi! Et ce qui me paraissait encore plus bizarre, c'était comment la mère de Stéphane Pouillot répondait à son fils. Stéphane, on ne parle pas comme ça à sa maman. Alors là, t'as décroché la timbale. Alors là, pompon sur la Garonne. Tu vas voir de quel bois je me chauffe. Tu prends un dessert, tu files dans ta chambre. Il avait un dessert et une chambre en plus. Extraordinaire sa punition, franchement. J'allais le voir dans sa chambre, Stéphane, je lui dis, qu'est-ce que tu fais là? Je suis puni. Là, t'es en train d'être puni, là. Là, t'es en position punition, Zam. Ouais, putain, ça me stresse, je vais jouer à la Xbox. Connasse de merde qui comprend que dalle à mes problèmes. Société de merde pourrie, quoi. Fuck off, fuck off, fuck off, fuck off. Putain, je vais aller figurer au Pôle Nord, on va rien comprendre, cette connasse, là.
0: Jamel Debbouze, mon frère Momo, le sketch, je sais plus ce que j'allais dire, le court sketch de Jamel Debbouze. C'est incroyable. Non, on a rigolé, c'est bien, voilà, c'est bien ce sketch. Il sera de retour demain matin, évidemment. Bon, je vous rappelle que les ambassadeurs vous parlent d'un tas d'événements qui se déroulent près de la maison, c'est tout à l'heure à 15h. Philippe et Sophie vont vous reparler de la citadelle de Namur, où se tient jusqu'au 27 juin la 4e édition de Barnabir Estival, un festival convivial avec des bières belges, 26 brasseurs, des street food. Allons-y pour manger, pour casser la croûte. On est à 8 euros pour l'entrée. Il y a un pass sinon de 12 euros pour les 3 jours. Et le parking est gratuit. Ça, c'est bien. On va retrouver notre gagnant dans quelques petites minutes. Avant cela, de la musique, évidemment.

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1: Ouais, waouh, ça envoie du lourd ça ce matin. C'est bon, on a besoin de ça pour se réveiller. Le soleil est bien présent, ça aussi, ça va bien vous réveiller. C'est encore une journée bien, bien chaude pour aujourd'hui. Le jeu de l'intro, on essaie de joindre Jacqueline à Liège, mais Jacqueline ne répond pas. Vous nous regardez peut-être, Jacqueline. Jacqueline nous envoie la bonne réponse. Il fallait reconnaître ce matin ce titre. Ça, c'était l'intro. Et la réponse, la voici. Laissez-vous danser. Oh là là, Kid Slow. Glenn Medeiros, Jacqueline de Liège qui repart avec des places de cinéma grâce à sa bonne réponse. On a essayé 2-3 fois de vous appeler, Jacqueline, ça ne fonctionne pas. Ce n'est pas grave, on vous envoie tout de même les places de cinéma. On rejouera demain, bien sûr, avec une nouvelle intro et de nouveaux cadeaux sur Vivacité. B.G. Scott, il est remarquable. Voici Autrement.

BJ Scott avec les remarquables, une belle initiative qui met en lumière les personnes au parcours inspirant, souvent discrète mais essentielle à notre société, à découvrir et à redécouvrir également sur toutes nos plateformes et tous ces titres remarquables, effectivement. Il est 5h52, on va faire un petit point sur la météo avec Denis Collard dans quelques instants. On me dira dans l'oreillette quand Denis vient se brancher pour faire un petit point sur la chaleur de ce mercredi encore. Ce sera une journée bien bien chaude. Il me reste un peu de temps pour vous parler de nos amis des ambassadeurs, effectivement, qui vont vous venir avec quelques bons plans, et des enfants de cœur. Voilà, je vais vous parler de ça. Et si les enfants de cœur débarquaient chez vous, dans votre salle, dans votre village, dans votre club, votre association, par exemple, mais c'est possible. Michael Pachen vous propose de venir avec toute sa bande pour vous faire rire, pour vous mettre de bonne humeur avec votre public, et puis de profiter d'une belle visibilité, parce qu'on va en parler, évidemment, sur nos antennes. Donc, si vous êtes intéressé, bah, vous allez sur RTBF Actu, vous cliquez sur Vivacité, sur les événements, les enfants de cœur, et vous aurez un petit lien pour contacter Annick. Ouais, voilà, c'est Annick qu'il faut contacter pour faire part de cette aventure avec Michael Pachen dans les enfants de cœur, et les enfants de cœur que vous pouvez bien sûr retrouver sur Ovio. Est-ce que Denis Collard est là ou pas? Il est pas là, d'accord. On va mettre un petit disque alors, et on fera un petit point météo dans quelques instants. Voici Loïc Noté sur Vivacité.

0: Danser, Loïc Noté à 5h56. On va danser avec De Nicolas, véritable danseur. Bon, je m'avance peut-être, mais bon, bah, vous étiez un danseur de salsa, De Nicolas.
1: Mais écoutez, oui, danse avec colère, c'est pas un truc connu.
0: Danse avec colère. Bon, quel concept. Danse avec le soleil aussi aujourd'hui.
1: Ouais, bon, pas trop se bouger quand même avec les chaleurs éclatantes. En fait, à partir d'aujourd'hui, on parle de vague de chaleur déjà depuis quelques jours. Et donc là, on est vraiment au cœur de cette vague de chaleur. Elle va encore augmenter d'un cran aujourd'hui. Les masses d'air sont en sorte que c'est de l'air de plus en plus chaud qui arrive chez nous. Et donc aujourd'hui, en plus, on aura du soleil qui est déjà présent ce matin dans la plupart des régions. Et pour vous dire, on aura déjà atteint les 30 degrés, notamment à Namur. À Bruxelles, on sera à 29 degrés du côté de Liège, Charleroi et Virton avant midi. Et pour les températures de cet après-midi, alors qu'il y aura tout juste quelques nuages qui bourgeonneront de ça et de là, eh bien, ce sera 33 degrés en Ardennes, 35 à 36 degrés dans le centre du pays, 37 degrés du côté de la Campine. Seule région où on aura un petit peu moins chaud, c'est le littoral, parce qu'il y aura une toute petite brise du large qui va se lever. Donc là, ce sera 29 degrés. Et là, attention, on est parti comme même pour

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1: Liège Matin commence dans un instant.
3: Bonjour tout le monde, bonjour mon cher Fabien Magri.
4: Bonjour Olivier Coll, bonjour à tous.
3: On va encore monter longtemps comme ça au niveau des températures?
5: Bah oui, jusqu'à la fin de la semaine, hein, oui. Puis après des petits orages qui vont arriver.
3: Oui, ça va faire du bien à tout le monde. J'ai l'impression que hier c'était quand même, allez on va dire supportable.
5: Ça le sera beaucoup moins aujourd'hui et demain,
3: côté
5: surtout
3: positif.
5: La nuit.
3: Oui, on ne parle que de ça évidemment, mais c'est normal. On se plaignait d'avoir des températures trop fraîches il y a 2 semaines et maintenant on se plaint de ces températures qui sont anormales. Haute. On est en train de battre des records, mais tous les jours, sur l'ensemble de l'Europe. Et certains de dire qu'il n'y a pas de changement climatique, évidemment, et que c'est tout à fait normal. Voilà. Pas de commentaires.
5: Bah, okay. Non, les changements climatiques, vous savez que c'est toujours des grands débats. Alors, on ne peut pas tout,
3: non, répétition
5: tout
3: sur
5: expliquer,
3: les années.
5: Effectivement, voilà. Avec des grosses journées de chaleur, mais leur répétition, effectivement, ça pose question.
3: Ça commence à nous inquiéter, effectivement. Allez, on commence cette journée de mercredi ensemble pour les 2 prochaines heures. Le rendez-vous est pris. Nous sommes donc dans Liège Matin, vous écoutez RTBF Vivacité, c'est une bonne idée et on s'informe tout de suite.
6: On vous a déjà annoncé la couleur et c'est confirmé depuis minuit. La Belgique est en orange pour les risques liés à la chaleur. Dans les hôpitaux, les admissions ont bondi depuis quelques jours. Grégory Lenocci devant la justice. L'an dernier, il avait tabassé son voisin. Il le soupçonnait d'avoir abusé sexuellement d'enfants du quartier. Cristiano Ronaldo tient aussi son record. Le Portugais a marqué un doublé hier soir. Il devient le premier joueur à marquer lors de 6 Coupes du Monde différentes. Bonjour, vous avez eu chaud hier, alors accrochez-vous, le thermomètre grimpe encore jusqu'à 36 degrés, 37 dans les centres-villes. La Belgique est désormais en avertissement orange pour les risques liés à la chaleur. Et dans les hôpitaux, on les voit ces risques, les coups de chaud se multiplient, comme dans cet hôpital de Marchand-Famène où s'est rendu Simon Berriot.
7: Dans le couloir des urgences de l'hôpital Vivalia de Marchand-Famène, la majorité des patients souffrent de la chaleur. Colette est arrivée ce matin.
8: J'avais 28 degrés hier dans l'appartement et ça ne descend pas. Ce matin, l'aide familiale qui est arrivée a trouvé, j'avais une drôle de tête, mais j'avais difficile de respirer, bien entendu.
7: Ici, le taux d'admission a bondi de 15% depuis samedi. Tous les lits sont occupés, souvent par des personnes âgées ou ayant fourni de gros efforts. Stéphanie Charpentier, médecin-chef.
9: Les pathologies les plus rencontrées, ce sont les coups de chaleur, les déshydratations, les syncopes, les malaises, les douleurs thoraciques. Tout ça lié effectivement à la chaleur.
7: Alors les équipes ne comptent pas leurs heures.
10: C'est vrai que le personnel est sous tension continue, ça bouchonne par moment.
7: Colline Etienne, infirmière en chef.
10: On essaye de se réorganiser en interne, d'avoir des moyens supplémentaires, même si c'est vraiment compliqué, de libérer des places, d'essayer de screener les patients, de voir lesquels peuvent sortir, lesquels peuvent éventuellement retourner en maison de repos avec des aménagements.
7: La saison touristique est souvent chargée pour les soignants à Marchand-Famène. Par ce temps, la pression est d'autant plus grande.
6: Reportage de Simon Berriot avec Louis Matagne. Et à cause de cette chaleur, les vieux trains de la SNCB sont mis sur la touche pendant les 3 prochains jours. Une 100aine de trains supprimés, essentiellement les trains P, ceux d'heure de pointe. Certains bus resteront également à l'arrêt dans le Brabant Wallon, à Mons, Tournai et dans la région du centre. Les bus des TEC ne rouleront pas aux heures les plus chaudes, entre 13h30 et 17h. Seuls ces deux réseaux, le TEC Hainaut et le TEC Brabant Wallon, sont concernés parce que la majorité des véhicules n'y sont pas climatisés. Le procès de Grégory Lenocci commence aujourd'hui devant le tribunal correctionnel de Namur. Il est poursuivi pour tentative d'assassinat sur l'un de ses voisins. Il le soupçonnait d'abus sexuels sur des enfants de son quartier. Pour la justice namuroise, un des enjeux de ce procès, c'est de réaffirmer un principe fondamental. Nul ne peut se faire justice lui-même. François lui-même contre des pédocriminels.
11: Grégory Lenocci accuse son voisin d'avoir abusé sexuellement de son beau-fils de 6 ans. Il ne s'est pas contenté de se venger en le tabassant. Il a aussi filmé sa victime gisant.

0: par terre, le visage ensanglanté, et il a posté la vidéo sur les réseaux sociaux, déclenchant une vague d'appels à la justice privée contre les pédocriminels. Le parquet a dressé un réquisitoire sévère de tentative d'assassinat, estimant que le prévenu avait bien l'intention de tuer son voisin, une prévention passible de 20 à 30 ans de prison. Les avocats de Grégory Lenocci feront remarquer qu'il a lui-même appelé les secours et que ce n'est pas là le comportement d'un assassin. La défense tentera aussi, sans doute, de montrer que c'est parce que la justice ne faisait pas correctement son travail que Grégory Lenocci a été poussé à se faire justice lui-même. L'été dernier, Marc P., le voisin tabassé, aurait sans doute dû être en prison. Il avait été condamné en 2020 à une peine d'emprisonnement de 3 ans avec sursis pour tentative de viol sur mineur, et une nouvelle plainte pour abus sexuel sur une petite fille de 7 ans avait été déposée à la police quelques semaines auparavant.
1: Et pour cette plainte, cet homme est d'ailleurs aussi renvoyé devant un tribunal, mais il n'est pas en état de se présenter devant un juge puisqu'il est toujours en ce moment dans un état semi-végétatif. UPS compte supprimer plus de 500 emplois, la moitié de ses effectifs, puisque le groupe américain de logistique emploie environ 800 personnes en Belgique, essentiellement sur le site de Diegem dans le Brabant flamand. Selon les syndicats, les volumes de colis traités par UPS ont un peu diminué, mais pas dans une telle proportion qui justifierait une restructuration aussi drastique. Cristiano Ronaldo, au sommet, le Portugais vit une Coupe du Monde en montagne russe émotionnelle. Très critiqué après son premier match, il est encensé après le deuxième. Il a très bien joué, marqué deux fois et le Portugal a fait un grand pas vers les 16e de finale en battant l'Ouzbékistan 5-0. Cristiano Ronaldo qui devient le premier joueur à inscrire au moins un but dans 6 Coupes du Monde différentes.
2: Je suis très content, mais pour moi le plus important c'est le travail accompli par l'équipe et la confiance que nous avons eue. Nous avons rencontré de nombreux obstacles cette semaine, mais l'équipe a très bien travaillé et nous avons beaucoup progressé. Évidemment, pour ma part, battre des records est toujours formidable, mais mon objectif est d'aider l'équipe à atteindre ses objectifs. Dans cette phase de poule, il s'agissait de passer à l'étape suivante et je pense qu'avec 4 points, nous y sommes déjà parvenus. Je suis très heureux.
1: Et dans le même groupe, la Colombie a battu la République démocratique il y a quelques minutes, République démocratique du Congo, 1-0. L'Angleterre et le Ghana ont fait match nul 0-0 et la Croatie a battu le Panama 1-0. Désormais, les 48 équipes engagées ont joué chacune 2 matchs. Les dernières rencontres de poule commencent ce soir. Il est 6h06. Bon début de journée avec nous sur Viva.
3: Merci Lionel de Neubourg. Je peux vous dire qu'ici, on a fait tourner les ventilos à fond de balle dans le studio, histoire d'avoir un petit peu de fraîcheur parce que c'est déjà un saut alors qu'il n'est que 6h06. Tout va bien.
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3: Et désolé, mais on s'habille en cours aussi, histoire de faire face à la canicule, à cette vague de chaleur que l'on vit actuellement sur la Belgique. On en parlera d'ailleurs avec le thermomètre qui grimpe et au CHU de Liège. Les admissions suivent au même rythme d'ailleurs. Depuis le début de la vague de chaleur, les urgences accueillent 15 à 20% de patients en plus. Pas encore d'explosion, Fabien Magri, ni au niveau des insolations, mais la chaleur use les organismes, on peut le dire.
5: Oui, en effet, 15 à 20% d'admission en plus, vous l'avez dit. Et hier, François Brébant a laissé traîner son micro aux urgences du CHU. Il a rencontré un patient qui était un peu en souffrance. Il a capté un échange entre ce patient et son médecin, vous allez voir. C'est assez intéressant et on pourra en tirer quelques enseignements à titre personnel.
3: On parlera aussi du chantier Reza ce matin.
5: Pourquoi pas. L'intercommunal Reza, principal gestionnaire de réseau de distribution d'électricité, s'apprête à finaliser le regroupement de toutes ses équipes à l'Institut Montefiore, institut qui a été entièrement rénové pendant plusieurs années. L'arrivée de l'entièreté des collaborateurs est prévue pour la fin du mois de juin.
3: En fait, les Jean-Baptiste, en ce 175e jour de l'année, c'est la journée mondiale contre l'abandon des animaux de compagnie. Évidemment, ça arrive juste avant les vacances d'été pour sensibiliser tous ceux qui auraient l'intention de commettre ce geste, de ne pas le faire et de plutôt aller alors, si vraiment il n'y a pas d'autre solution, vers les centres des SPA. 5h29 était l'heure du lever du soleil. Malheureusement, il sera dans le ciel très très longtemps. Il va faire monter la chaleur au-delà des 35 degrés. Il se couchera sur le coup de 22h aujourd'hui. On envoie de la musique avec Loco Loco, l'un des tubes de cet été 2026. Dans la suite, Blur, Shakira avec Burna Boy. C'est l'hymne du mondial, évidemment. Et puis Christophe Willem aussi. Bienvenue chez nous. Vous écoutez Liège Matin. Bon début de journée.

Première étape de l'émission, nous allons aller vers le fort des Bénémal, qui a inauguré une nouvelle réplique grandeur nature du planeur allemand qui s'était posé sur son glacis au premier jour de la guerre, du dernier conflit mondial, là-bas du côté de la commune de Bassange. Cette réplique, elle est maintenant donc sur le haut du fort, en extérieur, à proximité de la nouvelle passerelle de Castères, qui a été inaugurée il y a quelques semaines et qui sera l'une des grandes attractions touristiques, la passerelle, mais aussi le domaine naturel à aller visiter, et le fort, c'est le gombo parfait pour aller là-bas, aller donc à la rencontre de ce planeur qui fait 11 mètres de long, 22 mètres d'envergure et qui a été construite grâce à la collaboration du campus Helix de Maasmechelen, dont les élèves ont assemblé l'appareil en se basant sur les croquis et les plans d'origine. Il y avait déjà un planeur qui était à l'intérieur du fort, mais uniquement la coque intérieure, évidemment. Là, c'est tout le planeur qui a été reconstitué à proximité d'une des sorties de ce fort, dans des obus de canon, évidemment. Pour plus d'informations sur les horaires et l'organisation des visites de ce fort des Bénémal, franchement, allez-y, c'est nickel. Il fait toujours très très frais à l'intérieur, même température toute l'année d'ailleurs. Le fort des Bénémal, situé rue du Fort, ça ne s'invente pas, à Bassange, et qui vous propose pas mal d'arguments dans sa visite, avec aussi inauguré il n'y a pas très très longtemps cette expérience immersive dans une des casemates de ce fort des Bénémal. Voilà, on vous pousse quelques idées de sortie pour cet été, évidemment, alors que Blur arrive avec Country House.

0: Bon, clairement, ce qui se passe pour le moment, c'est que la journée, on est KO à cause de la température. Donc, une petite sieste par-ci, une petite sieste par-là. Et puis, le soir, quand la température diminue, on est en pleine forme. Ce qui fait qu'on va pas forcément dormir très, très tôt. Et pour des gens qui font le matin comme nous, ça se paye. Voilà, quand on se lève à pas d'heure. Bon, ben, on a tous nos petits trucs, évidemment, pour faire face à cette période de chaleur. On va échanger à ce propos, d'ailleurs. Hein, si vous avez des bons petits trucs pour ceux qui nous écoutent, allez-y via notre canal WhatsApp 0470 99 4000. C'est sur ce même canal qu'on échange sur les températures déjà bien hautes de ce début de journée. 21 degrés, nous dit Micha, qui est à Oufay ce matin. Températures qui nous ont suivi quasiment toute la nuit. Belle et chaude journée, nous dit-il, Micha. Mika nous donne aussi du 20 degrés, c'est à Grasse-Logne. Avec cette chaleur, je m'attends à croiser des chameaux au ruban d'Avroy, dit-il. C'est vrai que ça va finir par arriver. Et puis, Anu avec Pilou, c'est 20°.6. On n'en est pas loin non plus à Fem, chez Marc, avec 19°.4. N'hésitez pas à nous envoyer un vent température dans l'heure qui arrive pour qu'on puisse les communiquer à tout le monde via ce même canal. J'en rappelle le numéro 0 470 99 4000. Denis Collard, la météo, c'est facile et en même temps ça fait peur.
1: La chaleur va grimper d'un cran sous le soleil. Aujourd'hui, on attend de 33 à 34 degrés.
0: Yes, d'ailleurs, le dicton du jour nous dit « Avant Saint-Jean, pluie bénite ». Après Saint-Jean, pluie maudite, mais la pluie, on sera quand même content de la voir venir lors du week-end avec des orages qui vont faire baisser les températures. On espère qu'ils ne seront pas trop violents. On posera la question à Denis tout à l'heure d'ailleurs.
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0: 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Alors c'est clair, on va beaucoup parler de la chaleur ce matin, la chaleur qui met les urgences des hôpitaux sous pression. Fabien, au CHU de Liège par exemple, les admissions grimpent au même rythme que le thermomètre.
9: Depuis le début de cette vague de chaleur, le CHU enregistre 15 à 20% de patients en plus aux urgences. Pas encore de déferlante d'insolation, mais la chaleur use les corps. François Brébon a pris le pouls au service du docteur Julien Schetzel.
10: Donc on remarque effectivement, dès que les températures augmentent, une augmentation du flux, mais honnêtement, jamais dans les proportions de cette année. Depuis déjà fin de la semaine dernière, c'est plus que d'habitude. C'est le risque, évidemment, si les températures augmentent encore et que les gens n'adaptent pas leur mode de vie, c'est-à-dire que, par exemple, ils font du jardinage en plein milieu de l'après-midi à 14h sous un grand soleil, évidemment que là, la pathologie, elle est directement liée à la chaleur avec la déshydratation ou le coup de chaleur. Voilà, donc le monsieur chauve qui fait son jardin, clairement, lui, il risque l'insolation, il risque le coup de chaleur, il risque la déshydratation et donc une admission aux urgences. C'est difficile de quantifier. Maintenant, je pense qu'on est quand même aux alentours de 15-20% de patients supplémentaires par rapport à la même période l'année dernière.
9: Et si vous voulez les recommandations, consulter les recommandations du Centre de crise nationale, je vous renvoie à notre site RTBF Actu.
0: Oui, moi, on m'a déplacé nos matchs de tennis de samedi après-midi. Vous voyez, je ne sais pas pourquoi.
9: Ah, voilà. Chacun ses priorités.
0: Non, ce sera après 18h. Non, mais ça veut dire aussi qu'il faut éviter de faire du sport. Parce que certains...
9: Oui, des exercices physiques, que ce soit du sport, du jardinage, n'importe quoi. Oui. Mais éviter effectivement d'être en plein soleil, en plein milieu d'après-midi.
0: Oui, il faut mieux attendre le soir. Voilà, on va tout décaler très tôt le matin et plus tard le soir. Il y a mon téléphone qui fait du bruit au moment où Shakira et Burna Boy arrivent pour Day Day. C'est carrément... C'est pas comme ça que tu le dis ? Day Day, ok, on y va.

0: Fait trop chaud pour twerker, hein, vraiment. Non, non, parce que là-dessus, évidemment, ça twerk. Bon, on va encore parler de chaleur et de température. Cette fois, après les hôpitaux, c'est du côté des cuisines, secteur de l'horeca, où franchement, c'est pas facile. Certains ont même supprimé le service de midi. Et on va en parler après la pub. À tout de suite.
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0: Le thermomètre s'emballe dans ce studio aussi d'ailleurs, hein, et en cuisine, alors là on vous en parle même pas, ça chauffe encore beaucoup plus. C'est pourquoi certains restos changent leur menu et même les horaires du personnel.
8: Et oui, il faut bien proposer des plats légers aux clients et réorganiser les services pour tenir le coup. Moins de fourneaux aux heures les plus chaudes, c'est garder les équipes au frais autant que possible. Un reportage de Thomas Mikil, c'est Bénédicte Allier.
9: Tu termines tes tables. D'accord. Moi, je fais ma mise en place comme ça. Dans une petite heure, ce sera bon et on ne sera pas mort de chaud.
10: Dans ce restaurant du centre de Liège, chaleur oblige. Le patron Yannick Bougnet a décidé de réorganiser le travail.
9: On a adapté les horaires, la façon de travailler. C'est-à-dire qu'on fait les courses beaucoup plus tôt et on se lève plus tôt, qu'on fait les mises en place tôt le matin pour pouvoir avoir l'après-midi calme, en période la plus chaude de la journée. Et alors, on redémarre vers 17-18 heures.
10: Pour le bien-être de son personnel, Yannick Bougnet fermera son établissement à midi.
9: C'est beaucoup plus agréable pour eux de venir travailler dans de bonnes conditions que de venir de service et d'avoir très très dur, parce que bon, les chaleurs sont vraiment très intenses.
11: On va terminer les pommes et puis on pourra arrêter là, on revient pour 17 heures.
10: Dans cet autre restaurant, le patron Benoît Gérard adapte lui aussi ses horaires.
11: On a décidé cette semaine de ne pas ouvrir à midi parce qu'il fait vraiment trop chaud et pour le service à l'extérieur et pour les cuisiniers. Devant le fourneau, il fait 65-70 degrés facilement. Donc on a décidé de commencer vers 6h30-7h au matin jusqu'à 10h30-11h. Et on recommencera seulement à 17h.
10: Certains clients compréhensifs ont également été informés de l'annulation de leur réservation.
8: Force et courage à tous ces gens, tout personnel hein, des restaurants, mais plein d'autres services, administrations qui doivent travailler parfois sous le cagnard dans des conditions pénibles.
0: Oui, je pense à ceux qui sont sur les chantiers aussi,
8: par exemple,
0: poser de l'asphalte. Voilà, c'est
8: qui ramassent les poubelles. Nos poubelles.
0: Ouais. Voilà, en tout cas, tous les métiers qui font face à la canicule et qui doivent se bouger pour servir les autres. Bon, allez, Christophe Willem, réjouissez-vous, c'est son nouveau single qui arrive. Il s'appelle Système. Et c'est avec l'ami Christophe qu'on file vers les infos.

0: Panama, Croatie, sur le coup de 17h55. Ensuite, à 20h50, Bosnie-Herzégovine contre le Qatar. Et puis, autre match programmé également, Suisse-Canada. Voilà pour le programme des rencontres sur RTBF, typique évidemment. Et si vous voulez autre chose que du foot, il y a un super truc ce soir sur la une à 20h15. C'est Animal Rescue Team, où on va aller en immersion du côté de cet Animal Rescue Team de la zone SB. Donc, c'est vraiment près de chez nous pour suivre cette équipe de pompiers spécialisée dans le sauvetage animalier qui intervient 24 heures sur 24. La suite, le journal. Et aussi de la musique avec Teddy Swims et son Bad Dreams, avec Katy Perry et avec Camille Mbé. Tout cela arrive dans la prochaine demi-heure.
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0: Bon mercredi matin, il est 6h30 et on est là pour vous informer avec Fabien Magri. La chaleur encore, elle, on va beaucoup en parler ce matin et notamment parce qu'elle a fait deux jeunes victimes hier après-midi à Sprimont.
4: Deux adolescents se sont noyés dans la carrière dite du Lac Bleu à Chanques, une carrière qui n'est plus exploitée depuis 20 ans. Les circonstances exactes doivent encore être éclaircies, mais que sait-on déjà sur les victimes, Olivier Tunus?
5: Les deux jeunes originaires de la région liégeoise avaient 17 ans et ne savaient pas nager. Ils se sont quand même baignés dans la carrière et ont coulé à pic. Ce sont donc des corps que les plongeurs des services de secours ont ramenés sur la berge. Alors, cette carrière, elle est réputée dangereuse, notamment parce que l'eau y est très froide et qu'elle descend à pic après seulement quelques dizaines de centimètres de la berge.
4: Carrière dangereuse, vous l'avez dit, elle est interdite d'accès et interdite à la baignade également.
5: Mais cela n'empêche pas qu'elle est très souvent prise d'assaut par les baigneurs, au grand désespoir des autorités communales et du propriétaire, lesquels ont pourtant mis en place de nombreuses mesures. Luc Delvaux, bourgmestre de Sprimont.
6: Des mesures sont prises autant par le propriétaire qu'au niveau de notre capacité communale, avec des contrôles, des arrêtés de police de bourgmestre, et pour les propriétaires, différentes mesures pour empêcher l'accès, tant au niveau de la signalisation sur place que des barrières, des barbelés, des gros blocs, en fait, pour vraiment essayer de dissuader et empêcher tout public de se rendre dans ce site qui a l'air attrayant, mais qui est très accidentogène, tant au niveau de son accès, de son pourtour du lac même, et également du risque de noyade au niveau du lac Bleu.
5: C'est la première fois que des personnes se noient dans cette carrière.
4: Et une enquête est ouverte pour déterminer les circonstances exactes de ce drame.
0: En raison de l'avertissement orange émis par l'IRM, la ville de Liège prend une mesure assez inédite.
4: Elle a en effet décidé d'adapter l'organisation de cette fin d'année scolaire dans les écoles communales essentiellement. Marc-Hildesheim, les classes de maternelle et de primaire.
7: Oui, les cours y seront suspendus dès ce mercredi et cela jusqu'à la fin de la semaine en raison évidemment des pics de température attendus ces prochains jours. Julie Fernandez, échevine liégeoise de l'instruction publique.
8: Donc les écoles sont ouvertes mais il n'y aura pas cours. On demande aux instituteurs de faire d'autres types d'activités avec leurs élèves. Et par ailleurs, les parents peuvent, s'ils le souhaitent, garder leurs enfants chez eux. On considérera que pendant les trois prochains jours, si des parents ne mettaient pas leurs enfants à l'école, c'est un cas de force majeure. Ici, on considère que les cours ne pourront pas être donnés de façon optimale. En plus, on est à quelques jours de la fin de l'année et on préfère privilégier le bien-être des enfants que de continuer malgré les chaleurs dans des bâtiments qui en plus ne sont pas spécialement adaptés. Pour cause de canicule, je ne suis pas certaine que les cours aient jamais été annulés à la ville de Liège, mais c'est effectivement des circonstances exceptionnelles qui nécessitent la prise de ce type de mesures.
7: Et sachez que l'accueil extra est également maintenu selon les horaires habituels et les activités proposées seront également adaptées aux conditions météorologiques.
4: Marc-Hildesheim avec une interview réalisée par Bénédicte Allier.
0: Un suspect a été arrêté dans le dossier du spectaculaire hold-up d'une bijouterie du centre de Liège survenu le 27 mars dernier.
4: Ce jour-là, deux individus armés avaient menacé une employée avant de contraindre le personnel à ouvrir le coffre-fort. À la clé, un lourd butin de bijoux, d'or et de pierres précieuses. L'homme homme placé sous mandat d'arrêt nie toute implication. Un second suspect est recherché. À Limbourg, un camion en panne s'est retrouvé coincé hier durant une bonne partie de la journée à la sortie de la place Saint-Georges. Le chauffeur roulait sur une voie interdite aux poids lourds. Résultat, trafic à l'arrêt. La police a organisé une déviation, le temps d'évacuer ce camion. Et enfin, toujours bon à savoir si vous passez régulièrement par Ouï, un chantier de réparation des revêtements du giratoire de Tihange sur les nationales 90 et 684 débutera ce samedi. Les travaux nécessiteront la fermeture totale du giratoire durant une semaine, c'est-à-dire jusqu'au 4 juillet. Des déviations seront évidemment mises en place.
0: Bon, on va encore parler mobilité, évidemment, en allant faire un petit tour sur la route. Pas encore de ralentissement, mais bien quand même, enfin justement, pas de bouchons, mais des ralentissements sur le 25. Non, ça fait des jours et surtout des nuits qu'on laisse cette autoroute à une seule voie de circulation. Je n'ai pas compris ce qu'on y fait, en fait. Enfin, on balise et on débalise, ça c'est sûr, mais je ne sais pas à quoi ça sert.
4: Bah, des travaux de nuit, j'imagine.
0: J'ai pas mal de messages qui nous demandent ce qu'on y fait. Parce que des gens passent la nuit et ne voient personne qui travaille. On voit juste des gens qui balisent et qui débalisent.
4: Peut-être que les travaux ont été annulés à cause des fortes chaleurs.
0: Mais pas le balisage. Voilà, c'est peut-être ça.
4: Parce que c'est une autre entreprise qui pose le balisage.
0: Je ne vais pas le dire pour rire. En tout cas, pour le moment, on est en train de débaliser cette zone et c'est toujours sur une seule voie. Ça se passe entre Remouchamps et Beaufailly, hein, concrètement. Donc vous êtes ralenti à cet endroit dans un sens et dans l'autre. Ça devrait encore prendre quelques minutes. Il est 6h34.
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0: Nous sommes mercredi et même si on a déjà offert des places de ciné hier, je vous ai prévenu, c'était pour un film en particulier. Aujourd'hui, on va aller voir un peu ce qui se passe dans les sorties de la semaine pour aller chercher la fraîcheur des salles obscures, celles que vous offrent le parc, le Churchill et le Souvenir, avec notamment Les Mignons et les Monstres. C'est le film d'animation qui sort ce mercredi en avance sur les vacances scolaires, mais clairement, c'est ce que vous aurez peut-être voir avec vos enfants dans les prochaines heures.
9: À Hollywood, les nouvelles vedettes du grand écran révolutionnent l'industrie du cinéma. Les Mignons sont de retour. Avec une pointe de mystère.
10: Baby.
11: Oh, Winfrey.
10: Pignata. Carbonara. Lasagna.
9: Oh, Mignons, Vision.
0: Alors que vous trouvez ça mignon ou pas d'ailleurs, hein, vos enfants vont adorer. Eux vont vous tirer vers le cinéma pour aller voir ce nouvel opus. Les Mignons et les Monstres, ça se passe dans les années 20 à Hollywood. Voilà, comme ça vous voyez un petit peu le cadre dans lequel on y va pour ce film d'animation qui sort aujourd'hui. Et si vous voulez aller voir ce film ou tout autre film d'ailleurs, avec la personne de votre choix, avec vos enfants ou pas, eh ben vous envoyez maintenant Grignou et vos coordonnées complètes au 6003. Il nous faut notamment votre adresse email dans le message à nous glisser par SMS uniquement. Au 6003, c'est 1 euro par message envoyé.
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0: Et Christine Anquet aussi, qui nous arrive dans 2 minutes pour le Journal des Sports. Le temps de s'enfiler un petit Teddy Swim, c'est Bad Dreams. C'est en live dans vos oreilles et ça fait du bien.

0: Il y a Micha qui me dit le Panama-Croatie annoncé pour ce soir sur la une, c'était cette nuit, victoire des Croates 0-1. Heureusement, Christine est là pour faire le point à l'issue de cette seconde partie des matchs de poule hein, pour la Coupe du Monde. C'est tout de suite dans le Zoom Sport.
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0: On est d'accord, Christine, cette fois, la deuxième journée de cette phase de poule de la Coupe du Monde est terminée. Il y a quelques minutes à peine, d'ailleurs. C'est le moment d'un petit bilan que vous avez choisi d'axer sur les buteurs malheureux de ce début de tournoi.
2: Oui, un buteur heureux, c'est Lionel Messi, par exemple, qui a déjà marqué 5 fois. Un buteur malheureux, c'est quelqu'un qui a marqué, mais contre son camp, et qui a donc vécu un moment de gêne et même de honte. Ils sont déjà 9, les buteurs malheureux, alors que l'on a disputé les 48 premiers matchs de ce mondial. Le record va être battu, il n'y a pas beaucoup de doute. Ce record, il est de 12, et il date de la Coupe du Monde 2018. Alors pourquoi y a-t-il beaucoup d'autres Togoal, eh bien la première raison est très simple, il y a plus de matchs, il y en aura 104. La deuxième raison, c'est l'évolution du jeu, tout va plus vite, les défenseurs sont davantage pressés. On l'a vu quand Romelu Lukaku est rentré lors du premier match des Diables, un Égyptien a trompé son propre gardien, mais s'il ne l'avait pas fait, le Belge aurait marqué lui-même. La troisième raison, c'est la technologie, il y a tellement de caméras et de ralentis que celui qui touche le ballon en dernier sera forcément repéré.
0: Le destin le plus tragique de l'histoire des Coupes du Monde est aussi lié à un autogol.
2: Oui, et depuis 1994, il est difficile pour les plus anciens amateurs de foot de se réjouir en voyant ce que l'on a appelé un buteur malheureux. Cette année-là, aux États-Unis déjà, un seul homme avait marqué contre son camp, c'est le Colombien Andrés Escobar. Son action avait précipité l'élimination de son pays en phase de poule. Quelques jours après être rentré en Colombie, il a été assassiné. Un homme a tiré 6 fois sur lui et il a crié « Goal » à chaque coup de feu. On n'a jamais su si le meurtre avait été commandité par les barons colombiens de la drogue ou par un syndicat de jeux de hasard. Les deux avaient parié d'énormes sommes d'argent sur la qualification du pays pour le deuxième tour. Andrés Escobar avait 27 ans.
0: Oui, ça faisait un peu comme laboureur, mais avec un flingue en plus, finalement. Un goal, goal, goal, goal, goal.
3: À ne pas imiter.
0: À ne pas imiter, évidemment. Et ça doit ne pas donner d'envie à ceux qui veulent mettre des autogoals. On fait souvent pas exprès, hein. Comme cet Égyptien qui a juste été sur la mauvaise trajectoire, celle de Lukaku, qui, on l'espère, va enfin marquer samedi matin. Lui ou tout autre.
3: Lui ou Doku, hein.
0: Ou Doku, oui, qui sera de retour.
3: Lukaku est pas forcément indispensable sur un terrain.
0: J'ai vu un truc extraordinaire hier, c'est deux couches. Avec le Doku qui est d'accord. Tout près de son bébé, avec un paquet de couches, évidemment. Vive l'intelligence artificielle. Enfin, intelligence, oui, si on veut. 6h42. Yes, les titres du journal de 7h après la pub.
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0: Dans 15 minutes, il sera 7h, on parlera du procès de Grégory Lenossi qui s'ouvre aujourd'hui devant le tribunal correctionnel de Namur.
3: Cet homme est poursuivi pour tentative d'assassinat sur un de ses voisins qu'il soupçonnait d'abus sexuels sur des enfants de son quartier. La question centrale de ce procès, peut-on se faire justice soi-même?
0: L'entreprise américaine de livraison de colis UPS prévoit de supprimer 565 emplois en Belgique.
3: Sur les 800 collaborateurs d'UPS, autant dire un carnage social. Tous les emplois sont concernés, chauffeurs, trieurs de colis, travailleurs chargés des formalités douanières. La grande majorité du personnel travaille sur le site de Diegem en Brabant flamand.
0: Et puis en foot, le capitaine du Portugal, Cristiano Ronaldo, est devenu le premier joueur à marquer lors de 6 Coupes du Monde différentes.
3: Il a ouvert le score dès la 6e minute hier soir contre l'Ouzbékistan, puis il a encore marqué un autre but, voilà qui porte son total à 10 goals en Coupe du Monde. Le Portugal l'a emporté sur l'Ouzbékistan. 5-0.
0: Oh, ça devait être facile, évidemment. Un peu comme la Belgique face à l'Iran. Quoi.
3: Voilà, c'est ça. Eux ont mieux réussi.
0: Il vaut mieux se méfier des petits pays qu'on annonce prenables comme ça, parce qu'ils arrivent avec évidemment de la détermination.
3: Ouais, le dent entre les lèvres, c'est ça?
0: Non, j'ai plus l'expression.
3: La lame entre les dents.
0: Oui, c'est voilà. Ça. Enfin, si vous avez la bonne expression, dites-la nous. 0470 99 4000 pour nous souffler les mots ce matin. Ça va nous aider.

Ah, ça non plus en Argentine, on peut pas le passer, le boum boum boum après l'autogol. Oui, voilà. 6h49, une idée de sortie en famille pour cet été. On va vous en pousser quelques-unes évidemment dans les prochains jours, les trois derniers jours d'antenne avant l'été pour Liège Matin. Et cette balade de l'été à Plombières, une marche familiale gratuite qui va se dérouler du 1er juillet au 31 août. Vous allez pouvoir aller la faire quand vous voulez sur le célèbre site minier de Plombières. Un parcours de 4,6 km exactement. Et tout au long du chemin, vous allez pouvoir résoudre des énigmes pour trouver un mot mystère. Et pour ceux qui ont une âme d'enquêteur, on vous propose une autre variante appelée la balade Cluéblo. Cluéblo, hein, attention, hein, c'est pas Cluedo. Un jeu de piste style mystère du site minier qui est également gratuitement accessible sur la même période, donc du 1er juillet au 31 août. La trame, c'est l'histoire d'un contremaître de la mine qui a été assassiné et c'est à vous de mener l'enquête, de découvrir qui est le coupable, avec quel outil il a été mutilé et dans quelle partie précise du site minier le crime a eu lieu. Pour participer à tout cela, vous pouvez aller sur Ardennes, sur le site du site minier, évidemment. Et c'est entièrement gratuit, le site minier qui est situé rue du Chemin de Fer à Plombières. Donc je rappelle les dates du 1er juillet au 31 août, pendant toutes les vacances, même plus largement que les vacances d'été, pour aller faire soit cette balade, soit cette enquête sur place. Il est 6h50. 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Camille Mbé avec Rien à fêter. Et puis juste après, Denis Collard, à qui on va poser toutes les questions de circonstances avec cette chaleur qui va monter, monter et encore monter dans les prochaines heures.

0: notre docteur S Météo est là. Je vous demande d'accueillir Denis Collard, s'il vous plaît. Bonjour Denis.
1: Bon, ah monsieur Cole.
0: Oui, c'est moi.
1: Oui, déshabillez-vous, déshabillez-vous. Ah, c'est déjà fait.
0: Bon, d'accord. Oui, à cette heure-ci, évidemment.
1: C'est chaud, c'est vous.
0: Ah oui, c'est le sauna pour le moment. Et on est clairement en petite tenue, on peut le dire. Voilà, pour ceux qui veulent voir, c'est sur 4, sur Vedia et sur Ovio. Vous ne verrez pas Denis Collard. Lui a coupé sa caméra, évidemment, pour ne pas qu'on puisse détecter dans quelle tenue il nous présente la météo ce matin. On ne veut pas savoir, Denis, par contre.
1: Non, c'est réservé aux fans, uniquement.
0: Aux fans. On précise bien. Hein. Dites Denis, là au niveau de l'escalade des températures, on va atteindre des sommets quasiment jamais atteints finalement.
1: Oui, en effet. Hein. Aujourd'hui, des températures encore plus élevées qu'hier. En fait, l'anticyclone qui est à la base de cette vague de chaleur déjà depuis quelques jours, il bouge un tout petit peu et en fait là, eh bien, il nous ramène de l'air encore un petit peu plus chaud en provenant du sud de l'Europe où c'est encore un petit peu plus chaud que chez nous. Mais donc, déjà aujourd'hui, ça va être un premier palier puisqu'on va atteindre 33 à 34 degrés cet après-midi avec du soleil et quelques nuages qui bourgeonnent. Et puis la suite de cet épisode de chaleur, 33 à 35 degrés demain, j'ai envie de dire on sera encore privilégié puisque demain il y aura 37 degrés en Campine, 36 à Bruxelles, 35 finalement à Liège, mais finalement on sera rejoint par tout ça, 34 à 37 degrés pour vendredi, 35 à 39 degrés samedi. C'est vrai que là on est dans des valeurs...
0: Il y a 39 degrés à l'ombre.
1: Oui. Mais oui, voilà. C'est du jamais vu, évidemment. Et puis, ça va baisser un peu, mais quand on dit 33, 34 dimanche, on voit que la baisse est relative. 26 à 28 pour lundi, ça pourrait quand même redevenir un beige plus respirable.
0: Ya, zik. Et pour les orages, ça, c'est samedi? Alors,
1: les orages, déjà des orages de chaleur pourraient se produire à partir de vendredi, mais orages de chaleur, évidemment, imprévisibles à long terme. Et puis, c'est plutôt pour la nuit samedi à dimanche qu'on aurait des orages un petit peu plus structurés. Mais donc, ça risque de tourner à l'orage, forcément, tôt ou tard.
0: Merci, mon cher Denis, pour ces précisions bien utiles. À la vague de chaleur, on en parle encore après la pub.
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0: La vague de chaleur qui s'abat sur toute l'Europe actuellement est insupportable pour une majorité d'entre nous, mais pour les détenus en prison, l'air est carrément irrespirable, Fabien.
5: Il y a 13 600 prisonniers chez nous, c'est beaucoup plus que la capacité de toutes les prisons belges, et on s'en doute, la surpopulation carcérale aggrave encore la situation en cas de canicule. À Lantin, par exemple, la maison d'arrêt affiche un taux d'occupation de 200%. Là-bas, le personnel tente de rafraîchir comme il peut avec les moyens du bord. On écoute le délégué CGSP Yves Detière.
6: Vous avez énormément de cellules de 9 mètres carrés où vous avez 3 détenus. Je vous laisse imaginer la tension qu'il peut y avoir. Et effectivement, elles sont surchauffées, ce ne sont pas des cellules modernes, c'est une ancienne prison qui a 40 ans. Nous essayons, que ce soit la direction ou les agents, ou les infirmières et tout ça, de trouver des solutions, de faire pour mieux que la détention soit supportable avec cette chaleur. Ici, qu'est-ce qu'on fait? On essaie quand même de respecter les sorties au préau. On essaie de donner un ventilateur ou deux, mais on ne sait pas donner partout. Et ce qu'on fait actuellement, toutes les portes, elles sont munies d'un petit guichet. Le guichet au Louvre, on ouvre ça le matin et l'après-midi pour lancer un petit courant d'air, mais ce n'est pas suffisant du tout.
7: La question de l'hygiène, sans doute, se pose aussi.
6: Voilà. Effectivement, alors si on pouvait donner des douches tous les jours, on le ferait. Ils ont deux douches par semaine, mais on n'a pas les moyens en personnel ni technique pour donner des douches tous les jours, c'est impossible.
5: Une interview réalisée par Bénédicte Allier, la direction générale des prisons a annoncé au syndicat que des mesures canicules émanant du gouvernement fédéral allaient être prises pour toutes les prisons du pays.
0: Dans 3 minutes, 7 heures, d'ici là, Ed Sheeran est dans la radio. Bon début de journée.

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2: Bienvenue en ce mercredi 24 juin. Il est 7h, c'est le journal qui arrive tout de suite.
3: La tête dans le coltard ce matin. Nous sommes nombreux à manquer de sommeil avec cette vague de chaleur qui nous poursuit même la nuit. De hautes températures auxquelles il va falloir s'habituer car ces vagues vont se multiplier avec le dérèglement climatique. Et certains d'entre vous optent donc pour une option fraîche à long terme, construire une mini-piscine dans son jardin. Le géant YouTube passe un accord financier avec un petit David pour éviter un nouveau procès. Un ado de 15 ans qui accusait le site de vidéos et de réseaux sociaux d'avoir mis sa santé mentale à mal. Il faudra être plus. Les Diables Rouges se préparent toujours pour la Nouvelle-Zélande samedi. Arthur Théâtre est déterminé à être plus convaincant et plus performant pour s'assurer les 16e de finale dans ce mondial de football. Bonjour. Jusqu'à 37 degrés annoncés aujourd'hui et la carte de la Belgique vire du jaune à l'orange quasi partout sauf à la côte. Pour cet avertissement de l'IRM, l'Institut Royal Météo, la vague de chaleur s'étire en longueur, les nuits restent chaudes et nous fatiguons. Alors je me permets cette question, comment vous sentez-vous ce matin? Reposé? Nous serons nombreux à répondre non et vous n'êtes pas seul car ces passants croisés dans les rues de Namur ont aussi beaucoup de mal. Écoutez.
4: Oh, n'en parlez pas, hein. Trop lourd. Tu voulais savoir, j'ai dormi 2h30.
5: Je suis fatiguée, je n'ai pas beaucoup dormi, il fait trop chaud, j'y arrive pas, c'est pas possible, on se retourne tout le temps, même avec le ventilateur, c'est de l'air chaud. Y a rien à faire, trop chaud.
4: Même quand les fenêtres sont ouvertes, ça sert à rien. Il n'y a pas de courant d'air, il y a de l'air chaud. Mais sinon, qu'est-ce que j'ai fait? J'ai été prendre une douche, mais j'arrive à mon lit, c'est de nouveau la même chose. Ça sert à rien.
5: C'est tout ou rien en fait ici. C'est tout ou rien. Ça t'y fait trop froid, ça t'y fait trop chaud. Et là, c'est trop. On colle, et je vois qu'il y a beaucoup de commerces qui ferment l'après-midi et que voilà, il y en a d'autres qui n'ont pas le choix, qui sont obligés de travailler, quoi.
3: Des propos recueillis il y a quelques minutes par Perrine Hubinon. Lutter contre la chaleur, adapter ses horaires, le mot d'ordre pour beaucoup. Comme les transports en commun, la SNCB et le TEC suppriment des trains et des bus aussi par manque de véhicules climatisés. Une centaine de trains sur le rail et dans le Hainaut et le Brabant Wallon. Aucun bus ne circule entre 13h30 et 17h. Une situation qui sera réévaluée quotidiennement jusqu'à vendredi. Autre adaptation, certaines communes vont interrompre les cours dans les écoles toute la journée ou juste les après-midi. L'Atomium aussi a écourté sa journée, fermée dès 14h. En France, sa cousine la Tour Eiffel et le musée du Louvre font de même. L'Hexagone qui étouffe toujours sous la chaleur. Hier, un record est tombé, la journée la plus chaude jamais enregistrée, avec des 40 degrés bien dépassés pendant pas mal de villes, surtout dans l'Ouest. Et il va falloir s'accrocher également chez nous pour cette vague de chaleur, mais aussi pour les suivantes, car selon les experts, le dérèglement climatique va vous en ramener de plus en plus. Pascal Mormal, météorologue à l'IRM.
6: Les projections pour les prochaines décennies indiquent que nous serons probablement amenés à connaître davantage de vagues de chaleur. On peut même penser qu'à l'horizon 2100, on connaîtrait 3 fois plus de vagues de chaleur qu'actuellement. Et ce seront également des vagues de chaleur donc plus intenses, donc avec des pics de température encore plus élevés et aussi malheureusement plus durables.
3: Une interview de Daniel Velter. Et pour l'affronter au mieux cette vague de chaleur, le Centre National de Crise vous rappelle les recommandations. Buvez beaucoup, ayez toujours une gourde d'eau avec vous, évitez l'extérieur et les efforts aux heures les plus chaudes et prenez soin des plus vulnérables. Se rafraîchir, telle est donc notre quête cette semaine. Vous cherchez peut-être une option pour les autres vagues de chaleur, comme piquer une tête dans une piscine chez vous. Vous êtes nombreux à investir dans les mini-formats, plus petites donc pour tous les jardins, mais pas forcément moins cher. Philippine Wambercy et Laurie Cayoub ont plongé sur ce sujet à la Louvière et Ham-sur-Eure.
7: Marjorie a installé une petite piscine de 12 mètres carrés l'an dernier dans son jardin à Ham-sur-Eure. En ce moment, elle est tous les jours les pieds dans l'eau.
5: Ce qui m'a décidé, c'est un peu le climat ici en Belgique. Et le fait d'avoir la possibilité d'avoir une petite piscine qui s'incorpore très bien dans le jardin. On peut compter aux alentours de 25 000 euros pour l'ensemble de la piscine.
7: Marjorie est loin d'être la seule à choisir une piscine d'environ 10 mètres carrés selon Frédéric Gillard, pisciniste. Elle représente jusqu'à 30% des ventes.
8: Notre entreprise existe depuis 1990.

0: Nantes et on remarque que globalement, la superficie diminue de 10 mètres carrés par décennie. C'est plus économe en énergie, on consomme beaucoup moins d'eau, c'est plus facile à chauffer, plus facile à entretenir.
1: Vincent Sirot construit des piscines sur mesure.
2: Moi j'appelle ça parfois les piscines apéro quoi.
1: Et lui aussi constate une augmentation de la demande, mais les mini-piscines ne sont pas forcément beaucoup moins chères que les plus grandes.
2: En fonction, s'il n'y a pas d'aménagement en tout, c'est des piscines qui vont tourner aux alentours de 20-25 000 euros plus ou moins. Ça réduit évidemment un peu le prix, mais elle a tout d'une grande. Donc vous avez la finition en pierre bleue, vous avez la filtration, vous avez le chauffage, tout est vraiment intégré. La piscine elle est complète, elle est finie à ce prix-là quoi. Si on est sur des 4 par 8, vous allez tourner entre 35 et 50 000 en fonction aussi des options demandées quoi.
1: Certaines communes taxent les piscines. Plus elle est petite, plus la taxe devrait être faible.
3: Et faire trempette, oui, mais pas partout. Deux jeunes sont morts hier dans les eaux d'une ancienne carrière à Sprimont, en province de Liège. Âgés de 17 ans, ils ont voulu se rafraîchir, mais ils ne savaient pas nager. Ils ont coulé à pic. Le site privé était pourtant interdit à la baignade. Mais comme souvent en cas de forte chaleur, de nombreuses personnes bravent ces interdictions. La baignade dans des zones non autorisées et non surveillées reste très dangereuse. En France, les autorités ont déjà recensé 40 morts par noyade depuis le début de cette vague de chaleur le 18 juin. La douche froide pour les travailleurs d'UPS. Le groupe américain de transport et de livraison prévoit de supprimer plus de la moitié de ses emplois en Belgique, jusqu'à 525 postes sur les 800. Des chauffeurs, des trieurs de colis, des travailleurs chargés, des formalités douanières. La plupart de ces postes sont basés dans le Brabant flamand. Le procès de Grégory Lenocci s'ouvre aujourd'hui devant le tribunal correctionnel de Namur. L'homme est poursuivi pour tentative d'assassinat sur un de ses voisins qu'il soupçonnait d'abus sexuels sur des enfants de son quartier. Les avocats de la défense vont essayer de démontrer que ce sont les lacunes de la justice qui l'ont poussé à agir seul. C'est d'ailleurs l'un des enjeux de ce procès. Peut-on se faire justice soi-même? Et aux États-Unis, cet accord à l'amiable entre YouTube et un adolescent américain pour éviter un nouveau procès au géant du net, Aline Gonsalves. Ce jeune de 15 ans accusait Google, la maison mère de YouTube et de d'autres réseaux sociaux, d'avoir nui à sa santé mentale.
4: Les années d'usage compulsif des réseaux sociaux ont provoqué chez cet ado de l'anxiété, de la dépression et des idées suicidaires, de graves troubles psychologiques pour lesquels il est toujours suivi. Ce jeune vient de conclure une transaction avec YouTube dont le montant est resté confidentiel. Cet accord, il intervient 3 mois après une condamnation inédite dans une affaire similaire. C'était là une jeune Californienne de 20 ans qui accusait, elle aussi, YouTube et Meta d'avoir intentionnellement conçu leur plateforme pour rendre les jeunes utilisateurs dépendants, notamment via des algorithmes. Au terme de ce procès, YouTube avait été condamné à lui verser 6 millions de dollars. Un tribunal jugeait donc ces plateformes responsables des effets sur la santé mentale des jeunes, et ce pour la première fois, mais sans doute pas la dernière. Bernard Chao est professeur de droit à l'université de Denver.
5: C'est en réalité la première d'un millier d'affaires en attente. Des procédures sont engagées aussi bien devant les tribunaux d'État que fédéraux, et celle-ci faisait office de test pour les autres à venir.
4: Ces condamnations et ces transactions à l'amiable risquent de coûter cher aux plateformes et pourraient les contraindre à repenser leur fonctionnement.
3: Les explications d'Aline Gonsalves. À la Coupe du Monde de football, Cristiano Ronaldo a retrouvé son statut de superstar. Il a marqué 2 fois et il a bien aidé le Portugal à faire un pas décisif vers les 16e de finale de ce mondial. Son équipe a battu l'Ouzbékistan 5-0. Ça lui permet de battre un record aussi. Premier joueur à marquer dans 6 Coupes du Monde. Dans le même groupe, la qualification de la Colombie. Elle a battu la République démocratique du Congo 1-0 il y a quelques heures. Match nul entre l'Angleterre et le Ghana. Et la Croatie a battu le Panama 1-0. Les 48 équipes de ce mondial ont maintenant chacune joué 2 matchs. Les dernières rencontres de poule commencent aujourd'hui. Elles seront jouées simultanément, groupe par groupe. 6 matchs au programme aujourd'hui. On épingle Écosse, Brésil et Maroc, Haïti. Ce sera à minuit. Tous ces matchs sont à voir sur la RTBF, la Une ou sur Tipeee. Les Diables Rouges, eux, joueront dans 3 jours contre la Nouvelle-Zélande. Ce sera samedi à 5h du matin, heure belge, vous le savez. Et ce sera une rencontre couperet qu'il faudra gagner. Un partage risque de ne pas suffire. Les joueurs sont-ils nerveux, voire stressés? Écoutez la réponse du défenseur Arthur Théat.
6: Bon, on sait qu'on est un peu dos au mur et qu'il faut gagner ce match. Après, la nervosité, non, je pense pas, parce qu'il y a vraiment un bon mix entre l'expérience et la jeunesse, l'insouciance. Après, on sait qu'on doit faire plus, qu'on doit aller chercher plus.
7: C'est quoi faire plus ?
6: Faire plus, c'est peut-être faire plus de réalisme, que ce soit peut-être devant le but, porter le ballon de la défense au milieu, des milieux aux attaquants. Je veux dire, c'est faire plus, c'est faire un petit peu plus dans tout ce qu'on peut faire. On doit essayer de faire le plus parce qu'on est sur la plus grande scène du monde. Donc, c'est là où on doit faire plus partout. Le groupe travaille quotidiennement, on va dire, assez bien, où chaque personne essaie d'apporter sa pierre à l'édifice. Et comme j'ai dit, j'espère que ça va payer sur la longévité du tournoi.
3: Une interview réalisée par Benjamin Deceninck. Sachez aussi que Jérémy Doku est de retour à Seattle avec ses coéquipiers. Il était parti à Londres pour assister à la naissance de son premier enfant. Et enfin, dans le championnat belge, Anderlecht a son nouvel entraîneur. Il s'agit du Portugais Vitor Bruno. Il a déjà été coach principal de Porto, mais il a surtout été entraîneur adjoint dans plusieurs clubs. Voilà pour l'essentiel de l'info. Belle journée à toutes et tous.
8: Merci Yasmina, nous présenter le journal de 7h.
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8: Et ravi de vous accueillir si vous venez de brancher votre radio ou votre télé. Nous sommes mercredi le 24 juin. Les Jean-Baptiste, les Jean-Bas, à fêter aujourd'hui en ce 175e jour de l'année. On va se prémunir contre la chaleur. Peut-être avez-vous anticipé votre début de journée. Vous êtes-vous levé plus tôt pour travailler plus tôt aussi. C'est une des mesures qui a été prise dans nombreuses professions pour pouvoir terminer plus tôt aussi et éviter de travailler aux heures les plus chaudes de la journée. On va parler de l'opérateur de gaz et d'électricité Reza qui fait converger ses équipes au cœur de Liège.
10: Après près de 3 ans de chantier, l'intercommunal regroupe dès le 30 juin près de 600 collaborateurs boulevard d'Avroy. C'est un investissement colossal de 80 millions d'euros pour transformer le site historique en pôle unique en mélangeant bureaux, services et culture. L'objectif, c'est une porte d'entrée et un ancrage fort au centre de Liège.
8: Vous connaissez les bières d'abbaye de la région ?
10: Les bières d'abbaye de la région ?
8: Oui.
10: J'ai quelques lacunes, je dois bien l'avouer.
8: Oui, on connaît tous Val-Dieu. Oui. Et l'abbaye de Stavelot n'avait pas encore sa bière d'abbaye. C'est chose faite maintenant grâce à la Pic Beer et Gauthier de Molin, qui est donc représentant de cette brasserie avec nous ce matin. Bonjour Gauthier.
11: Bonjour.
8: C'est tout nouveau, hein, ça a été présenté début de semaine. Vous l'avez dégusté hier pour la première fois.
11: Dégusté hier pour la première fois et la présentation à la presse avant-hier.
8: Voilà, donc c'est vraiment une toute nouvelle bière qu'on va pouvoir déguster. Pas ce matin évidemment, mais dans les prochains jours, les prochaines semaines. Elle sera peut-être à votre carte dans votre cave, ou la déguster, à quoi elle ressemble, quel en est le look graphique aussi, parce qu'on est quand même dans une abbaye. On en parlera avec Gauthier, notre invité ce matin, pour nous présenter cette nouvelle bière de chez nous. La suite en musique avec Harry Styles, avec Maître Gims aussi qui arrive dans les prochaines minutes.

0: 14, bon petit déjeuner si vous le prenez peut-être en terrasse ce matin avec Liège Matin dans vos oreilles. Et Christiane qui elle est du côté de Ninan Chaudfontaine, elle nous envoie la température dans son jardin, 18,8. Bonne journée à tous les courageux de l'équipe. Oui, bon, un petit peu chaud dans le studio, mais c'est rien par rapport à ceux qui doivent supporter des températures encore bien plus importantes. J'ai également ce message qui nous envoie 20 degrés à Eusy avec un magnifique ciel bleu. Et puis Pascal à Cour nous envoie 19 degrés et 2 dixièmes. On va prendre aussi la température de Zurbrot, où se situe la Pig Brasserie qui va brasser donc cette bière de l'abbaye de Stavelot. 13 degrés à Zurbrot et à Stavelot actuellement 17 degrés. Denis Collard, donnez-nous la météo du jour s'il vous plaît.
1: La chaleur va grimper d'un cran sous le soleil. Aujourd'hui on attend de 33 à 34 degrés.
0: Et on part sur la route avec le dispatching trafic de la police de Liège, climatisé, rassurez-vous, pour Angélique. Bonjour Angélique.
2: Bonjour Olivier, bonjour à toutes et à tous.
0: Allez, un petit topo avant de parler de Lidar qui a déménagé hier.
2: Oui, vous ralentissez sur la E25 à hauteur de Sprimont avec plus ou moins 2 minutes de retenue dans les deux sens de circulation. On constate un début de ralentissement également à l'entrée du boulevard urbain avec 4 minutes de retenue en direction de Liège. Et alors sur la E40, sur le pont de Herve, ça commence à ralentir avec 2 minutes supplémentaires en direction de l'Allemagne. Alors comme vous le disiez, hein, pour notre Lidar, il a déménagé hier. Il se trouve sur le quai Timmermans où la vitesse y est limitée à 70 km/h. Et alors si vous circulez dans les alentours de Blegny, sachez que hier un nouveau radar fixe a été placé sur la nationale 604 entre Housse et Saint-Remy et la vitesse est limitée à 50 km/h à cet endroit, donc levez le pied. Je vais également vous parler du Festival des Ardentes qui commence à se préparer sur Rocourt. Alors on a un plan de mobilité qui est mis en place, il prend cours déjà dès ce lundi 29 juin. Il y a déjà quelques pages, donc ce que je vais vous faire c'est vous conseiller et vous inviter de prendre connaissance du plan de mobilité sur le site de la police de Liège dans l'onglet mobilité et c'est circuler à Liège.
0: Voilà, dans circuler à Liège vous aurez toutes les infos sur l'encadrement mobilité des Ardentes qui est en plein montage et ce sera pour la semaine prochaine évidemment. Il fera un peu plus frais, ce sera pas plus mal. Allez, 7h16.
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0: Alors cette bière on va en parler dans un instant, mais on va d'abord parler du déménagement de la concentration de tous les collaborateurs de Reza du côté du boulevard d'Avroy, c'est juste après la pub.
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0: C'est un super temps pour déménager, hein, ce qu'on vit pour le moment. Et chez Reza, en tout cas, on fait ses cartons. Hein. L'opérateur liégeois de gaz et d'électricité poursuit son grand déménagement.
5: Après l'accueil clientèle installé boulevard d'Avroy depuis avril 2024, c'est à présent le reste des équipes qui plient bagages. Direction l'ancien institut Montefiore, complètement rénové. Un site historique qui est désormais relié aux bâtiments voisins pour ne former qu'un seul grand pôle. Bref, Olivier Tunus, Reza coupe le courant d'un côté pour mieux rallumer la lumière de l'autre.
6: Le Montefiore, c'était la première école européenne d'ingénieurs en électricité. Avec sa reprise par Reza et sa profonde rénovation, c'est donc sa première vocation électrique qui perdurera pour les décennies à venir. Gilles Simon, directeur général.
7: L'idée, c'était véritablement de réunir toutes les équipes. Environ 550 à 600 personnes. Donc c'est les bureaux d'études, c'est les bureaux de dessin, ce sont les ingénieurs qui étudient les réseaux, ce sont les services supports aussi. Il y avait quelques sites d'exploitation et donc ça ne favorise pas le dialogue entre les équipes.
6: Reza abandonne donc certains autres sites, notamment ceux de la rue Sainte-Marie et d'Anse, qui seront vendus.
7: Ces bâtiments vont pour vocation d'être cédés à quelqu'un d'autre et le produit finalement de la vente sera réinvesti dans la transition énergétique.
6: Quant à la rénovation, elle a mis en poids d'honneur à conserver de nombreux éléments patrimoniaux. Olivier Spirelet, directeur financier.
8: D'une part, il y avait une obligation de par certaines parties classées du bâtiment et d'autre part, une volonté, chaque fois que c'était possible et que c'était techniquement faisable, de conserver. Le rez-de-chaussée, par exemple, le sol qui a pu être restauré, conservé en l'état.
6: Façades, escaliers remarquables et autres éléments intérieurs ont aussi été sauvegardés. La nouvelle implantation permettra d'économiser 80% de CO2 par rapport aux anciens sites.
5: Ben voilà, bon courage à tous et tout le personnel de Reza qui déménage aujourd'hui pour le site Montefiore.
0: Climatisé, le nouveau site.
5: Je pense qu'il l'est, peut-être d'ailleurs plus que ce studio.
0: Ça, c'est pas compliqué. Si vous entendez un petit bruit de ventilo dans le fond derrière nos micros, c'est tout à fait normal. On s'est permis de le laisser tourner même pendant l'émission aujourd'hui pour se prémunir quelque peu. Voici Game, c'est Bella.

0: temps à faire des crêpes en studio, référence à ce qu'on a fait à la Chandeleur, évidemment. Effectivement, mais par contre, c'est tout à fait le temps indiqué pour boire une petite bière. Une petite bière d'abbaye, dirais-je même. Une bière de l'abbaye de Stavelot. Elle se boit fraîche. Elle titre combien de degrés?
1: Donc elle se boit fraîche, toujours, la bière c'est mieux, elle titre à 6 degrés d'alcool.
0: Il y en a qui la boivent tempérée à la bière d'abbaye, certaines, mais...
1: Plutôt les brunes alors.
0: Voilà, plutôt les brunes. Mais moi je préfère les fraîches, celles qu'on va vous présenter après la pub. Cette nouvelle bière d'abbaye de chez nous, c'est dans quelques secondes.
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0: Évidemment, qui dit bière d'abbaye dit qu'il faut installer le décor d'abord, sonore s'il vous plaît. Ouais, le décor qui fait partie intégrante aussi de l'étiquette de cette bière. Alors c'est bien parce qu'on a à la fois dans le côté contemporain et dans le côté patrimonial, je dirais. Vous aurez recherché les armoiries de Stavelot, notamment dans l'étiquette de cette bière, Gauthier.
1: Exact, donc en fait la bière et l'étiquette sont... L'une et l'autre d'ailleurs inspirée à la fois donc du site, du grand vitrail bleu toujours visible à Stavelot, et puis de l'histoire, de la légende de Saint-Remac, de son loup, qui, à la mort de l'âne, a travaillé avec Saint-Remac à la construction de l'abbaye.
0: Voilà, qui doit avoir des paniers d'ailleurs, le loup.
1: Il devrait avoir des paniers sur l'étiquette, paniers oubliés, mais on remédiera prochainement. Pour les puristes.
0: Justement, le patrimoine, c'est quelque chose.
1: Exact.
0: Alors, là, on crée une bière. C'était... Qui est à la demande? Est-ce que c'est vous qui êtes venu avec l'idée à l'abbaye, ou est-ce que c'est l'abbaye qui est venu vous trouver?
1: C'est le fruit d'une rencontre d'abord entre nos équipes à la PIC, et puis les acteurs qui font vivre aujourd'hui le site de l'abbaye de Stavelot et la commune de Stavelot. Donc c'est vraiment une rencontre entre ces trois acteurs, on va dire. Et puis
0: Attendez, il y a quelqu'un qui arrive avec une tondeuse pour vous faire la tonsure, évidemment, de moines. Les moines de Stavelot, ils brassaient de la bière historiquement.
1: C'est ça. Donc historiquement, il y avait une bière, probablement une bière brune à Stavelot, mais la bière a disparu, comme les moines d'ailleurs. Et donc à nous de faire revivre le patrimoine.
0: Au moment de l'année où il y a encore quand même locales. Un peu des trucs qui ressemblent à des moines, vous voyez, dans les rues de Stavelot, mais voilà.
1: Et en blanc.
0: Peut-être qu'à ce moment-là, ils vont déguster cette bière d'abbaye.
1: On l'espère que ça deviendra la bière préférée des blancs moussis.
0: Voilà, de finalement consommer local, c'est très bien aussi. Enfin, local à une échelle un peu, puisque la bière ne sera pas brassée sur place, ce sera la PIC Brasserie que vous avez lancée il y a quelques années maintenant.
1: Donc, exactement. Donc, de nouveau, donc on revient un peu sur la collaboration d'une part entre notre jeune brasserie, bientôt 10 ans d'existence.
0: Déjà, oui.
1: Ouais, 10 ans. Son savoir-faire, sa créativité, et puis ce lieu historique qui est l'abbaye de Stavelot, 1300 ans d'histoire.
0: Mais la recette n'a rien à voir avec la pie qu'on connaît déjà.
1: C'est vraiment pas une bière étiquette, c'est une bière unique, brassée pour l'abbaye, inspirée, comme on l'a dit, du patrimoine, et inspirée des bières d'abbaye, donc une bière beaucoup plus ronde.
0: Et là, vous avez pu faire confiance à votre maître brasseur, évidemment, qui s'est jeté dans l'aventure pour faire quelque chose qui correspond à une bière d'abbaye.
1: Exactement, donc nos maîtres brasseurs et l'équipe de Stavelot qui a été sollicitée pour venir goûter, nous donner son avis.
0: Difficile, hein.
1: Des grosses réunions.
0: Oui, des grosses réunions bien, bien compliquées, évidemment. Alors, cette bière, elle est lancée depuis le début de cette semaine. On va pouvoir la retrouver où? Pas qu'à l'abbaye.
1: Pas qu'à l'abbaye, non, mais évidemment d'abord à l'abbaye, où je vous invite d'aller la déguster et d'en profiter pour découvrir ce site qui est tout simplement exceptionnel. Et puis, elle va être dans un premier temps distribuée principalement à Stavelot, dans les cafés, les grandes surfaces, et puis on l'espère au-delà.
0: Voilà, écoutez, à déguster en tout cas, vous nous direz ce que vous en pensez. Cette bière d'abbaye de Stavelot, nouvelle bière donc lancée par la PIC Brasserie située à Zurbrot, mais la bière d'abbaye, vous la goûterez donc à Stavelot. J'imagine qu'à Zurbrot, elle sera disponible également.
1: Elle sera également disponible chez nous.
0: Et puis, le plus largement possible dans les prochains mois, les prochaines semaines. C'est évidemment le succès. Est-ce que les gens vont en penser qui va faire que cette bière va se répandre? Je l'imagine le plus largement possible très bientôt. Merci en tout cas de cette visite et d'être venu nous présenter cette nouvelle bière de chez nous. Il fallait avoir l'idée. Eh ben, ils l'ont eu. Marine et son cœur maladroit pour

0: Je suis sûr qu'on a déjà un extrait de ce qu'il y aura dans la suite. Oui, bah balance, Laurent. Avec Joe et End of Beginning, avec aussi Jean-Jacques Goldman qui marche tout seul ce matin dans le Cagnard, et puis Dua Lipa. Tout ça, ça arrive après les infos de 7h30.
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0: Bon mercredi matin avec nous, il est 7h30, c'est l'heure du journal de Liège Matin avec Fabien Magri. Et on commence ce journal avec la chaleur qui a fait deux jeunes victimes hier après-midi sur la commune de Sprimont.
7: Deux adolescents se sont en effet noyés dans une carrière désaffectée à Chanques. Les circonstances exactes doivent encore être éclaircies, mais Marc Ilesem, que sait-on déjà sur les victimes?
8: Eh bien, il s'agit de deux jeunes de 17 ans, originaires de la région liégeoise. Ils ne savaient pas nager, mais se sont quand même baignés dans cette ancienne carrière et ont coulé à pic. Les plongeurs des services de secours les ont malheureusement retrouvés sans vie.
7: Cette carrière, Marc, elle est réputée dangereuse et totalement interdite à la baignade.
8: Oui, dangereuse parce que l'eau y est très froide et qu'on y perd rapidement pied. Mais cela n'empêche pas que cette carrière désaffectée soit très souvent fréquentée par les baigneurs, malgré les nombreuses mesures pourtant prises par le propriétaire et les autorités communales. Luc Delvaux, bourgmestre de Sprimont.
9: C'est un site privé qui est une ancienne carrière d'exploitation, depuis l'activité depuis 2005, et qui s'est rempli d'eau, donc qui donne un aspect de ce qu'on appelle le dit le lac bleu, mais un site privé, oui, qui est totalement interdit à tout public, et pour lequel des mesures sont prises avec des contrôles, des arrêtés de police de bourgmestre et pour les propriétaires, pour empêcher l'accès, tant au niveau de la signalisation sur place, que des barrières, des barbelés, des gros blocs, pour vraiment essayer de dissuader et empêcher tout public de se rendre dans ce site, qui a l'air attrayant, mais qui est très accidentogène, tant au niveau de son accès, de son pourtour du lac même, et également du risque de noyade.
8: Et précisons que c'est la première fois que des personnes se noient dans cette carrière désaffectée.
7: Marc Ilesem avec une interview réalisée par Olivier Tunus. Une enquête est ouverte pour déterminer les circonstances exactes de ce drame.
0: Jusqu'à 37 degrés attendus aujourd'hui, la chaleur s'est installée sur tout le pays et elle met les hôpitaux sous tension, Fabien.
7: Depuis le début de la vague de chaleur, le service des urgences du CHU de Liège tourne avec 15 à 20% de patients en plus. Sur place, François Bréban a rencontré Alain, il a 72 ans. Il est arrivé à l'hôpital après un gros coup de fatigue.
10: D'habitude, la chaleur, je la supporte, mais aujourd'hui, j'ai un coup de chaleur et le matin, ça n'est pas.
11: C'est ça. Et combien de litres d'eau vous buvez par jour, vous, monsieur?
10: Un litre et demi.
11: Un litre et demi, c'est un peu peu, hein, ça. Et vous ne ressentez pas que vous avez besoin de boire plus?
10: Si.
11: Ah oui. Typique? Oui, typique. Donc c'est une altération de l'état général avec une fatigue majeure chez quelqu'un qui progressivement se déshydrate. Il n'a pas bu assez, monsieur. Julien Schetzel, je suis médecin urgentiste. Le flux aux urgences est assez tendu là pour le moment, lié indirectement aux températures qu'on a pour l'instant. Donc les gens qui ont des pathologies chroniques, notamment respiratoires, supportent moins bien la chaleur et donc viennent plus à l'hôpital. Par exemple, un asthmatique va plus ressentir la chaleur et donc va avoir une difficulté respiratoire plus importante qu'en période normale. normal. Pour les patients qui ont des pathologies cardiaques, la chaleur, ils la supportent moins bien par des œdèmes des membres inférieurs, une fatigue plus importante.
7: Et puis en raison de la vague de chaleur et de l'avertissement orange émis par l'IRM, la ville de Liège prend une mesure assez inédite. Elle a en effet décidé d'adapter l'organisation de cette fin d'année scolaire dans les classes communales de maternelle et de primaire. Les cours y seront en effet suspendus dès ce mercredi et jusqu'à la fin de la semaine, et cela en raison des pics de température attendus ces prochains jours.
0: À 7h34, on s'inquiète de l'état de la sécurité en province de Liège, car plusieurs armes ont été dérobées dans deux commissariats en un seul week-end.
7: Les commissariats de Brève et d'Antine ont été forcés dans la nuit de vendredi à samedi avec un butin sensible. C'est le journal La Meuse qui donne l'information. Armes de poing, chargeurs et équipements policiers ont disparu. Les systèmes d'alarme étaient défaillants ou absents. Le parquet de Liège ouvre une enquête.
0: La ville de Liège ferme un commerce pour lutter contre la criminalité. C'est une première décision du genre en Belgique.
7: Et c'est une information RTBF. La ville a ordonné la fermeture d'un commerce de téléphonie en plein centre. Environ 40 enquêtes administratives sont ouvertes pour d'autres établissements, ce qui pourrait mener à d'autres fermetures. Sébastien Joris, un établissement doit donc fermer et ce n'est pas une décision de justice.
12: La mesure est prise par les autorités locales. Elle n'intervient pas après un procès devant un tribunal. Non, ici, il s'agit d'une enquête de l'administration. L'objectif est de contrer l'infiltration du crime dans l'économie locale. Comment cela fonctionne ? L'enquête sur un magasin repose sur un croisement d'informations. Côté administratif, il y a les comptes publiés par la société, le respect des obligations sociales, la détention des permis nécessaires ou encore les normes de sécurité. Côté police, il est possible de vérifier si les gérants sont connus pour des infractions. Quand l'analyse de toutes ces informations laisse penser qu'un commerce est utilisé pour cacher des activités criminelles ou pour blanchir de l'argent, alors la commune peut entamer une procédure de fermeture de l'établissement. La loi qui le permet est récente. Liège est la première commune belge à utiliser cette possibilité.
7: Merci Sébastien. D'autres communes pourraient lui emboîter le pas. Bruxelles, par exemple, a récemment annoncé cette intention.
0: Il est 7h36, on est au bout du journal.
13: Mais oui. Quelle surprise.
0: Et donc on va aller. Non, mais je regarde, écoutez, c'est la chaleur, un petit peu déboussolé, évidemment, avec tout ça. On va partir sur la route où Angélique Quinon, elle, ne l'est pas du tout. C'est bien parce qu'elle est là pour, en même temps, orienter tout le monde. Et sur la route, quels sont les endroits qu'il faut éviter ce matin, Angélique, si on le peut?
14: Ben, on a un nouveau ralentissement qui est pour l'instant sur la E25 à hauteur de Sprimont. Apparemment, il y aurait des travaux et vous êtes réduit à une seule bande de circulation en direction de Liège. Alors actuellement, vous ralentissez avec 9 minutes de perdu en direction de Liège. Et dans l'autre sens, ça ralentit avec 2 minutes supplémentaires en direction des Ardennes. Sur le boulevard urbain, c'est 8 minutes de ralentissement en direction de Liège. Et alors sur la E40 dans les travaux de Herf, vous êtes à 5 minutes supplémentaires en direction de l'Allemagne. Et pour le reste, actuellement, c'est fluide.
0: Voilà, j'ai ce message d'Olivier de Pierre également qui me parle d'un feu tricolore sur le quai, sur le boulevard urbain qui semble déconner un petit peu au niveau de l'établissement métro. Il s'enclenche sans piéton ni vélo alors que ça ne fonctionne pas bien sur place. C'est peut-être la chaleur qui est à la cause de cela. Ça dérègle un peu le trafic là-bas sur ce boulevard urbain apparemment. Donc voilà, faites gaffe si vous devez y passer. Les feux ont tendance à un petit peu jouer la salsa ce matin. Il est 7h37.
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0: On parle des Ardentes ce matin, on en a parlé pour les mesures de circulation tout à l'heure, et bien cette fois on va parler pour le festival en lui-même, avec Booba qui sera là le samedi 4 juillet, le même jour que Future également, ou encore que Kalash Criminel. La musique urbaine en avant évidemment aux Ardentes à Liège pour 4 jours de festival sur lesardentes.be. Et si je vous en parle ce matin, c'est parce que oui, j'ai des invitations pour vous spécifiquement pour ce samedi 4 juillet. Dans un peu plus d'une semaine, vous serez à Recours pour aller applaudir tous ces artistes et être devant la scène, vous ou les personnes à qui vous les allez offrir ces places. En tout cas, vous envoyez maintenant Ardentes et vos coordonnées complètes, dont votre email au 6003. C'est 1€ par message envoyé.
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0: Ah, j'ai ce message de Marc Doupey qui se souvient que dans les années 60, son parrain buvait à l'occasion une blanc mousse, voilà, qui était la bière des blancs moussis de Stavelot. Comme quoi, c'est pas la première fois qu'on fait une bière à Stavelot. Mais maintenant, c'est une bière d'abbaye, carrément. Merci en tout cas pour ce petit coup d'œil dans le rétroviseur avec la photo du verre de blanc moussis qui existait à l'époque. 7h38.

0: ce son de Joe, End of Beginning, le début de la fin. Oui, c'est un peu ça, hein, ce qui nous concerne aussi, puisque dans 3 jours, on va mettre Liège-Matin en pause jusqu'au mois d'août. Et c'est Karine Bress qui sera là pendant tout l'été pour vous réveiller entre 6h et 8h. Là, on va aller vers le quartier du Tiers à Liège, Fabien, qui s'apprête à vivre la 5e édition du Petit Poussé. C'est un festival dédié aux arts de la marionnette.
1: Et dès ce vendredi, durant tout le week-end, le boulevard Ernest Solvay accueillera 14 spectacles pour enfants et adultes. Parmi ceux-ci, et en ouverture, L'Ombre des Choses. Laurence Tépé est co-organisateur.
2: L'Ombre des Choses, c'est un spectacle qui travaille sur l'ombre, mais pas de la manière dont on la conçoit ou comme on pourrait imaginer un spectacle de marionnettes d'ombre avec des objets qui sont collés contre une paroi avec un projecteur derrière, mais c'est plutôt l'idée que c'est les objets qui prennent vie et que leur ombre prenne vie sur l'objet. Et à travers tout ça, il y a toute une poésie de 35 minutes. Il n'y a pas de parole, c'est accessible à toute personne. Si vous le voyez en famille, c'est vraiment accessible à tout le monde. Dans les autres spectacles, il y a des Madeleines de Proust aussi, ce qu'on appelle les petits spectacles qui jouent depuis une trentaine d'années. Ici, on a les Puces Savantes, un spectacle que j'ai vu il y a une trentaine d'années, où c'est un petit chapiteau qui montre les puces, qui vont faire des numéros extraordinaires. C'est à aller voir absolument si vous ne l'avez jamais vu, et si vous l'avez déjà vu, c'est à revoir.
1: Une interview de Bénédicte Allier. 2500 à 3000 festivaliers sont attendus pour ce festival du Petit Poussé.
0: Ah oui, des marionnettes.
1: Pas n'importe quoi. Hein.
0: Ben non.
1: Et il va faire chaud. Donc, qu'est-ce qui va se passer? Vu que ce sont des spectacles en extérieur, eh bien, les organisateurs mettront tout en œuvre pour assurer le confort des spectateurs, avec notamment la présence d'un système de climatisation.
0: On envoie un petit filet d'eau, vous voyez.
1: Un peu de brumisateur.
0: Un brumisateur, ça c'est le mieux qu'on puisse avoir pendant des canicules, des périodes de chaleur, comme on a pour le moment. 7h43. Bon, allez, la suite, c'est le menu de votre matinée en radio et en télé. Ça arrive après la pub.
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0: Si vous aimez les affaires occultes, vous allez adorer tout à l'heure la présentation de ce roman policier par Éric Foissier qui le signe, Les Archanges de la Nuit, le tome 5 de sa série, Le Bureau des Affaires Occultes. Il sera l'invité du 8-9 tout à l'heure. Peut-être un des livres que vous allez lire au bord de la piscine ou dans votre jardin pendant l'été à venir. On va parler de l'actualité aussi et de ce qui se passera dans le journal de 8h, Fabien, avec le procès de Grégory Lenossi qui s'ouvre aujourd'hui devant le tribunal correctionnel de Namur.
1: Cet homme est poursuivi pour tentative d'assassinat sur un de ses voisins qu'il soupçonnait d'abus sexuels sur des enfants de son quartier. La question centrale de cette affaire, c'est peut-on se faire justice soi-même?
0: L'entreprise américaine de livraison de colis UPS prévoit de supprimer 565 emplois en Belgique.
1: Sur les 800 collaborateurs d'UPS, autant dire un véritable drame social, tous les emplois sont concernés. Chauffeurs, trieurs de colis, la grande majorité du personnel travaille sur le site de Diegem en Brabant flamand.
0: Et puis en foot, le capitaine du Portugal, Cristiano Ronaldo, est devenu le premier joueur à marquer lors de 6 Coupes du Monde différentes.
1: Mais oui, il a ouvert le score dès la 6e minute hier soir contre l'Ouzbékistan. Puis il a encore marqué un but supplémentaire. Le Portugal l'a emporté 5-0.
0: C'est 20 ans hein, entre le premier mondial et celui-ci. Donc c'est pareil, hein, carrière quand même assez longue.
1: Il a 41 ans quand même, Cristiano Ronaldo.
0: Et il marque toujours.
1: Et il joue toujours.
0: Parce que nous, on en a aussi qui commencent à avoir plus ou moins cet âge-là. Mais...
1: oui, qui sont même 10 ans plus jeunes.
0: Qui marque un petit peu plus de mal. Effectivement. On va parler de cette proposition de taxer les semi-millionnaires, donc tous ceux qui ont un patrimoine financier au-delà de 500 000 euros. C'est une idée qui vient des engagés. Alors une telle taxe, est-ce que ce serait juste ou pas finalement? On a besoin de votre avis là-dessus pour faire le débat. On ouvrira d'ailleurs, c'est vous qui le dites, avec cette proposition de taxer les semi-millionnaires. J'avais jamais entendu l'appellation avant. Donc tous ceux qui ont 500 000 euros de patrimoine, faut-il les taxer ou pas? On attend vos arguments via le 3063 pour faire le débat entre 9h et 10h30. Écoutez ça, c'est Jean-Jacques.
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0: Et parlez-nous notamment de vos trucs et astuces pour lutter contre la chaleur. On livre ça sur antenne dans quelques minutes. Comment

0: parle plus de la bière d'abbaye que des mesures pour lutter contre la chaleur. Ça peut en être une, mais il faut pas abuser. Hein. Vaut mieux boire de l'eau quand même quand il fait chaud comme ça. Et même boire beaucoup d'eau, hein, entre 2 et 3 litres par jour. C'est ce qu'on vous conseille de faire si vous êtes exposé à la chaleur. Non, j'ai Dominique qui me dit, est-ce qu'une bière d'abbaye ne doit pas être brassée dans l'abbaye elle-même? Ça, c'est la règle pour les trappistes, mais pour les bières d'abbaye, rien n'empêche de la brasser en dehors des murs. C'est le cas, par exemple, de la Maretsu qui est absolument pas brassée dans l'abbaye. Celle de Valieux, par contre, est brassée en même les murs. Donc là, quand même, petite particularité. Mais celle de Stavelot, ce sera donc à la Pic Beer, comme on en a parlé ce matin. Bon, voilà, 7h49. Écoutez ce bruit, celui des bolides qui vont descendre en ville aujourd'hui. Vous le savez, ce week-end, avec la grande complicité de Vivacité et de la RTBF, c'est les 24 heures hours, les 24 hours of spa. Il faut le dire en anglais ou en français. Les 24 heures, c'est bien aussi. Avec la compétition qui va commencer dès demain, les essais de nuit notamment, c'est toujours un truc à ne pas louper. C'est assez impressionnant évidemment parce qu'on va faire des chronos dans l'ambiance nocturne avec la mise en grille. Ça c'est pour samedi après-midi et puis sera parti pour un double tour d'horloge qui risque d'être passionnant puisqu'on risque d'arriver en plein milieu de la drache et des orages. Et on sait que la météo peut s'inviter et être un peu les juges de paix, hein, d'une compétition comme celle-là qui va se courir dans une chaleur assez imposante aussi. Il y a plein d'animations sur le circuit, etc. Et un des événements importants, c'est aussi cette parade et la descente de tous les bolides qui vont participer à ces 24 heures de spa dans la ville d'Eau. Ce sera en fin d'après-midi vers 18h, arrivée prévue juste après. Des milliers de personnes seront là dans la Sauvenière hein, qui sépare le centre-ville de Spa du circuit de Spa-Francorchamps. Sauvenière qui était en travaux. On va rouvrir aujourd'hui la route pour que ces bolides puissent passer, descendre et puis remonter vers le circuit. C'est le moment d'aller rencontrer les pilotes, d'aller rencontrer les teams, de voir les voitures de tout près avant le départ de ces 24 heures de spa, d'aller à la séance d'autographe, de voir la présentation des équipes aussi sur la place royale. Donc ne loupez pas cet événement et soyez donc dans la ville d'Eau, à Spa aujourd'hui pour cette parade ce mercredi 24 juin. 7h50, on parle de bolides, mais eux qui roulent un petit peu moins vite que ceux des 24 heures, je l'espère. Ceux qui sont sur la route en province de Liège et Angélique Quinon, il y a des endroits où ça ralentit.
1: Oui, on va retourner sur la E25. Vous ralentissez entre Remouchamps et Sprimont avec 5 minutes supplémentaires en direction de Liège. Dans l'autre sens, c'est à hauteur de Beaufailly que ça ralentit légèrement en direction des Ardennes. Alors sur le boulevard urbain, vous ralentissez avec 9 minutes de retenue en direction de Liège. Sur la E40, dans les travaux de R, vous êtes à 6 minutes supplémentaires en direction de l'Allemagne. Dans l'autre sens, à hauteur des Haussards, on retrouve quelques ralentissements habituels en direction de Bruxelles. C'est 2 petites minutes supplémentaires. Et alors sur Liège, ça commence à se charger sur la Nationale 3 à hauteur de Bois-de-Breux, rue des Grands Prés en provenance de Chaudfontaine et rue de Vizé à hauteur de Vizé où vous mettez 6 minutes supplémentaires en provenance de Wandre.
0: Ouais, c'est le message de Thierry qui nous parle également de ce feu rouge sur le boulevard urbain qui dysfonctionne depuis au moins 2 jours, nous dit-il. Est-il possible de contacter ceux qui peuvent aller vérifier? Ah ben c'est fait Thierry, on a transmis tout cela donc à nos amis de la police. Merci Angélique, on vous retrouve à 2 reprises dans le 8-9.
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0: Le fil rouge de la semaine, c'est pas que la chaleur, c'est aussi le souvenir des inondations d'il y a 5 ans dans notre province. Si on continue celui-ci après la pub.
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0: 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Nous traversons une vague de chaleur, mais les regards se tournent déjà vers la fin de la semaine avec des orages annoncés et à trop. Cette météo ravive aussi une inquiétude bien connue.
8: Oui, à trop, comme dans toute la vallée de la Vesdre d'ailleurs, la pluie n'est jamais tout à fait anodine. 5 ans après les inondations, dans la cité de Frépont, certains habitants vivent chaque bulletin météo un peu comme un signal d'alerte. C'est la grande angoisse d'Huguette. En juillet 2021, Huguette était à l'étranger. À son retour, sa maison était sinistrée. Et depuis, Éric Dagonier va nous le raconter, chaque nuage un peu lourd réveille des douloureux souvenirs.
9: Quand il pleut fort, l'eau, elle arrive ici à ras des barrières.
0: Et là, vous commencez à vous inquiéter.
9: Et là, je commence à m'inquiéter fort.
10: Est-ce que ça vous arrive d'en rêver de la pluie?
9: D'en rêver, non. D'avoir des cauchemars, oui. Vraiment pas évident à vivre. Si j'entends un coup de tonnerre, ben, tout de suite, je suis paniquée.
0: Votre maison, elle est où?
9: Là, à gauche.
11: Huguette habite une maison de plein pied à une centaine de mètres de la Vesdre.
9: C'est compliqué de vivre chaque fois qu'il drache. On a peur que ça recommence. La dernière fois qu'il a vraiment plu très, très, très fort, je ne me sentais vraiment pas bien et je suis montée justement chez les gens qui nous ont hébergés.
10: Pour vous protéger de ça, ça vous arrive parfois d'aller dormir ailleurs?
9: Ça nous est arrivé 2 fois. Tellement c'est angoissant.
10: Ça se traduit physiquement, le stress de la pluie?
9: Oui, physiquement, oui. Les angoisses surtout.
10: Et ça dure depuis 5 ans?
9: Oui, c'est pas explicable. C'est le bruit de la pluie, oui.
11: Huguette nous emmène chez ses voisins, Sébastien et Caroline. Ils sont les seuls dans le quartier à posséder une maison avec un étage.
12: Venez entrer.
10: Donc c'est ici que ça a été le refuge.
12: Oui.
13: On était 25 personnes. Il y avait 2 bébés de 3 mois et 2 chiens.
12: Et puis quand on a vu l'eau qui commençait à rentrer, ah ben on va monter à l'étage et puis on est monté à l'étage.
13: Finalement, on a pu sauver tout le monde.
11: Une de leurs 3 filles, Mona, fêtait ses 6 ans, le jour des inondations.
13: Mona garde, par rapport à la pluie, certaines craintes, surtout quand c'est certaines pluies.
14: Comme on a des fenêtres qui sont dans le plafond, des Velux, bah, on entend fort quand il commence à pleuvoir, hyper fort. Là, je stresse parce que ça me rappelle les inondations. À l'école, il y a des psychologues exprès. Et bien, j'ai été en parler.
13: Il y a eu un fait de traumatisme où Mona ne voulait plus aller dormir nulle part qu'à la maison ou quand il pleut très fort, dans notre chambre ou dans la chambre de ses sœurs. Donc oui, la pluie et l'eau restent et font peur. Maintenant, on a mis plein de choses en place. Elle a été vue par le PMS de l'école. Elle a fait de l'hypnose pour pouvoir aussi l'aider et être beaucoup plus sereine quand elle entend la pluie.
10: Aujourd'hui, la pluie, tu sais l'entendre?
14: En moitié, voilà, pas sur le Vélux, mais aussi quand je la vois tomber et que je vois que c'est fort, bah voilà, ça me fait peur.
0: Et ça risque d'être encore fort en fin de semaine avec ces orages annoncés la nuit de samedi à dimanche chez nous.
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0: Et c'est clair qu'on a beaucoup parlé de la chaleur et de cette vague de chaleur qu'on traverse tous pour le moment en pensant principalement à ceux qui en souffrent dans différents endroits, les hôpitaux.
8: Par exemple, les hôpitaux où les services d'urgence voient affluer pas mal de monde, de 15 à 20% d'admissions en plus depuis le début de la semaine. Rappelons que les écoles communales de la ville de Liège, là-bas, les cours sont suspendus jusqu'à la fin de la semaine pour éviter aux élèves, aux enseignants aussi, de mourir de choses sous le cagnard.
0: Et puis dans le secteur horeca, on adapte les horaires aussi dans certains établissements.
8: En effet, on adapte déjà le menu, ce qui est déjà une bonne chose
0: pour les
8: clients. Mais surtout, on prend soin du personnel et parfois, c'est carrément des demi-journées entières qui sont supprimées.
0: Moi, j'ai trouvé un endroit pour aller chercher un peu de fraîcheur. On descend dans les caves de l'abbaye de Stavelot, vous voyez.
8: Pour aller prier.
0: Ouais, et pour aller déguster la nouvelle bière dont on a parlé ce matin. Bien entendu, ça fait bien réagir sur notre canal WhatsApp d'ailleurs, cela. Plus que la chaleur, étonnamment. Allez, mais journée tout le monde avec Cyril qui arrive tout de suite.
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17: Bonjour tout le monde, j'espère que vous allez bien. On est quel jour? Mercredi matin.
18: Mercredi.
17: Je devrais savoir, Cathy est là. Bonjour,
19: oui,
17: Cathy.
19: Oui, mercredi c'est spaghetti. Non, c'est Cathy pour le cinéma. Waouh.
17: Il y a des chouettes films?
19: Ah, il y a des très chouettes films, notamment une excellente comédie française avec Artus et Franck Dubosc.
17: Ça me rassure que vous disiez ça parce qu'on a offert des places pour aller voir le film hier.
19: Ouf.
17: Donc on va en reparler, on aura votre analyse des sorties de cette semaine avant 9h. Bonjour Alessia.
20: Bonjour Cyril, bonjour tout le monde.
17: Avec vous dans le Zap Média, grosse annonce qui concerne cette émission.
19: Quoi donc ? Qu'est-ce qu'on va savoir ?
17: Ah, il manque le Voice Kids.
20: Ah !
17: Grosse annonce concernant The Voice Kids.
20: Oui, on annonce les 4 coachs de la saison 4. C'est une exclusivité 8-9, mesdames et messieurs.
17: Avec une énorme surprise.
20: Ah ouais.
19: Ah, j'adore.
20: Oh, moi, je sais, j'ai trop envie de vous dire, j'ai trop hâte.
17: Vous ne pouvez pas, vous ne pouvez pas encore.
20: Non, je
17: ne
20: peux pas encore.
19: Sur vos feuilles.
20: Non.
17: Mais c'est sûr que vous allez vous dire, oh, trop bien.
19: Ah oui, c'est vrai.
17: Restez avec
20: c'est
17: nous.
20: C'est sûr et certain.
17: Vous allez découvrir ça dans quelques minutes. Tout à l'heure, on parlera d'un livre, Le Bureau des Affaires Occultes. Autre ambiance. On est dans la France du 19e siècle. Il se passe des choses pas terribles. Entre autres, quelqu'un qui se retrouve avec du plomb coulé dans sa bouche.
19: Mmh.
17: Et on ne vit plus quand on fait ça. On va en parler tout à l'heure avec Eric Foissier qui sera
18: merci
17: avec
18: Philippe
17: nous.
18: Philippe
17: Boxer. Je connais pas grand-chose sur la mort, mais un peu ça, quoi. Donc on en parlera tout à l'heure avec lui. Il sera notre invité. Bonjour Gaëtan.
21: Bonjour, bonjour à tous.

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2: Franchement, c'était une grande salle.
3: Oui, c'est une grande salle qui était remplie. Standing ovation à la fin.
2: Oh là là.
3: C'est pas moi qui l'ai dit.
2: On va avoir un autographe.
4: Non, mais c'est ça quand on a une grande famille. Vous avez d'autres dates qui arrivent?
3: Oui, je fais plein de salles culturelles, mais attendez, les dates, je les ai pas encore.
4: Oh là là, il est passé à un niveau, il connaît même plus ses dates.
2: Il a un agent.
5: Oui, il a un agent.
4: Cactus avec Gaëtan Delferrière dans quelques minutes. Le journal arrive. Avant ça, c'est la météo. Je vois dans ma boule de cristal que vous allez nous parler de chaleur. Mélanie, bonjour.
6: Non, pas du tout. Je vois pas ce que vous voulez dire, Cyril. Entre 15 et 24 degrés pour l'instant sur l'ensemble du pays. Entre 27 et 31 degrés vers 11h. Et puis cet après-midi, et tout cela, c'est à l'ombre, 29 à 37 degrés. Pensez évidemment à bien vous hydrater, rester au frais un maximum, éviter les efforts physiques, surtout aux heures les plus chaudes. Et puis on pense évidemment aux personnes les plus vulnérables de notre entourage. On reste solidaires. Côté ciel, eh bien, un ciel bien dégagé pour l'instant, tout au plus quelques cumulus de beau temps cet après-midi. Il va faire chaud la nuit prochaine, 19 à 23 degrés sur l'ensemble du territoire, 31 à 37 degrés, ça c'est pour les maxima de demain, avec aussi des températures qui vont continuer d'augmenter vendredi et samedi, 34 à presque 40 degrés pour vendredi et samedi, attendu des orages isolés en fin de journée, vendredi et samedi.
4: Bonne matinée sur RTBF Vivacité, merci d'être avec nous. Voici le journal, on s'informe tout de suite avec Lionel de Nebourg.
7: Vous avez eu chaud hier, alors accrochez-vous, ça grimpe encore. Dans un instant, nous serons avec des ouvriers communaux de Pérouée. Ils ont commencé leur journée plus tôt que d'habitude pour éviter un peu la chaleur. Face à ce pic des températures, on fera le match. Climatiseur, ventilateur, efficacité ou bon marché, on pèsera les pour et les contre pour vous guider. Des photos de femmes sous la douche ou endormies, des clichés pris par le compagnon, le conjoint, partagés sur Internet. Cette pratique est illégale. En Belgique, au moins une vingtaine de plateformes sont utilisées pour échanger ces photos volées. Les hôtels grecs en grève aujourd'hui. Les serveuses, les cuistots, tout le personnel touristique dénoncent des conditions de travail exécrables.
8: Je travaille 16 heures par jour. C'est épuisant, surtout à cause du temps. Ici, dans le centre d'Athènes, il fait 36 degrés en juillet-août. Le climat est vraiment désagréable.
7: Le tourisme grec en grève pour 24 heures. En fin de journal, on écoutera du Nietzsche. Oui, pourquoi pas, mais du Nietzsche joué au théâtre, histoire de rendre Zarathoustra un peu plus digeste.
4: Vous a déjà annoncé la couleur et c'est confirmé. Depuis minuit, la Belgique est en orange.
7: La mise en garde de l'IRM pour les coups de chaud, les complications, les déshydratations. L'Institut Royal Météo qui nous annonce des températures supérieures à 35 degrés, 37 dans les centres-villes. Seule la côte sera un peu épargnée aujourd'hui. Des conditions météo intenables quand on bosse dehors. Alors souvent dans les communes, on s'adapte. Pierre Huidard, vous êtes ce matin avec des ouvriers communaux de Pérouée dans le Hainaut. Pierre, la journée a commencé nettement plus tôt pour ces ouvriers.
9: Eh bien oui, un 45 ouvriers communaux de la ville en horaire décalé pour entretenir le magnifique parc communal, pour tailler des haies près des écoles et pour élaguer des arbres par exemple. 6h-14h, c'est une heure plus tôt que d'habitude, plus frais, plus agréable, mais seulement pendant les premières heures de la journée. Après, le thermomètre grimpe et Nicolas Mlinzak, vous êtes ouvrier communal, cette chaleur, c'est l'ennemi du travailleur.
10: Alors oui, surtout quand on doit effectuer des tâches où on doit vraiment s'équiper pour la sécurité. Donc quand on doit débroussailler des sentiers, quand on doit élaguer, où on a des équipements anti-coupure qui sont lourds, chauds, et où la transpiration, le soleil nous abat vraiment d'une manière vraiment certaine. Et du coup, ici, nous avons plusieurs fois la chance de pouvoir se mettre à l'ombre, de pouvoir continuer de bosser, d'avoir des chantiers qui sont quand même plus agréables que d'autres. Mais c'est vraiment compliqué de pouvoir, sous 38 degrés, continuer à travailler, quoi.
9: Merci Nicolas et bon courage. Hein. Ce travail doit se faire, mais avec donc des aménagements d'horaires et un rythme

0: adaptées, des pauses quand c'est nécessaire et des packs d'eau ou carrément une source naturelle où on peut s'abreuver.
1: Merci Pierre Ruidard avec nous depuis Péruet dans le Hainaut. Et pour certains, impossible de changer les horaires. Les bus des TEC ne recirculeront pas donc aux heures les plus chaudes, entre 13h30 et 17h. Attention, seul le Brabant Wallon et le TEC Hainaut à Mons, Tournai et la région du centre sont concernés. Dans ces deux réseaux, la majorité des véhicules ne sont pas climatisés. Les vieux trains de la SNCB sont également mis sur la touche pendant les trois prochains jours. Une centaine de trains supprimés, essentiellement les trains P, ceux d'heure de pointe. Les écoles aussi s'adaptent au cas par cas. Des cours sont parfois suspendus l'après-midi ou suspendus tout court. C'est le cas dans les écoles primaires liégeoises, les écoles communales. Plus de cours jusque vendredi. Il y a évidemment des services de garderie.
2: Pour se rafraîchir, ventilateur ou climatiseur, on compare les deux ce matin.
1: Et dans tous les cas, les ventes ont explosé ces derniers jours. Mais si vous hésitez encore, quelle option choisir? Aline Delvoye a pesé le pour et le contre, les avantages et les inconvénients.
3: Dans les rayons de magasins, les ventilateurs sont pris d'assaut.
4: Vu la forte chaleur aujourd'hui, le télétravail à la maison, on a besoin d'un peu d'air frais.
5: Vous êtes venu dans l'idée d'avoir un ventilateur, pas une clim?
6: Un ventilateur dans l'urgence et une clim à moyen terme, certainement.
3: Climatiseur ou ventilateur, les deux ne proposent pas le même résultat. Jonas Mormann est conseiller énergie chez EcoConso.
7: Un ventilateur, ça va brasser l'air, ça va faire bouger l'air, ça va donner une sensation de frais. Ça ne va pas vraiment rafraîchir, ça ne va pas refroidir de plusieurs degrés. Il faut quand même reconnaître que la climatisation va offrir un service plus performant.
3: Mais cette différence, elle a un prix. Ici, un climatiseur coûte au moins 1500 euros. Et à cela, il faut ajouter l'électricité.
7: On ne se rend pas compte que ça coûte cher à l'utilisation. Si on prend un climatiseur qui a 2000 watts par rapport à un ventilateur qui a 50 watts, ça fait 40 fois plus.
3: Pour lui, avant d'opter pour le climatiseur, il faut essayer le reste.
7: D'abord, empêcher la chaleur de rentrer, c'est vraiment le maître mot. Si on a des volets, ça c'est l'idéal. Faire des courants d'air la nuit, se dire « je sais tout » avant d'imaginer passer à la climatisation.
3: Et si vous choisissez la clim, il y a un conseil. Gardez une différence de maximum 5 à 7 degrés entre l'air intérieur et extérieur pour éviter un trop gros choc thermique.
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2: Ils prennent des photos en cachette de leur épouse, de leur compagne, et ils les diffusent sur Internet.
1: Une pratique totalement illégal, évidemment, qui porte un nom, Share My Wife, partage mon épouse. Des maris, des compagnons qui prennent ces clichés en toute discrétion, sous la douche ou endormis, avant de les échanger sur Internet. Sébastien Remacle, l'enquête de la VRT et de la RTBF a permis d'identifier une trentaine de comptes qui appartiennent à des hommes belges.
8: Oui, des hommes qui prennent donc des photos de leurs femmes à leur insu quand elles s'habillent, quand elles se déshabillent, quand elles sont dans leur salle de bain ou dans leur lit. Ces photos prises en cachette, ils les postent ensuite sur des sites spécialisés, des plateformes où les abonnés s'échangent ce type de clichés et les commentent aussi avec des propos sexistes et réducteurs, souvent aussi avec des insultes.
1: Et s'il y a des hommes qui postent ces clichés ici en Belgique, il y a aussi des victimes.
8: Ben oui, comme Valérie, c'est un prénom d'emprunt, mariée depuis 20 ans, elle a découvert que son mari avait publié plus de 1200 clichés d'elle, pris donc à son insu. Et il a aussi partagé toutes les informations personnelles de sa compagne sur la toile.
9: Ces photos n'étaient absolument pas anonymes. Ils avaient accès à tout. Mon prénom, mon nom, mon poids, ma silhouette. Et oui, même à l'endroit où je travaillais, des hommes venaient me voir.
8: Publier des photos de quelqu'un sans son consentement, c'est pourtant punissable par la loi. Les auteurs risquent jusqu'à 5 ans de prison et de lourdes amendes également. Malheureusement, la police et la justice manquent de moyens pour lutter contre le phénomène. Selon une étude de l'université de Gand, moins de 1% des auteurs de violences sexuelles sont condamnés aujourd'hui en Belgique.
1: Enquête de la cellule Décrypte de la RTBF avec la VRT à retrouver sur le site RTBF Actu. Grégory Lenocci devant la justice. Rappelez-vous, il y a bientôt un an, il avait tabassé son voisin. Il le soupçonnait d'avoir abusé sexuellement d'enfants du quartier, dont son beau-fils de 6 ans. Aujourd'hui, Grégory Lenocci est poursuivi pour tentative d'assassinat devant le tribunal correctionnel de Namur. Depuis le passage à tabac, l'homme roué de coups a aussi été renvoyé devant un tribunal pour une nouvelle plainte d'abus sexuel. Mais il ne peut être présent présenté devant un juge vu qu'il est toujours dans un état semi-végétatif. Un commerce de téléphonie fermé dans le centre-ville de Liège. La mesure a prise par les autorités locales et ce n'est pas une décision de justice, c'est une première en Belgique. La loi le permet désormais. Les communes peuvent entamer des procédures de fermeture si des commerces sont soupçonnés d'activités criminelles ou bien de blanchiment d'argent. UPS compte supprimer plus de 500 emplois en Belgique, la moitié de ses effectifs, puisque le groupe américain de transport et de livraison emploie environ 800 personnes, principalement sur le site de Diegem dans le Brabant flamand. Selon les syndicats, les volumes de colis traités par UPS ont un peu diminué, mais pas dans une telle mesure qu'il justifie une restructuration aussi drastique.
2: En Grèce, le secteur touristique est en grève aujourd'hui.
1: Les serveurs des hôtels, des restaurants se disent exténués. Alors que la saison commence seulement, des travailleurs réclament de meilleurs salaires, moins d'heures supplémentaires, des jours de repos. Un reportage dans le centre d'Athènes d'Emmanuel Stels.
10: Rue Adrianou, dans le centre d'Athènes. Sur le coup de midi, les touristes s'attablent aux terrasses, disposées en enfilade en face de l'agora. La journée s'annonce interminable pour Katia, qui dirige l'équipe de serveurs d'un bar-restaurant.
11: Je travaille 16 heures par jour. C'est épuisant, surtout à cause du temps. Ici, dans le centre d'Athènes, il fait 36 degrés en juillet et août. Le climat est vraiment désagréable.
10: Ce mercredi, les travailleurs de l'hôtellerie et du tourisme font grève pendant 24 heures pour alerter sur leurs conditions de travail pénibles. Chaque été, nous divorçons de nos familles, explique crûment Fotis Skaltsas, employé d'un grand hôtel sur l'île de Rhodes et secrétaire général du syndicat des travailleurs touristiques. Il évoque un rythme estival trépidant et puis un grand vide en octobre quand il se retrouve sans travail et avec seulement 3 mois d'assurance chômage. Les salaires qui stagnent autour de 1 000 euros n'attirent pas beaucoup de candidats. Cette saison, il manque 80 000 employés pour faire tourner l'industrie du tourisme en Grèce.
1: Reportage de notre correspondante en Grèce, Emmanuel Stils.
2: Et puisqu'on est en Grèce, parlons un peu de philosophie pour refermer ce journal.
1: Avez-vous lu Nietzsche, Cyril ?
2: Tous les jours.
1: C'est un peu ardu, avouons-le. Alors pour rendre le texte accessible au public, les étudiants de l'université de Namur ont choisi de jouer au théâtre, l'un des grands classiques du philosophe allemand, Ainsi parlait Zarathoustra. Ce soir, ils en joueront le prologue et Nicolas Lehmann a assisté aux répétitions.
12: Notre histoire commence au bord d'un lac.
13: Après 10 ans de solitude dans la montagne, Zarathoustra décide de redescendre pour offrir ses sagesses aux humains. Cette fable, écrite au XIXe siècle, est une œuvre majeure de la philosophie, mais considérée comme difficile. L'adapter au théâtre, c'était donc d'abord la rendre plus abordable. Marie Forget et Émilie Chasseur, étudiantes en bac 3.
14: L'objectif, c'est vraiment de faire transmettre les émotions du texte, parce que c'est un texte qui est assez aride et difficile à lire. Mais nous, l'objectif, c'est vraiment de faire ressentir ce qu'il y a en dessous, un peu derrière les lignes, et de transmettre tout ça aux spectateurs.
15: Il y a chez Nietzsche une vraie affirmation de la vie, une affirmation de la joie, de ces forces vitales qui nous habitent. Et donc si on arrive à montrer ça sur scène, ce sera tout réussi.
13: Nicolas Monceux, professeur de philo et coordinateur du projet.
16: Les étudiants travaillent sur une compétence particulière. C'est de s'adresser au public et de remettre la parole de la philosophie au cœur de l'espace public. Le théâtre est un excellent médium parce qu'il permet justement de montrer la philosophie, de la rendre visible sur la scène d'un amphithéâtre.
17: Fini la vie éternelle et toutes ces conneries.
13: Dans un monde où les repères traditionnels s'effondrent, Nietzsche, par la voix du personnage Zarathoustra, ouvre une perspective. Nous pouvons construire nous-mêmes le sens de notre propre existence.
18: Je suis de la dynamite.
17: Boum !
1: Alors pour briller un peu en public, vous pouvez assister à ce spectacle gratuitement ce soir à l'université de Namur.
19: Coupe du Monde 2026.
2: Place au journal de la Coupe du Monde. Bonjour Lise.
20: Bonjour tout le monde.
2: Cette Coupe du Monde, c'est bien celle des stars.
20: Bah oui, et comment ça se dit star en portugais, Cyril ? Bah ça se dit Ronaldo, évidemment. Le capitaine sous le feu des critiques après le partage du premier match contre le Congo. Un peu à la traîne aussi Ronaldo derrière Messi, Mbappé et Haaland, multibuteurs eux déjà. Eh bien Ronaldo, il a répondu sur le terrain hier soir avec 2 buts face à l'Ouzbékistan. Score final 5-0. Cette fois, le Portugal est là et CR7 aussi.
18: J'arrive toujours à un moment, tôt ou tard, je suis là. C'est pour ça que je continue à travailler. Je crois fermement en ce que je fais. Je crois fermement que Dieu aide ceux qui travaillent. Ça a toujours été comme ça dans ma carrière, ça ne changera pas. Je suis très heureux d'avoir marqué, mais pour moi, l'essentiel, c'est l'équipe. On est solidaires entre nous, avec nos familles, on se concentre sur ce qu'on sait contrôler. Tout le reste, ce qui vient de l'extérieur, on ne le contrôle pas. On est toujours attaqué quand on ne gagne pas ou quand on ne joue pas bien, surtout moi. Mais j'ai l'habitude et je continue d'avancer.
20: Et dans la course au record, Ronaldo a marqué moins que Messi en Coupe du Monde. 10 buts pour le Portugais contre 18 pour l'Argentin. Mais Ronaldo l'a fait sur 6 éditions du tournoi. Et ça, eh bien, il est le premier joueur à le réaliser. Un mix d'efficacité et de longévité. Le Portugal de Ronaldo jouera une finale pour la première place de ce groupe. Ce sera face à la Colombie qui a battu le Congo dans le dernier match de la nuit. 1-0, un but de Munoz, l'ancien joueur de Genk.
21: D'autres résultats aussi cette nuit dans le groupe L.
20: L'Angleterre a partagé 0-0 contre le Ghana. Le Ghana qui avait construit un mur défensif bien solide, alors ça s'est effrité dans les 5 dernières minutes, mais Harry Kane a raté l'immanquable notamment. Et puis autre match de ce groupe, la Croatie a battu et éliminé le Panama 1-0. Autre nouvelle moins réjouissante sur le coup, la France va devoir se passer de Didier Deschamps contre la Norvège vendredi. La mère du sélectionneur des Bleus est décédée, donc il rentre en France pour les obsèques.
21: Au camp des Diables, les esprits sont tournés vers la Nouvelle-Zélande.
20: Et le dernier match du groupe pour la Belgique, samedi matin face à cette Nouvelle-Zélande. Jérémy Doku devrait être disponible puisqu'il a retrouvé l'hôtel des Diables depuis quelques heures après son voyage express pour la naissance de son fils. Alors en défense chez les Diables, le sélectionneur va devoir remplacer Nathan Ngoy, suspendu. Et Arthur Théat devrait être l'heureux élu. Au micro de Benjamin Deceninck, le défenseur a évoqué la manière dont Rudy Garcia gérait justement les joueurs qui ne jouaient pas ou peu.
22: Ouais, je pense que le coach il a l'habitude. Il a entraîné dans des grands clubs, il a entraîné dans des clubs à pression aussi, donc il a toujours eu des joueurs de qualité, il sait comment faire, il est proche des joueurs et je pense que justement il sait qu'il faut parler limite plus avec les joueurs qui jouent pas qu'avec ceux qui jouent, parce que les joueurs qui jouent, on n'a pas spécialement besoin de passer la pommade parce qu'ils sont sur le terrain.
23: Donc il vous a dit, vous êtes Arthur, t'es super, t'es magnifique, tu joueras peut-être
22: plus tard. Non, il va jamais donner, de toute façon un coach je pense va jamais donner de garantie. Après il sait ce que je peux apporter au groupe, je sais ce qu'il attend de moi aussi et c'est le principal. Et puis tous les joueurs doivent se mettre au service du collectif. On doit être prêt tous les jours à donner le maximum pour performer au moment où le groupe a besoin de nous et l'équipe. Et on espère que ça va payer sur le tournoi.
20: Alors dans le groupe des Diables, notez que Brandon Mekele et Leandro Trossard n'ont pas participé au dernier entraînement. Une précaution pour éviter la surcharge.
21: Là on termine par le programme du jour, le début des troisièmes matchs de groupe.
20: Avec donc du coup des coups d'envoi simultanés. Sur la RTBF, ce sera sur la Une et sur Tipeee en télévision. Ça commence dans le groupe B à 21h avec Suisse-Canada et Bosnie-Qatar. Le Canada vise la première place du groupe pour pouvoir continuer à jouer à la maison en 16e, voire même peut-être en 8e de finale. Et puis on boucle la boucle, Cyril. Comment on dit star en Brésil?
21: Ronaldo toujours.
20: Je sais que le Brésilien c'est du portugais, mais ouais. C'est pas tout à fait la même chose. Non, c'est Neymar.
21: Évidemment.
20: Bah oui, l'autre. Neymar. C'est lui le Estrela, c'est comme ça. Estrela, normalement, étoile en portugais, star en portugais brésilien. Et donc Neymar, en fait, il était blessé jusqu'ici. Il a même été vanné par le président brésilien, Lula. Vous le savez, hein, il a estimé que c'est le seul joueur au monde à être appelé pour faire du télétravail. Parce que jusqu'ici, il ne jouait pas Neymar. Mais là, c'est officiel, il est apte à jouer contre l'Écosse. Le prochain match, coup d'envoi minuit. Et c'est quand même le coach qui décidera au final.
21: Merci Lise. 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Dans un instant, on va parler d'un livre. À l'époque, dans l'époque de l'histoire qui est racontée dans le livre, on ne sait pas ce qu'est le chloroforme. Il vient d'être inventé, il est utilisé pour la première fois et puis on fait fondre du plomb dans la bouche de quelqu'un aussi. On va en reparler tout à l'heure avec Eric Foissier. Les Archanges de la Nuit, c'est la suite du Bureau des Affaires Occultes. Il est notre invité ce matin dans le 8-9. 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On parle de cinéma tout à l'heure. Chouette semaine, Cathy.
24: Oui, plusieurs comédies et un film d'animation, mais pas du tout pour les enfants.
21: On n'y va pas en famille, celui-là.
24: Non.
21: Vous verrez pourquoi on en parle avant 9h. Et puis, grosse annonce concernant The Voice Kids. Vous pouvez pas encore nous dire là maintenant, Alessia.
0: Je peux pas encore vous dire maintenant, mais me faites pas trop parler, j'ai trop envie de le dire. Mais on annonce les 4 coachs de la saison 4. De The Voice Kids, attention.
21: Ouais. Vous allez être surpris.
0: Oh oui.
21: Et vous allez être heureux.
0: Oh
21: mais d'abord
0: oui.
21: À 8h19, vous allez être heureux aussi, c'est le cactus. Gaëtan, ce vendredi se tenait votre spectacle au Centre culturel d'Auderghem et apparemment, il se dit, selon vous, que c'était une grande réussite.
4: En effet, mon cher Cyril, selon moi, vendredi s'est tenu mon spectacle au Centre culturel d'Auderghem. La salle était pleine, standing ovation à la fin, un bonheur. En même temps, je vous raconte ça, mais vous étiez tous les quatre là, hein, n'est-ce pas, dans la salle, comme des vrais amis, n'est-ce pas? Bon, Alessia, je vous pardonne parce que vous travaillez, soit vous travaillez, soit vous dormez. Hein. Parfois,
0: merci.
4: Vous faites les deux en même temps, le Zap Media. Les gens ne le savent que trop peu, mais c'est avant tout du somnambulisme, le Zap Media. Des fois, elle se trahit et elle ronfle. Parlons de la royauté anglaise et du prince. Oui. Cyril, je ne peux pas vous en vouloir, car de 1, vous avez déjà vu le spectacle, ouais. Et de 2, vous me payez grassement. Pas que je sois beaucoup payé, mais il me paye en bidon d'huile de friture. Mais Cathy, oh non, pas vous, ouais. Ma Cathy, vous savez ce qu'elle m'a dit ce matin? Oh Gaëtan, j'allais me rendre à ton spectacle, je te jure. Mais en chemin, tu sais pas ce que j'ai eu? Pas envie de venir. Cathy, attention, vous ferez gaffe avec vos chaussures, c'est pas un paillasson sur lequel vous vous essuyez les pieds, mais c'est mon cœur.
0: Oh.
4: Je croyais qu'on s'aimait, ma Cathy. Je croyais que notre relation, c'était le Golden Gate de San Francisco, mais en fait, c'était juste le pont d'Avignon, à sens unique et à jamais inachevé.
0: Oh.
4: Dire que je vous ai soutenu, ma Cathy, même dans le cœur de la tourmente, quand vous aviez dit que le Camping 4, c'était, et je cite, comme la grande vadrouille, mais avec des vrais acteurs.
0: Oh.
4: À bout de bras, je vous ai
0: soutenu.
4: Après, je vous pardonne, hein, car nous sommes en pleine canicule. La canicule, ça fait faire et dire des choses folles. Ce matin encore, Cyril m'a dit « Je suis vraiment content que tu sois là aujourd'hui, James. » J'ai dit « J'ai dit merci. » J'ai pas relevé parce qu'au point où j'en suis, un compliment, même mal adressé, ça reste un compliment et je le prends. Je suis nu dans le désert de l'affection. Je me désaltère de vos molars. Oh, merci, monseigneur. C'est trop bon. Toujours en parlant d'être nu, ça me fait penser à Théo le chat nu. À chaque fois que vous dites son nom, Cyril, j'imagine un chat qui se cache les parties génitales. Comme si en disant le chat nu, le félin se rendait compte de sa soudaine nudité. Oh, mais il n'y a que moi. Bon, c'est comme Winnie l'ourson. Il porte un t-shirt, il a donc la notion du vêtement, mais il ne porte pas de pantalon. Est-ce que ça veut dire que Winnie est un flasheur? Les vraies questions. En plus, je ne voulais pas dire ça à la base. Non, ce que je voulais dire, c'est qu'en parlant d'être nu, une récente étude a confirmé qu'il était fortement conseillé durant les périodes de forte chaleur d'être nu. C'est une étude très sérieuse parue dans Bruel Magazine. Non, mais c'est vrai. Être nu, ça permet apparemment de mieux réguler sa température corporelle, de régler son taux de sudation et de réduire les risques d'infection vaginale. Cyril, vous m'en parliez encore ce matin que vous souffriez énormément de ça. Moi, j'ai d'abord essayé de vous raisonner en vous disant que vous n'aviez pas de vagin et vous m'avez répondu « C'est vrai, t'as raison, en tout cas, je suis très content que tu sois là aujourd'hui, James. » Seul problème dans le fait de dormir nu, selon l'étude, la baisse de libido chez les partenaires partageant le même lit. Et je trouve que c'est totalement faux. La nudité totale n'empêche pas le rapport sexuel. Non, c'est la canicule qui empêche le rapport sexuel. On colle, on transpire, on suffoque. Chaque fois qu'on se frôle dans le lit, on a l'impression de partager la couche avec le Vésuve. Franchement, faire l'amour sous 40 degrés, ça relève plus de la déviance sexuelle à mon sens. Hein. Même faire la bise sous 40 degrés, c'est non. On a l'impression d'être sur Mars, touche-moi pas en fait, avec ta grosse bouche. Et les gens qui osent te faire « Oh, chez moi, c'est 4 !» Mais peine de mort. Donc tout ça pour dire que dans le consentement et dans le cadre de votre domicile privé, vivez nu, vivez heureux.
21: Ah. Bravo James, merci pour le cactus à retrouver sur RTB Factu et sur la page Facebook de Vivacité. Dans un instant, grosse annonce dans le Zap Media, restez bien avec nous jusqu'à 9h, c'est ça le 8-9.
5: Un point mobilité depuis la police de Liège avec Angélique Quinon.
6: Oui Cyril, on va aller sur la E40 où vous ralentissez à hauteur de Herve avec 7 minutes supplémentaires en direction de l'Allemagne. Si vous entrez sur Liège par le boulevard urbain, vous êtes ralenti avec 9 minutes supplémentaires en direction du pont Atlas. Quelques légers ralentissements également sur la E42 dans les travaux de Lambermont en direction de Spa. Alors on va aller sur Serein où vous ralentissez rue du Mani en direction du pont de Serein avec 9 minutes supplémentaires. Sur Liège, c'est la descente du Sartiment à hauteur d'Ougré qui se charge doucement en direction de Sclessin. Alors on a la rue d'Ougré qui ralentit également avec 7 minutes supplémentaires en direction d'Anclure. Dans la descente du cadran, vous ralentissez avec 3 minutes supplémentaires en direction de la place Saint-Lambert. Et sur la rue de Visé, à hauteur de Juppy, vous ralentissez dans le carrefour avec la rue
7: une
6: de Meuse.
7: Une mobilité à nous communiquer via WhatsApp 0470 99 4000.
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21: C'est le moment, nous allons enfin savoir quelle est cette grande nouvelle à propos de The Voice Kids. C'est l'heure du Zap Média. Déjà, l'émission revient.
0: L'émission revient pour une saison 4, c'est déjà la bonne nouvelle et c'est une exclusivité 8-9. On vous annonce le nom des 4 coachs qui seront assis sur ces bancs. Alors, vous savez quoi? Je les laisse dévoiler leur identité eux-mêmes.
27: Salut, c'est Joseph Kamel. Je suis hyper heureux de faire à nouveau partie de cette aventure de Best Kids.
28: Salut, c'est Mathissa et je suis trop heureuse de faire à nouveau partie de l'aventure The Voice Kids.
29: Salut, c'est Alice. Je suis trop heureuse de refaire partie cette année de la magnifique expérience qui est The Voice Kids.
21: Et alors, il en manque une. C'est... Oh, Laurie.
30: Coucou, c'est Laurie. Je suis très heureuse de faire partie de cette aventure The Voice Kids. Si tu veux participer à cette 4e saison et peut-être faire partie de mon équipe, n'hésite pas et inscris-toi sur rtbf.be/thevoice.
27: J'ai hâte de vivre cette expérience à nouveau avec vous.
28: À très vite.
30: J'ai trop hâte.
28: Je vous embrasse.
27: À très bientôt.
21: Mais on a hâte aussi.
0: Mais Laurie, c'est énorme. L'événement de la saison, bien évidemment. Ouais. Bon, il y a Alison Dorouf qui revient, bien sûr. Il y a Joseph Kamel aussi qui revient. Il était salué notamment pour sa bienveillance. Et puis, il y a Mentissa qui était dans The Voice, qui maintenant passe dans The Voice Kids. Mais Laurie, mesdames et messieurs, quand même. Hein, Laurie qui a bercé notre enfance, notre adolescence.
21: Mais tout le monde a chanté ça.
0: Mais oui.
21: Lionel, vous l'avez chanté.
31: Moi, oui, mais vous étiez trop jeune.
21: Ouais, mais tout le monde connaît.
32: N'importe où quand tu voudras.
21: Regardez la preuve.
32: Je serai toujours la même.
0: Je serai devant The Voice Kids. Je vous le dis.
21: Ça va être énorme.
0: Ouais, Laurie qui avait fait son retour en 2024 avec l'album Hyper Laurie. Et depuis, elle cartonne. Elle est en tournée pour l'instant avec la tournée Laurie Party qui célèbre ses 25 ans de carrière. Déjà, moi, ça m'a donné un coup de vieux quand je me suis replongée dans
21: Vous n'avez déjà pas 25 ans.
0: Si. J'ai 30 ans cette année. Mais bref, ça se termine en septembre, sa tournée. Et elle a expliqué pourquoi elle avait accepté de participer à The Voice Kids, je la cite, parce que je crois profondément à la spontanéité et au talent brut des enfants. Ils chantent avec un cœur que beaucoup d'adultes ont perdu en route. C'est aussi une façon pour moi de transmettre ce que la musique m'a donné en accompagnant ces jeunes artistes dans leur premier pas sur scène. Eh bien, Laurie, on est ravis de vous accueillir.
21: Et on pourra lui dire demain matin, puisque Laurie sera notre invitée demain dans le 8-9.
0: Ça, trop bien.
21: Ouais.
4: Incroyable.
21: Comment on fait pour s'inscrire?
0: Alors, pour s'inscrire, c'est très simple, mesdames et messieurs. Les castings, ils sont ouverts jusqu'au 17 juillet et c'est sur le site rtbf.be/thevoice. Vous pouvez vous inscrire jusqu'au 17 juillet, vous devez avoir entre 8 et 15 ans. Donc c'est le moment, c'est l'instant, parce que si jamais vous avez du talent, si jamais vous avez envie de peaufiner votre talent, allez-y, vivez l'expérience The Voice, c'est quelque chose d'unique. Dans
21: vous sentez la pression des parents qui va arriver en disant « Ouais, tu chantes faux, mais inscris-toi quand même, on veut aller voir Laurie ». Ce sera à suivre bientôt donc sur la RTBF. Et en attendant, toutes les infos sur RTBF Actu. Merci Alice.
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21: Voici les titres de l'actualité avec Lionel Denebourg.
23: À Grégory Lenocci devant la justice, l'an dernier, il avait tabassé son voisin. Il le soupçonnait d'avoir abusé sexuellement d'enfants du quartier. Grégory Lenocci est poursuivi pour tentative d'assassinat devant le tribunal correctionnel de Namur. Des trains supprimés à la SNCB, des bus à l'arrêt aux heures les plus chaudes dans le Brabant Wallon et une partie du Hainaut. Des cours suspendus également dans les écoles communales de Liège. Voilà quelques conséquences de la vague de chaleur. Désormais, la Belgique est placée en avertissement orange par l'Institut Royal Météo. Cristiano Ronaldo tient aussi son record. Le Portugais a marqué un doublé hier soir. Il devient le premier joueur à marquer lors de 6 Coupes du Monde différentes. Les 48 équipes engagées ont maintenant toutes joué leurs 2 premiers matchs. Les dernières rencontres de poule commencent ce soir.
21: Vous voulez un scoop, Lionel ?
23: Oui.
21: Il va faire chaud aujourd'hui.
0: Ah bon ?
21: Mais attendez, c'est pas le pire. Les pics de chaleur, c'est vendredi. Samedi aussi, on va peut-être passer les 40 degrés. Mais déjà très très chaud aujourd'hui, il est 8h30.
5: Toute l'info dans notre région avec Fabien Magri.
24: Bonjour Cyril, bonjour à toutes et à tous. 2 adolescents de 17 ans, originaires de la région liégeoise, se sont noyés hier dans une carrière désaffectée à Chanques, sur la commune de Sprimont. Les plongeurs des services de secours les ont malheureusement retrouvés sans vie. Marquis de Seym, cette carrière est pourtant réputée dangereuse et totalement interdite à la baignade.
33: Oui, dangereuse parce que l'eau y est très froide et qu'on y perd pied à quelques dizaines de centimètres à peine des berges. Cela n'empêche toutefois pas cette cette carrière désaffectée d'être très régulièrement fréquentée par des baigneurs. Pourtant, les autorités communales multiplient les contrôles et les arrêtés de police, tandis que le propriétaire des lieux a installé de nombreux dispositifs pour en empêcher l'accès, panneaux de signalisation, barrières, barbelés et même de gros blocs de pierre. Une enquête est en tout cas ouverte pour déterminer les circonstances exactes de ce drame.
24: Et précisons que c'est la première fois que des personnes se noient dans cette ancienne carrière. À chaleur exceptionnelle, mesure exceptionnelle, la ville de Liège suspend les cours dès aujourd'hui et jusqu'à la fin de la semaine dans les écoles communales maternelles et primaires. Les enfants et les parents ont été prévenus. Julie Fernandez, l'échevine de l'instruction publique, estime que c'est une décision pleine de bon sens.
1: Ici, on considère que les cours ne pourront pas être donnés de façon optimale, en plus on est à quelques jours de la fin de l'année, et on préfère privilégier le bien-être des enfants que de continuer malgré les chaleurs dans des bâtiments qui en plus ne sont pas spécialement adaptés. Pour cause de canicule, je ne suis pas certaine que les cours aient jamais été annulés à la ville de Liège, mais c'est effectivement des circonstances exceptionnelles qui nécessitent la prise de ce type de mesures.
24: Une interview de Bénédicte Allier. L'accueil extrascolaire est également maintenu selon les horaires habituels et les activités proposées seront également adaptées aux conditions météo. Cette vague de chaleur est insupportable pour une majorité d'entre nous, mais pour les détenus en prison, l'air est carrément irrespirable et la surpopulation carcérale aggrave encore la situation. À Lantin, par exemple, la maison d'arrêt affiche un taux d'occupation de 200%. Là-bas, comme nous l'a dit le délégué CGSP Yves De Thiers, le personnel tente d'intervenir comme il peut avec les moyens du bord.
2: Ici, qu'est-ce qu'on fait ? On essaie quand même de respecter les sorties au préau. On essaie de donner un ventilateur ou deux, mais on ne sait pas donner partout. Et ce qu'on fait actuellement, toutes les portes, elles sont munies d'un petit guichet. Le guichet, on l'ouvre, on ouvre ça le matin et l'après-midi pour lancer un petit courant d'air, mais ce n'est pas suffisant du tout.
24: Et à la suite d'une réunion qui s'est tenue hier, la direction générale des prisons a annoncé que des mesures canicules émanant du gouvernement fédéral allaient être prises pour toutes les prisons du pays. Un commerce de téléphonie a dû fermer dans le centre-ville de Liège. Un seul établissement pour l'instant, mais d'autres vont suivre car une quarantaine d'enquêtes administratives sont en cours. Les établissements dans le collimateur de la ville sont soupçonnés de liens avec la criminalité. Liège est la première ville belge à prendre ce type de mesure avant même toute décision de justice. Sébastien Joris, en quoi la fermeture d'un magasin permet-elle de lutter contre la criminalité ?
4: Ce qui est ciblé, c'est l'infiltration du crime dans l'économie légale. Certains commerces paraissent bien sous tout rapport alors qu'ils servent à cacher des activités criminelles comme du trafic de drogue et qu'ils permettent de blanchir l'argent du trafic. Les conséquences sont peu visibles. Pourtant, en réalité, ces pratiques fragilisent les commerçants qui respectent les règles. Cela freine le développement des magasins honnêtes. Résultat, l'équilibre économique de tout un quartier est parfois perturbé. C'est sur base de ce constat que les bourgmestres peuvent intervenir. La loi le permet depuis peu. Liège est la première ville belge à imposer une fermeture sur cette base. D'autres communes, comme Bruxelles, vont lui emboîter le pas.
24: Il s'agit donc ici d'une décision prise par une commune et pas par la justice. Des recours sont donc toujours possibles. L'opérateur des réseaux de distribution de gaz et d'électricité RESA est en plein déménagement. L'ensemble de ses services est sur le point d'être regroupé dans l'ancien institut Montefiore. Mais avant cette installation, Livitunus, il a fallu passer par une profonde rénovation.
6: Le Montefiore, c'était la première école européenne d'ingénieurs en électricité. Avec sa reprise par RESA et sa profonde rénovation, c'est donc sa première vocation électrique qui perdurera pour les décennies à venir. Gilles Simon, directeur général.
9: L'idée, c'était véritablement de réunir toutes les équipes. Environ 550 à 600 personnes. Donc c'est les bureaux d'études, c'est les bureaux de dessin, ce sont les ingénieurs qui étudient les réseaux, ce sont les services supports aussi. Il y avait quelques sites d'exploitation et donc ça ne favorise pas le dialogue entre les équipes.
6: RESA abandonne donc certains autres sites, notamment ceux de la rue Sainte-Marie et d'Anse, qui seront vendus.
9: Ces bâtiments vont pour vocation d'être cédés à quelqu'un d'autre. Et le produit finalement de la vente sera réinvesti dans la transition énergétique.
6: Quant à la rénovation, elle a mis en poids d'honneur à conserver de nombreux éléments patrimoniaux. Olivier Spirelet, directeur financier.
10: D'une part, il y avait une obligation de par certaines parties classées du bâtiment et d'autre part, une volonté, chaque fois que c'était possible et que c'était techniquement faisable,
3: faisable de conserver. Le rez-de-chaussée, par exemple, le sol qui a pu être restauré, conservé en l'état.
6: Façade, escalier remarquable et autres éléments intérieurs ont aussi été sauvegardés. La nouvelle implantation permettra d'économiser 80% de CO2 par rapport aux anciens sites.
24: Une rénovation de l'Institut Montefiore à Liège qui a coûté pas loin de 80 millions d'euros. Je vous souhaite une belle et agréable journée. Malgré la chaleur, prenez bien soin de vous.
21: Dès 9h, il y aura 3 débats dans C'est vous qui le dites. Et dès maintenant, vous pouvez déjà commenter pour être en direct dès le début de l'émission 070 233 466. On parlera de la proposition d'Yvan Verhoeckstraat, le président des engagés, taxer les semi-millionnaires au-delà de 500 000 euros d'argent sur un compte. Il y aurait une taxe et ce serait progressif plus le montant est grand. Il a le soutien de Voreut dans la majorité, mais pas de la NVA. Ni du MR qui voit une destruction de l'économie, une volonté de frapper les femmes et les hommes qui travaillent, qui entreprennent et qui investissent. Yvan Verhoeckstraat dit, en parallèle d'économies réalisées par l'État, ben ce serait juste d'avoir cette contribution des 5% les plus riches. Alors une telle taxe, ce serait juste ou pas? J'attends vos commentaires. Des policiers réclament le port du short et on leur dit non, il faut garder un certain sérieux. Ne peut-on pas être sérieux en short? Et puis des trains et des bus à l'arrêt à cause de la chaleur, vous l'avez entendu tout à l'heure. Est-ce que vous pouvez arrêter de vous déplacer quand il fait chaud? Voilà nos trois conversations dans 20 minutes. On se connecte au dispatching trafic de la police de Liège avec Angélique Quinon.
7: Oui Cyril, on va aller sur la E40 à hauteur de R. Vous ralentissez avec 8 minutes supplémentaires en direction de l'Allemagne. Alors sur la Nationale 3, vous ralentissez à hauteur, toujours à R, vous ralentissez à hauteur de la rue Outrecourt avec plus ou moins 5 minutes de perdu dans les deux sens de circulation. Sur la E25 en direction de Maastricht à hauteur de Wandre, on a un cadavre de chat sur la chaussée, donc ça fait rabattre les véhicules, donc ralentissez à l'approche de la sortie Wandre. Au niveau du boulevard urbain, c'est 10 minutes de perdu en direction du pont Atlas. Alors la descente du Sartillement à hauteur d'Ougré, c'est 7 minutes supplémentaires en direction de Sclessa. Sur Liège, vous ralentissez légèrement à la fin de la route du Pont-Droit en direction d'Angleur.
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21: Il est 8h40, bonne matinée, merci d'être avec nous. Dans un instant, on va vous envoyer aux Ardentes. 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Il y a Artus au cinéma cette semaine. Vous allez nous en parler dans un instant.
30: Oui, c'est la bonne surprise de la semaine. Et puis un film avec Camille Chamou qui parle d'un sujet d'actualité. Ces femmes de 40 ans qui ne veulent pas d'enfants. On va voir comment ça tourne en comédie.
21: On fait le point sur cette sortie et les autres dans quelques minutes. Mais d'abord, on accueille notre invité. Je ne sais pas si on est en sécurité avec notre invité ce matin, Eric Foissier, qui est avec nous. Bonjour.
31: Bonjour.
21: Merci d'être là. Vous avez sorti la suite du Bureau des Affaires Occultes. Ça s'appelle Les Archanges de la Nuit. Et si je dis que je ne sais pas si on est en sécurité avec vous, c'est qu'il y a quand même des trucs un peu flippants dans votre livre.
31: Ils ne sont pas très catholiques, mes archanges.
21: Ce sont des vrais faits que vous racontez. En tout cas, les techniques utilisées ont réellement existé. Donc, on est dans la France du passé. Il y a des petites tensions. On en veut aux riches. Ouais.
0: Ça fait penser à ce qui s'est passé il y a très longtemps.
31: Oui, mais c'est ce qui, je pense, qui fait le succès de cette série, le Bureau des Affaires Occultes, qui se passe en fait au début du règne de Louis-Philippe. Là, on est en 1834. C'est qu'en fait, c'est une période qui présente pas mal de similitudes avec la nôtre. En fait, c'est un moment où la haute finance prend le pouvoir, supplante la noblesse. C'est un moment de grève ouvrière des artisans parce que justement, la révolution industrielle se met en place. Les gens ne gagnent plus leur vie. Et donc, c'est aussi le début du féminisme. En France, pour la première fois, le féminisme va se structurer en France. On aura le premier journal entièrement écrit par des femmes. Et je pense que c'est ça qui contribue au succès de la série. Effectivement, tout l'arrière-plan historique du livre est réel, notamment les révoltes ouvrières.
0: Ça, c'est pour la partie historique. Il y a la partie gore aussi. Là, je vois un sourire qui apparaît sur votre visage. Vous aimez ça ?
31: C'est génial de créer des méchants. En fait, c'est jouissif pour un écrivain.
0: Mais il y a créer des méchants et puis il y a les techniques qui sont derrière. Oui. Par exemple, le plomb coulé dans la bouche, bah, ça ne se passe pas bien pour la personne qui vit ça.
31: Ouais, forcément.
0: Ça vous vient d'où ?
31: En fait, moi j'ai d'abord fait des études de pharmacie, hein, après des études de droit, mais j'ai commencé par des études de pharmacie. Ouais. Et du coup, la chimie, ça a toujours été quelque chose d'important, parce qu'en fait, c'est la première chimie archaïque, hein, les premières grandes découvertes de la chimie, on les doit à des alchimistes.
0: Hein. Et donc, ouais, vous avez fait pharmacie d'abord, et puis ouais. Droit pour vous défendre des expériences que vous avez tentées pendant vos études.
31: Je me suis dit qu'il fallait se prémunir contre sa responsabilité juridique. Donc, il vaut mieux être un expert.
1: Je ne peux pas être chimiste pour savoir que ce n'est pas une bonne idée.
31: Donc là, effectivement, ce qui est la particularité de ce livre-là, c'est qu'on va découvrir des personnes qui sont assassinées et chacune porte un métal différent fondu dans la bouche avec un signe particulier gravé sur elle. Et tout ça suit en fait la voie du grand œuvre, donc la voie de la transmutation des métaux alchimiques. Et effectivement, voilà, le policier, mon héros, qui est l'inspecteur Valentin Verne, se demande ce que l'alchimie vient faire avec des crimes en série. Voilà.
0: Rassurez-moi, vous ne testez pas tout avant de l'écrire.
31: Si, bien sûr. Si. En général, sur les journalistes qui m'interviewent.
5: Oh là là.
0: On avait déjà parlé de Maxime Chattam qui avait une pièce à curiosité chez lui. Vous avez ça chez vous ?
31: Oui, pareil. Les cabinets de curiosité, en plus, c'était des traits 18e, 19e. Et alors, moi, mon rêve, je vais bientôt déménager, parce que je vais bientôt prendre ma retraite de l'université, c'est de ménager une pièce ouvrant avec un passage secret pour conduire à mon cabinet de curiosité.
0: Il y a quoi dedans ?
31: Voilà. Et j'y enfermerai les journalistes qui seraient éventuellement méchants avec moi. Voilà.
1: Alors, la bonne nouvelle, c'est que si vous parlez de moi, je ne suis pas journaliste. Donc... Mais je reste en vie dans votre histoire.
31: C'est bon.
0: Non, mais il y a quoi dans ce cabinet ?
31: Oh ben, plein de choses, des pots de pharmacie, des pots d'opium, des animaux qui sont conservés, des minerais, il y a énormément de choses. Ouais. Ouais.
0: Ça commence quand ? Comment collection comme
31: une
0: ça.
31: Collection de curiosités. Je pense que ça commence exactement comme commence une carrière d'écrivain qui aime raconter des histoires, justement par la curiosité. Ouais. C'est-à-dire, voilà, moi j'adore fouiller le passé, fouiller des époques du passé, parce que ça regorge en fait d'histoires. On demande souvent aux écrivains, mais d'où vous viennent ces idées, etc. Mais quand on aime l'histoire, ça regorge. J'écris des romans policiers qui se passaient à d'autres époques, par exemple l'époque mérovingienne, avec des personnages comme Brunehilde, Frédégonde, qui sont des reines extraordinaires, qui sont des femmes de pouvoir à une époque où le pouvoir revenait aux hommes. Donc oui, la curiosité fait que, voilà, on écrit des histoires et on se met aussi à collectionner pas mal de petits objets.
0: Alors, dans le livre, vous avez tenu à parler du féminisme, vous jouez un peu avec les dates et vous le précisez à la fin du roman, vous changez les dates pour en parler, pourquoi c'était important pour vous ? Vous évoquez Georges Sand dans le livre.
31: Oui, donc pour moi, c'était important justement de rendre compte de cette période et donc de rendre compte de cette montée du féminisme. Et je pense que quand on est auteur de polar historique, on s'adresse à des lecteurs qui ont envie d'apprendre des choses. Donc c'est très important et c'est ce que je fais à la fin de chaque roman, de préciser si je prends une petite liberté avec l'histoire pour le bien du roman, il faut le signaler au lecteur. Et là, effectivement, on est au printemps 1834 et donc Georges Sand intervient ici. Elle va essayer de faire passer une proposition de loi pour protéger les filles mères.
0: Qui est fictive.
31: Alors, la proposition de loi est fictive, mais correspond effectivement à un souci politique à l'époque. Et au printemps 1834, l'histoire nous dit que Georges Sand était avec Alfred de Musset à Venise. Donc, elle ne pouvait pas être à Paris. Donc ça, moi, quand mon romancier, ça ne me dérange pas.
1: Voilà,
31: mais... ça ne me dérange pas de tordre. Et puis, mais parce que c'est tellement important de mettre un personnage comme George Sand dans le roman à cette époque-là. Elle est quand même assez emblématique de ce qui se passe voilà, autour de la condition féminine. Donc c'est, pour moi, c'est important. Je trucide quelques femmes dans le roman. Il faut bien aussi que je les mette à l'honneur.
21: C'est le cinquième tome des Bureaux des Affaires Occultes. Il y aura une suite ?
31: Oui. On est à peu près à la moitié de la série. Parce que dès le départ, je savais où je voulais amener mes héros. Donc on est à peu près à la moitié de la série.
21: Ouais. Vous avez fait une petite pause. Vous avez écrit... sur d'autres personnages entre-temps. Vous avez saoulé. Est-ce que là, ils vous ont manqué, vos personnages ?
31: J'étais très content de les retrouver. En fait, quand on a comme ça des personnages avec une récurrence, ce qui est génial, c'est que ça crée une attente chez le lecteur. Ouais. Le lecteur, d'ailleurs, moi, j'ai plein sur les réseaux sociaux de lecteurs qui me disent « Mais on aimerait bien qu'Aglaé et Valentin, qui sont mes deux héros, voilà, vivent telle chose, se rapprochent de telle façon. » Et ça, c'est génial de jouer avec ça, soit pour contenter le lecteur, soit au contraire pour le frustrer. Mais l'inconvénient, par contre, d'avoir des héros récurrents, c'est que ça vous enferme dans une époque, et comme j'ai dit, moi je suis curieux, donc j'ai envie d'explorer aussi d'autres époques, et puis que ça vous enferme dans un certain schéma narratif, donc c'est bien d'aller voir ailleurs. Et là, pour l'an prochain, je prépare une très très grosse surprise.
1: Qui
31: pourra se lire de deux façons différentes, qui permettra de faire des choses une fois qu'on aura terminé le roman. Bon.
1: Oh, pas des choses avec du plomb fondu.
31: C'est de faire des petites expériences.
21: Vous avez lu quoi ce matin ? Je ne vous pose pas la question pour rien, mais il paraît que vous lisez tous les matins. Oui. Il ne faut pas vous parler à ce moment-là.
31: C'est la première chose que je fais. Moi, j'ai eu une chance extraordinaire. Mes parents m'ont fait, je pense, le plus beau cadeau qu'on puisse faire à des enfants, même si de nos jours, on lit moins, c'est de me promettre de jamais me refuser l'achat d'un livre. Et donc, moi, la première chose que je fais de la journée, je prends un livre et je lis. Donc là, en ce moment, je suis en train de relire le Fantôme de l'Opéra de Gaston Leroux, parce qu'on m'a demandé d'en écrire la préface pour une nouvelle édition. Et c'est un vrai plaisir, parce que je ne l'avais pas lu depuis très longtemps. Et c'est un roman assez extraordinaire, qui correspond au roman feuilleton, ce que j'ai essayé de retrouver avec le Bureau des Affaires Occultes. Et c'est assez, assez fantastique de lire ce livre-là, qui est au carrefour du roman policier, du roman romantique d'amour, et puis du roman fantastique.
21: Vous remerciez au tout début du livre une collègue qui prend le relais pour vos cours. Oui. Combien de temps que vous n'avez plus donné cours maintenant que...
31: Je continue toujours à donner cours. Et d'ailleurs, demain, je suis en surveillance d'examen, demain matin. J'adore en fait enseigner. Transmettre, c'est absolument génial parce qu'on a vraiment l'impression d'être utile et on le voit concrètement. Et le fait de maintenant d'être un romancier qui commence à avoir une petite notoriété, ça fait que j'ai plein d'anciens étudiants qui me contactent sur les réseaux, qui me disent, mais on retrouve tout la passion que vous mettiez dans vos cours d'histoire de la pharmacie, dans vos romans, c'est assez génial. Quoi.
21: Et quand vous surveillez un examen, est-ce qu'il y en a qui essaient de vous dire votre roman, le dernier ? J'ai adoré. Monsieur le professeur, j'ai vraiment aimé.
31: Non, mais maintenant...
21: Est-ce que ça peut valoir quelques points ?
31: Non, mais maintenant, je termine des fois, très souvent mes cours par une séance d'autographe.
1: Ah ouais ?
31: Qui viennent au bas de l'amphi avec des romans pour me les faire signer. C'est assez génial.
21: Le nouveau roman s'appelle Les Archanges de la Nuit. C'est la suite du Bureau des Affaires Occultes. Merci beaucoup, Eric, d'être passé nous voir ce matin.
31: Merci à vous.
21: Et donc, à quand pour la grosse surprise ?
31: Printemps prochain, printemps 2027.
21: Eh bien, on prend rendez-vous. Merci beaucoup, Eric.
31: Merci à vous.
21: Dans un instant, on joue au Qui dit vrai. Et puis, on fait le point sur les sorties du ciné de la semaine avec Cathy avant 9h. À tout de suite.
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21: Avant de savoir ce qu'il faut aller voir au cinéma cette semaine, on va d'abord jouer au Qui dit vrai. Samy est avec nous ce matin au téléphone. Bonjour Samy.
5: Bonjour.
21: Bienvenue dans l'émission Autour de la table. Il y a Alessia, il y a Cathy, il y a Gaëtan. Tous les trois vont vous donner une version d'une info people. Si vous me dites qui dit vrai, vous serez notre invité aux Ardentes. Vous verrez entre autres les Black Eyed Peas, Aya Nakamura, Lost Frequencies aussi. Alors pour ça, il va falloir répondre correctement. On va parler de l'actrice et productrice australienne Kate Blanchett. Elle a annoncé un nouveau tournant dans sa carrière. Mais quel virage prend-elle ? C'est ça la question. Et voici la première proposition, celle d'Alessia.
15: Elle a toujours été admirative du travail des paparazzi et elle a donc décidé de lancer son propre magazine People.
0: Deuxième version, celle de Cathy.
30: Et non, elle va devenir prof, elle se lance dans l'enseignement, elle sera prof de théâtre contemporain dans une prestigieuse université britannique.
0: Et la troisième histoire, celle de Gaëtan.
3: Elle ouvre un magasin de décoration uniquement avec des objets et des plantes de couleur blanche. Le magasin s'appelle Déco Blanchette.
0: Bah oui. Pas bête.
3: Pas con.
0: C'est peut-être pas vrai. C'est peut-être vrai. Qui dit vrai ce matin, Samy ?
5: J'ai un petit peu pour la deuxième proposition.
0: Pour les cours à l'université ? On valide ça ?
5: Oui.
0: Ah bah c'est bien.
30: Ah, c'est la bonne.
0: Bravo. Bravo. Il y a peu de stars qui aiment vraiment les magazines People. Hein.
30: Oui, je pense.
0: Ouais,
30: hein.
0: Pas les paparazzi.
30: Elle, hein, elle n'est pas du tout
0: C'est pas son délire. Donc effectivement, la bonne réponse, c'est qu'elle devient prof. Et vous, vous repartez avec vos invitations pour aller aux Ardentes. Bravo à vous.
5: Ah ben, mes enfants seront contents.
0: Ah ben, très bien. Et vous aussi, puisqu'ils seront occupés pendant ce temps-là. Quel est le mot que vous imposez pour la chanson de Jean-Luc Fonck, vendredi ?
5: Ben, je vais lui proposer un mot d'actualité, plutôt un grand mot. C'est anticonstitutionnellement.
0: Ah ben, c'est noté. On verra s'il arrive à le placer dans la chanson de vendredi. Passez une excellente journée. Salut Samy. Juste après la pause, le point sur l'actu ciné de la semaine.
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0: Cette semaine, ce serait une excellente nouvelle que les films soient sympas, Cathy, parce
30: oui.
0: qu'il fait tellement chaud qu'on peut aller se rafraîchir
30: oh,
0: au cinéma.
30: Il faut en profiter pour aller au cinéma, vraiment, la clim, ça fait du bien. Et puis, il y a déjà pas mal de films des dernières semaines qui sont toujours à l'affiche avec de très bonnes choses.
0: Ça sent pas bon pour la semaine.
30: Ah non, vous allez voir. Okay. Je vais démarrer avec un gros coup de cœur, avec un film qui s'appelle Les Caprices de l'Enfant Roi. C'est signé Michel Leclerc. Michel Leclerc, réalisateur français qui avait obtenu un César pour Le Nom des gens. Moi, j'adore ce qu'il fait comme cinéma. Il avait notamment fait La lutte des classes avec Leïla Bekti. C'est quelqu'un qui parle de la société, de la lutte des classes, du pouvoir, de la politique, mais c'est jamais lourd, c'est jamais pesant, c'est fait en mode comédie ouais. et avec beaucoup de finesse. Et Les Caprices de l'Enfant Roi, ça se passe au XVIIe siècle avec Louis XIV, le futur roi soleil, qui est menacé. On veut le tuer. Donc sa maman, la reine mère, lui dit bah, écoute, je vais te mettre à l'abri pendant quelques mois. On va te remplacer sur le trône par un sosie. Comme ça, si le roi se fait tuer, ben, ce sera le sosie, ce sera pas toi. Et donc, ce jeune roi, voilà, tout lui est permis, il est très distingué, il est envoyé sur la route avec une troupe de théâtre où on ne doit pas dire qui il est, donc il devient petite main, il fait un stage chez les petites gens, et pendant ce temps-là sur le trône, on met un fils de charcutier qui n'arrête pas de dire des gros mots, qui n'est pas du tout raffiné, et on voit comment les deux se débrouillent chacun dans un milieu qui lui est totalement opposé. Et pendant toutes ces aventures, il y a qui ? Il y a D'Artagnan, incarné par Franck Dubosc. Il y a Cyrano de Bergerac, incarné par Artus. Il y a le jeune Molière. Et alors là, vous allez me dire, mais c'est quand même bizarre, Cyrano de Bergerac n'a pas existé.
0: Oui.
30: C'est un personnage de théâtre qui a été inventé en plus dans les années 1890. Eh bien, en fait, c'est pas du tout un film historique. C'est pas du tout basé sur une histoire vraie. Et c'est assumé parce que le film démarre avec cette phrase « Voici une histoire vraie, sauf pour les historiens ». Donc on part vraiment dans quelque chose d'assez loufoque. Pour nous dire quoi ? Pour nous dire, bah, parfois, les puissants, ceux qui sont aux commandes des gouvernements, feraient bien d'aller passer un petit peu du temps avec les ouvriers, avec ceux qui travaillent les mains vraiment dans le cambouis, pour peut-être avoir une autre vision de la société. Et parfois, les bonnes qualités pour être en roi, ce ne sont pas celles qu'on imagine. Alors, j'ai vraiment adoré ce film, parce qu'il prend plein de liberté, et en même temps, c'est tellement drôle. C'est hyper bien écrit.
0: Ça, c'est un vrai bon moment.
30: Oui, et j'ai envie d'ajouter un point extrêmement positif pour Artus, qui joue un Cyrano de Bergerac un peu mélancolique, un peu gender fluid, un peu queer,
0: ouais.
30: et il est terriblement attachant. Moi, il m'a donné les larmes aux yeux. Donc, voilà, le casting s'amuse, nous, on s'amuse avec, c'est une fantaisie. Et celui qui joue, parce que c'est le même jeune acteur qui joue le roi fils de charcutier et le vrai roi, il est excellent. Vraiment, ça remet en question tout ce qui est privilège.
0: Donc, les
21: Caprices de l'enfant roi. Ouais. Coup de cœur, il faut aller le voir. Ouais. Anna et les enfants, ça sort aussi aujourd'hui.
30: Oui, Anna et les enfants, c'est avec Camille Chamou et ça parle d'un sujet qui est souvent évoqué dans les médias, c'est aujourd'hui on ne veut plus faire d'enfants, les femmes ne veulent plus être mères, il y a des espaces no kids, on ne veut plus des enfants dans certains restaurants, certains hôtels, enfin voilà, c'est un sujet d'actualité et le personnage interprété par Camille Chamou, elle a passé 40 ans, elle ne supporte pas les enfants, elle est presque allergique, elle en entend un crier dans la rue, elle change de trottoir. Elle est célibataire et elle retrouve un amour de jeunesse. Et tout de suite, c'est « Ah, mais on était bien ensemble », un nouveau coup de foudre arrive et elle découvre malheureusement qu'il est déjà papa d'un précédent mariage. Et là, c'est la grande question. Est-ce que je vis mon amour ? Est-ce que non, les enfants, c'est pas possible ? Surtout qu'un jour, elle va devoir s'occuper d'eux de manière un peu inopinée. J'adore l'idée de départ, le pitch est vraiment génial et je vous le disais, très contemporain. Après, dans le film, il y a quoi ? Il y a que le pitch. Ouais. C'est-à-dire que les gags ne prennent jamais, c'est très très plat, c'est pas si drôle, tout est un peu surjoué. Donc je trouve qu'ils avaient un concept très fort, on aurait pu faire un film excellent, hilarant, genre papa ou maman, genre Tanguy, un peu moqueur, un peu piquant, pas du tout. Et donc pour moi, le film ne tient pas ses promesses. Si vous devez choisir une comédie, allez voir le film avec Dubosc et Artus.
21: Est-ce qu'on va voir le documentaire Broken English ?
30: Broken English, on va le voir si on aime la pop culture anglaise, parce que c'est un docu consacré à Marianne Faithfull. Alors c'est plutôt l'époque de nos parents ou de nos grands-parents, c'est une icône des années 60, qui a été chanteuse, actrice, muse de grands poètes, muse des Rolling Stones évidemment. Elle nous a quittés il y a pas longtemps, et elle avait participé à ce documentaire, donc elle est interviewée, elle raconte sa vie. Et ce qui est passionnant, c'est que c'est un film qui tente de réparer une injustice, parce que quand on parle d'elle dans la

0: déjà très élevé. On a de 20 à 26 degrés à cette heure-ci sur l'ensemble du territoire. Entre 27 et 31 degrés attendus déjà vers 11h et de 29 à 37 degrés pour cet après-midi. Avec tout au plus quelques cumulus de beau temps, ça et là, on pense évidemment à bien s'hydrater. Entre 19 et 23 degrés, les minima pour la nuit prochaine, ce qui est très élevé aussi. Pour demain, on attend de 31 à 37 degrés sous un soleil de plomb. Il fera encore plus chaud vendredi avec localement 40 degrés sous un soleil brûlant. Des orages isolés sont possibles en fin de journée.
1: Bon mercredi sur RTBF Vivacité. Merci d'être avec nous. On s'informe tout de suite. Voici le journal avec Yasmina Favaro.
2: Bonjour. Comme l'impression d'être dans une fournaise, la sensation pour beaucoup d'entre nous sous cette vague de chaleur. L'avertissement de l'IRM monte d'un cran aujourd'hui. La couleur orange pour la Belgique, sauf à la côte. Et les températures qui pourront grimper jusqu'à 37 degrés. Des vagues de chaleur qui risquent de déferler de plus en plus souvent sur notre continent avec le dérèglement climatique. Alors, il faut à l'avenir un plan pour les affronter en Belgique, un plan au niveau national. C'est ce que plaide le ministre fédéral du Climat. Jean-Luc Cruc propose un plan en 12 points. Il nous en expose quelques-uns.
3: C'est essentiellement des mesures d'adaptation. Multiplier les points d'eau dans les lieux publics, c'est d'avoir des zones de rafraîchissement dans les lieux publics qui soient identifiées comme telles. Mais c'est aussi adapter les lieux à la chaleur, mais également parfois au froid. À un moment donné, qu'il y ait une seule personne qui communique et qu'elle communique pour l'ensemble des pouvoirs publics sur l'ensemble du territoire. Donc, ce sont des mesures, j'ai envie de vous dire, des mesures de bon sens, des mesures pratiques et qui, avec un peu de volonté, doivent pouvoir être suivies par les uns et les autres.
2: Le ministre Jean-Luc Cruc au micro de Baptiste Huppin. Rien n'est donc fait à ce stade, mais du bon sens, il y en a déjà avec les recommandations du Centre National de Crise. Buvez beaucoup, emportez une gourde d'eau partout avec vous. Pas d'effort ni d'exposition aux heures les plus chaudes et pensez aux plus vulnérables. Prenez des nouvelles, assurez-vous qu'ils restent bien hydratés et au frais. Adaptez également les horaires, c'est l'une des solutions, à commencer par les transports en commun. La SNCB et le TEC suppriment des trains et des bus par manque de véhicules climatisés. Une centaine de trains sur le rail et dans le Hainaut et le Brabant wallon, aucun bus ne circulera entre 13h30 et 17h. Une situation qui va être réévaluée quotidiennement jusqu'à vendredi. Autre adaptation, certaines communes interrompent les cours dans les écoles toute la journée ou juste les après-midi. L'Atomium a également écourté sa journée, fermée dès 14h.
1: D'autres métiers commencent plus tôt pour éviter les efforts en pleine chaleur.
2: Oui, restaurateurs, ouvriers communaux ou encore les agriculteurs, ils pensent à leur bien-être et également à celui de leurs animaux. Tâche chamboulée, vive l'intérieur et s'assurer que tout le monde a de l'eau en suffisance, car leurs bêtes ne réagissent pas comme le corps humain. Écoutez Anne-Sophie Blémont de la ferme du Rabusé à Gerpine.
4: La vache, elle a 10 degrés en plus que nous. Et donc, elle va avoir plus de manifestations par rapport à ses chaleurs, une diminution de lactation éventuellement, jusqu'à avoir des coups de soleil.
5: Sur du long terme, ça vous inquiète un peu, cette chaleur, ou pas forcément ?
4: Oui, mais on ne sait pas expliquer en quoi on est inquiet, parce qu'on n'a jamais vécu une si longue période, en tout cas avec des si hautes températures. Donc le risque, c'est d'avoir éventuellement des avortements, des vaches qui ne viennent pas en chaleur. Et donc on ne sait pas la mettre à taureau, et donc c'est risqué d'avoir de la lactation reportée.
5: Il n'y a pas que la chaleur qui vous inquiète, il y a aussi ce qui peut suivre après.
4: Voilà, généralement, qui dit gros chaleur, dit gros orage. Et donc c'est là où nous, on est beaucoup plus inquiets en tant qu'agriculteurs. D'abord pour nos animaux, si elles sont au champ au moment où l'orage éclate, ou même si c'est des dégâts sur leurs habitats et qui font que les animaux ne sont plus à l'abri correctement.
2: Des orages qui pourraient éclater fin de semaine, c'était une interview réalisée par Lisa Becken. Et nos voisins français continuent aussi de souffrir de la chaleur. Plus de la moitié du pays est toujours placé sous vigilance rouge avec des pics de température au-delà des 40 degrés. Ça provoque des soucis sur le réseau électrique. En Bretagne, 68 000 foyers n'ont plus de courant en cause de la surchauffe dans une cabine électrique. Cette vague de chaleur, elle suscite peut-être des questions chez vous. N'hésitez pas à les partager avec nous, nous y répondrons dans les prochains jours. Pour vos questions, rendez-vous sur la page QR RTBF Actu.
1: Des hommes qui partagent des photos intimes de leur compagne sans leur consentement, ça existe aussi en Belgique.
2: Et c'est ce que révèle une enquête de notre cellule Décrypte. Nos collègues ont identifié une trentaine de comptes appartenant à des Belges sur ce réseau d'échange d'images prises en cachette. Sébastien Remacle, comment s'y prennent-ils ?
6: Eh bien, ils prennent des photos de leur compagne quand elles sont sous la douche, quand elles se déshabillent ou quand elles dorment. Des clichés pris donc donc à leur insu et publiées ensuite sur des plateformes spécialisées. Les abonnés regardent et commentent.

0: hante avec des propos rarement reluisants. Cette pratique, elle porte un nom, Share My Wife, comprenez, partage ma femme en français.
1: Et est-ce autorisé par la loi ?
0: Eh bien, dans la mesure où ces pratiques et ces partages se font sans le consentement des femmes prises en photo, c'est évidemment illégal. En Belgique, les contrevenants s'exposent d'ailleurs à des amendes et des peines allant jusqu'à 5 ans de prison. Mais voilà, la justice manque de moyens pour mener des enquêtes rapides et efficaces. Jusqu'ici, les auteurs sont rarement poursuivis.
1: Merci Sébastien Remac. Une enquête à retrouver sur RTBF Actu.
2: Le procès de Grégory Lenocci commence aujourd'hui devant le tribunal correctionnel de Namur.
1: Et l'homme est poursuivi pour tentative d'assassinat sur l'un de ses voisins. Il le soupçonnait d'abus sexuels sur des enfants de son quartier. Pour la justice namuroise, un des enjeux de ce procès, c'est de réaffirmer un principe fondamental. François-Louis, nul ne peut se faire justice lui-même, même contre des pédocriminels.
3: Grégory Lenocci accuse son voisin d'avoir abusé sexuellement de son beau-fils de 6 ans. Il ne s'est pas contenté de se venger en le tabassant. Il a aussi filmé sa victime gisant par terre, le visage ensanglanté, et il a posté la vidéo sur les réseaux sociaux, déclenchant une vague d'appels à la justice privée contre les pédocriminels. Le parquet a dressé un réquisitoire sévère de tentative d'assassinat, estimant que le prévenu avait bien l'intention de tuer son voisin, une prévention passible de 20 à 30 ans de prison. Les avocats de Grégory Lenocci feront remarquer qu'il a lui-même appelé les secours et que ce n'est pas là le comportement d'un assassin. La défense tentera aussi, sans doute, de montrer que c'est parce que la justice ne faisait pas correctement son travail que Grégory Lenocci a été poussé à se faire justice lui-même. L'été dernier, Marc P., le voisin tabassé, aurait sans doute dû être en prison. Il avait été condamné en 2020 à une peine d'emprisonnement de 3 ans avec sursis pour tentative de viol sur mineur et une nouvelle plainte pour abus sexuel sur une petite fille de 7 ans avait été déposée à la police quelques semaines auparavant.
1: Et pour cette plainte, cet homme est d'ailleurs aussi renvoyé devant un tribunal, mais il n'est pas en état de se présenter devant un juge, vu qu'il est toujours en ce moment dans un état semi-végétatif. Toujours au volet justice, quand Goliath plie face au petit David. Aux États-Unis, YouTube a conclu un arrangement à l'amiable avec un ado américain. Ce jeune de 15 ans accusait le réseau social de vidéos d'avoir nui à sa santé mentale. Pour éviter un nouveau procès, la maison mère de YouTube, Google, a accepté de lui verser une certaine somme, un montant qui n'a pas été révélé. Il y a 3 mois, une jeune Californienne remportait un procès inédit avec une plainte similaire contre YouTube et d'autres réseaux sociaux. Une somme de 6 millions de dollars avait alors été accordée à cette plaignante.
2: Tous les pays qui participent à la Coupe du Monde de football ont maintenant joué leurs 2 premiers matchs de poule.
1: Oui, il n'en reste qu'un pour tout le monde. Rendez-vous ce soir pour découvrir les premières équipes à le disputer. 6 matchs au programme, dont à minuit, Écosse-Brésil. Et dans le même groupe et en même temps, Maroc-Haïti. Les Marocains qui sont pratiquement sûrs de se qualifier pour ces 16e de finale. Face à eux, donc Haïti, une équipe déjà éliminée. On écoute Mohamed Wahbi, le sélectionneur marocain.
4: Je m'attends à un match comme j'ai vu les 2 premiers matchs qu'ils ont fait, un match difficile parce que c'est une équipe qui presse, c'est une équipe qui met de la verticalité dans son jeu, qui met beaucoup d'impact dans son jeu. Ils ont quelques joueurs avec de grandes qualités techniques. Maintenant, je m'attends à un match aussi compliqué. Tous les matchs de Coupe du Monde sont compliqués, mais comme dans tous les matchs, nous on est confiants, on est sûrs de nous, on sait ce qu'on peut faire et à nous à faire ce qu'il faut faire et voilà, et ça se passera bien.
1: Le belgo-marocain Mohamed Wahbi, minuit donc pour ce match Maroc Haïti. À 21h, il y aura Suisse, Canada et Bosnie-Qatar. Enfin, à 3h du matin, Tchéquie-Mexique et Afrique du Sud contre Corée du Sud. Voilà pour les infos. Une belle matinée à toutes et tous. On va tout de suite faire un tour sur les routes avec vous, Mélanie Pousseur. Comment ça se passe ?
5: Bien, c'est compliqué, Yasmine, à cette heure-ci pour rejoindre la capitale. Si vous venez de Mons, c'est que vous empruntez la E19. Pourquoi ? Car il y a un accident à hauteur de Nivelles. Passage compliqué, vous perdez 45 minutes pour l'instant depuis Feluy. Patience, prudence dans ces fils. J'espère que vous avez emporté l'eau avec vous, évidemment. Alors, sur les autres axes qui permettent d'accéder à la capitale, plus 10 minutes. Une fois sur le ring de Bruxelles, vous perdez 30 minutes de Grand Bigard à Vilvoorde vers Zaventem, 10 minutes de Waterloo à Léonard, c'est donc en direction de Tervuren. On ajoute à Bruxelles la fermeture de la place des Palais. Elle est fermée jusqu'à 13h en raison d'un événement. Un accident sur la Nationale 98 à hauteur de Mété en direction de Florennes. C'est un poids lourd qui a perdu sa remorque remplie de cailloux. Alors ça peut prendre du temps. Prudence à proximité du circuit. Les pompiers sont sur place. Le passage est possible, mais compliqué. Sur la E411 Namur-Luxembourg, comptez 10 minutes supplémentaires à hauteur de Libin. Et puis on note des file aussi pour franchir la frontière luxembourgeoise jusqu'à Luxembourgville. Plus 10 minutes sur la E40 à hauteur de Herve vers l'Allemagne. Enfin, vous l'avez dit Yasmina, vague de chaleur qui a des conséquences sur le rail aussi, avec certains trains P et S supprimés encore aujourd'hui. Et puis les bus tech qui ne circuleront pas entre 13h30 et 17h dans le Hainaut et le Brabant wallon, la plupart de ces bus n'étant pas climatisés.
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1: 9h11, c'est parti pour C'est vous qui le dites avec Cyril.
2: Merci Yasmina. La rédaction revient en direct à 10h. D'ici là, l'info est à retrouver sur le site et sur l'application RTBF Actu.

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1: C'est ça le but de l'émission, c'est que vous veniez le dire. Je vous attends au 070 233 466. Voilà comment arriver directement au standard. Si vous préférez nous envoyer un message, on vous rappelle après. Vous pouvez nous écrire par SMS au 3063, c'est 50 centimes le message, ou par WhatsApp, c'est gratuit, 0470 07 20 23. Il y a aussi la page Facebook de l'émission. Voilà comment nous joindre. Maintenant, il reste à nous contacter, parce que qui que vous soyez, d'où que vous soyez, votre avis compte, et ici vous pouvez le donner. Voici notre débat.
0: Premier débat.
1: On va tout d'abord s'intéresser à la proposition de taxe sur les semi-millionnaires. La proposition de taxer le patrimoine financier au-delà de 500 000 euros faite par Yvan Verhoogstraat divise la majorité. Ce qu'il propose, c'est qu'en parallèle des économies réalisées par l'État, les 5% les plus riches du pays contribuent avec une taxe annuelle sur l'argent déposé sur des comptes. Le président des engagés estime que c'est un effort raisonnable de ponctionner une partie du bénéfice du placement de ces sommes. Il est soutenu dans la majorité par Verhoogd. Pas par la NVA ni le MR. Le MR y voit une destruction de l'économie, une volonté de frapper les femmes et les hommes qui travaillent, entreprennent et investissent. Alors voilà la question pour vous ce matin, au 070 233 466. Une telle taxe, ce serait juste ou pas ?
0: Deuxième débat.
1: Des policiers réclament un short et on leur dit non, il faut garder un certain sérieux. Pour tenir le coup avec les chaleurs actuelles, des policiers réclament une adaptation de leur tenue de travail. Actuellement, il faut savoir que seuls les policiers à vélo et ceux qui travaillent à la côte peuvent porter un short. La demande est d'intégrer le short à la tenue officielle comme ça se fait dans d'autres pays. L'exemple de l'Espagne est donné. Un chef de corps interrogé par l'ADH dit non, d'abord pour des raisons de sécurité, mais aussi parce qu'il faut, selon lui, garder un certain sérieux en tant que policier. Alors voilà la question pour vous ce matin au 070-233-466. On peut pas être sérieux en short ?
0: Troisième débat.
1: Des trains et des bus à l'arrêt à cause de la chaleur. Depuis hier, et vous venez encore de l'entendre dans le mobile info de Mélanie Pousseur, en raison des fortes chaleurs, la SNCB a supprimé certains trains aux heures de pointe car ils ne sont pas équipés de systèmes de climatisation. Ce matin, on a appris via RTBF Actu qu'une partie du réseau TEC sera totalement à l'arrêt de 13h30 à 17h. Pour la même raison, ça concerne le Hainaut et le Brabant Wallon. La question pour vous ce matin au 070 233 466, vous pouvez vous arrêter de vous déplacer quand il fait chaud ?
0: Réagissez maintenant au 070 233 466, 30 centimes la minute ou par SMS 3063, 50 centimes par message.
1: Nos débatteurs vont arriver sur le plateau dans un instant ce matin, Xavier Guillit et Jean-Marc Guérail, mais d'abord on va chez Thierry à Bruxelles. Bonjour Thierry.
2: Oui, bonjour.
1: Il y a une proposition qui fait beaucoup de bruit ces derniers jours, beaucoup de réactions dans la presse aujourd'hui. La proposition du président des engagés, Yvan Verhoogstraat, une taxe sur le patrimoine financier, uniquement l'argent qui est sur les comptes. Il dit au-delà de 500 000 euros, c'est par palier que ça fonctionne. On va ponctionner une petite partie pour que tout le monde participe à l'effort budgétaire de l'État. Il dit d'un côté, on fait des économies, et puis de l'autre, ceux qui ont ce patrimoine financier contribuent également. C'est juste ou pas ?
2: Non, pour moi, c'est tout à fait injuste.
1: Pourquoi ?
2: Aujourd'hui, nous fixons le montant à 500 000. Demain, il sera peut-être à 300 000 et après-demain, il sera à 100 000.
1: Mais là, il n'y a personne qui parle de 200 000 ou 300 000. Lui, il parle de 500 000.
2: D'accord, mais je vous dis simplement, aujourd'hui, on est à 500 000. On va se rendre compte que cette taxe n'est pas suffisante. Les Belges, nous sommes déjà le pays le plus taxé au monde. Nous allons encore mettre une taxe sur quelque chose qui a déjà été taxé, parce que c'est ça qu'il faut bien rappeler, c'est une taxe qui a déjà sur un produit qui a déjà été taxé. Je crois plutôt qu'il faut limiter les dépenses de l'État. Un exemple très simple, quand on voit au niveau de la région bruxelloise, 8 ministres, 89 députés, 19 bourgmestres, 151 échevins, 685 conseillers communaux, 774 mandataires au total. Ne trouvez-vous pas que pour gérer 1 200 000 personnes, c'est beaucoup de trop ?
1: Mais j'entends ce que vous me dites, Thierry. Mais je dois aussi vous dire ce que dit Yvan Verhoogstraat, le président des engagés. Il dit sur une somme placée comme celle-là, vous pouvez avoir 5% de rendement. Et donc au-delà de 500 000 euros, sur la première tranche, c'est 0,3%. Il dit vous en gagnez 5%, on en prend 0,3%, il vous reste 4,7%.
2: Ça, c'est le principe d'aujourd'hui de M. Verhoogstraat. Une fois que l'on met le doigt dans l'engrenage, c'est pour pouvoir augmenter plus facilement cette imposition.
1: Vous avez peur de l'après, mais la proposition aujourd'hui, c'est celle-là. C'est celle-là, elle est inacceptable.
2: Inacceptable. Il ne faut plus continuer à taxer. Les ministres doivent simplement rogner sur les dépenses. 63 milliards de sont destinés rien qu'à des subsides. Il faut supprimer ces subsides. parce qu'on va arriver à un système où la Belgique ne sera plus payable. À force de taxer, il n'y aura plus personne qui va investir, il n'y a plus personne qui va travailler. On sera tous des assistés sociaux.
1: Je ne suis pas le fisc, hein, mais je vous pose la question, Thierry. Vous avez plus de 500 000 euros sur un compte ?
2: Aujourd'hui, je n'ai pas plus que 500 000 euros sur un compte, mais ce que j'ai peur, c'est que demain, en tant que pensionné, je ne puisse plus continuer à vivre sans une aide sociale. Et ça, je ne veux pas. Je trouve qu'il faut simplement limiter les dépenses. Dans un ménage, c'est très simple. Quand vous dépensez plus que ce que vous gagnez, il n'y a pas beaucoup de solutions. Soit vous réduisez, soit vous allez chez votre employeur, vous lui demandez une augmentation. S'il ne vous la donne pas, vous êtes bon à démissionner. Ici, c'est le même cas. Quand on voit rien qu'au niveau fédéral, quand on voit l'ensemble de nos ministres, 9 ministres de la Santé pour un pays de 12 millions d'habitants, ne trouvez-vous pas que c'est ridicule ?
1: Donc l'argent, il faut juste aller le chercher dans les économies.
2: Il faut juste aller d'abord sabrer dans les économies et ne plus continuer à taxer. Parce que plus que vous taxez, plus qu'à un certain moment, il n'y a plus personne qui veut payer cette taxe.
1: On va en reparler dans un instant. Merci Thierry d'avoir partagé votre point de vue. Venez réagir. Voilà donc la proposition de taxe sur les semi-millionnaires. Une nouvelle taxe au-delà de 500 000 euros déposés sur des comptes. Il y a dans la majorité un soutien de Voreut, mais ni de la NVA ni du MR qui y voient une destruction de l'économie. On en reparle ensemble ce matin. Ce serait juste ou pas cette taxe ? J'attends vos commentaires. Au Standard Louisiane, on vous dit quoi pour l'instant ?
3: Eh bien, on a Gérald qui nous dit qu'il soutient cette proposition. Il pense que dans une période où l'État demande des efforts budgétaires importants, c'est normal que les personnes qui disposent de plus grandes ressources participent davantage. Pour lui, cette mesure ne concernerait qu'une petite partie de la population et ne remettrait pas en cause leur niveau de vie. Il explique aussi que les écarts de patrimoine se sont creusés ces dernières années et qu'une contribution ciblée pourrait justement permettre de mieux répartir les efforts demandé à l'ensemble des citoyens. Pour lui, ces taxes représentent un compromis raisonnable entre la nécessité de réaliser des économies et celle de préserver certains investissements publics utiles à tous.
1: Pour commenter, vous pouvez nous écrire par SMS 3063, par WhatsApp 0470 70 07 20 23, ou vous nous écrivez sur la page Facebook et vous serez en direct dans la suite de l'émission. Pour commenter l'actualité, les trois débats ce matin jusqu'à 10h30, deux débatteurs qui s'installent. D'un côté de la table, Xavier Guillit, producteur à la RTBF. Bonjour Xavier.
4: Bonjour.
1: De l'autre côté, Jean-Marc Guéraille qui se pose sur le tabouret. Bonjour Jean-Marc.
5: Je suis plus vieux, je dois faire attention à la canicule.
4: On pourrait croire qu'on est en retard, mais c'est pas le cas.
1: Pas du tout. Et certains ne vont pas s'en plaindre, on a un problème avec les pubs. C'est pour ça que vous courez pour vous installer.
5: Je pensais que c'était une pause fraîcheur, moi.
1: Vous voulez une
5: comme
1: pause
5: pendant les matchs de foot.
1: Vous voulez boire un coup ? Je vais commencer avec Xavier alors. Garay, journaliste et éditorialiste à l'ADH. Proposition de taxe donc sur les semi-millionnaires. Ce serait juste ou pas ? Au-delà de 500 000 euros, on vous prend une partie, Xavier ?
4: Si je les avais, je serais ravi qu'on m'en prenne une partie, parce que ça voudrait dire que je les ai, or je ne les ai pas. Mais que chacun doive contribuer et au trou, au déficit, que chacun soit taxé, je peux l'entendre. On entend aussi que c'est pas énorme quand on fait des toutes proportions gardées en tout cas. Donc je pense que imposer les grandes fortunes, c'est une chose qui est audible en tout cas.
1: Thierry m'a dit c'est de l'argent qui a déjà été taxé. Pourquoi le retaxer encore une fois ?
4: Alors c'est de l'argent qui a déjà été taxé.
1: Soit c'est de l'argent gagné et placé, mais donc taxé, soit c'est de l'héritage et il y a taxe également.
4: Oui, j'entends. Alors, est-ce que c'est assez taxé ? Je n'en sais rien et j'ai l'impression que si chacun doit faire un effort, et quand je vois la manière dont le travail est taxé en Belgique, où on prend énormément aux classes moyennes et aux classes modestes, je me dis que les grandes fortunes peuvent aussi faire un effort. Maintenant,
1: 500 000 euros, on est sur une grande fortune ?
4: Mais 500 000 euros, c'est déjà une bonne fortune, on va dire. On n'est pas chez les multimillionnaires, mais c'est déjà une bonne fortune. Si vous
1: c'est
4: aviez...
1: vrai, concerné aussi, je le précise, c'est par palier, donc ça démarre avec 0,3% au-delà de 500 000, et puis ça monte en fonction des différents paliers.
4: Et dans chaque campagne électorale, on entend revenir ce fantôme de la taxation des grandes fortunes qui doivent mettre la main au portefeuille pour sauver les finances de l'État et aider la société à garder tout ce qui concerne les autres. Donc, J'ai l'impression que ici aussi, on est dans un discours presque électoraliste et qu'on ressort certaines propositions qui avaient été mises au placard et que.
1: C'est ça l'idée vu les sondages du moment?
4: Difficile de pas y voir un lien de corrélation. Moi, on voit que effectivement, on essaye de se grappiller des électeurs côté engagé et côté MR, on a envie de faire rentrer une certaine partie de l'électorat de centre-droite côté engagé, que le MR a envie de reconvaincre certains libéraux. Donc, on voit que dans le jeu politique du moment, ils sont en train de se bouffer le nez sur certains dossiers. Donc, de là à dire que c'est l'intention première, je n'en sais rien, mais quand même, on peut y voir un lien de corrélation à mon sens.
1: Avant d'avoir l'avis de Jean-Marc, un mot sur la réaction du MR qui voit donc une destruction de l'économie, une volonté de frapper les femmes et les hommes qui travaillent, qui entreprennent et qui investissent.
4: Mais les hommes qui travaillent, qui entreprennent, qui investissent, c'est plutôt la classe moyenne qui est extrêmement taxée. Alors je ne dis pas que les grandes fortunes ne sont pas concernées, mais moi ici, je trouve qu'il est moins compliqué pour quelqu'un qui a 500 000 euros sur ses comptes de faire un effort que pour quelqu'un qui est pour le petit indépendant qui est extrêmement taxé. Donc voilà. Est-ce que d'un autre côté ça ne va pas produire un effet contraire, c'est-à-dire que ces avoirs ne vont pas finalement fuir la Belgique assez rapidement pour des paradis fiscaux? Ça c'est autre chose. Donc comment va-t-on mettre en place techniquement ce système pour empêcher que ces fortunes ne fuient.
1: On n'en est pas là, on n'en est qu'à la proposition pour l'instant. Jean-Marc, on aura votre avis dans un instant. Vous avez réclamé une pause fraîcheur. La voici, on se retrouve juste après ça.
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1: On est au cœur de notre première conversation à propos de la proposition de taxe sur les semi-millionnaires. Si vous nous rejoignez maintenant, cette proposition vient d'Yvan Verhofstadt, le président des Engagés. Cette proposition divise la majorité. Ce qu'il propose, c'est qu'en parallèle des économies réalisées par l'État, les 5% les plus riches du pays contribuent avec une nouvelle taxe, une taxe annuelle sur l'argent qui est déposé sur des comptes. Donc uniquement le patrimoine financier, pas le patrimoine immobilier. Sa proposition, c'est selon lui un effort raisonnable, puisque ce serait une partie du bénéfice du placement de ces sommes qui serait ponctionnée. Soutien de Voreuth, pas de la NVA, pas du MR. Je voudrais savoir si vous, Jean-Marc, vous trouvez que c'est une taxe juste ou pas.
2: Alors, à partir du moment où une proposition d'un parti du gouvernement, qui est un gouvernement plutôt à droite, est applaudie par le PTB, ça sent un brin le populisme et le caressage dans le sens du poil.
1: Mais ça veut dire que c'est une mauvaise idée.
2: Alors, je dis juste que si les engagés veulent engager, c'est le cas de le dire, une rage taxatoire supplémentaire, j'utilise le mot rage taxatoire à...
1: Yvan Verhofstadt dit pas taxe, oui, mais rage taxatoire, il parle d'efforts raisonnables.
2: On est déjà... Je vais revenir évidemment sur 500 000, c'est pas une grande fortune, mais je vais revenir sur l'effort commun. Mais nous ici autour de la table, on est tous des travailleurs de la classe globalement moyenne et on est taxés comme des gueux depuis des années. Et moi, à un moment donné, ce que j'ai envie de dire à ces politiques, c'est ça fait 10 ans que vous nous promettez une réforme fiscale globale dans laquelle on taxerait moins le travail, et par contre, on irait chercher l'argent sur les épaules les plus larges, blablabla. Il n'y a jamais eu cette réforme fiscale. J'ai l'impression qu'elle a été enterrée sous une dalle de béton, ah bah voilà, et j'aimerais bien qu'on la ressorte. Non, c'est pas de la réforme fiscale. Ça, c'est du brôle, c'est du chipotage, c'est du meuble IKEA. Personne n'est d'accord au sein du gouvernement, donc ça n'aura jamais lieu.
1: Il y en a qui sont d'accord.
2: Un. Donc ça veut dire que les deux principaux partis... C'est non, donc c'est déjà non, donc ça sent le populisme. Maintenant, j'en viens à faut-il taxer les épaules les plus larges.
1: Xavier me dit qu'il serait très content de payer cette taxe supplémentaire s'il les avait.
2: Parce que lui, il approche des 500 000. Non, mais de toute façon, ne soyons pas dupes. Les gens qui ont de l'argent, ils s'arrangent pour que cet argent soit le moins taxé possible. Qu'ils le mettent en action, qu'ils achètent des bâtiments. Si tu as 500 000 euros et que tu sais que tu vas être taxé, ben tu vas acheter un bâtiment à 500 000 euros et tu seras donc pas taxé. Donc je trouve que c'est du chipotage. C'est pas ça de réformer la fiscalité et de la rendre plus juste.
1: Oui, mais le président des engagés vous dit c'est pas grand chose. Une telle somme placée va rapporter jusqu'à 5%. Et le gouvernement ne prendrait que 0,3% sur la première tranche.
2: Tout le monde est toujours d'accord avec une taxe pour autant qu'elle s'applique à l'autre. Voilà. Quand on parle de la TVA...
1: Vous n'êtes pas d'accord parce qu'elle s'applique à vous ?
2: Ah non, du tout. Ça je peux te dire, je peux te montrer mes comptes, je suis
1: pas,
2: très
1: non.
2: Loin, et à mon avis... Et à mon avis ma seule richesse, entre guillemets, c'est que j'ai investi, comme beaucoup de personnes, dans une maison que j'ai payée pendant 30 ans et qui maintenant m'appartient. Voilà, est-ce qu'on me taxe là-dessus ? Non, enfin à part le cadastre, mais il y a pas de taxe.
1: Élevé que la première tranche qui serait payée ici.
2: C'est aussi une forme de vol organisé, mais je la paye comme tout le monde. Non, je pense qu'il faut une réforme globale et pas venir avec des mesurettes. Et je suis d'accord avec ce que dit Xavier. Il y a un petit côté, on est dans la majorité, mais on n'assume pas totalement tout ce qui se fait, donc on vous dit déjà que si jamais, pensez à nous pour la suite, parce que nous, on pourrait éventuellement virer un peu d'autre côté. Voilà. J'aime pas cette manière de fonctionner alors qu'on est en milieu de législature.
1: Xavier, vous m'avez dit, c'est plutôt une bonne idée. Jean-Marc me dit, c'est du brol tout ça.
3: Non, c'est du brol. Mais
2: c'est très belge.
3: C'est du brol, c'est du brol parce que je pense que ce que Jean-Marc veut dire, c'est que ça pourrait être un pan d'une réforme fiscale, mais qu'il faut une réforme plus globale. Oui. Et effectivement, on se rejoint...
2: Sur le travail.
3: Oui, on se rejoint sur le fait qu'aujourd'hui, la classe moyenne est ultra taxée sur ce qu'elle travaille. Donc, pas contre l'idée, effectivement, de prendre aux plus riches, mais comment on remet tout sur la table et qu'est-ce qu'on réforme ? Comment on aide les plus petits, ceux qui sont étranglés,
1: donc,
3: à s'en sortir ?
1: Moins de taxes pour les plus petits, plus de taxes pour les plus gros.
3: Mais oui, ce serait... Moi,
2: c'est un peu caricatural, mais on est...
3: Bon, me concernant...
1: C'est pas ça vous plaît, comme idée ?
2: Mais alors, de nouveau, comme toujours
1: c'est
2: en Belgique...
1: C'est dans les faits, c'est déjà le cas. Hein.
2: Oui, mais comme toujours en Belgique, il va falloir faire un compromis. On est dans un gouvernement qui essaye de faire des compromis, et je pense qu'il n'y en aura pas sur la fiscalité. Bon, ça c'est un. Deux, philosophiquement parlant, j'utilise un grand mot, dire que les plus riches payent proportionnellement plus que les moins riches, c'est pas scandaleux de le dire. Après, comment on l'applique ?
1: C'est pas la réalité aujourd'hui ?
2: J'ai pas l'impression. J'ai l'impression qu'il y a quand même une tuyauterie fiscale qui permet à des gens de sortir l'argent ou du pays, ou en tout cas de la fiscalisation.
1: On va en parler avec Nicole qui est à Perruet. Bonjour Nicole.
4: Oui, bonjour monsieur.
1: Est-ce que c'est une taxe qui serait juste ou pas si elle passe ? Ce n'est que la proposition pour l'instant.
4: Selon moi, non. Cette taxe n'est pas juste.
1: Pourquoi ?
4: Eh bien, parce que j'estime, et ça peut être mon cas et je connais d'autres personnes, qui ont travaillé toute leur vie, en couple ou seule, qui ont pu épargner, grâce à leurs efforts d'un côté ou de l'autre, parce qu'ils n'ont pas éventuellement vécu au-dessus de leurs moyens, parce qu'ils n'ont pas pris, entre guillemets, des vacances en permanence, parce qu'ils ont vécu d'une façon simple et en prévision d'avoir ce que j'appelle, moi, une poire pour la soif. Oui, c'est bien ça. Et donc, non, j'estime que cette taxe n'est pas juste.
1: Et le président désengagé vous dit, ça vous rapporte de l'argent de placer cette somme, on va vous prendre une toute petite partie du rendement.
4: Mais cette somme ne me rapporte pas d'argent, monsieur. Ni à d'autres personnes que je connais.
1: Ah bah, il dit qu'il faut la placer, alors, pour que ça rapporte de l'argent.
4: Vous allez la placer, vous allez payer des taxes d'autres manières.
2: Évidemment.
4: Cet argent a été taxé. Cet argent a été... quand c'est le fruit du travail, et peu importe même autre chose, il est taxé. J'ai un successeur désigné, il va payer 80% parce qu'il n'est pas mon fils. Donc, quand vous faites le compte, moi je comprends les gens qui essayent de s'évader ailleurs.
1: Hein. Mais vous dites quoi à Xavier, qui vient de me dire sur le plateau, si je les avais, je serais très heureux de payer cette taxe.
4: Eh bien, tant mieux pour lui. Je comprends, la solidarité, elle existe. Je veux bien aider des gens, ça ne me dérange pas. Je veux bien le faire. Mais il faut aussi garder dans... Je parle de mon cas personnel parce que je ne connais pas tout le monde non plus. Étant personne seule, je dois garder éventuellement aussi de l'argent le jour où je serai dans un home. Il faut veiller à mes soins. Donc c'est une épargne. Il faut également suivre, payer. Je veux bien payer quelqu'un, mais je le choisis moi-même. Et pas le gouvernement qui vient comme ça pomper à tout moment. Ah, on décide, viens, ok, on met une taxe. Et puis on recule parfois des années en arrière. Et comme ça a été le cas pour les taxes sur les épargnes-pensions, à un moment donné, vous avez 62 ans, on vous taxe.
1: On va rester sur la proposition ici de ce matin. Donc taxe à partir des semi-millionnaires. Vous entendez l'histoire de Nicole, c'est l'économie d'une vie, c'est une poire pour la soif, il ne faut pas aller toucher à cet argent qui a déjà été ponctionné.
3: Et j'entends tout à fait, et quand je dis je serais ravi d'être taxé, c'est parce que, évidemment, je n'ai pas ce montant. Donc c'est facile à dire dans mon cas, et je pense que chaque situation est à revoir, est à considérer individuellement. Et donc, voilà. Mais je pense que d'un autre côté, il est quand même plus facile d'éluder l'impôt quand on en a les moyens et qu'il y a une forme d'injustice sociale quand on voit la manière dont la classe moyenne peut être taxée.
1: Toutes les personnes qui, en Belgique, ont plus de 500 000 euros sur leur compte ont éludé l'impôt ?
3: Non. Ben non, clairement pas, mais Jean-Marc le disait effectivement quand il parlait de bâtiments à acheter. Le travail d'un comptable d'une grande fortune ou d'une fortune moyenne et même, en fait, des indépendants, c'est comment vais-je faire pour que tu payes le moins d'impôts possible, que tu sois le moins taxé possible.
1: Nicole, visiblement, vous avez optimisé, donc il faut repasser par la caisse.
4: Il faut repasser par la caisse. Je n'ai pas de comptable. J'ai été employée toute ma vie, mon mari également. Nous avons travaillé chacun plus de 40 ans. Donc voilà, comment... Alors je vais chercher un comptable pour essayer d'éluder l'impôt à ce moment-là.
1: Jean-Marc, Vous entendez l'histoire de Nicole. Elle dit, j'ai pas optimisé, j'ai économisé.
2: Alors, je sais que ce n'est pas totalement le sujet, mais je vais revenir deux secondes sur l'argent qu'on ponctionne sur une succession, sur un héritage. Ça, c'est vraiment un scandale absolu, et je comprends les personnes qui font des donations dès qu'elles peuvent.
1: Voilà, c'est taxé juste... aussi. Hein.
2: Oui, c'est, oui, mais c'est moins taxé que... Parce que là c'est vraiment scandaleux. Ce que j'entends chez madame, c'est que c'est le travail d'une vie, et ou peut-être une forme d'héritage, sur laquelle elle a été employée toute sa vie, son mari aussi. Moi, je suis employé, je sais ce qu'on me pique tous les ans, quand je vois ma fiche fiscale, je me demande parfois où va le pognon. Sincèrement, et c'est là le choc, c'est de dire, on va encore vous venir chercher dans votre poche, on vous ponctionne déjà pendant toute l'année.
1: Oui, mais la proposition d'Ivan Verhoeckstraete n'est pas isolée, il dit c'est en parallèle d'économie de l'État.
2: Alors on peut causer, est-ce que l'État actuellement fait assez d'économies par rapport à ce qu'on demande au reste de la population? Moi j'estime que non, je trouve qu'on ne va pas assez loin.
1: Mais il vous dit que demain, oui.
2: Oui, demain, après-demain, ils seront peut-être plus au pouvoir, et donc on aura oublié, et ce sera appliqué. C'est pour ça que je te dis qu'il y a quand même une partie du gouvernement qui reste dans les clous de l'accord gouvernemental. Là où il y a effectivement des avancées, mais ça va prendre du temps, c'est on arrête le Sénat, on arrête les provinces, ça, ce sont des bons signes. Mais ces bons signes, quand vont-ils aboutir? Je reste quand même un peu circonspect.
1: On va en reparler dans la suite de l'émission. On aura Jean-Paul tout à l'heure au téléphone. Jean-Paul à Verviers, qui lui soutient cette proposition de taxe sur les semi-millionnaires. Ce sera tout à l'heure dans la suite de C'est vous qui dites. Et je voudrais vous entendre, vous aussi, qui nous suivez ce matin, 070 233 466, pour arriver dans la suite de l'émission. Après la pause, deuxième conversation, il y a une demande des policiers, vu la chaleur en ce moment, que leur tenue de travail soit adaptée et qu'ils puissent porter un short. Ce n'est pas le cas pour tous les policiers aujourd'hui. Seuls ceux à vélo ou ceux qui travaillent à la côte belge peuvent en avoir. Et la réponse ce matin dans l'ADH d'un chef de corps, c'est que non, c'est pas possible, pour des raisons de sécurité d'abord, mais aussi parce qu'il faut garder, selon lui, un certain sérieux en tant que policier. Alors, ne peut-on pas être sérieux en short? On en parle dans un instant. Et puis, des trains et des bus à l'arrêt à cause de la chaleur. Pouvez-vous vous arrêter de vous déplacer quand il fait chaud? Ce sera notre troisième conversation.
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1: Deuxième conversation de l'émission avec autour de la table nos débatteurs que vous rejoignez en appelant le 070 233 466. Sur le plateau ce matin, il y a Jean-Marc Guérail, journaliste et éditorialiste pour l'ADH, et Xavier Guillit, producteur à la RTBF. On va parler d'une demande, celle de policiers qui voudraient pouvoir porter un short. Ça ne fait pas partie de leur tenue de travail aujourd'hui, sauf s'ils sont policiers à vélo ou s'ils travaillent à la côte belge. La demande est donc d'intégrer le short à la tenue officielle. Comme ça se fait dans d'autres pays, l'exemple de l'Espagne est donné, mais un chef de corps interrogé par l'ADH dit non. Deux raisons, sécurité et aussi, il faut garder un certain sérieux. On n'est pas sérieux en short, Jean-Marc ?
2: Je suppose que les shorts qui sont utilisés à la côte, ce ne sont pas des shorts hawaïens ou des shorts de plage. Hein. Ça reste des shorts de service. Et donc, moi, je suis plutôt pour permettre, avec les températures qui s'abattent actuellement, que les policiers adaptent aussi leur équipement. Je veux dire, ce sont des travailleurs comme les autres, ils travaillent à l'extérieur. Je ne vois pas le problème ni le manque de sérieux.
1: Le policier en short, vous le prenez moins au sérieux que le policier en pantalon ?
2: Non. Ça reste un policier. S'il a envie de te verbaliser, il va te verbaliser, qu'il soit en short ou bien qu'il soit en uniforme complet. Donc, moi, je ne vois pas le problème et je trouve d'ailleurs la réaction du chef de corps un peu...
1: Il dit plusieurs choses.
2: Un peu trop réglementaire.
1: Il dit déjà l'exemple des autres pays. Il ne veut pas en entendre parler en disant on parle de 20 jours de chaleur chez nous alors que d'autres pays comme l'Espagne sont confrontés à plus de températures élevées. Et il parle de la sécurité aussi.
2: Mais ça j'aimerais bien que l'on détaille la sécurité. Parce que donc à la mer, ils sont pas très sécures alors, s'ils sont en short.
1: Toutes les fonctions à la mer ne peuvent pas être en short.
2: Ah, mais qu'on adapte tout simplement les militaires, les policiers à aux températures, je trouve franchement pas ça scandaleux. Je suis curieux qu'il y ait un vrai débat là-dessus.
1: On a le débat déjà ici ce matin dans l'émission.
2: Et parce que je vois régulièrement effectivement des policiers en short sur des vélos, ils n'ont pas l'air plus bêtes que d'autres.
1: Il n'a pas parlé de bête, il parle de sérieux.
2: Oui.
1: Pas sérieux en short, Xavier ?
3: Je pense qu'on peut être tout à fait... C'est pas du tout le short qui fait le sérieux, et d'autant qu'on se rend compte avec les températures actuelles qui, certes, on parle de 20 jours par an pour l'instant, mais ça pourrait devenir beaucoup plus dans les années qui suivent. Quand on lit que le poids d'un ceinturon, moi c'est quelque chose que j'ignorais, c'est entre 14 et 17 kilos avec matraque, avec les sprays, avec... Je me dis que j'emmènerai pas large sous 36, 37, 38 degrés. Et donc, si on peut adapter ça, en tout cas, pour les fonctions qui le permettent, les emplois qui le permettent au sein de la police, faire la circulation en short ou faire la circulation en pantalon, ça ne change rien. Après, j'entends que quand il y a des interventions d'un escadron spécial ou que il y a effectivement des interventions à risque, le short c'est plus compliqué. Je lis, hein, oui, effectivement, un policier peut être amené à ramper au sol, peut être amené, oui. Il y a des cas où ça peut poser problème, mais pour ce qui est le prévisible et ce qui est la surveillance, la patrouille dans les quartiers, la circulation,
1: mais
3: moi
1: si
3: je vois
1: vous
3: pas
1: êtes
3: où elle.
1: Amené à...
3: Et ça, c'est les risques du métier à ce moment-là, mais en dehors des missions extrêmement ou à risque, je pense que le short devrait être permis et que ça n'enlève rien au sérieux du policier.
1: On va voir ce qu'en pense Maxime qui est avec nous au téléphone. Bonjour Maxime.
4: Bonjour.
1: Bienvenue dans l'émission. On peut être sérieux en short ou pas si on est policier ?
4: Je trouve que l'image du policier est tellement déjà décriée à l'heure actuelle que ça fait que l'uniforme propre, l'uniforme complet, l'uniforme commun... Bon, par exemple, pour des policiers en patrouille, pour moi, est une chose importante. Je précise que je suis policier.
1: Ok.
4: L'image de la police est tellement déjà décriée à l'heure actuelle que pour moi, le short n'est pas concevable en service et essentiellement, je dirais, pour des raisons de sécurité.
1: Il y a une question de Jean-Marc par rapport à ça. En disant, c'est quoi le lien avec la sécurité vu que certains sont déjà en short ?
4: Certains sont peut-être déjà en short... pour quelques peut-être missions spécifiques à la côte, ou là ça peut être le côté pratique, celui qui est sur la plage avec un pantalon, je pense que ce soit pas vraiment idéal. Les policiers en vélo, là je peux le comprendre, dans le sens où moi-même je vais travailler en vélo, mais donc là c'est mon chemin domicile travail, un pantalon n'est pas adapté à la pratique du vélo. Maintenant, pour le reste, un policier en patrouille, je dirais classique à intervention, si je reprends les paroles du chroniqueur précédent, on ne sait jamais à quoi va être confronté. Alors oui, 9 fois et demi sur 10, votre patrouille elle va bien se passer. Maintenant, si vous devez vous mettre à couvert, à genoux rampés ou autre, je pense que le short ne sera pas adapté au travail. Et donc c'est là tout l'intérêt et là tout le problème. C'est qu'on ne sait jamais à quoi un policier va être confronté au cours de sa journée. Et donc, il faut être prêt à réagir à tout.
1: Aujourd'hui, avec les températures qu'on connaît, avec votre uniforme et tout votre équipement, vous tenez le coup ?
4: Alors, évidemment, je risque de me faire un peu honnir par certains collègues. Mais actuellement, moi maintenant, je travaille dans un dispatching. Donc, j'ai la chance de ne pas être régulièrement sur le terrain, je n'y suis plus. Bon, maintenant, après plusieurs dizaines d'années de carrière, je suis plutôt vers la fac sur le début, j'ai connu le terrain aussi. Et on mord sur sa chique. Peut-être avoir plutôt, je dirais à ce moment-là, des adaptations, quand c'est possible, en fonction de pouvoir rentrer au commissariat plus régulièrement pour s'hydrater. S'il y a la possibilité, certains commissariats maintenant disposent de pièces peut-être plus fraîches, un garage, enfin voilà, de pouvoir faire plutôt des pauses dans la journée de service, qu'en tout cas pour moi modifier la tenue. Alors oui, effectivement, pour moi le pire c'est pas le pantalon, c'est le gilet pare-balles. Là je vois pas comment à l'heure actuelle un policier peut s'en passer sur le terrain.
1: Maxime, je voudrais la réaction de nos débatteurs par rapport à ce que vous venez de dire. Il y a l'histoire de la sécurité, mais il y a d'abord la mauvaise image. Dans les policiers, c'est déjà assez compliqué pour eux. Ça va rajouter quelque chose, au moins l'uniforme est quelque chose de strict, Xavier.
3: Mais et j'entends tout à fait, et c'est chouette d'avoir un témoignage comme celui-là. Maintenant, je me demande si on ne peut pas simplement se dire que dans certains cas, comme dans des chaleurs extrêmes comme ce qu'on vit en ce moment, on ne pourrait pas avoir des dérogations, des exceptions à un
1: règlement. Il nous dit, on ne sait pas à quoi on va être confronté sur le terrain.
3: Oui, mais et en même temps, on vient d'entendre que 9 fois et demi sur 10, il ne se passe rien qui pourrait compromettre la sécurité, et qu'être en short ne changerait rien. Maintenant, sans doute que d'autres policiers aujourd'hui vous diront, moi je trouve que on devrait pouvoir le porter, donc chaque avis est là et il se respecte, mais pour moi, ça n'entache pas, en tout cas, ma vision du sérieux du policier, qu'il soit en short ou pas.
1: Ça impacte ou pas ? Parce que j'entends Maxime qui nous parle de la mauvaise image et c'est déjà assez difficile pour les policiers.
5: Alors, je mets de côté l'aspect sécuritaire parce que ça, ce sont évidemment les hommes de terrain qui sont les mieux placés pour en parler. J'entends évidemment l'image de marque de la police. Mais quand je vois les campagnes publicitaires pour rentrer à la police, de plus en plus, ils misent OK sur le côté on est policier, mais aussi le côté proche des gens, on est comme vous, on peut vous rendre service, ce que je trouve d'ailleurs très bien. Et le fait de porter un short quand toute la population n'a qu'une seule envie, c'est de porter un short, je trouve pas que ça touche à l'image de marque. Je dirais même qu'au contraire, peut-être ça les rapproche en disant
1: Maxime, ça aurait l'effet inverse alors.
5: Ils sont comme nous.
1: Ce serait même favorable, apparemment.
5: Comme nous.
4: Oui, maintenant, peut-être poser la question sur une autre profession. Est-ce que vous voyez un magistrat qui va venir siéger au tribunal en short ? Il sera proche de la population aussi, voilà.
1: Ça vous irait, ça, Jean-Marc ? Le magistrat en short ?
5: Je pense qu'il fait plus frais dans un palais de justice qu'au milieu de la ville, mais on peut discuter de
1: ça
5: tout.
1: Ça dépend de l'état du palais de justice.
5: Pas celui de Bruxelles. Mais ceci dit, il y a des...
4: Mais je pense qu'il y a mille exemples. Allez, je ne pense pas que votre notaire va vous recevoir en short.
1: Ça vous embêterait, ça, le notaire en short, le magistrat en short?
5: Il y a des présentateurs de télévision qui sont en short en dessous de leur pupitre. Hein.
1: Ce qui n'est pas le cas ici.
4: Ah oui, mais ça, on ne le voit pas.
1: Je vous le dis, c'est pas le cas ici.
3: Et on ne sait pas ce que porte le magistrat en dessous de sa...
1: C'est pas le cas, il n'y a pas de short. Ah, ouais. Voilà. C'est un pantalon.
5: C'est un beau pantalon flanel.
3: On ne sait pas ce que porte le magistrat en dessous de sa toge.
5: Non, mais je comprends.
1: Mais le notaire, par exemple, l'exemple de Maxime, ça vous dérangerait?
5: Je comprends ce qu'il veut dire.
3: Le notaire, non, parce que le notaire a aussi, quelque part, c'est aussi de la proximité, quelque part, même si c'est des actes notariés très très sérieux qui engagent, mais en général, c'est mon notaire, celui vers lequel je me tourne, donc il y a aussi cet aspect proximité avec son client. Maintenant, oui, effectivement, il y a des... une robe d'avocat, une robe de magistrat, c'est extrêmement symbolique et c'est fait pour que...
1: Maxime nous dit l'uniforme, c'est symbolique aussi.
3: Oui, mais je peux entendre, mais face à une canicule, moi je peux entendre que certains policiers disent aujourd'hui on aimerait pouvoir porter le short.
1: Y a une demande. Et ce qu'on lit dans la DH, c'est que c'est non, il faudrait garder un certain sérieux. Merci Maxime pour votre avis. On va en reparler dans la suite de l'émission. Dites-nous si on ne peut pas être sérieux en short 070-233-466. Troisième débat après la pause, il concerne les trains et les bus à l'arrêt aujourd'hui à cause de la chaleur. On parle d'équipements roulants qui ne disposent pas de la climatisation. Et donc par exemple sur une partie du réseau Tech, arrêt total de 13h30 à 17h. Est-ce que vous pouvez arrêter de vous déplacer quand il fait chaud? On en parle juste après ça.
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1: On part sur les routes, c'est le Mobile Info. On fait le point sur la situation avec Mélanie Pousseur.
16: Et la circulation est toujours aussi compliquée, Cyril, sur la E19 entre Feluy et Nivelles. Vous perdez à présent plus d'une heure sur ce tronçon. C'est en raison d'un accident impliquant 4 véhicules à Nivelles. Alors j'espère que vous avez bien pris avec vous une bouteille d'eau en voiture. Soyez prudents, extrêmement prudents et patience évidemment dans ces files. E19, donc accident à Nivelles en direction de Bruxelles. Une fois sur le ring de la capitale, vous perdez quelques petites minutes, pas plus, à l'approche de Jette dans chaque sens. Sachez également que la place des Palais est fermée en ce moment en raison d'un événement à Bruxelles. Elle sera à nouveau accessible aux alentours de 13h. On reparle également de cet accident à Métay, National 98, un poids lourd qui a perdu sa remorque remplie de cailloux. C'est à proximité du circuit. Les pompiers sont toujours sur place. Le passage est possible, mais compliqué. Prudence en direction de Florennes. Il y a aussi un véhicule en panne à Welkenrad sur la E40 en voie de droite en direction de Bruxelles. Et puis on nous signale du monde, pas mal de monde sur la National 56 à Castaux dans les deux sens. Prudence.
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1: Il est 9h55, conversation express avec nos débatteurs sur le plateau et puis on la prolongera ensemble juste après le flash de 10h. Aujourd'hui à mes côtés, Xavier Guillit, producteur à la RTBF, et Jean-Marc Guéraille, journaliste et éditorialiste pour l'ADH. On a appris ce matin sur RTBF Actu que une partie du réseau tech, on parle du Hainaut, du Brabant Wallon, sera totalement à l'arrêt de 13h30 à 17h. Pourquoi ? Parce que les bus ne sont pas équipés de climatisation pour la plupart. Et depuis hier, vous savez aussi que la SNCB a supprimé des trains en heure de pointe pour la même raison. On peut arrêter de se déplacer quand il fait chaud, Jean-Marc ?
5: C'est dingue. Franchement, c'est dingue. Là, on est dans deux sociétés qui sont des sociétés autonomes de service public, si ma mémoire est bonne. Ben là, on est plus dans l'autonome que dans le service public. Parce que il y a des gens qui ont besoin de ce transport en commun, de ce transport public, pour toutes sortes de raisons. Pour aller ou pour revenir de l'école, quand même, ça existe encore. Pour des gens qui vont faire éventuellement leurs courses, pour des gens qui vont à des rendez-vous médicaux. Vous avez un rendez-vous médical à 14h, vous allez décider de prendre le bus, parce que c'est votre seul moyen de transport, vous ne l'avez pas, vous faites comment ?
1: Mais s'il fait trop chaud dans le bus ?
5: Enfin, Cyril, il y a un minimum de services publics à être appliqué. Sinon, ben, on laisse les gens dans la panade. Donc, moi, je trouve ça assez incroyable. Et j'ai donc aussi appris que certaines régions avaient des bus climatisés et d'autres régions, dont la province prétendue riche, c'est-à-dire le Brabant Wallon, n'a pas de bus climatisés. Donc, il y a une sorte de tech à deux vitesses, si je comprends bien. Mais c'est dingue dans un pays comme la Belgique de se dire on met à l'arrêt le transport public.
1: Vous comprenez qu'on arrête une partie du réseau parce qu'il fait trop chaud, il n'y a pas de clim.
3: Je partage l'avis de Jean-Marc sur le fait que c'est dingue que les bus ne soient pas climatisés à l'heure actuelle. Et par contre, il serait criminel de ne pas les arrêter à l'heure actuelle avec ces températures. C'est à la fois non, je pense qu'on ne peut pas se passer d'un service public. Et est à la fois dans la situation. Ben, je pense que ici, ça pourrait générer des malaises. Il fait déjà chaud souvent dans les bus alors que la température extérieure n'est pas forte. Ben ici, oui, ça ferait un vase clos
5: ça, c'est
3: beaucoup trop chaud. Oui.
5: Le constat est.
3: Mais le constat est effarant.
1: Oui, mais avec le constat,
5: on est dans un pays du tiers-monde. On est dans un pays du tiers-monde ici.
1: On va voir ce qu'on pense Alexandra. Elle sera avec nous dans un instant dans la suite de C'est vous qui le dites. Merci Jean-Marc et Xavier pour vos commentaires ce matin. C'est vous qui le dites. Continue jusqu'à 10h30.
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0: Volontaire, deux personnes décédées après avoir été écrasées par des chutes de branches. C'était lors d'une tempête en novembre 2023. Deux ans et demi après les faits, la ville est condamnée pour défaut d'entretien des arbres dans ses parcs. Plusieurs tonnes de haschich saisies dans le port d'Anvers. La drogue était cachée dans un conteneur de sulfate de calcium en provenance du Maroc. C'est ce qu'annonce la douane belge ce matin. La saisie remonte à jeudi dernier. La drogue a depuis été détruite. À la Coupe du Monde de football, place à la troisième journée de la phase de groupe ce soir. Les prochains matchs se joueront dans le groupe B. À 21h, la Suisse défie le Canada. Les deux équipes se disputeront la première place du groupe. Et l'autre match verra lui s'affronter la Bosnie-Herzégovine et le Qatar. Ce matin, la Croatie a battu le Panama 1-0 et la République démocratique du Congo a été battue par la Colombie sur le même score. C'est la fin de ces infos. Merci d'être avec nous. RTBF Mobile Info, on regarde ce qui se passe sur les routes avec vous Mélanie Pousseur.
1: Et Sébastien, c'est toujours aussi compliqué si vous êtes en ce moment dans les files sur la E19 qui relie Mons à Bruxelles. De longues files entre Feluy et Nivelles, c'est en raison d'un accident à Nivelles. Vous perdez plus d'une heure donc depuis Feluy sur cette E19, accident impliquant 4 véhicules. J'espère que vous avez bien emporté la bouteille d'eau avec vous. Soyez prudent évidemment dans ces files. Sachez qu'il y a aussi un chantier qui vous fait perdre 10 minutes sur la E42 à hauteur de Courcelles, c'est en venant de Charleroi direction Mons. La place des Palais à Bruxelles, toujours fermée en raison d'un événement et ce sera le cas jusqu'à 13h. Et puis sachez qu'il y a du monde en ce moment sur la Nationale 56 à hauteur de Castaux et ce dans les deux sens. Prudence, patience.
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0: Il a sa bouteille d'eau avec lui pour la dernière demi-heure de C'est vous qui le dites. On retrouve Cyril.
3: Même si on n'a pas à se plaindre, c'est climatisé ici. Merci beaucoup Sébastien. La rédaction revient tout à l'heure à 11h sur Vivacité. Mais d'ici là, l'info est à retrouver sur le site et sur l'application RTBF Actu.

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1: Je vous attends jusqu'à 10h30, je voudrais vos appels au 070 233 466 pour commenter l'actualité. Il y a entre autres la proposition de taxe sur les semi-millionnaires, une proposition de taxer le patrimoine financier au-delà de 500 000 euros. C'est une proposition faite par Yvan Verhoogstraat et cette proposition divise la majorité. Ce qu'il propose, c'est qu'en parallèle des économies réalisées par l'État, les 5% les plus riches du pays contribuent avec une taxe annuelle sur l'argent déposé sur des comptes et il y aurait des paliers. Le président désengagé estime que c'est un effort raisonnable de ponctionner une partie du bénéfice du placement de ces sommes. Il est soutenu au sein de la majorité par Voreut, pas par la NVA ni par le MR, qui y voit une destruction de l'économie, une volonté de frapper les femmes et les hommes qui travaillent, qui entreprennent et investissent. Alors une telle taxe, ce serait juste ou pas? C'est la question de c'est vous qui le dites. On parle aussi des policiers qui réclament un short, et la réponse qui est faite par un chef de corps dans la DH aujourd'hui, c'est non. Faut garder un certain sérieux, il y aurait des problèmes de sécurité aussi. Ne peut-on pas être sérieux en short? J'attends vos avis. Et puis des trains et des bus à l'arrêt à cause de la chaleur, vous venez d'en entendre parler à nouveau dans le flash de Sébastien Remacle. On en parle tout de suite avec Alexandra.
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1: Bonjour Alexandra.
2: Bonjour.
1: Bienvenue dans l'émission. Vous l'avez entendu, il y a des trains de la SNCB qui ne circulent pas, principalement des trains aux heures de pointe, car ce sont des trains pour certains qui ne sont pas équipés de systèmes de climatisation. Et puis il y a cet arrêt total du côté du réseau Tech Brabant Wallon et Hainaut entre 13h30 et 17h pour la même raison. Vous venez d'entendre qu'il y a seulement une partie des bus climatisés et donc ce sera à l'arrêt tout à l'heure. Vous pouvez arrêter de vous déplacer vous quand il fait chaud, Alexandra?
2: Non, ce n'est pas possible. Je suis dépendante des bus, même si j'ai un véhicule. À l'heure actuelle, en fait, on ne peut plus se permettre d'avoir deux véhicules au sein de mon foyer. Donc, mon mari prend la voiture, lui, pour partir travailler. Et ouais. Moi, je me déplace en bus. Et par exemple, cet après-midi, j'ai un rendez-vous chez un docteur. Et j'ai dû conduire ce matin mon mari... à son travail, afin d'avoir mon véhicule pour pouvoir me rendre à ma consultation.
1: Parce que sinon, si le bus circulait, vous y seriez allé même sans climatisation?
2: J'ai pas trop le choix, quoi.
1: Parce que Xavier me dit que ce serait criminel de continuer à rouler, il y a des risques de malaise.
2: Mais oui, parce qu'en fait, si on prend un simple exemple, la semaine dernière, mon fils prend également le bus pour se rendre à l'école. Oui.

0: Et donc, il est rentré en retard, enfin, en retard. J'ai l'habitude de le voir arriver beaucoup plus tôt et je lui demande, mais comment ça se fait que tu arrives à cette heure-ci? Et il me dit tout simplement qu'il y a une demoiselle qui a eu un malaise dans le bus, donc le chauffeur a dû s'arrêter et forcément, ce qui est tout à fait logique, s'occuper donc de cette demoiselle. Ils ont dû attendre les secours. Et pendant ce temps-là, ben voilà quoi.
1: Mais donc, s'il y a ce risque, il vaut mieux arrêter de rouler?
0: Ah oui, attention, je n'incrimente aucunement les chauffeurs, mais c'est surtout que quelque part, il y aurait été peut-être plus judicieux d'investir les 350 000 euros qui ont été investis pour mettre tout simplement un déterminant le tech plutôt que de mettre ça dans de la clim, par exemple.
1: En attendant, voilà, vous entendez l'état du réseau, tous les bus sont pas équipés. Alors qu'est-ce qu'on fait? Parce que Jean-Marc me disait, c'est dingue, il faudrait au moins un service minimum.
0: Oui, c'est ça. S'il y aurait eu des bus, je ne sais pas moi, équipés, il y aurait pu faire ce fameux service minimum, parce que quelque part, le service qu'offre, avec des gros guillemets, la tech, n'est pas honoré, tout simplement.
1: Donc les bus équipés doivent rouler?
0: Ben oui, ce serait quand même bien, non? Un minimum, quoi. Ils sont équipés de la clim. Bon, maintenant, le problème, c'est que ces fameux bus vont être en surcharge. Tout le monde va vouloir monter dedans, forcément.
1: Ah, mais alors, on fait quoi, Alexandra? J'entends qu'il aurait fallu investir, mais en attendant, voilà la situation aujourd'hui. Pour faire quoi?
0: La situation aujourd'hui, c'est soit on se débrouille, on va à la débrouille quand c'est possible. Maintenant, il y a quand même des gens qui n'ont aucun véhicule, donc je ne sais pas qu'est-ce qu'on fait. Faut peut-être poser la question à quelqu'un de plus haut placé que moi.
1: Et donc pour la sécurité, vous comprenez que ce soit à l'arrêt?
0: Oui, parce que quelque part aussi, il y a ce côté où le chauffeur également peut faire un malaise. Il n'y a pas que des gens qui se trouvent dans le bus, donc c'est pour la sécurité de tout le monde. Mais oui, la clim, je crois, reste indispensable. Voyage en bus dans d'autres pays, si on prend par exemple, j'ai eu l'occasion de pouvoir aller en Égypte, il y a le bus. Dans le bus, il y a la clim.
1: Il y a aussi des pays très chauds où il y a le bus et il n'y a pas la clim. Merci Alexandra pour votre appel. On va en reparler dans un instant avec Bernard. J'ai entendu de tout depuis tout à l'heure. Jean-Marc qui me dit, c'est dingue, faudrait un service minimum. Xavier qui me dit, continue à rouler, ce serait criminel. Et Alexandra qui comprend, mais c'est pas pratique. 072-33-466. Dites-moi si vous pouvez vous arrêter de vous déplacer quand il fait chaud. Je vous pose la question parce qu'une partie des trains ne circule pas, ceux qui n'ont pas de climatisation. Et le réseau tech du Brabant Wallon et du Hainaut sera totalement à l'arrêt entre 13h30 et 17h parce qu'une partie des bus, une majorité, ne dispose pas de système de climatisation. On verra ce qu'en pense Bernard et vous aussi dans la suite de l'émission. Mais d'abord un mot d'on n'est pas des pigeons.
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1: Bonjour Simon.
3: Bonjour Cyril, bonjour à toutes et tous.
1: Dans un peu plus de 20 minutes, vous serez en direct. Quels sont les dossiers de ce matin?
3: Vous vous souvenez, Cyril, du déclenchement de la guerre Iran-États-Unis et de ces milliers de touristes qui se sont retrouvés coincés, par exemple, au Qatar ou aux Émirats Arabes Unis. Eh bien, Jacqueline et Armand faisaient partie de ces voyageurs bloqués au début du mois de mars. Leur vol a été reporté, et puis finalement annulé une dizaine de jours plus tard. Et aujourd'hui, plus de 100 jours plus tard, ils n'ont toujours pas reçu de remboursement de la part de la compagnie. Les pigeons les aident à récupérer cet argent ce matin. On vous parlera aussi de l'achat de Bernard et de Janine. Deux vélos électriques trouvés sur un site internet français. Il faut aller vite, les vélos sont en promo. 329 euros par vélo, c'est pas cher. La commande est rapidement passée, fin mai. Et la livraison est prévue sous 15 jours maximum. Et aujourd'hui, ils n'ont reçu ni les vélos, ni de réponse à leur nombreux mails ou coup de téléphone pour demander où on en est. Les pigeons interviennent dès 10h30 sur Vivacité.
1: Rendez-vous dans 20 minutes.
3: À
1: merci
3: tout à l'heure.
1: Simon. Dans un instant, Bernard Hackem viendra nous dire s'il peut s'arrêter de se déplacer quand il fait chaud, vu l'arrêt de certains bus entre 13h30 et 17h aujourd'hui. Je voudrais votre avis aussi, 072-33-466. Et puis on reparlera de la proposition de taxe sur les semi-millionnaires. Elle divise au sein de la majorité. Elle divise aussi ce matin dans vos commentaires. On verra ce qu'en pense Isabelle dans quelques minutes.
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1: Bonne matinée, merci d'être avec nous. Il est 10h12, Bernard est en direct depuis Couem. Bonjour Bernard.
16: Bonjour.
1: Bienvenue dans l'émission. Vous avez entendu que certains trains ne circulent pas depuis hier. Le réseau bus du TEC en Brabant-Wallon et en Hainaut sera totalement à l'arrêt entre 13h30 et 17h parce que tous les bus ne sont pas équipés de climatisation. Vous pouvez vous arrêter de vous déplacer quand il fait chaud, Bernard ?
16: Ben, malheureusement, non. Ici, momentanément, je suis pensionné, donc au prison, je ne fais que 7, 8 à 10 km par jour en voiture.
1: Oui.
16: Je suis au magasin, comme je dis, votre électrocutrice, mais je suis déjà rentré à la maison, je ne bougerai plus. Mais du temps où je travaillais, comme j'ai marqué la petite note, quand j'ai commencé en 81, il n'y avait pas de clim dans les trains. Hein. Et tout le monde était bien content d'avoir un train, malgré qu'il faisait chaud, pour rentrer chez soi.
1: Ah mais en 81, on n'atteignait pas les 40 degrés qui sont prévus dans les prochains jours.
16: On a quand même eu quelques jours de canicule. Hein. Mais bon.
1: Ah mais on a battu les records cette semaine, on a battu les records absolus.
16: D'accord. Pardon, j'ai pas compris.
1: On a battu les records absolus cette semaine. Il n'y avait jamais eu des températures aussi élevées.
16: Ah oui, je comprends. Parce que, bon, il y a tout qui joue. Hein, et là, quoi. Et oui, mais écoutez, comme votre personne a dit au préalable, au lieu d'aller dépenser des millions d'euros pour aider les autres, climatiser les bus correctement.
1: Ouais, mais en attendant, dans la situation aujourd'hui, où il y a une partie des bus, et c'est la majorité sur ces deux réseaux-là, qui n'est pas équipée de climatisation, on fait quoi ? On les fait rouler quand même ou pas ?
16: Ils n'ont pas des ouvres, des toitures qui sont ouvertes un petit peu pour climatiser. Au moins, minimum, c'est vrai, minimum les gens. Vous vous rendez compte, si à Mons, ils arrêtent les bus, moi je les comprends ces gens-là, à 13h30 et qu'ils reprennent à 17h. C'est la personne qui travaille à Mons, finit à 14h, qu'est-ce qu'elle va faire de 14h à 17h à Mons ?
1: Mais on me dit qu'il y a des risques de malaise, non seulement au sein des passagers, mais potentiellement du chauffeur. Imaginez le drame que ça pourrait être.
16: Ben, je suis d'accord, mais il faut trouver une solution.
1: Mais là, aujourd'hui, c'est quoi la solution à part arrêter de rouler ?
16: Ben alors que les patrons donnent un demi-jour de congé à tout son personnel.
1: Ah ben voilà le deal, les bus ne circulent pas, tout le monde en congé.
16: Ben voilà, et pourquoi pas ?
1: Ah ben voilà la proposition de Bernard ce matin, merci pour votre appel. Vous réagissez en direct, 070 233 466. On va aller à Verviers, Jean-Paul est au téléphone. Bonjour Jean-Paul. Jean-Paul, bienvenue dans C'est vous qui le dites. Il y a cette proposition de taxe sur les semi-millionnaires. À partir du dépassement de 500 000 euros d'argent sur un compte, il y aurait des paliers avec une nouvelle taxe. C'est la proposition d'Ivan Verhoestraat, proposition qui divise la majorité. Donc il fait une proposition qui est liée aux économies de l'État. Il dit on fait des économies d'un côté et de l'autre côté les 5% les plus riches du pays contribuent avec une taxe annuelle sur l'argent déposé sur ses comptes. Ivan Verhoestraat estime que c'est un effort raisonnable de ponctionner une partie du bénéfice d'un placement de ces sommes. Au sein de la majorité, il y a division, tout le monde ne soutient pas. Vaureuil dit oui, NVAMR disent non. Ce serait juste ou pas cette taxe, Jean-Paul ?
17: Bah, ce serait plus que juste. Écoutez, quand moi je fais partie des épaules larges de Georges-Louis Boucher et de, ben en fait j'ai 2000 euros de pension par brut, 2000 euros de pension brute par mois, donc je fais partie de ces gens qui ne vont pas avoir droit à une partie de l'indexation. ou dans sa totalité. Et alors, je trouve que ce n'est que normal que les gens qui ont au moins 1 000 000 qui dorment sur un compte participent, surtout que c'est une participation modeste, je vais dire. Quand vous voyez que le travail est taxé à plus de 40% et que, je sais, il y a déjà eu des taxes dessus, blablabla, etc. Mais néanmoins, ce ne sont pas des gens qui investissent, c'est du pognon qui dort sur un compte, qui rapporte. Et puis c'est tout, quoi. Donc,
1: mais j'avais Nicole tout à l'heure au téléphone, elle me dit j'ai travaillé toute ma vie, ce sont des économies, oui. C'est une poire pour la soif.
17: Oui.
1: Elle veut pas payer. Elle dit j'ai déjà payé.
17: Cette chère Nicole, quand il n'y aura plus d'ambulance pour aller la chercher, pour la conduire à ses soins ou pour assurer son bien-être dans sa maison de retraite, etc., elle sera belle avec son tas de pognon.
1: Mais elle dit qu'elle a prévu pour payer ça, justement.
17: Ben oui, mais il faut si on n'a plus la structure et les infrastructures pour faire fonctionner tout ça, qui sont en partie assurées par l'État, qu'est-ce qu'elle va faire avec son matelas? Elle va dormir dessus?
1: Justement, pour ça, il y avait Thierry tout à l'heure au téléphone qui me dit cette proposition est totalement injuste. Il avait déjà parlé du fait que c'était des sommes déjà taxées. Il dit la seule réponse, c'est limiter les dépenses de l'État.
17: Ben oui, mais vous trouvez normal que quand vous travaillez, vous êtes taxé à 40% et qu'on ne peut pas vous prendre un 0,5% sur une épargne qui dort, finalement, parce que les arguments de Georges-Louis Boucher de dire « oui, mais ça va limiter les investissements, etc. », c'est pas vrai. C'est pas de l'argent qui est investi, c'est de l'argent qui est mis de côté. Ok, parfait. Mais bon, 1 000 000 d'euros, est-ce que les gens se rendent compte ce que c'est?
1: Vous seriez heureux de payer cette taxe? Parce que Xavier m'a dit oui tout à l'heure.
17: Si j'avais 1 000 000, et là je rejoins Xavier ce matin, si j'avais 1 000 000 sur mon compte épargne, je peux vous dire que je veux même bien aller jusqu'à 1%.
1: Ah donc c'est pas assez ambitieux la proposition là?
17: Mais naturellement. Et alors, c'est comme je disais, quand on a décidé, arbitrairement, les gens qui travaillent, plus de 4 000 € brut, on n'indexe plus, et pour ce qui est pensionné, plus de 2 000 € brut, on n'indexe plus non plus. Là, ils ont trouvé ça tout à fait normal.
1: Sur la partie qui dépasse le seuil qui a été fixé, ce qui est en dessous est indexé.
17: Oui, le seuil qui a été fixé, mais c'est un seuil qui est complètement ridicule. Alors ici, moi je vous dis franchement, mais ça doit faire partie, c'est un fait, d'une réforme plus large, mais il faut bien commencer quelque part. Alors pourquoi Quand on va chercher l'argent chez les gens qui travaillent, les soi-disant préférés de Georges-Louis, là, il n'y a pas de souci, tout le monde est d'accord. Et puis à partir du moment où on va chercher de l'argent qui dort, ah là, ça va plus, ah non, là, ça va freiner.
1: L'argument, je le répète, ce qui a été dit plusieurs fois dans l'émission, c'est que ça a déjà été taxé. Voilà pourquoi des gens disent non.
17: Mais oui, ça a déjà été taxé. Mais quand celui qui roule en voiture, il est taxé combien de fois? C'est la même chose. Vous êtes taxé quand vous achetez votre voiture, vous êtes taxé quand vous payez vos assurances, vous êtes taxé quand vous faites le plein, vous êtes taxé, on est taxé sur taxe, sur taxe, sur taxe.
1: Donc et proposition là, gens, juste et même pas assez ambitieuse.
17: On ne peut pas faire autre chose.
1: Vous me dites 0,3%, c'est pas assez, il faut monter à 1%. On va voir ce qu'en pense Isabelle à Liège. Merci Jean-Paul pour votre appel. Bonjour Isabelle.
10: Bonjour.
1: Bienvenue dans l'émission. C'est normal de payer si l'argent dort. Voilà ce que me dit Jean-Paul.
10: Mais je ne suis pas du tout d'accord avec Jean-Paul. Je pense que Jean-Paul a peut-être géré sa vie de façon à ce qu'il n'ait pas d'épargne, mais c'est pas le cas de tout le monde. Prenez par exemple.
1: Tout le monde ne peut pas le faire, Isabelle. Hein. N'accusons pas Jean-Paul de quoi que ce soit. Tout le monde ne peut pas le faire.
10: Attendez, écoutez-moi. Vous prenez mon mari et moi, nous sommes indépendants. Mon mari est orphelin, moi fille d'ouvrier. Nous n'avons jamais hérité, nous n'avons pas gagné au loto, nous n'avons reçu de l'argent de nulle part. Mais nous avons travaillé 6-7 jours semaine. Depuis toujours, nous avons vécu une vie modeste. J'habite une maison mitoyenne, je n'ai pas une quatre façades avec un jardin et une piscine. Ouais. Mon mari roule un Citroën C3 et je me suis toujours habillée au CA. Pourquoi? Parce que j'ai toujours su que des indépendants auraient des petites pensions. Et j'ai toujours eu peur de manquer. Nous avons toute notre vie payé énormément de contributions, c'est encore le cas. Cette année-ci, je vais encore rembourser ma société et moi en personne physique 50 000 €. Donc je participe largement à la collectivité et je donne de l'emploi à plusieurs personnes. Donc je pense qu'on participe. Mais je me suis restreinte de tout pour avoir une rente mensuelle quand je serai pensionnée. Si vous allez sur les sites de simulation des rentes mensuelles pour les pensions, avec l'espérance de vie actuelle, pour avoir 2 000 € par mois de rente, il faut entre 500 et 600 000 €. Si vous avez une rente de 2000 euros par mois additionnée à la pension d'un indépendant comme moi, vous arrivez à peine à la pension d'un enseignant, en dessous de la pension d'un pompier. On ne peut pas considérer que c'est être millionnaire, avoir une retraite qui équivaut à celle d'un enseignant ou en dessous d'un pompier.
1: Mais Isabelle, j'entends ce que vous me dites. Mais Yvan Verhoestraete, le président des engagés, dit que c'est raisonnable de ponctionner une partie du bénéfice du placement de ces sommes. Il dit le rendement au moins 5%, c'est 0,3% de ce rendement qui sera pris. Il dit de vous passer de 5 à 4,7% de rendement finalement.
10: Alors finalement, j'aurais dû m'acheter une villa 4 façades, rouler en Audi et dépenser mon argent pour ne pas me le faire voler, racketter par des politiciens mauvais gestionnaires.
1: Bah on m'a dit à l'instant qu'il faut participer.
10: Mais ce monsieur pense peut-être qu'il faut participer. Il y a beaucoup de gens qui veulent partager l'argent des autres. Hein. C'est le principe de tous les gens de gauche. Ils sont forts pour partager l'argent des autres. Mais quand il s'agit de partager pour leurs affaires, c'est autre chose.
1: Mais moi, Xavier m'a dit tout à l'heure, c'est pas un effort énorme. Il serait heureux de pouvoir payer cette taxe.
10: Mais c'est pas lui qui va le faire. Il dit qu'il est heureux de le faire parce qu'il ne doit pas le faire. Mais quand on lui dit qu'on va plafonner l'indexation deux fois sur un exercice, il crie au scandale, le Xavier. Excusez-moi, c'est du
1: racisme. Je me souviens pas de ce qu'il a dit à cette époque-là, pour être très honnête.
10: Écoutez, un compte épargne, c'est comme une tirelire, c'est quelque chose de privé. Je trouve scandaleux d'aller là-dessus. Alors, les gens, maintenant, vous avez beaucoup de gens qui se disent « Oh, mais 500 000 euros, moi, je ne les ai pas. Bah, » Peut-être que finalement, dans deux ans, on va dire « Mais ce n'est pas 500 000 euros. » Finalement, c'est 200 000 et les gens vont se sentir concernés parce qu'il y a des gens qui vont hériter de la maison de leurs parents, peut-être de leurs beaux-parents, qui ne les garderont pas, qui mettront l'argent sur leur compte et les voilà ponctionnés, racketés aussi. Vous savez, ça peut concerner beaucoup de gens.
1: Il est fort, le mot. Vous me dites « Cette proposition, c'est du racket. »
10: Tout à fait, tout à fait. Ce sont des pratiques mafieuses, c'est exactement la même chose.
1: Ah, c'est mafieux ?
10: Du racket. Oui, tout à fait.
1: Lui, il parle d'efforts raisonnables.
10: Oui, mais c'est un gars qui sait bien parler, il a bien vu, hein, ça. Il est modéré, posé, il parle bien, mais il veut quand même voler l'argent des épargnes des gens, quoi. Donc, excusez-moi, mais moi j'ai économisé toute ma vie, j'ai fait attention à tout, j'ai des copines qui roulaient en grosse voiture ou qui s'habillaient dans des vêtements de marque ou quoi. Moi j'habite une petite maison mitoyenne, mon mari roule en C3, ouais. Et parce que nous avons bien économisé, il faudrait prendre chez nous. C'est un scandale, monsieur.
1: Ah bah j'entends que vous êtes très fâché là-dessus. Merci Isabelle pour votre appel. On marque une pause, on revient dans un instant. Avec Stéphane Hatteux, il nous dira si les policiers peuvent, selon lui, faire leur boulot en short. C'est une demande de policiers et on leur dit non, il faut garder un certain sérieux. On verra ce qu'en pense Stéphane juste après ça, tout de suite.
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1: Dès 10h30 sur Vivacité, retour de l'équipe dont n'est pas des pigeons, mais d'abord on va aller chez Stéphane Hatteux. Bonjour Stéphane.
20: Bonjour.
1: Dans l'ADH, on lit qu'il y a des policiers qui demandent, vu les chaleurs actuelles, de pouvoir adapter l'uniforme officiel en ayant l'autorisation de porter un short. Et un chef de corps interrogé par Le Quotidien dit non, il y a des problèmes de sécurité. Et puis, il faut garder un certain sérieux en tant que policier. Il faut savoir qu'aujourd'hui, les policiers à vélo peuvent déjà avoir le short et certains du côté de la côte belge. On ne peut pas être sérieux en short, Stéphane ?
20: Alors, pour moi, on peut être tout à fait sérieux en short. C'est une question d'éducation et de respect. Quand un policier vous parle, ben vous lui répondez. Quand il vous fait une injonction, vous y répondez aussi. C'est plus un problème, d'éducation, un phénomène de société qui impose le respect.
1: Mais j'avais Maxime tout à l'heure, qui est policier, qui me dit que c'est le symbole de l'uniforme, c'est important.
20: Oui, alors moi je suis un ancien militaire, donc le symbole de l'uniforme, déjà c'est être tous dans la même tenue, question de respect vis-à-vis de ça. Et Maxime, quand il disait qu'il pouvait prendre plus de pause, retourner au commissariat, et aller...
1: Non, il disait pas qu'il pouvait le faire, il dit plutôt qu'à d'avoir un short, oui. Il faudrait pouvoir adapter et avoir des pauses au commissariat plus régulièrement en cas de forte chaleur.
20: Oui. Alors moi honnêtement, je préfère avoir des policiers sur le terrain en permanence en short que des policiers qui vont devoir reprendre leur véhicule ou retourner au commissariat, prendre un petit quart d'heure de pause, puis retourner sur le terrain, ils vont perdre trois quarts d'heure.
1: Mais il m'a dit tout à l'heure que c'était dangereux, au-delà du symbole, c'est dangereux, et on ne sait pas sur le terrain ce à quoi on va être confronté.
20: Oui, mais je ne vois pas en quoi c'est dangereux. S'ils doivent se jeter par terre, avoir un pantalon ou ne pas en avoir, oui, ils vont un petit peu s'écorcher les genoux, mais s'ils doivent se casser le genou, ils se casseront le genou. Enfin, faut arrêter les bêtises. Et une écorchure, ben oui, ça arrive, c'est le reste du métier. Il y a des pompiers qui se brûlent, il y a des militaires qui se blessent, il y a des policiers qui se blessent. Ça ne va pas empêcher une blessure grave, un pantalon. Le gilet pare-balles, qu'ils le mettent, et mon Dieu, les pauvres, ils doivent déguster. Ben là, c'est pas le choix, ça fait partie du métier. Le pantalon, je pense qu'il n'est pas indispensable.
1: Donc le policier en short, ça vous dérange pas. Merci Stéphane pour votre appel. On va voir ce qu'en pense Nathalie à Herstal. Bonjour Nathalie.
0: Oui, bonjour.
1: Est-ce qu'un policier en short, ça manque de sérieux?
0: Pas du tout. Ne dit-on pas, l'habit ne fait pas le moine.
1: Il y a des problèmes de sécurité aussi, apparemment.
0: Si c'est une question de sécurité, c'est eux qui voient. Mais la question était, est-ce que c'est un manque de sérieux?
1: Ah oui, est-ce que c'est un manque de sérieux? Et un policier me confirme le symbole, l'importance du symbole.
0: Non, mais il faut pouvoir avancer. En quoi est-ce que le pantalon est un symbole? L'uniforme, ok, mais l'uniforme avec le logo de la police, c'est aussi un uniforme. Il a juste évolué dans le temps. Il y a 50 ans, on n'avait pas les mêmes températures que maintenant non plus.
1: Et il dit que malgré tout, ça donnerait une mauvaise image de la police et que l'image n'est pas déjà toujours facile.
0: Ah, si on a l'esprit arriéré, évidemment, ça peut donner une mauvaise image. Mais si on avance avec notre temps, je ne vois pas en quoi ça donne une mauvaise image d'avoir un policier en Bermuda. Il est toujours en chaussures, il ne sera pas en short et claquettes, donc il n'est pas à la plage.
1: Et donc pas de problème avec cette tenue.
0: S'il n'est pas bien dans son corps parce qu'il y a des trop fortes chaleurs, comment peut-il être efficace sur le terrain?
1: Donc ça les rendrait plus efficaces selon vous. Merci Nathalie pour votre appel depuis Herstal. On va aller chez Bernard maintenant. Bonjour Bernard.
21: Bonjour.
1: Vous êtes chauffeur de bus dans le Brabant Wallon. À l'arrêt cet après-midi alors?
21: Oui, c'est ça.
1: Vous auriez pu rouler avec les chaleurs?
21: Non, c'est intenable. Surtout c'est des chaleurs comme ça, c'est très rare. Et là, il fait vraiment, vraiment très chaud. Et même dans les bus, il fait en moyenne 45-50 degrés. On n'a pas d'air.
1: Jean-Marc m'a dit tout à l'heure, il faudrait au moins un service minimum.
21: Ah, un service minimum, c'est compliqué à réaliser. Il y a des chaleurs extrêmes qui vont durer peut-être une semaine. Comment organiser un service minimum sur une semaine? Ici, il faut bien comprendre que c'est extrême, on a rarement eu ça. Il y a plus de 20 ans que je suis chauffeur de bus, des chaleurs comme ça, on n'en a pas eu beaucoup.
1: Et donc ce serait intenable d'être au volant pour l'instant? On va parler du risque de malaise de passagers aussi, au-delà de celui du chauffeur. C'est intenable.
21: Bien sûr, parce qu'il y a aussi c'est que les gens croient que les chauffeurs ne peuvent pas rouler. Il y a des gens qui n'arrêtent pas de se plaindre. Il y a des gens qui n'arrêtent pas de se dire qu'il fait trop chaud dans votre bus, monsieur, il n'y a pas la clim. Ah mais dis-nous, madame, excusez-nous, il n'y a pas la clim. Les bus ont plus de 15 ans et ils n'ont pas la clim.
1: Ben merci Bernard pour votre appel et de nous avoir précisé les températures à l'intérieur de votre bus. On fait rapidement un point sur ce qu'on n'a pas entendu en direct ce matin avec Louisiane.
22: Eh bien, au sujet des suppressions de trains et de bus liées aux fortes chaleurs, Anna nous explique que ce n'est pas possible pour tout le monde de renoncer à ses déplacements quand les températures grimpent.
1: Pour continuer à commenter, il y a les trois débats sur la page Facebook. N'hésitez pas à nous y rejoindre. 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Demain, dès 9h, rendez-vous avec trois nouvelles conversations. D'ici là, malgré la chaleur, passez une excellente journée.
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1: Jusqu'à midi, Simon et son équipe partent à la recherche des sous perdus.
3: Effectivement, dans la fraîcheur et la bonne humeur. Enfin, la fraîcheur, ça va être compliqué aujourd'hui, mais...
1: Ouais, vous êtes dans un studio climatisé, ça va.
3: C'est vrai qu'il fait frais. Il fait frais dans l'équipe. Bonne journée, Cyril.
1: Bonne journée.
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3: Et bonjour à toutes, bonjour à tous. Bienvenue, les pigeons sont comme d'habitude mobilisés pour vous aider. Aujourd'hui, Jess, on va donc s'intéresser au voyage de Jacqueline et Armand.
24: Ça aurait dû prendre 45 jours pour se faire rembourser de leur vol qui a été annulé, mais ça fait 112 jours qu'ils n'ont toujours pas vu la couleur de leur argent. On va tenter d'aider Jacqueline et Armand aujourd'hui.
3: Martin, Sabrina a besoin de notre aide.
25: Exactement, ses parents Bernard et Janine ont acheté deux vélos sur internet
2: fait des vélos qui ne sont pas arrivés à leur domicile. Alors, est-ce que c'est une arnaque ou pas? On va mener l'enquête tout à l'heure, c'est pas aussi clair que cela.
3: Audrey, de quoi parle-t-on dans le journal de la conso?
24: Eh bien, on parlera de notre retraite, un moment souvent attendu avec impatience. Mais est-ce que vous êtes satisfait du montant de votre retraite, de votre pension? Il y a une série d'études qui sortent pour le moment et on fera le point dans le journal de la conso. On parlera de toutes ces trucs et astuces qu'on entend un petit peu partout pour gérer la chaleur, pour mieux supporter cette chaleur. Est-ce qu'ils sont vraiment efficaces? Et puis, on parlera aussi d'attractions touristiques dans le monde. Le prix de certaines attractions dépasse tout ce qu'on aurait pu imaginer.
3: Le journal de la conso, c'est dans quelques minutes. Il y aura de l'info, il y aura des dossiers, il y aura de la bonne humeur. On est ensemble jusqu'à midi.
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3: Et vous réagissez en direct au 0470 07 20 23, notre numéro WhatsApp 0470 07 20 23. Il y a de la musique aussi. Olivia Rodrigo, Drop Dead sur Vivacité.

0: Drop Dead, c'était Olivia Rodrigo sur Vivacité.
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0: Un retour très compliqué, on peut dire, pour Jacqueline et Armand. Ils font partie de ces milliers de touristes qui ont subi le déclenchement de la guerre entre les États-Unis et l'Iran. C'était à la toute fin du mois de février, au début du mois de mars. Et eux, à ce moment-là, ils se trouvaient en Thaïlande, Jess.
2: Et tout à fait. Et ils avaient un vol de retour qui était prévu avec Etihad, donc une compagnie aérienne localisée à Abu Dhabi, dans les Émirats Arabes Unis. Comme ça, on fait toute la géographie. Et ce vol est annulé. Une première fois, reporté, annulé jusqu'au moment où, en fait, finalement, il est vraiment annulé. Et un remboursement, une procédure de remboursement s'enclenche alors pour Jacqueline et Armand. Eux, de leur côté, ils se débrouillent pour prendre un autre avion pour rentrer chez eux. Mais voilà, ça fait 112 jours que la procédure de remboursement a été enclenchée et qu'ils n'ont toujours pas vu la couleur de leur argent.
0: Et on en parle avec Jacqueline qui est au téléphone avec nous. Bonjour Jacqueline.
3: Oui, bonjour monsieur.
0: Comment c'était ces vacances en Thaïlande avant le retour compliqué ?
3: Avant, c'était super bien, évidemment, parce que c'est un pays fantastique où on a tout sous la main et c'est vraiment très agréable.
0: C'était votre première fois sur place ?
3: Non, on y était déjà allé plusieurs fois, comme c'est l'hiver ici et qu'il fait chaud là-bas, donc voilà.
0: D'accord.
3: On en profite.
0: Le problème, c'est bien sûr le retour. Vous deviez partir le 4 mars. La
3: oui,
0: veille, on vous annonce que ce sera reporté au 6 mars, puis au 6 mars, on vous dit en fait non. Et ça vous amène jusqu'au 16 mars. Pendant ces 10 jours d'incertitude, ça se passe comment pour vous ?
3: Mais en fait, c'est la galère parce que c'est impossible d'entrer en contact avec une personne physique. C'est uniquement par des mails ou bien via l'IA. L'IA qui répond plus ou moins à vos questions, mais souvent plutôt moins que plus. Et donc c'est chaque jour, c'est l'incertitude de savoir si on va partir le lendemain. Je suis allée deux fois à l'aéroport, deux fois il n'y avait personne, même quand il y a un vol d'Etihad qui... De temps en temps, il y avait un vol qui partait, mais là, c'était impossible. C'était uniquement des employés thaïs qui ne connaissaient rien au problème de la compagnie aérienne et qui étaient incapables de vous répondre.
0: Mais donc, qu'on comprenne bien, vous êtes resté coincé à Bangkok, pas à Abu Dhabi, dans un hub entre deux vols. Hein. Vous n'avez jamais pu quitter Bangkok avec Etihad. Et c'est dingue ce que vous nous dites. On est face à une situation qui est quand même assez exceptionnelle. Et à aucun moment dans les 10 jours, vous n'avez un employé d'Etihad qui parle avec vous.
3: Ah non. Et pire... Quand vous êtes en Thaïlande et que vous allez sur le site d'Etihad Bangkok, ils mentionnent une adresse qui se trouve dans un building à Thompson Road, quelque chose comme ça. Donc j'arrive, je prends un taxi le matin pour être la première à 9h à l'ouverture des bureaux. J'étais à peine devant la porte qu'une personne se présente de suite à l'extérieur avec une pancarte. Etihad, ça fait des années que Etihad n'a plus de bureau à Bangkok.
0: Ah oui,
3: donc,
0: oui.
3: Même leur site propre internet n'est pas à jour. Quoi.
0: Mais donc sur place, vous n'avez aucune assistance ? Comment vous faites ? Vous logez où ? Vous mangez quoi pendant ces 10 jours ?
3: Ah ben, tout ça est à nos frais, bien sûr. Donc on reste chaque fois sur place à l'hôtel où on se trouvait et on mangeait. Donc j'ai chaque fois gardé aussi tous les reçus de frais d'hôtel et de nourriture. Donc.
0: D'accord. Et là-dessus, sur ces frais-là, finalement, vous les avez aussi réclamés à Etihad ?
3: Non, on ne les a pas encore réclamés. Non, même pas. Si des gens pouvaient avoir un remboursement du billet.
0: On parle de 2000 euros donc, pour votre mari et vous. Promis, la procédure est déclenchée, j'imagine, le 16 mars, quand le vol est définitivement annulé. Et cet argent, vous n'en avez toujours pas vu la couleur, on l'a dit. On vous en parle ? Enfin, je veux dire, quand vous envoyez des mails, on vous répond quand même ?
3: Ils répondent, mais ils répondent de contacter une personne, de contacter une autre. Et chaque fois que vous recevez une réponse, par exemple, via l'IA sur WhatsApp, c'est chaque fois le nom d'une personne différente. C'est Mohamed, c'est Pierre, Paul, Jacques qui répond. Donc, ça n'a strictement rien à voir. Et en plus, donc, ils nous avaient répondu qu'on serait remboursé dans les 45 jours. Donc, c'est écrit noir sur blanc.
0: Et aujourd'hui, toujours rien. Ce sont des billets, dernière question, des billets que vous avez achetés sur le site d'Etihad en direct ?
3: Oui, c'est acheté sur les sites d'Etihad en direct et en plus en business class.
0: Ah oui, en plus c'était des billets de business class. On voit comment ils traitent leur business class et leurs clients. Oui. Bon, Jacqueline, ne bougez pas, on va voir comment on peut vous aider.
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0: Alors Jess, 112 jours au lieu de 45, 48.
2: Des 45 qui étaient affichés. Et aussi, quand je vais sur le site d'Etihad et que je regarde un petit peu les conditions de remboursement qui sont proposées, ils disent que c'est dans les 14 jours. Donc, dans tous les cas, on a dépassé les délais puisque là, on arrive à 112 jours depuis la première promesse de remboursement. Donc, le problème, c'est plus de savoir si les passagers, ils ont droit à quelque chose. J'ai le mail noir sur blanc où Etihad confirme qu'ils vont les rembourser. Donc, la question à les poser à Etihad, c'est où est l'argent, s'il vous plaît ? Et la suite, évidemment, quand on a un petit problème avec un voyage, qui c'est qu'on appelle ?
0: Maggie Leocata.
2: Exactement, j'ai lancé Maggie hier sur le dossier pour voir si dans son petit carnet d'adresses, il n'y avait pas un monsieur ou une madame Etihad qui pouvait répondre et débloquer le dossier de Jacqueline et Armand. Ben voilà deux coups de téléphone qu'on pourra passer aujourd'hui.
0: Oui, et puis on peut se poser la question aussi, parce que Jacqueline nous l'a dit, elle n'a reçu aucune assistance sur place. Alors ok, on n'est pas dans l'Union européenne, mais c'est un vol qui va vers l'Union européenne. Audrey, vous qui connaissez tout, une compagnie aérienne pour un vol vers l'Union européenne, normalement, il y a une assistance ou pas ?
4: J'ai envie de dire oui. Mais je dois vérifier. Mais donc du coup, normalement, c'est toutes les compagnies aériennes qui viennent de l'Union européenne et c'est tous les vols vers et depuis l'Union européenne. Donc oui, a priori, on est quand même censé recevoir une assistance. Maintenant, rappelons-le quand même que c'était un contexte particulier.
0: Oui.
4: Il y a eu énormément de passagers à rebooker sur d'autres vols et compagnies. Et c'est ça que je me dis aussi, peut-être que le délai de remboursement est un peu plus long parce qu'ils ont énormément de dossiers à traiter.
0: Ça pourrait être une explication. Et c'est vrai qu'on est... Alors, il faudra peut-être poser la question à Maggie. On est sur un vol avec potentiellement une escale à Abu Dhabi. Et donc, le vol Bangkok-Abu Dhabi ne serait peut-être pas soumis à la réglementation européenne, mais Abu Dhabi-Bruxelles pourrait l'être en termes d'assistance. En tout cas, ce qui est sûr, c'est que pour une indemnité supplémentaire, là, on n'est pas dans les conditions, effectivement, parce que quand on est face à une guerre ou une grève ou une intempérie vraiment, vraiment exceptionnelle, ces fameuses indemnités qui dépendent de la distance ne sont pas dues. Voilà, ça c'est les éléments dont on dispose pour l'instant. On va les vérifier notamment avec Maggie dans un instant. Et pour l'heure, on va faire un point RTBF Mobile Info à 10h44. On retrouve Mélanie Pousseur. Bonjour Mélanie, comment ça roule en ce moment ?
5: Bonjour Simon, bonjour tout le monde. Eh bien, on a déjà connu mieux sur la E19 qui relie Mons à Bruxelles. Quoi qu'on a quand même une bonne nouvelle. On a une voie dégagée à Nivelles. Là, il y avait donc un accident il y a peu, vous perdez encore 40 minutes depuis Feluy et avec la chaleur. J'espère évidemment que vous avez pris la bouteille d'eau avec vous. Donc encore un peu de patience, 40 minutes entre Feluy et Nivelles. Sur cette E19 en direction de Bruxelles, les fils vont se résorber. Le trafic est fluide sur les autres axes vers Bruxelles. Sur le ring de la capitale, c'est un trafic dense à l'approche de Jette dans chaque sens. À Bruxelles, sachez que la place des Palais est inaccessible en raison d'un événement. On pourra à nouveau l'emprunter aux alentours de 13h. Et puis pas de changement concernant la Nationale 98 à Mettay direction Florennes. Le poids lourd a perdu sa remorque chargée de cailloux. Le passage est difficile mais possible à cet endroit. Nous sommes à proximité du circuit de Mettay. Prudence donc en direction de Florennes.
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0: Et ce matin, les pigeons sont donc mobilisés pour venir en aide à Jacqueline et Armand. Et ce remboursement qui se fait attendre, donc, ils font partie de ces milliers de passagers qui ont connu un vol perturbé. C'était au mois de mars avec le déclenchement de ce conflit entre l'Iran et les États-Unis notamment. Et Etihad, donc, qui manifestement fait face à des petits soucis pour rembourser ce vol qui a finalement été annulé après des jours et des jours de patience, de report. Et Jacqueline et Armand qui étaient eux du coup bloqués à Bangkok en Thaïlande et qui attendaient de pouvoir revenir. On se pose donc des questions sur le manque d'assistance là-bas. Pendant 10 jours, Jacqueline et Armand se sont retrouvés livrés à eux-mêmes, à devoir tout payer eux-mêmes. C'est une question qu'on se pose ici autour de la table. C'est pas très clair. Est-ce que le règlement européen qui prévoit qu'une compagnie aérienne doit porter assistance à ses passagers dans ce genre de situation, est-ce qu'il s'applique quand on est sur ce genre de vol depuis Bangkok vers Bruxelles? Vous avez déjà des éléments de réponse, vous, Jess?
2: Je regardais encore une fois les droits des passagers. Et ici, je vois que... Mais j'aimerais bien... Je pense qu'on confirmera ça avec Maggie, mais je vois que les règles ne s'appliquent pas quand t'as un passager avec un vol par... dans dehors de l'Europe et que c'est, le vol est opéré par une compagnie qui n'est pas de la communauté européenne.
0: D'accord.
2: Mais je suis encore en train de chercher parce que c'est comme vous, ça me semble un peu bizarre.
0: Mais oui, moi j'avais retenu que si c'était depuis ou vers l'Union européenne, c'était couvert par ce règlement européen. Mais est-ce qu'il y a un petit astérisque que j'ai loupé et qu'il faut que ce soit aussi une compagnie non européenne? Ça, c'est une question sur laquelle on va tenter d'enquêter. Mais d'abord, la première question de Jacqueline et d'Armand, c'est où est passé ce fameux remboursement? Mm-hmm. Pour le savoir, il faut qu'on contacte la compagnie Etihad Airways. Etihad qui apparemment a un service clientèle en Belgique. En tout cas, vous, Martin, vous avez trouvé un numéro belge à Bruxelles.
13: Oui, alors le numéro est belge. Maintenant, je pense qu'on va être redirigé vers une centrale, mais où l'on parle français, d'après le site internet.
0: C'est parti, on appelle.
14: Bonjour, merci d'avoir contacté Etihad Airways. Pour continuer en français, appuyez sur la touche 1. Merci d'avoir contacté Etihad Airways. Si vous avez effectué votre réservation par l'intermédiaire d'une agence de voyage, veuillez contacter directement votre agent pour obtenir de l'assistance.
0: Non.
14: Vous pouvez également utiliser nos services en ligne pour une assistance rapide et simple. Saviez-vous que vous pouvez désormais vérifier le statut de votre vol, votre franchise bagages, les exigences de voyage, faire une demande de berceau, de fauteuil roulant, annuler votre billet ou envoyer une confirmation de réservation grâce à notre assistant virtuel WhatsApp? C'est simple et rapide.
0: Oui, mais sauf
14: appuyez
0: que ça fonctionne
14: sur
0: pas.
14: 0 pour être connecté.
0: Non, on ne veut pas être connecté avec un agent d'intelligence artificielle. Manifestement, Jacqueline, vous nous confirmez, ça ne fonctionne pas. Hein.
15: Dans le cadre de la formation et du suivi de la qualité de nos services, cet appel peut être enregistré. En prenant part à cet appel et pour tout appel futur avec un agent Etihad, vous consentez à ce que vos informations personnelles et privées, y compris celles que vous partagez à l'occasion de cet appel, soient recueillies, utilisées, archivées et divulguées par Etihad, conformément à notre politique de confidentialité disponible sur www.etihad.com.
0: D'accord.
16: Notre serveur vocal interactif a changé. Pour nous permettre de vous orienter, veuillez écouter attentivement les options qui vous sont proposées. Pour les vols en classe affaires ou en première classe, tapez 1. Pour les vols en classe économique, tapez 2.
2: On a fait classe affaires.
16: Pour toute question à propos du programme Etihad Guest, tapez. Pour effectuer une nouvelle réservation, tapez 1. Si vous avez déjà une réservation, tapez 2.
0: On a déjà une réservation alors ? 2.
16: À l'issue de cet appel, vous serez invité à répondre à quelques questions sur la qualité du service dont vous avez bénéficié.
0: Oui, on vous dira que ça dure un peu longtemps avant d'avoir quelqu'un.
16: Et contribue à l'amélioration continue de nos services.
13: On a lancé
16: après avoir parlé avec notre agent, veuillez patienter quelques instants.
13: Me dit Louisiane.
2: C'est pire que 2 minutes de pub.
0: Attendez.
17: Bonjour, bienvenue chez Etihad Airways.
0: Bon.
17: C'est Hal avec vous. Comment je peux vous aider ?
0: Bonjour madame, c'est Simon François à l'appareil. On est avec toute l'équipe d'On n'est pas des pigeons en direct à la radio Vivacité en Belgique. On vous appelle parce qu'on essaye de venir en aide à Jacqueline et Armand qui sont des clients de votre compagnie qui ont eu une mésaventure au mois de mars. Leur vol a été annulé et ça fait des semaines et des semaines, des mois qu'ils attendent un remboursement qui leur a été promis et confirmé. J'ai ici un numéro de réservation peut-être que je peux vous donner madame ?
17: D'abord, s'il vous plaît, juste pour la communication, comment vous appelez ? Quel est votre prénom ?
0: Mon prénom à moi, c'est Simon, madame.
17: Simon, bienvenue, monsieur Simon.
0: Merci.
17: Et votre nom ?
0: Mon nom de famille, c'est François.
17: Bienvenue, monsieur. Donnez-moi la référence de réservation, s'il vous plaît, je vous écoute.
0: C'est le numéro 8-B-A-L-E.
17: Chiffre 8, B de Bernard, oui.
0: Oui, A de Armand, L de Linda, E de
13: Estelle.
0: Émile et U de...
2: Ursula.
17: Après le A, c'est I comme Isabelle.
0: Non, c'est L.
17: Oui, après.
0: E.
17: De Echo.
0: Oui, U.
17: De Ursule. Ursule. Okay. Donc, chiffre 8, Bernard, Alpha, Lima, Echo, Uniforme.
0: Ah oui, voilà, faudrait que je me mette à l'alphabet phonétique, effectivement. On est à la radio, donc je vais juste vous demander de ne pas donner les noms de famille de Jacqueline et d'Armand. Si vous avez besoin
17: Non, je ne vais pas, mais juste, il faut poser 2 questions
0: oui.
17: pour vérifier la réservation.
0: On vous écoute.
17: C'est quoi le destin ? Une minute.
2: Peut-être Jacqueline peut donner l'adresse email ?
0: Oui, on verra.
17: Oui, c'est armand.jacqueline.
0: Ah, attendez.
17: La réservation, ça n'ouvre pas, juste une seconde.
0: Oui, on va patienter, on répondra à vos questions si vous avez besoin. Pas de souci.
17: Je ne comprends pas, vous êtes dans la radio ?
0: On est à la radio, oui. Sur Vivacité.
17: Pourquoi ?
0: Ben donc c'est une émission qui vient en aide aux consommateurs qui ont parfois des petits soucis pour, par exemple, ici en l'occurrence, récupérer un remboursement.
17: D'accord, une seconde, parce que je ne sais pas pourquoi la réservation n'ouvre pas. Je vais voir ça avec le département.
0: D'accord, et ben vous savez quoi ?
17: On attend 2 minutes.
0: Oui, ça marche. On patiente 2 minutes. Ben pendant qu'on patiente, une petite page de pub.
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0: Et nous voici de retour pour venir en aide à Jacqueline et Armand. Voilà madame, nous sommes de retour nous aussi. Est-ce que vous avez réussi à ouvrir le dossier de Jacqueline et d'Armand?
17: En fait non, c'est archivé. Est-ce que vous avez le numéro de billet?
0: Oui, alors, attendez. Hein. C'est, par exemple, pour Jacqueline, c'est le 6-0-7-2-4-1-3-1-6-4-4-3-0.
17: Très bien, une seconde. Oui, je l'ai trouvé. Une seconde juste.
0: Et pour Armand, c'est le même, mais ça se termine par 1.
17: C'était quoi la destination donc finale et la date de départ?
0: C'était un aller-retour Bruxelles-Bangkok. Le retour devait avoir lieu le 4 mars à l'origine. Il a été reporté, et puis définitivement annulé le 16 mars.
17: Vous parlez du vol retour, mais moi je vous ai demandé c'est quoi la destination finale pour l'aller.
0: Pour l'aller, Bangkok.
17: Non.
0: Ah, Jacqueline, la destination à l'aller, c'était pas Bangkok?
3: Non, non, à l'aller, c'était Kuala Lumpur. Ah, et c'était Bruxelles, Abu Dhabi, Abu Dhabi, Kuala Lumpur.
0: Ah, ben voilà.
17: Exactement. Et la date de départ, c'était quelle date depuis Bruxelles?
3: Le 29 janvier, je crois. Le 29 janvier, je pense.
17: Non, enfin, c'était pas le 29.
3: Le 28.
17: Okay.
0: Ah oui.
17: Et juste autre question pour la vérification.
0: Oui.
17: Une minute.
2: Allô?
3: Pardon?
0: Oui.
2: Vous dites?
0: On patiente. Une autre question.
17: Quelle est la date d'émission de billet? Quand est-ce que vous avez acheté le billet, madame?
3: Le 29 novembre.
17: C'est ça. D'accord, juste une seconde, s'il vous plaît.
0: Merci. Bah oui,
3: tout
0: voilà, il faut...
3: Je m'en tout par cœur.
0: Oui, on vous a déjà posé ces questions-là, Jacqueline?
3: Non, mais j'ai tellement fait de recherches, ça fait tellement des mois
17: d'accord,
3: que je suis
17: ici, comme je vois... Pour le vol Bangkok-Abu Dhabi pour le retour, c'est ça?
0: Oui.
17: Le vol Bangkok-Abu Dhabi pour le retour, c'était originellement prévu le 6 mars. C'était échangé pour un vol le 7 mars. C'était décalé. Donc, ma question est, vous, pourquoi vous n'avez pas pris le vol le 7 mars?
0: Parce qu'il a été...
3: Il a été annulé.
17: Même le vol le 7 mars?
3: Oui, ça a été annulé.
17: Dans tous les cas, vous avez le droit, bien sûr, à un remboursement intégral suite aux conditions géopolitiques du Moyen-Orient. Parce que, comme le billet a été émis avant le 28 février, c'était émis le 19 novembre, et comme la date de vol, c'est entre le 28 février et le 15 mai, ça tombe sous les conditions géopolitiques du Moyen-Orient.
0: Mais ça, on est bien d'accord, mais on l'attend, ce remboursement, en fait, madame.
17: D'accord. Comment vous avez fait la demande? C'est ça ma question.
0: Jacqueline, vous avez fait ça par mail, avec le WhatsApp, à plusieurs reprises.
3: On l'a fait par mail, par WhatsApp, par téléphone.
17: Par téléphone, et, c'est impossible, parce que si vous avez appelé pour faire le remboursement, dans ce cas, on fera le nécessaire. Je vous explique. Le vol Bangkok-Abu Dhabi, c'était le 6 mars, c'était échangé pour le 7 mars. C'est la raison pour laquelle la statue de ce vol-là, c'est exchange, échangé. Donc, il faut libérer la statue pour qu'elle revienne vers d'accord. Open, vers ouverte. Dans ce cas, on peut vous rembourser intégralement les deux vols de retour.
0: Ne bougez pas, madame. On va devoir marquer une courte pause. On va venir discuter de tout ça hors antenne pour essayer de bien comprendre les détails, pour régler la situation pour Jacqueline. Ne bougez pas.
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1: Bonjour à toutes et tous. Face aux fortes chaleurs, la Croix-Rouge renforce ses actions auprès des personnes les plus vulnérables. À Bruxelles, jusqu'à 19 tournées hebdomadaires sont organisées pour venir en aide aux personnes sans abri, avec notamment la distribution d'eau et d'informations sur les points de rafraîchissement. L'organisation reste également attentive aux personnes isolées, souvent âgées. Près de 1900 bénévoles sont mobilisés pour maintenir le contact et rappeler les consignes de prévention liées à la chaleur. Enfin, à l'occasion du festival Couleur Café qui débute ce jeudi à Bruxelles, la Croix-Rouge déploiera plus de 90 secouristes par jour. Un vaste poste de soins et une unité spécialisée contre les coups de chaleur seront installés sur le site où quelques 75 000 festivaliers sont attendus jusqu'à samedi. Le ministre fédéral de la Mobilité et du Climat, Jean-Luc Cruc, appelle à une meilleure coordination entre les différents niveaux de pouvoir pour adapter la Belgique au changement climatique. Il a adressé un courrier à plusieurs ministres compétents avec 12 priorités qui pourraient servir de base à un futur plan d'action interfédérale. Parmi les mesures proposées, la modernisation des alertes canicules, le renforcement du système bi-alerte, la création de lieux de fraîcheur dans les bâtiments. Jean-Luc Cruc souligne l'urgence d'agir et regrette le manque de coopération rencontrée jusqu'ici, notamment de la part de la Flandre. L'ancien journaliste de la RTBF, Thomas Rorive, a été condamné par le tribunal correctionnel de Bruxelles à 3 ans de prison avec sursis. La justice l'a reconnu coupable de 2 atteintes à l'intégrité sexuelle commises en 2021 sur 2 victimes distinctes, ainsi que de voyeurisme par enregistrement. Dans l'un des dossiers, le tribunal a toutefois requalifié les faits et l'a acquitté de la prévention de viol. Le diesel sera plus cher à partir de ce jeudi. Les prix maximum du litre de diesel B7 augmentera de 1,8 centimes pour atteindre 1,92 euros. Le diesel B10 connaîtra la même hausse et passera à 1,91 euros le litre. Le mazout de chauffage augmentera lui également de 0,7 centimes.

0: Autres infos concernant des nationales, cette fois la N56 que vous connaissez très certainement, at Nimi à hauteur de Castaux, venant d'Ath ou venant de Nimi. Vous perdez 10 minutes donc dans les deux cas. Et puis la suite d'un accident qui s'est produit assez tôt ce matin sur la N98, ligne Mété à hauteur de Mété. C'est un poids lourd qui a perdu sa remorque chargée de cailloux à hauteur de la friterie du circuit. Et donc le passage est impossible pour l'instant.
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2: Et bienvenue à vous si vous nous rejoignez. Les pigeons sont toujours mobilisés pour vous aider. Aujourd'hui, on tente de trouver le remboursement d'Armand et de Jacqueline qui a été promis par la compagnie Etihad. Jess est au téléphone avec l'opératrice, la charmante opératrice qui a besoin de plein d'informations pour enfin libérer ce remboursement. On parle quand même de 2000 euros qui sont promis depuis des semaines, voire même des mois. Martin, les parents de Sabrina ont voulu investir dans deux vélos électriques.
3: Oui, ils les ont achetés sur internet et ils ne sont jamais arrivés, ces vélos. Alors, est-ce que c'est une arnaque ou pas? C'est peut-être pas si évident que cela. On a des numéros de téléphone qu'on pourra essayer tout à l'heure.
2: Avec vous, Audrey, on parlera de cette fin annoncée des repas scolaires gratuits dans les écoles de la Fédération Wallonie-Bruxelles.
4: Et vous avez tout dit, on parlera de retraite aussi, on parlera de PME belges. Comment vont les petites et moyennes entreprises en Belgique? On fera le point dans le journal de la Conso. Évidemment, un petit point vacances, voyage, j'oublie tout, mais je n'oublie pas le prix de mes attractions touristiques. Et en Belgique, combien coûtent nos attractions? On en parlera dans quelques minutes.
2: Et vous réagissez au 0470 07 20 23. Merci à Marc qui me transfère l'alphabet. Comment on appelle ça, l'alphabet Morse?
3: Morse, oui.
2: C'est ça?
4: L'alphabet
2: militaire, on va dire ça comme ça.
4: Et donc on nous dit qu'en effet, Simon François, ce serait Sierra Foxtrot.
2: Ah oui, SF.
4: Oui.
2: Sierra, India, Mike, Oscar, November, ça c'est Simon. Merci à Laurent pour la traduction. Allez, on est ensemble jusqu'à midi.
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2: Et Jess, vous étiez en grande conversation avec l'opératrice d'Etihad. Peut-être qu'on peut reprendre cette conversation maintenant et avec Jacqueline aussi. Où en est-on maintenant dans le dossier? Voilà, madame, on est de retour sur antenne. Rebonjour. Est-ce qu'on a pu un petit peu avancer dans ce dossier sur le remboursement?
5: J'ai informé le passager que moi, je vais envoyer un mail pour changer la statut du vol.
2: Super.
5: Et pour pouvoir rembourser l'intégralité de vol retour. Une fois que la cliente reçoit la confirmation avec le montant de remboursement, c'est officiel. Dans ce cas, de ce jour-là, il faut entre 21 et 45 jours pour que la somme sera remboursée sur la même carte qui a été utilisée pour le paiement.
6: Encore ?
5: Et elle peut faire la demande d'indemnisation pour être indemnisée pour le retard du vol, pour avoir la compensation des choses qu'elle a dû acheter suite à ce retard.
2: D'accord.
5: Et suite à cette annulation.
2: D'accord. Mais donc ça intervient après le remboursement. Elle pourra faire cette demande par la suite.
5: Et une fois qu'elle reçoive la confirmation de remboursement, oui.
2: D'accord. Et donc ça, c'est une autre procédure où elle vous envoie sa facture d'hôtel, les tickets de repas, ce genre de choses.
5: Elle peut faire la réclamation, elle peut attacher tous les documents.
2: D'accord.
5: Et écrire sa lettre de réclamation.
2: D'accord.
5: C'est sur le site de Etihad.
2: Mais donc qu'on comprenne bien, là, ce que vous nous dites, c'est qu'après 112 jours d'attente, elle va encore devoir attendre 45 jours.
5: Elle n'a pas appelé avant. Il y a beaucoup de gens qui ont fait des cases comme elle, et ils ont appelé au mois d'avril et août et mai.
2: Alors,
5: on leur a remboursé leur billet.
2: Jacqueline, pourquoi vous n'avez pas appelé avant?
7: J'ai déjà appelé deux fois. Et deux fois, on m'a dit exactement la même chose. Mm-hmm. J'ai eu une fois une personne qui se trouvait en Jordanie et une fois une personne qui se trouvait en Égypte.
2: Et à chaque fois, on vous a dit que ça va prendre 45 jours.
5: Comme vous étiez avec quelqu'un qui se trouve en Jordanie, et je suis en Jordanie,
2: d'accord.
5: Je vais vérifier s'il y avait des mails envoyés pour changer la statue. Une seconde.
2: Mmh. D'accord, merci beaucoup,
5: non,
2: madame.
5: Non, je ne vois pas un mail envoyé, c'est vraiment bizarre. Moi, maintenant, je vais envoyer un mail pour changer la statue.
2: Oui.
5: Et une fois que c'est changé, je vous rappelle pour faire le remboursement sur ce numéro. Est-ce que je peux vous aider dans quelque chose d'autre?
2: Oui, alors, on va vous donner un autre numéro, comme ça vous avez le numéro de Jess avec qui vous avez discuté, un numéro direct qui n'est pas le numéro du studio. Et

0: Et dans vos communications avec vos supérieurs, est-ce que vous pouvez demander à ce que ça aille le plus vite possible? Parce que là, à nouveau devoir attendre 45 jours.
1: Parce qu'une fois que le billet est refundé, dans ce cas, elle attend entre 21 et 45 jours.
0: Oui, oui.
1: Mais avant, le billet n'est pas remboursé, comme je vous ai dit.
0: Il faut comprendre votre cliente à qui on a répété il y a 3 mois, ça va prendre maximum 45 jours. Mais moi, je ne comprends pas pourquoi, à l'époque, le nécessaire n'a pas été fait. Tant par téléphone que par WhatsApp et par email.
2: Parce que moi, c'est juste ça qui m'inquiète, madame, c'est que le 18 mars, Armand et Jacqueline, ils recevaient un mail avec écrit noir sur blanc, vous devez juste, votre remboursement a été accepté, vous devez attendre 45 jours pour que l'argent soit sur votre compte. Et donc déjà, noir sur blanc, le 18 mars, on leur promettait ceci. Elle a eu plusieurs fois, Jacqueline, des intervenants par téléphone qui nous dit que dans 45 jours, on ne rappellera pas et qu'on ne dira pas exactement la même chose.
1: Je suis vraiment désolée, mais ce sera peut-être un mal compréhension et ça s'est passé avec plusieurs passagers.
0: D'accord.
1: Et une fois qu'on fasse le remboursement, j'espère qu'elle va l'obtenir très bientôt.
0: D'accord.
1: Donnez-moi le numéro de téléphone à laquelle je peux contacter.
0: Je vous passe Louisiane, comme ça on peut faire le suivi. Merci madame pour votre aide. Bon, Jacqueline, ne bougez pas parce qu'on va, va continuer à avancer sur votre dossier. On écoute tout de suite Angèle, what you want?

0: What you want, Angèle, qu'est-ce qu'on veut? Qu'est-ce qu'on veut? Un remboursement pour Jacqueline et Armand.
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0: Et pour l'obtenir, ce remboursement, on va continuer l'enquête avec notre experte maison, Maggie Leocata, qui est au téléphone avec nous. Bonjour Maggie.
2: Bonjour les amis.
0: Alors, vous n'êtes pas restée inactive, hein. Vous, depuis hier, quand Jess vous a contacté, vous avez déjà commencé à travailler sur le dossier de Jacqueline. Vous allez nous dire où vous en êtes, mais d'abord, votre expertise sur un point qui nous chipotait un petit peu tous ensemble autour de la table. Il y a le remboursement du billet annulé, ça c'est un point. Il y a aussi quelque chose d'autre qu'on a soulevé dans l'émission, c'est l'assistance pendant ces 10 jours où Jacqueline et Armand se sont retrouvés à Bangkok à ne pas pouvoir rentrer chez eux. L'opératrice qu'on a eue en ligne il y a quelques minutes nous disait que voilà, maintenant Jacqueline va pouvoir introduire une demande pour être remboursée des frais qu'elle a eus sur place. On est bien d'accord, les traités internationaux prévoient que les compagnies aériennes pour des destinations vers l'Union européenne, elles doivent porter assistance ou rembourser les frais des clients sur place dans ce genre de situation?
2: En tout cas, porter assistance, oui. Mais je voulais quand même soulever quelque chose. Ce que Madame Évrard a vécu, c'était juste un enfer. Parce
0: ah oui.
2: que nous, aussi bien chez nous, à Quatou, que toutes les agences de voyage en Belgique, nous avons aidé énormément de
0: ah oui,
2: clients.
0: Ah oui, la situation a été
2: terrible. Place. Et qui n'étaient pas clients, des clients qui avaient réservé sur le net et tout. Ça a été un bordel sans nom.
0: Un pataquès, oui.
2: Ouais, un pataquès sans nom. Donc, je compatis auprès de madame et je félicite toutes les agences qui, à ce moment-là, je vous assure, elles ont été présentes pour tous les passagers, clients et non clients.
0: Alors, effectivement, donc, félicitations aux agences de voyage qui viennent en aide à leurs clients et aux gens qui ne sont pas forcément leurs clients, effectivement.
2: Exactement. Et cette période-là a été très, très difficile parce qu'en effet, comme madame l'a soulevé, il n'y a pas de bureau en Thaïlande.
0: Donc, mais ça, c'est dingue. Et c'est dingue aussi, on appelle et il n'y a personne qui répond. On renvoie vers des agents d'intelligence artificielle qui répondent toujours la même chose, qui renvoient vers des personnes différentes. C'est pas de l'assistance, ça, Maggie.
2: Tout à fait. Et c'est pour ça. En fait, vous allez me dire, je prêche toujours pour les agences de voyage. mais nous avons des systèmes comme Amadeus, comme Galileo. Ce sont des systèmes informatiques où directement nous avons la possibilité de modifier et d'aller de l'avant, oui. quoi.
0: C'est
2: et
0: ça.
2: On,
0: donc...
2: on anticipe. Ici, malheureusement, toutes les compagnies maintenant, à part quelques compagnies qui ont encore des points de chute en Belgique, ben vous êtes un peu partout dans le monde et parfois vous tombez sur l'un, sur l'autre. Et, c'est
0: et ici, on parle de billets en business class. Hein. Moi, j'entends business class, je m'attends à un service encore plus garanti, mais là, pas du tout.
2: Oui, mais vous savez, c'est business, c'est premium, c'est first, c'est voilà, ça a été. Et à leur décharge aussi aux compagnies, ils n'ont pas eu, c'était pas évident non plus.
0: Non, bien sûr, il faut réorganiser l'ensemble d'un réseau sur 2-3 jours.
2: Très peu de temps, quoi.
0: Oui.
2: Sur très peu de temps. Donc, voilà, mais en tout cas, nous avons eu notre commercial d'Etihad qui nous a demandé le dossier. Si madame est d'accord, on veut bien nous s'en occuper. Et normalement, toutes les compagnies, il y a eu, et en plus, Etihad, ils sont très, très sérieux. Mmh. À mon avis, il y a eu un petit couac quelque part.
0: Oui.
2: Parce que sinon, en dehors les 14 jours, on a eu les remboursements.
0: D'accord.
2: Des compagnies aériennes.
0: Oui. Jess, l'opératrice que vous avez eue en ligne, elle vous racontait pendant l'info qu'il y a eu effectivement des quiproquos sur la politique interne d'Etihad même.
3: Tout à fait. On parlait d'abord d'une interdiction de remboursement en mars et puis d'un formulaire qu'il fallait remplir. Oh, le formulaire qui avait été fermé, il fallait de nouveau envoyer des mails. Enfin bref, il y avait quand même beaucoup de chemins pour essayer de demander ce remboursement qui ont été à la fois fermés et ouverts durant toute la période.
0: D'accord. Donc ça, effectivement, ça souligne un moment d'incertitude. Mais donc, je résume, Maggie, vous avez été en contact avec un commercial de chez Etihad, quelqu'un que vous connaissez et qui se saisit du dossier.
2: Et qui directement nous a écoutés, il a pris le temps de nous écouter et vient de nous envoyer un mail comme quoi il nous revient très très vite. Quoi.
0: Ah bah super.
2: Donc, maintenant, Normalement, madame, vous allez récupérer, hein, ça je suis certain.
0: Ah bah oui.
2: Maintenant, au niveau des indemnités, ça c'est vraiment conditionnel, on verra. Mais en tout cas, le billet d'avion, c'est obligatoire.
0: Ça c'est sûr et certain, oui. On a eu une opératrice de chez Etihad qui nous disait, maintenant, une fois que le remboursement est confirmé, madame pourra remplir un formulaire pour réclamer les frais qu'elle a eu pendant 10 jours, des frais d'hôtel, des frais de restaurant, etc. Donc ça, normalement, ici sur antenne, madame a dit que c'était possible. Donc on va croiser les doigts pour que ce soit possible. Voilà, Jacqueline, on a donc lancé deux pistes. On va vous revenir, tant Maggie que Jess, oui. Dès qu'on a du nouveau, pour essayer d'accélérer effectivement ce remboursement qu'on attend depuis plus de 100 jours. Ça vous va, Jacqueline ?
4: Oui, en tout cas, merci beaucoup à l'émission On n'est pas des pigeons, vous êtes vraiment extraordinaire, et merci à Maggie, à Jessica, alors.
0: Merci à vous, c'est ce qu'on aime faire, et Maggie, tenez-nous au courant dès que vous avez du neuf aussi de votre côté, pour essayer d'obtenir ce remboursement. On a quand même eu une opératrice de chez Etihad qui nous a dit, à partir de maintenant, il faut compter 45 jours, donc ça nous inquiète un petit peu quand même.
2: On va essayer avant, Simon.
0: Allez, super. Merci beaucoup, Maggie. On vous souhaite une excellente journée.
2: Je peux pas juste dire un petit mot.
0: Mais joyeux anniversaire à Aquatour.
2: Ah non, pas du tout, mais merci. Merci quand même.
0: 40 ans quand même.
2: 40 ans quand même, oui. Pas moi, l'agence.
0: Oui, oui.
2: Moi, j'en ai un peu plus.
0: Oh, tout juste un petit peu.
2: Quand même, juste un petit coucou à René, qui est la grand-mère de Romane, qui travaille chez moi, qui vous écoute tous les jours, et qui est hyper fan de vous et de toute l'émission.
0: Ah bah.
2: Donc j'avais promis que j'allais le faire, donc Romane, c'est fait.
0: Ah bah, bonjour à Romane et bonjour à René, qu'on embrasse bien fort, et merci de faire partie des très nombreux auditeurs qui nous sont fidèles. Tous les jours, ça fait plaisir, et tous vos messages aussi nous font plaisir au 0470 07 20 23. Maggie, merci beaucoup. On vous souhaite une excellente journée. Allez, on marque une très courte pause. Il y a le journal de la conso derrière et puis le dossier de Martin.
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0: 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Et à 11h et bientôt 21 minutes. Ah, on se rapproche des 11h23.
3: Oui.
0: Ce serait pas l'heure de lancer.
3: Voilà, que je crois que c'est Laurent qui nous avait dit hier que c'était trop tôt, non ?
0: Oui, c'est ça. Bah oui, on avait dit qu'aujourd'hui ce serait un petit peu plus tard probablement. Allez, lançons les infos d'Audrey.
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0: C'est la fin annoncée de l'année scolaire bientôt, et surtout des repas scolaires gratuits dans les écoles du réseau Wallonie-Bruxelles Enseignement. Ça, c'est un réseau particulier.
3: Oui, c'est ça.
0: En Fédération Wallonie-Bruxelles.
3: Exactement. À partir de septembre 2026, les familles devront à nouveau payer les repas chauds de leurs enfants. Cette décision fait suite à une réduction du budget consacré au dispositif par la Fédération Wallonie-Bruxelles. Wallonie-Bruxelles Enseignement recommande désormais un repas payant à prix plafonné, accompagné d'un potage gratuit pour tous les élèves. Pour certaines familles, ça pourrait représenter un coût supplémentaire de 45 à 55 euros par mois et par enfant. Le réseau s'inquiète des conséquences pour les ménages les plus fragiles et pour la fréquentation scolaire.
0: La retraite est souvent attendue avec impatience, mais pas toujours avec une certaine satisfaction financière.
3: Selon le premier baromètre de la pension de Belfius, plus d'un pensionné sur deux estime que sa pension légale est insuffisante pour vivre
11: confortablement. Pourtant, la majorité des retraités disent vivre cette période de manière positive. Pour les spécialistes, deux éléments sont essentiels pour bien préparer sa retraite: devenir propriétaire de son logement et épargner régulièrement tout au long de sa carrière. Un conseil d'autant plus important que les pensions futures pourraient être moins généreuses et que l'espérance de vie continue d'augmenter. N'hésitez pas à nous partager, vous, votre situation, comment vous avez géré justement
0: la... Je pensais que vous alliez demander de partager nous le montant de votre pension.
11: Non, ça ne me regarde pas. Mais comment est-ce que vous avez anticipé cette pension? Est-ce que vous l'avez fait? Est-ce que vous êtes satisfait surtout du montant que vous touchez?
0: Et malgré les incertitudes économiques, les petites et moyennes entreprises belges continuent d'embaucher.
11: On appelle ça des PME, PME, je ne sais jamais.
0: PME, petite et moyenne entreprise, pas entreprise.
11: Mais oui, mais tout le monde dit E.
0: Oui, en général, quand un acronyme en Belgique se termine par E, on dit E. Mais je crois que c'est fort belge. BME, oui.
11: Selon une enquête d'Acerta et Etion, plus d'une PME sur deux prévoit de recruter dans les 6 prochains mois. C'est le niveau le plus élevé observé depuis 2021. Les entreprises restent prudentes et cherchent à maîtriser leurs coûts, mais elles continuent à investir dans leur croissance. L'étude montre aussi que l'intelligence artificielle est davantage perçue comme un outil pour gagner en efficacité que comme une menace pour l'emploi. Le principal défi reste toutefois le recrutement. 6 PME sur 10 peinent encore à trouver les profils qu'elles recherchent.
0: Et puis avec cette chaleur, on entend beaucoup de conseils pour se rafraîchir. Sont-ils vraiment efficaces, Audrey ?
11: Balancez-moi tous vos petits trucs et astuces pour vous rafraîchir.
0: Une cruche d'eau au frigo.
11: Eh bien, oui et non. Alors, ce qu'il y a, c'est que l'eau glacée, par exemple, elle procure une sensation de fraîcheur, mais elle ne va pas mieux vous hydrater et elle ne va pas non plus faire baisser votre température. L'essentiel, et c'est ce qu'on retient, c'est de boire régulièrement. Par contre, les boissons chaudes, elles aident à refroidir le corps en favorisant la transpiration, par exemple.
12: Enfin,
11: ouais. Oui, mais... Mais c'est pour ça que dans certains pays, je sais qu'au Maroc, on boit beaucoup de thé à la menthe chaud, alors que les températures sont élevées.
0: Pour se faire transpirer. Exactement. Et donc avoir la transpiration qui fait son effet de rafraîchisseur.
11: Exactement.
0: Sur la peau. D'accord. Ouais. Et le blanc de Meudon, parce qu'on cherche.
11: Ça, c'était l'info conso d'hier. 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Simon est à la recherche active de blanc de Meudon.
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11: Est-ce que vous avez d'autres trucs et astuces?
12: Alors, une douche chaude ou froide?
11: À vous de me le dire.
12: Alors, chaude.
11: En fait, oui, tiède, peut-être fraîche, mais certainement pas froide, parce que ça va pas, ça va pousser le corps à conserver sa chaleur. La douche froide, en fait, on va faire un effort supplémentaire pour garder sa température à 37 degrés et demi. Donc plutôt une douche fraîche ou tiède. On parle peut-être du ventilateur aussi.
13: Ah. Oui.
11: Ouais, ça reste utile à condition, évidemment, que l'air ne soit pas trop chaud, sinon ça brasse courant d'air chaud. Et puis dormir tout nu. Peut-être que certains le font ici. Dormir tout nu, ça n'améliore pas forcément le sommeil. En fait, on conseille plutôt un petit pyjama léger en coton qui permettrait une meilleure évacuation de la chaleur. C'est fou, non ?
12: Pardon.
0: Ah oui.
3: Et si on met un drap en coton dessus, sur nous?
11: Peut-être.
3: Comme ça, on est tout en dessous du drap en coton. C'est
11: et alors, bonne idée.
0: Voilà. Dites-nous, donnez-nous votre avis au 0470-07-2023. Moi, j'attendais autre chose, mais c'est bien, on est resté au-dessus de la ceinture.
11: Ben oui, bien sûr.
0: C'est ce qui est tout à votre honneur. Audrey, on l'a dit.
11: Donc, une des solutions, c'est de s'hydrater quand même, Simon.
0: Exactement. Non, c'était la transition que je cherchais. Des points d'eau gratuits sont accessibles partout à Bruxelles.
11: Oui, la région bruxelloise rappelle que des dizaines de fontaines et de points de remplissage permettent de remplir gratuitement sa gourde. Un plan en ligne permet de les localiser facilement. À Watermael-Boisfort, 7 fontaines d'eau potable sont notamment accessible au public, tandis que les bibliothèques communales mettent également de l'eau à disposition des habitants. Donc on n'oublie surtout pas de boire.
0: Ah mais moi je vais aller regarder ce plan parce que c'est pas toujours facile à trouver fontaine d'eau potable. Attention, si vous prenez la route des vacances cet été, certains pays appliquent un permis à points Et ça s'applique même aux conducteurs étrangers ?
11: Oui, c'est notamment le cas en Italie où les automobilistes étrangers disposent d'un permis virtuel de 20 points. En cas d'infraction répétée, ils peuvent se voir interdire de conduire sur place. Des systèmes similaires existent aussi en Allemagne, au Luxembourg, en Irlande ou encore au Royaume-Uni. L'Institut Vias rappelle également l'importance de respecter les distances de sécurité et de faire une pause au moins toutes les 2 heures lors des longs trajets.
0: Voyager, oui, mais certaines attractions mondiales coûtent très cher.
11: Oui, selon une étude récente, certaines visites touristiques atteignent des prix records pour le moment. En tête, mais je ne crois pas que ce soit dans vos plans, les statues Moai de l'île de Pâques à près de 92 euros.
0: Juste pour aller les voir ?
11: Mm-hmm.
0: Ok.
11: Pour aller voir une statue. Tout à fait. devant les lignes de Nazca au Pérou et l'Empire State Building à New York, mais donc qui reste très cher. Les musées comme le Louvre ou le MoMA restent plus accessibles, mais les tarifs varient fortement selon les pays et les visiteurs. Et puis, bonne nouvelle, il y a aussi de nombreux sites emblématiques comme le British Museum à Londres ou la Basilique Saint-Pierre dans la cité du Vatican qui reste gratuit.
0: British Museum qui est effectivement gratuit et très chouette à aller visiter.
12: Oui, et puis l'île de Pâques, faut encore, je reviens dessus, hein, je me permets, il faut encore arriver jusque-là aussi,
11: bah oui.
12: Hein, parce qu'on est quand même au milieu de l'océan.
0: Oui. Ouais. Voilà. Et en Belgique, ça coûte combien les attractions touristiques, Audrey ?
11: Selon le relevé des tarifs officiels de Sudinfo, les prix restent globalement abordables. L'entrée la plus chère, c'est l'Eurospace Center à Liban à 36 euros, devant les grottes de Han et le Bastogne War Museum. À Bruxelles et en Wallonie, la plupart des musées et sites historiques aussi entre 10 et 20 euros, comme l'Atomium, Auto World ou le Musée des sciences naturelles. Et puis, bonne nouvelle, certains lieux restent gratuits, comme plusieurs cathédrales ou abbayes, et de nombreux musées sont accessibles gratuitement chaque premier dimanche du mois. N'hésitez pas à vous brancher aussi sur la RTBF, écouter une émission de tourisme comme l'Agence Tourisme, entre autres sur la première, qui vous proposera des alternatives en accord avec Visite Wallonie.
0: Et on parlait des grandes attractions internationales. Moi, l'année passée, je suis allée à Stonehenge, en Grande-Bretagne.
11: Oh. Ah oui.
0: Ça m'a coûté un bras.
11: Ah ouais ?
0: Oui, d'accéder à ce site. Alors, le site est magnifique, mais ça coûte vachement cher. Il faut réserver à l'avance, etc.
3: Et est-ce que c'était magique, comme prévu ?
0: C'était magique.
3: Ah.
0: Moi, les vieilles pierres, vous savez, j'aime bien ça. Parlons un petit peu livraison. Votre prochain colis pourrait arriver avec une touche un peu plus personnelle.
11: Oui, un petit peu de légèreté tout doucement pour terminer ce journal La Conso. Avant, une anecdote pas sandwich, mais football.
0: Bon. Ah.
11: Yeah. Il y a Bpost qui a décidé qu'ils afficheront désormais le prénom du facteur ou de la factrice dans les notifications de livraison. Les clients recevront par exemple un message indiquant que Nicolas ou Sophie, Martin, Jess ou Simon a livré ou livrera bientôt leur colis. Selon une enquête menée par l'entreprise, cette petite information renforce la confiance et humanise la relation avec le livreur. La mesure a déjà été testée avec succès dans plusieurs centres de distribution belges.
0: C'est génial.
11: Moi, je trouve ça très chouette.
0: Ah ouais, c'est une super bonne
11: idée.
0: Vous
11: en parlez.
0: D'autant que moi, j'ai toujours du mal à retenir des prénoms. Donc, si on me le rappelle à chaque livraison, ça peut être pas mal. Attention aux arnaques pendant le mercato. Un jeune gardien belge raconte avoir failli tomber dans un piège bien ficelé.
11: Vous avez entendu parler de ça, Martin ?
12: Pas du tout.
11: Pas du tout.
12: J'ai hâte.
11: Si je vous dis Karian Auger ?
12: Non.
11: Non, ben.
12: Toujours pas, mais
11: il a 22 ans, il pensait avoir décroché un contrat de rêve avec le club espagnol Real Murcia CF. Deux saisons garanties, un salaire de 50 000 euros par an et un logement sur place.
0: Sympa.
11: Mais avant de signer, son interlocuteur lui réclame 1 500 euros pour de prétendus frais de formation.
0: Oh, ça me rappelle des dossiers qu'on traite dans les pigeons.
11: Méfiant, le joueur a donc vérifié auprès de l'Union belge qui lui confirme qu'il ne doit rien. Lorsqu'il refuse de payer, les contacts s'arrêtent immédiatement.
3: Eh bah tiens.
11: Une histoire qui ressemble quand même fortement à ce qu'on peut avoir dans les pigeons. Mais donc, comme quoi, ça arrive aux joueurs de foot. Et ici, il pensait vraiment avoir tiré le gros lot avec une résidence.
12: Oui, un transfert dans un beau club, en plus
11: c'est
12: en Espagne.
11: Ça. C'est comme ça.
0: Ah oui,
12: oui.
0: Merci Audrey pour toutes ces infos.
11: Avec plaisir.
0: Et on rappelle que vous pouvez participer à cette émission 0470 07 20 23. Je vous lis le message d'Anne qui nous dit « Coucou les pigeons, pour votre patience, votre acharnement dans l'aide aux personnes, votre approche polie et à l'écoute de toutes les parties. Merci, vous êtes super sympa. » C'est vous, Anne, qui est super sympa. Merci de nous écrire.
11: Est-ce que c'est la maman
12: de
11: Martin ?
12: Non, c'est pas ma maman.
0: Okay. on a beaucoup
11: pas que ça
0: Anne.
11: Déforce le propos, hein, mais j'aime bien savoir quand c'est la maman ou le papa, Marc de Martin, qu'on salue évidemment.
0: Effectivement.
11: Parce qu'il nous écoute tous les jours, tout comme comme les parents de Mathilde.
0: Et Laurent nous dit que son facteur s'appelle Luc et Laurent embrasse son facteur. Bah oui, bonjour Luc et bonjour à vous Laurent. On va faire un petit point RTBF Mobile Info. À 11h31, on retrouve Jean-Marc Strel. Rebonjour, comment ça roule en ce moment?
13: Ça roule bien, ça s'est calmé par rapport à tout à l'heure, notamment sur les nationales, si ce n'est la N98, ligne Mété à hauteur de Mété, ce poids lourd qui a perdu sa remorque chargée de cailloux. On n'a pas tout ramassé, donc la chaussée est toujours fermée à cet endroit actuellement. Et puis, une manifestation est prévue à Bruxelles, si vous êtes de passage tout à l'heure à midi, jusqu'à 15h, sur la place Surlet de Chauquier. Donc voilà, soyez prévoyants si vous êtes de passage.
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0: Oui. Queen voulait rider son bicycle. C'est le cas de Bernard et Janine aussi qui veulent rider leur vélo. Deux vélos électriques trouvés sur Internet, Martin.
1: Exactement. Hein. Ils ont passé commande le 27 mai dernier, donc il n'y a pas si longtemps que ça en soi. Hein. C'était il y a un mois. Des vélos donc, qui coûtaient chacun 329 €. Alors, c'est pas très cher pour des vélos électriques. Ils demandent de l'aide à leur fille Sabrina pour passer commande sur Internet. Elle l'a fait, elle les a aidés à payer et elle est avec nous ce matin.
0: C'est la porte-parole de ses parents, Sabrina, qui est au téléphone avec nous. Bonjour Sabrina.
2: Bonjour à vous.
0: C'est pas cher, dites donc, 329 € pour un vélo électrique. En plus, ils étaient en promo, c'est ça?
2: En fait, ils étaient à moins 46%, mais c'est des mini-vélos électriques.
0: D'accord. Et c'est pour ça que vos parents étaient un petit peu pressés et qui vous ont contacté en disant vite, allons-y, commandons ces vélos.
2: Voilà, commandons à 46%, on ne va pas passer à côté de cette affaire. Et du coup...
0: Oui. Ah bah oui. des mini vélos. Attendez, c'est quoi? On peut rouler sur ce genre de vélo quand même?
2: Oui, tout à fait. Et c'est même accessible aux enfants. Mon fils de 8 ans s'est roulé dessus. Voilà, c'est ce qui est génial. C'était vraiment pour toute la famille.
0: D'accord. C'était pour un usage en particulier, pour partir en vacances, pour la vie
2: de tous les jours. Oui,
0: quand
2: on part à la mer. Voilà.
0: D'accord. Super. Donc, vos parents vous contactent, viens, aide-nous, parce que j'imagine c'est parce que c'est sur Internet qu'il faut s'assurer de pas tomber dans une arnaque. Comment se passe la commande et le paiement?
2: Alors écoutez, d'abord j'essaye avec ma carte Visa, puisque les paiements Visa étaient autorisés, mais ça ne fonctionnait pas. Et puis, du coup, je me suis dit, je vais essayer avec ma carte de banque normale, comme il y a Mastercard dessus. Mmh. Et le paiement est passé. Donc, je me suis dit, génial, la commande est passée.
0: D'accord. Et la livraison doit arriver dans les 7 à 15 jours.
2: 7 à 15 jours. Et alors, en plus, j'ai commandé seulement un vélo pour être sûr. Mmh. Et donc, j'ai dit à mes parents, on commandera le deuxième quand on aura reçu le premier. Mais comme la promo était tellement intéressante, on a commandé tout de suite le deuxième.
0: Aïe. D'accord. Le problème, c'est que là, pour l'instant, les deux vélos commandés ne sont pas arrivés. Et ce qui vous inquiète, c'est que vous avez du mal à joindre le vendeur.
2: Voilà, on ne sait pas les joindre du tout, ni par mail, ni par chat, ni par téléphone, rien.
0: Mais enfin, et vous avez tout essayé?
2: J'ai tout essayé et puis du coup, je me suis rendu compte sur Google de tous les avis des autres gens et que ce magasin, en fait, comporte une adresse d'un autre vrai magasin en France. Mais donc, le site, du coup, est faux.
1: Ah, oui, sur le site internet de ce vendeur, il renseigne une adresse postale. Et quand on regarde cette adresse postale sur Google, on voit que ça correspond effectivement à un magasin de vélo, mais qui ne porte pas le même nom qu'eux. Donc, c'est un petit peu surprenant.
0: Est-ce que c'est une arnaque ou est-ce que c'est juste un autre nom pour le site internet? C'est ce qu'on va essayer de vérifier. Ne bougez pas, Sabrina. On va voir comment on peut vous aider.
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0: Alors, Martin, comment est-ce qu'on va s'y prendre, du coup, pour joindre cette société injoignable?
1: Le dossier n'est pas si évident que ça, parce que vraiment, la présentation qu'on en a faite, on est quasiment certain que c'est une arnaque. Mais ceci dit, quand on regarde le site internet, c'est un site qui est plutôt bien développé. On n'est pas sur un site tout fait, vous voyez, de type arnaque, comme on le voit souvent ici. Il y a une adresse postale en France, on l'a dit, alors ça redirige vers un autre magasin de vélo, mais n'empêche, il y a une adresse postale, il y a un numéro de téléphone français, des heures d'ouverture classiques, donc plein d'éléments qui pourrait nous rassurer de prime abord. Alors, ce qui peut inquiéter, c'est qu'on voit que ce site qui s'appelle Casa Bike, donc on peut le citer Bike Vélo, malgré tout, ils vendent par exemple des friteuses aussi ou des montres. Et ça, c'est un petit peu surprenant. Je pense qu'on peut tous le dire pour un nom pareil. Alors, il y a aussi beaucoup de promotions, donc des promotions qui poussent à acheter vite. On est au mois de juin. Hein. Parfois, il y a déjà des débuts de promotion sur certains sites. C'est possible aussi. Donc, on va quand même essayer de s'assurer que ce qu'il y a derrière ce site internet. Pour ce faire, on va pouvoir contacter Ibtissam du Centre Européen des Consommateurs qui va pouvoir nous en parler. Puis on essaiera d'appeler le site internet. Et si ça ne fonctionne pas, je vous propose d'appeler aussi le magasin vélo physique pour voir s'ils savent ce qui se cache derrière Casa Bike.
0: On a toute une enquête à mener. On est ensemble jusqu'à midi.
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7: Et ce matin, les pigeons sont donc mobilisés pour venir en aide à Bernard et à Janine qui ont acheté chacun un vélo sur un site internet. Un site internet que vous êtes en train de visiter, là, Jess. Ça ne ressemble pas au site internet de classique qui sent un petit peu l'arnaque. Hein.
8: Mais non, écoutez, c'est très bien fait. Tout est bien décrit. Les prix sont effectivement très, très attractifs. Hein. Je vois pour un bon vélo, là on a des bonnes réductions qui passent de 949 à 749. Okay. On a envie de se jeter dessus.
7: Bah effectivement, et c'est ce qui s'est passé pour Bernard et Janine et Sabrina, leur fille qui les a aidés. Et le problème c'est que les vélos, ils n'ont pour l'instant pas été livrés et surtout qu'on ne répond pas ni au téléphone ni au mail qu'on envoie. On a un numéro de téléphone sur ce site internet, testons-le, c'est parti. Peut-être qu'avec le standard des pigeons, on a un petit peu plus de chance. Et donc, c'est un numéro français. Hein.
9: Un numéro français, oui. L'adresse donc postale marquée sur le site se trouve au pied de l'Alpe d'Huez. Donc,
7: oui, pour un vendeur de vélo, ça se tient.
9: Pas illogique. Et donc les vélos, on le disait, hein, ont été affichés sur le site et vendus donc à 329€ par vélo. Ils sont de la marque Fildo, que je ne connaissais pas. Je suis allé sur le site de la marque Fildo, le site direct, et ils sont vendus à 399€ sur leur site. Donc il y a une différence de 70€. Voilà, qui est pas non plus démesuré. On va dire ça reste un prix qui pourrait paraître cohérent.
7: C'est une promotion, mais on n'est pas sur un truc manifestement bizarre. Je vois sur le site, il y a un bouton suivi de commande. Ça, vous l'avez fait aussi, j'imagine, Sabrina, via le site internet.
10: Oui, tout à fait. Ça, je l'ai fait aussi. Je n'ai pas une nouvelle non plus. Je l'ai fait plusieurs fois, d'ailleurs.
7: D'accord, rien du tout de ce côté-là non plus. Bon, on va en parler avec, on l'a vu, hein, le numéro de téléphone qu'on a testé, ça a fini par raccrocher, ça sonne quelques tonalités, oui. Puis ça s'arrête. On en parle avec Ibtissam du Centre Européen des Consommateurs qui est au téléphone avec nous. Bonjour Ibtissam.
11: Bonjour.
7: Vous aussi, vous êtes allé faire un tour sur ce site casabike.fr, c'est un site que vous connaissez au Centre Européen des Consommateurs?
11: Alors, pour l'instant, on a reçu une plainte contre ce site internet. Okay. Du coup, c'est une plainte qu'on a transmise à nos collègues français la semaine passée. Donc, le dossier est encore en cours d'analyse. J'ai pas encore les résultats de l'analyse de nos collègues français. Maintenant, ce que moi j'ai pu voir de mon côté, c'est que c'est un site qui était assez récent, qui a été créé en juin 2025 seulement, donc il y a à peine un an. Mm-hmm. Alors, c'est un site qui affiche des coordonnées d'une société française, effectivement, comme vous avez pu le voir. J'ai été un petit peux regarder au niveau du registre de commerce français et là je vois que les données correspondent effectivement à une société française qui existe bel et bien, mais depuis 2020. Et alors surtout qu'il y a pour activité la location de courte durée de voitures et de véhicules automobiles légers. Donc là on est sur officiellement une activité de location de véhicules légers, donc je peux entendre les vélos peut-être, mais ça reste de la location et pas de la vente. Donc d'accord. Là, j'ai bien un souci au niveau de la correspondance de l'objet.
7: Et là, vous parlez de la société qui est derrière Casabike, le site internet par lequel sont passés Bernard et Janine, ou le véritable magasin qui est localisé à la même adresse?
11: Alors, celle qui propose la location de véhicules légers, c'est la société officielle qui est reprise dans le registre de commerce français et dont les coordonnées sont reprises sur le site casabail.fr.
7: D'accord.
11: Alors là, on peut être soit sur une mise à jour qui n'aurait pas été faite de leur activité officielle, ou bien on est sur une usurpation d'identité, ce qui n'est pas improbable aussi, ce qui malheureusement est assez récurrent sur Internet. Alors, de manière générale, je me méfie aussi des sites qui sont inconnus au bataillon, mais qui proposent des grosses ristournes. Alors, vous en avez parlé ici, moi je suis tombée sur un vélo qui proposait à 900 euros au lieu de 1400 euros. Oui. C'est même une grosse ristourne de 500 euros. C'est déjà, moi, des éléments qui m'amènent à être à la vigilance. Et alors, un autre point aussi, c'est les avis positifs. Alors, sur ce site, quand on fait un petit tour, on remarque qu'il y a des 5 étoiles.
7: Ce ne sont que des 5 étoiles, effectivement.
11: Et ce ne sont que des 5 étoiles. Alors, j'aime bien que le site soit parfait. Mais si on le compare avec un site comme Trustpilot, où là, il est noté à 2,5 sur 5.
7: D'accord.
11: Alors qu'eux se notent à 5 sur 5. Il y a aussi des plaintes qui sont répertoriées sur d'autres sites. Donc, ce sont tous des éléments qui m'amènent à dire que ça ne sent pas très bon et qu'on est peut-être sur un site frauduleux.
7: D'accord.
11: Je ne peux pas vous confirmer ici par téléphone parce que je n'ai pas encore les conclusions de l'analyse de mes collègues français, mais j'ai l'impression qu'on va se diriger un petit peu
7: d'accord.
11: Vers la
7: donc vigilance, vigilance avec ce site casabike.fr. Pour Sabrina et ses parents, du coup, quelle est la voie d'action maintenant ?
11: Alors, c'est très compliqué. Hein. Quand on a affaire à un site frauduleux, les recours, malheureusement, sont assez limités. Donc, en matière d'arnaque, il faudrait aller porter plainte à la police. Maintenant, on sait très bien que la police donne pas beaucoup de priorité aux sites, aux arnaques à la consommation, en raison d'un manque de personnel et de moyens financiers. Concrètement, ce qu'on conseille toujours, mais là, a priori, je pense que ça va pas être possible, c'est de faire opposition au paiement qui a été fait, à la transaction. C'est possible uniquement si vous avez utilisé une carte de crédit ou un système de paiement.
7: Ils ont
11: essayé.
7: Sabrina nous a dit qu'elle a essayé de payer par Visa, mais ça n'a pas fonctionné.
11: Non. Effectivement, c'est ce que j'ai vu, en tout cas sur les plaintes retrouvées sur Internet, ce site limite les paiements par virement, au virement bancaire, ce qui est aussi une technique qui est utilisée par les escrocs. Pourquoi ? Parce qu'ils savent très bien qu'en payant avec un virement bancaire, vous ne savez pas faire opposition. Contrairement à une carte de crédit ou un système comme PayPal, où vous avez la possibilité de faire opposition, un virement bancaire, une fois que c'est parti. Et probablement que l'argent est arrivé sur un compte qui était sans doute un compte de transit. De là, il est reparti sur un autre compte bancaire et finalement, il va se retrouver de l'autre côté de la planète.
7: Donc, si je résume, les drapeaux rouges qui doivent attirer notre attention dans ce genre de situation, sur ce type d'exemple, c'est des avis trop positifs que des 5 étoiles sur l'ensemble du site.
11: Des très grosses ristournes,
7: l'impossibilité de payer par carte de crédit. Et puis alors, si on va dans les mentions légales et qu'on regarde dans les registres de commerce des activités qui ne correspondent pas à l'objet social de la société.
11: Effectivement. Et alors, l'existence de plaintes sur d'autres sites internet, ça, c'est aussi toujours un réflexe à avoir quand on est sur un site qu'on ne connaît pas, auquel on n'a jamais eu affaire, c'est de toujours faire une recherche sur Internet. Prenez le nom du site Internet, donc si on va dire casabike.fr, vous rajoutez un mot-clé du style arnaque, plainte ou que sais-je, et vous regardez les résultats que vous avez, et ça vous permet aussi d'avoir une idée des plaintes éventuelles à l'encontre de ce site, du site que vous recherchez, et ça peut constituer un frein et vous empêcher de tomber sur un site frauduleux.
7: Mais comme ça, c'est très très clair. Merci beaucoup, Iptissam, de nous avoir expliqué tout ça en direct à la radio. Sabrina, on n'a pour l'instant pas encore récupéré les plus de 600 euros que vos parents ont payés, mais au moins, en tout cas, déjà pour le moment, votre témoignage, il permet d'expliquer à l'ensemble de la communauté Pigeon qu'il faut faire très très attention avec ce type de site. Ici, on parle donc du site Casabike, donc .fr, casabike.fr. Restez avec nous, on continue à mener l'enquête. Hein. Mmh. Essayez de vérifier ces allégations. Est-ce que ce site est vraiment un site frauduleux ? On a le numéro du vendeur de vélo qui est situé à la même adresse. Est-ce qu'ils vont nous répondre ? On verra ça juste après ceci.
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7: 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Et ce matin, les pigeons sont donc mobilisés pour venir en aide à Bernard et Janine et leur fille Sabrina qui est toujours au téléphone avec nous. Et cet achat de deux vélos sur le site Casabike, c'est la troisième fois que je me trompe. Casabike.fr, un site sur lequel on a commandé donc deux vélos, des vélos électriques pliants, si j'ai bien compris, des mini-vélos.
9: Oui, c'est ça. Ce sont des petits vélos.
7: À environ 330 euros. Des vélos qui n'arrivent jamais et surtout un site qui ne répond pas du tout, tant au téléphone que par email. Et c'est un site qui est donc localisé dans une ville au pied de l'Alpe d'Huez. Et à la même adresse, il y a un vrai magasin de vélos, enfin,
9: normalement, magasin physique,
7: un magasin physique, qui a aussi un numéro de téléphone. C'est pas le même numéro, hein.
9: Non, et c'est là où forcément on se pose des questions, puisque forcément sur le site internet, ils renseignent cette adresse postale-là. Et quand on recherche cette adresse postale-là sur Google Maps, effectivement, on tombe sur un magasin avec un autre nom, un autre numéro. Alors quel est le lien entre les deux? Le magasin est ouvert. Appelons-les.
7: Et c'est parti, on appelle.
12: Bonjour, bienvenue chez Quel Vélo. Pour joindre le magasin, tapez 1.
7: C'est le 1. Oui, ça.
13: Ouais, on n'est pas chez Casabike en tout cas.
7: On n'est pas chez Casabike, non, en effet.
13: Quel vélo?
9: On va voir aussi si on est le premier à les appeler à ce sujet-là. Peut-être pas le cas.
7: Donc ici, effectivement, on essaye de creuser le lien qui peut exister ou pas.
14: Magasin Quel Vélo, bonjour.
7: Oui, bonjour monsieur, c'est Simon François à l'appareil. On est avec toute l'équipe d'On n'est pas des pigeons, on est à la radio à la RTBF en Belgique, Vivacité. On vous appelle parce qu'on est en ligne avec Sabrina qui a fait un achat sur un site français, casabike.fr, qui a la même adresse que votre magasin de vélo.
14: Ok.
7: Est-ce que vous êtes lié à casabike.fr?
14: Pas du tout. Nous, on est Quel Vélo. Nous, on est le magasin Quel Vélo, nous.
7: D'accord. Est-ce que c'est la première fois qu'on vous appelle pour vous demander?
14: Pas du tout. Non, on a des appels tous les jours.
7: Est-ce que vous connaissez ce casabike.fr?
14: Ouais, c'est un faux site, ouais.
7: C'est un faux site. Parce que c'est effectivement les soupçons qu'on avait. Donc vous n'avez absolument rien à voir avec Casabike.
14: Absolument pas.
7: D'accord.
14: Absolument aucun lien. Nous, on s'appelle Quel Vélo. On est bien basé à Grenoble. Mais on n'a aucun. Notre site, c'est quelvélo.com. Voilà. Et on n'a rien à voir avec Casabike.
7: D'accord. Et vous savez s'il y a beaucoup de gens qui tombent dans le panneau de ce faux site casabike.fr?
14: Je pense qu'il y en a pas mal, ouais.
7: D'accord. Oui, et bon, vous, quand on vous appelle, quand un client de Casabike vous appelle, vous n'avez pas d'autre solution que de vous lui dire désolé.
14: En fait, ils n'appellent pas le bon numéro, ils appellent Quel Vélo là? Si vous allez sur Casabike, ce n'est pas ce numéro-là.
7: Hein, mais c'est un numéro qui ne répond pas et c'est des adresses mail qui ne répondent pas. Et...
14: Ouais, parce que ça n'existe pas, c'est pour ça que là, vous appelez Quel Vélo là.
9: Et on ne vous accuse pas, évidemment.
7: Non, bien sûr.
14: J'en doute pas, il n'y a aucun souci.
9: Malheureusement, on ne peut rien faire. Que les gens vous appellent pour ça?
14: Ouais, ça fait quelques mois déjà.
9: Ah oui, quand même.
7: D'accord.
9: Et vous savez si les autorités font quelque chose? Il y a quelqu'un d'autre qui vous a contacté?
14: On a donné les infos nécessaires, mais on a aucun moyen complémentaire. On a même contacté la DGCCRF, mais on n'a eu aucun retour.
7: Qu'est-ce que c'est la DGCCRF?
14: C'est la Direction Générale des Fraudes.
7: D'accord, en France.
14: Exact, ouais, c'est ça, oui, c'est vrai que vous êtes en Belgique, pardon. Oui,
7: non, mais comme ça, on est au clair. Très bien, écoutez, merci monsieur, comme ça, on a vérifié effectivement on avait plein de soupçons et ces soupçons se confirment un petit peu grâce à vos informations.
14: Mais du coup, vous pouvez faire de la pub pour quelvélo.com, par contre.
13: Vous êtes en train de le faire vous-même.
7: Vous le faites vous-même, effectivement.
14: J'insiste un peu.
7: Et nous.
13: C'est à Grenoble, alors, hein.
14: Exactement.
7: À Grenoble. Si nos auditeurs sont du côté de Grenoble, passez faire un petit coucou du côté de
13: Quelle est la météo à Grenoble pour le moment?
14: très très chaud.
15: Ouais.
14: Très très chaud.
15: Ouais, chez nous aussi. Hein.
7: Oui.
15: Ouais, je m'étais dit, chaud. On pouvait peut-être s'échapper un peu à Grenoble pour un peu de fraîcheur.
7: L'avantage à Grenoble, c'est qu'on peut vite monter en altitude.
14: Mais oui. Ouais. C'est ça, mais là, on est en bas dans la cuvette, à part la clim en magasin, qui suffit très bien, du coup, on est bien, mais dehors, il ne faut pas mettre le nez dehors.
15: Oui, c'est ça. Bon, écoutez, en tout cas, courage à vous.
7: Oui.
15: Merci pour la page de pub et les informations.
7: Merci pour toutes les informations.
14: Merci.
7: On
14: merci.
7: Vous souhaite une bonne journée du côté de Grenoble. Bon, bah voilà. Martin, j'ai l'impression qu'ici, tous nos soupçons se confirment. On est face à un faux site. Et oui, petit Sam l'a dit, à part aller à la police pour essayer de récupérer quelque chose, de motiver les policiers, ça sent pas bon.
9: Ça va être compliqué, surtout que, bah, on l'a expliqué, la méthode de paiement a été faite via un système, enfin un bon contact, hein, on va dire un système de débit, donc l'argent est parti. On ne sait plus vraiment faire opposition. Le site, aujourd'hui, bon, on a vraiment toutes les confirmations que c'est un site fraudulé. Donc, on a des réponses, bon, pas des réponses qui vont arranger Sabrina et ses parents, mais au moins, on y voit plus clair.
7: Oui, bon, voilà, Sabrina, vous nous avez permis de lancer l'alerte.
10: Oui,
7: n'allez pas sur casabike.fr pour commander un vélo. Voilà, vous l'avez entendu, peut-être aller du côté de la police. Je ne sais pas ce que vous en pensez.
10: Oui, mais j'ai déjà fait une déclaration d'escroquerie au Brabant Wallon Est depuis le 12 juin, mais aucune nouvelle.
7: D'accord. Bon, bah écoutez.
15: Au Centre européen des consommateurs.
7: Oui, Centre européen des consommateurs.
15: Ça pourrait être. Voilà. Ça, c'est la dernière option qui vous reste, malheureusement. On ne sait rien faire de plus. On a beau enquêter ici, on ne sait même pas remettre la main sur un autre numéro de téléphone.
7: On est malheureusement un petit peu coincé. Bon, bah Sabrina, on va quand même vous souhaiter une bonne journée. Merci pour l'alerte que vous nous avez permis de diffuser à l'ensemble de nos auditeurs. Allez, on écoute The Weeknd. Save Your Tears.

0: et Save Your Tears sur Vivacité. Ça vous dirait de prendre des nouvelles de l'un des dossiers qu'on a traité il n'y a pas longtemps?
1: Oui.
0: C'est parti.
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0: On va faire le suivi du dossier de Jean-Claude Jess dont vous nous avez parlé il y a deux jours.
3: Jean-Claude qui avait acheté un GSM chez Krefel et qui très vite se rend compte que la batterie, eh bien, elle diminue très très vite, même quand il ne l'utilise presque pas. Alors que vous avez vérifié, hein, Simon, ce GSM, il avait une réputation de batterie longue durée. Et en plus, ce n'est pas un smartphone, c'est juste un GSM qui, pour Jean-Claude, n'est pas un gadget, mais c'est aussi une sécurité parce que quand il part marcher, il aime bien savoir qu'il peut appeler les secours parce qu'il a eu des soucis de santé récemment. On a contacté Krefel et on a surtout bossé en back-office pour avoir une réponse. Et aujourd'hui, on lui propose peut-être une piste un peu confortable plutôt que de donner ce GSM en réparation pendant deux semaines qui le priverait d'un numéro essentiel.
0: Et on en parle avec l'épouse de Jean-Claude, Colette, qui est au téléphone avec nous. Bonjour Colette.
4: Bonjour.
0: Est-ce que vous avez eu des nouvelles depuis le passage de votre mari dans l'émission?
4: Oui, lundi après-midi, il est allé donc à Couy, à la chaussée de Philippeville, comme on lui avait dit. Il a reçu un nouveau GSM, le même à peu près, mais seulement le chargeur ne va pas dessus.
0: Ah oh non. Mais est-ce que la batterie fonctionne?
4: Oui, ça va. Oui, ils ont pu la recharger tous les jours.
0: D'accord. Mais l'ancien chargeur ne va pas avec le nouveau GSM?
4: Normalement, oui.
0: Mais
4: quand même, je crois qu'il est allé leur porter pour leur demander, pour leur dire.
0: Bon, on va quand même saluer le geste de Krefel qui a donc remplacé comme ça, sans frais, le GSM par un nouveau, c'est ça?
4: Oui, il y en a un autre, oui.
0: Bon, bah, c'est déjà ça. Et c'est censé être le même modèle?
4: Oui, c'est à peu près le même, oui.
0: D'accord, à peu près. Bon, bah c'est déjà pas mal. Écoutez, moi je veux dire que c'est un dossier résolu.
4: Ah oui, merci beaucoup.
2: Dossier résolu.
0: Ah oui, non, mais Jess, on nous a parlé d'un GSM, on nous a pas parlé d'un chargeur. Là, c'est ça, c'est un autre dossier, du coup.
4: Quand on achète un GSM, on a le chargeur avec.
0: Bah oui, d'habitude, oui. Bon, je suis sûr que le magasin va pouvoir faire quelque chose.
4: On va peut-être en avoir un autre. De toute façon, on a des chargeurs assez comme ça.
0: Bah oui, oui. Alors ça, oui, ça c'est vrai que les chargeurs, c'est pas ce qui manque. Hein. Quand on commence, on en a souvent une demi-douzaine. C'est souvent le cas comme ça. Bon, Colette, merci beaucoup de nous avoir tenu au courant des péripéties de ce GSM. On vous souhaite une excellente journée.
4: Merci, vous aussi.
0: Et à très bientôt. Bon, bah voilà, les amis, les pigeons, c'est fini pour aujourd'hui. On se retrouve demain.
1: Ce sera votre dernière radio.
0: Ce sera votre dernière radio de la saison.
1: De la saison, hein.
0: De la saison, je reviens en août.
1: Le 24.
0: Le 24 août. Oui. Bonne journée à tous.
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6: Bonjour à toutes et à tous. La vague de chaleur aura des répercussions sur la circulation des bus aujourd'hui. Le groupe LeTech annonce qu'aucun bus ne circulera cet après-midi entre 13h30 et 17h dans le Hainaut, en Brabant Wallon, à Namur et au Luxembourg aussi, en raison d'une partie de bus non climatisés. La situation sera réévaluée quotidiennement jusqu'à vendredi. Jusqu'à vendredi. Les syndicats des pompiers ont déposé un préavis de grève à durée indéterminée qui prendra effet ce samedi. L'action concerne l'ensemble du personnel des zones de secours. Les organisations syndicales dénoncent des projets de réforme qu'elles considèrent comme des mesures d'économie mettant en péril la sécurité des citoyens et des secouristes. Elles réclament davantage d'investissements dans les services d'urgence. Une réunion de concertation avec le ministre de l'Intérieur Bernard Quintin est prévue le 10 juillet. Pour la première première fois, un cas d'Ebola a été détecté en France. Il s'agit d'un médecin de retour de République démocratique du Congo, où une importante épidémie est actuellement en cours. Le ministre français de la Santé a confirmé l'identification de ce premier cas sur le territoire national. Le patient a été pris en charge en métropole et les autorités sanitaires assurent suivre la situation de près. Enfin, l'ancien journaliste de la RTBF, Thomas Rorive, a été condamné à 3 ans de prison avec sursis pendant 5 ans pour atteinte à l'intégrité sexuelle sur 2 victimes et pour voyeurisme par enregistrement. Le tribunal correctionnel de Bruxelles a requalifié en atteinte à l'intégrité sexuelle des faits initialement poursuivis comme un viol, estimant que l'absence de consentement n'avait pas pu être établie avec certitude. En revanche, il a retenu que le prévenu avait filmé une relation sexuelle sans consentement. Thomas Rorive a également été reconnu coupable d'une atteinte à l'intégrité sexuelle. Le tribunal a rappelé qu'un sursis constitue bien une condamnation et non un acquittement. Merci de nous suivre, excellente journée.
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8: Le point RTBF Mobile Info, c'est avec Jean-Marc Stril.
9: Oui.
8: Jean-Marc, des soucis sur les routes, on me l'a dit, j'ai fait un tour de bocal et j'ai oublié. Alors c'est où ce souci?
9: C'est excusez-moi. Malgré vos gros yeux globuleux dans votre bocal.
8: Exactement.
9: C'est dingue.
8: Oui, mais les oreilles du coup fonctionnent moins bien.
9: Oui, c'est bien, mais c'est vrai qu'on est bien dans l'eau actuellement. C'est un accident sur la N4, Bruxelles.

0: c'est Jacques des Bonvillers. Et je suis seul contre vous jusque 14h sur Vivacité.
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3: Et avec nous surtout, quelle joie, quel plaisir justement de vous accompagner tous les temps de midi sur Vivacité. Bon appétit si vous passez à table, j'espère que vous n'avez pas trop chaud. Où que vous soyez, courage à toutes et à tous et surtout hydratez-vous. Hein. Je sais qu'on le répète, on le répète, mais c'est important, il fait extrêmement chaud. Notre maître du jeu, c'est Jordan Renard. Salut Jordan.
4: Bonjour Sarah, bonjour tout le monde.
3: Notre champion, on est à sa 39e participation. 39 jours qu'il est champion dans notre jeu, rendez-vous compte. 6 300 € dans sa cagnotte, c'est Jacques. On l'a entendu, c'est Jacques des Bonvillers, s'en va... l'entendre encore dans quelques secondes. Face à lui, Denis de Perouet, Alain de Fouron-le-Comte et encore deux places à prendre.
4: Oui, je vous le confirme, comme tous les jours, vous pouvez vous inscrire hein, pour battre le champion. Ce sera peut-être le cas aujourd'hui. Va-t-il finir l'émission avec 6 500 €? C'est tout ce qu'on lui souhaite, mais c'est sans compter sur les challengers qui sont là pour prendre sa place.
3: Effectivement, et si notre champion perd la partie, c'est le meilleur challenger qui repart avec la moitié de la cagnotte du champion qui s'élève à 6 300 €. 0470 07 20 23, le numéro WhatsApp de Vivacité.
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3: Bonjour champion, bonjour Jacques.
5: Bonjour, bonjour.
3: Comment va Jacques aujourd'hui?
5: Ah, il va bien, ça a été la course.
3: Ah, pourquoi?
5: Mais parce que les ouvriers viennent juste de terminer, ils s'en vont, j'ai dû signer les papiers et tout, voilà, ils s'en vont à l'instant.
3: Oh là là, et du coup ça dégouline un peu en se disant, ah, je vais pas être prêt pour le direct entre midi et 14h.
5: Oui.
3: Mais vous êtes là, champion. Et ça va, vous êtes content des travaux? Tout va bien?
5: Oui, très content. Donc, ils ont bien travaillé.
3: Ça, c'est déjà bien. Et puis, il a dû faire chaud aussi. Hein. C'est fou, hein, travailler dans ces conditions aussi, avec cette chaleur. Ouais, même si à l'intérieur, il fait un peu moins chaud. Mais enfin, tout de même, bravo. Et d'ailleurs, à toutes celles et ceux qui sont dans la construction et qui travaillent à l'extérieur, ça doit être horrible avec ce cagnard.
4: J'ai encore vu des couvreurs hier sur un toit et je me dis...
3: C'est fou, hein.
4: Franchement, bravo à vous.
3: J'imagine que les horaires sont adaptés. Ils le font bien pour les bus. Alors, peut-être qu'ils le font aussi pour la construction. Vous venez d'entendre, là.
4: Ah oui,
3: le
4: j'ai entendu.
3: Le tech annonce qu'il n'y aura pas de bus entre 13h30 et 17h pour les bus non climatisés.
4: Voilà.
3: Brabant Wallon et nous, Liège. Enfin bon, rendez-vous sur le site du Tech, évidemment. Mais donc, rendez-vous compte, c'est courageux qui travaille à l'extérieur. Oh là là. Jacques, vous avez prévu quoi cet après-midi, champion?
5: Ah ben, on accueille des clients au bureau, donc pour une démo d'écran interactif. Donc,
3: des prospects.
5: C'est à 2h.
3: Des prospects.
5: Donc, je retournerai peut-être au bureau entre la manche 2 et la manche 3.
3: Ah, c'est bon à savoir pour les challengers. Au cas où, peut-être qu'il sera moins concentré, notre champion.
5: Allez, mais pas tout seul.
3: Ah, oui. On arrive à se vendre. Hein. Jacques, je suis sûr que c'est un excellent vendeur. Il vend ses écrans.
4: Il est commercial.
3: C'est toujours retomber sur cette patte et rebondir, notre champion. À tout à l'heure, Jacques. On se retrouve dans quelques minutes. 0470 07 20 23. C'est le numéro WhatsApp de Vivacité pour vous inscrire et pour intégrer l'équipe des Challengers. Ou alors, par SMS au 6003, démarré par Challenger, suivi de votre prénom, c'est 1 € par message. Et bon appétit, tout le monde. Watch.

0: bien cette chanson pour vous accompagner ce temps de midi. Miles Smith et Niall Horan, Drive Safe. Et effectivement, soyez prudents sur les routes et courage sous la chaleur. On marque une pause, on entame la première manche de ce mercredi avec notre champion Jacques Desbonvillers qui va jouer face à Denis de Perouet.
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0: Et avec notre super champion Jacques, un petit topo sur la chaleur Jacques, parce qu'on parle que de ça cette semaine. Évidemment, il fait combien chez vous là, à l'intérieur de la maison ?
11: Oh, à l'intérieur, ça va, j'ai mis un peu la clim, donc c'est bon. Mais dehors, il fait très très chaud. Hein.
0: Ouais. Honnêtement, c'est le cagnard total. Et vous avez bien dormi du coup, vous avez la clim dans la chambre aussi ?
11: Oui, mais même si je la mets avant d'aller dormir, mais après je la mets pas parce que ça fait du bruit. Donc,
0: oui, ça fait pas mal de bruit, effectivement, mais heureusement vous en avez. Parce que je sais pas si vous savez, mais c'est la cohue dans les magasins, que ce soit dans les supermarchés low cost, là, ou alors dans les magasins de bricolage pour avoir la clim. C'est la fight, quoi. Je veux dire, les gens, ils sont là et j'embrasse Matt aussi, qui réalise l'émission, qui vient me raconter. Oui, 8h05 devant Brico, et puis il n'a pas eu parce que tout le monde était là avant et qu'il n'y en a pas beaucoup. Et donc c'est fou. Donc soyons privilégiés si on a la clim, champion. C'est clair. Qu'est-ce qui fait chaud, courage à toutes et à tous.
12: Trop drôle, mon frère, il m'a envoyé un message il y a une minute en disant qu'il n'y avait plus de ventilo au magasin dans lequel il s'est rendu.
0: Ah ben voilà.
12: Mais oui, en même temps, oui.
0: Ah non, c'est la folie. Ouais, c'est la folie, quoi. C'est la fight vraiment pour avoir un peu d'air frais, la clim ou ventilo.
12: Et moi je lis les WhatsApp pendant que vous étiez occupé de papoter. Il y a Martine qui nous envoie un petit message pour vous, champion. Elle dit coucou Sarah et Jordan, je suis heureuse d'entendre que Jacques est toujours là. J'ai raté l'émission hier car j'ai été invité au resto. Salade crevette grise, bonne chance à Jacques.
0: Oh, salade crevette grise, quelle bonne
11: idée. Merci Martine.
0: Oh oui. Et pas obligé d'avoir les tomates avec les crevettes grises. Une bonne laitue bien fraîche. Non, mais c'est vrai. Avec des crevettes bien préparées. Parce que la tomate, si elle n'est pas goûtue, c'est pas bon. Et souvent dans les brasseries, restos, tout ça, la tomate, elle n'est pas au point, quoi. Vous voyez, elle est soit trop verte, soit trop dure.
12: Des petits morceaux de cœur de bœuf.
0: Aussi,
11: La tomate cœur de bœuf, c'est délicieux.
0: Oh oui, quelle bonne idée, quelle bonne idée. On embarrasse. C'était Francine.
12: C'est Martine.
0: Via notre numéro WhatsApp. Champion, on y va donc. Vous avez la tête
11: fraîche.
0: Allez,
11: on est parti.
0: Et voici la roue pour la première manche.
11: Stop.
13: Tabarnak.
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0: Là, c'est Raymond Levesque.
11: Belgitude ?
12: Non.
0: Non, non, écoutez bien. Et ça, c'est l'hymne national.
11: Ah.
0: C'est un questionnaire à thème, champion.
12: C'est le Québec, donc ce sera un questionnaire.
15: C'est pas bien les fonds, ça.
12: C'est un questionnaire dédié au Québec parce que c'est la fête nationale aujourd'hui du Québec. Et c'est aussi l'anniversaire du chanteur canadien Robert Charlebois. Mais ça, c'est demain. Voilà.
16: Où sont les poulards ? J'ai faim. Où sont les fèves ? Les pâtés de sel ? Qu'on ripaille à plat ventre ? Y a pas quelques soissons avec de la bonne soivre ? Un porcelet ? Une chèvre en rôti ? Quelques signes blancs bien poivrés ?
0: C'est la mouche-bouche, mon meilleur appétit.
12: Tout ça pour dire qu'on va faire un petit questionnaire cuisine.
0: Québec ou cuisine, champion? Je suis sûr que je connais la réponse.
11: Oui, oui, je vais aller sur le Québec. Hein.
0: Sur le Québec. Oui. Vous avez déjà été au Québec ou à Québec?
11: Oui, oui, j'y ai été, mais pas longtemps, hein, 4-5 jours. Donc,
0: pour le boulot, sans doute.
11: Oui.
0: Oui, effectivement.
11: Toujours par un fournisseur.
0: Mais vous avez une vie de dingue. Moi aussi, je voudrais avoir plein de fournisseurs comme notre champion. Oui. Il a tout fait dans sa vie grâce aux fournisseurs.
12: Si vous avez encore le contact de votre fournisseur pour Québec, moi, je veux bien y retourner.
0: Moi, j'ai pas encore été. J'ai la priorité, Jordan.
12: Oui, bah, je viens avec vous.
0: Oh, oui, d'accord. Allez, on y va ensemble. Allez. On y va tout de suite, champion. 8 questions, oui. 60 secondes, un questionnaire spécial Québec, 60 secondes et top chrono. Quel plat populaire au Québec est à base de frites et de fromage?
11: La poutine.
0: Oui. Quel navigateur breton a été le premier à explorer le Québec?
11: Jacques Cartier.
0: Quelle fleur figure sur le drapeau officiel du Québec?
11: L'érable.
0: Oh, dommage. Quel est le sport national d'hiver officiel au Québec?
11: Le hockey sur glace.
0: Yes. Quel fleuve traverse la province du Québec?
11: Le Saint-Laurent.
0: Quel célèbre chanteur québécois s'appelle en réalité Pierre Garand?
11: Garou,
0: oui. Comment s'appellent les immenses chutes visibles aux abords de la ville de Québec?
11: Proposition.
0: Chute Montmorency, chute de Niagara, chute Victoria.
11: Les chutes de Montmorency.
0: Oui, par déduction. Quelle est la devise officielle du Québec?
11: Devise du Québec, proposition.
0: L'union fait la force. Je me souviens, liberté et progrès.
11: Liberté et progrès.
0: Ah, dommage, c'est bien tenté, champion, c'est bien tenté. C'est pas simple. La devise officielle du Québec, non, c'est je me souviens.
12: Oui, je sais pas si vous souvenez, vous.
0: Non, justement mais... pas.
12: Mais en fait, ça figure notamment sur les plaques d'immatriculation québécoise. Il n'y en a pas une sans cette petite phrase, je me souviens.
6: Et
12: en fait,
6: parce que c'est... vive le Québec. Et je me souviens.
0: Ouais.
11: Le score n'est pas mauvais, je pense. Hein.
0: Et la devise, je me souviens, est créée en 1883 par Eugène-Étienne Taché. Et c'est, entre autres, pour que les visiteurs se rappellent l'histoire, les fondateurs et les peuples qui ont bâti le Québec.
12: Ah oui, mais ils sont très, très attachés à cette devise, hein, ouais. Notamment dans les discours politiques, etc. Ça ressort très, très souvent.
0: Combien de points notre champion a envie de savoir ces points? C'est bien joué, hein, champion. C'est
12: par,
0: bien
12: rapport joué, par rapport à Garou, je suis un peu quand même, je suis un peu mitigé parce que vous avez dit quand même Philippe Soreille.
0: C'est non, ça mais il n'a pas dit entièrement.
11: Non, j'ai commencé Philippe. Un prénom, mais puis j'ai changé. J'ai quand même.
0: Vous savez quoi? On peut aller réécouter, Jordan. Comme ça, comme ça vous êtes sûr.
11: J'allais commencer à dire un truc, mais je me suis repris tout de suite.
12: Vous avez dit Philippe Soreille et je me demande si le Soreille n'est pas passé. C'est ça que
11: non,
12: vous pensez.
11: Soreille, non, c'est non, pas okay. ça que j'allais dire.
12: Okay, c'est mes oreilles à moi qui pose problème.
0: On va réécouter avec Mathieu, parce que c'est important. On parle de deux points ou non pour Garou. On va démarrer.
11: Je pense que j'ai dit fait, mais je me suis arrêté tout de suite.
0: Moi, j'ai l'impression aussi que vous avez dit une partie de mot, mais pas l'intégralité du mot. Ils avaient changé d'avis. Donc, c'est Jordan qui va décider avec Mathieu qui réalise l'émission. Alors, la poutine. Oui, frites et fromage. Vous en aviez goûté alors, quand vous avez été à Québec?
11: Oui.
0: Et alors?
11: Oui, mais c'est pas trop mon truc. C'est des choses qui se mélangent pas, quoi.
0: Je trouve aussi, moi, parce que du pain au fromage, quand vous voulez, à n'importe quelle heure de la journée. Mais frites, fromage, ça m'attire pas. Après, j'ai jamais goûté.
12: Mais c'est très bon. Mmh. Ah, vous êtes.
0: Ouais, oui, sans doute.
12: Mais si, c'est très bon. Et alors, le fromage, c'est du fromage quink quink. Ça s'appelle quick quick ou quink quink. Parce qu'en fait, quand vous le mangez, ça grince sous la dent.
0: Ah bah tiens, c'est comique. Et puis, c'est Jacques Cartier, hein, oui, le premier à explorer le Québec, tout à fait, un navigateur breton.
12: Oui. Ouais, Jacques Cartier qui a exploré le fleuve Saint-Laurent, c'était en 1535 et qui a pris possession du territoire.
0: Ah là, votre première erreur là, sur le questionnaire champion, la fleur, c'est le lys, parce que l'érable, c'est la feuille d'érable, c'est le Canada, en fait. Ouais, c'est ça. Ouais. C'est le lys sur le drapeau du Québec, qui est bleu et blanc, je crois, Jordan.
12: Oui, tout à fait. Hein. Donc la lys, il y a quatre fleurs blanches sur fond bleu, et le drapeau québécois, il est appelé officiellement le fleur de lysée.
0: Oh, c'est joli. Ok, sur glace, on y était évidemment. Le sport officiel en hiver, le Saint-Laurent, ce fleuve, il paraît qu'il est énorme, ce fleuve.
12: Ah oui, mais il est très très grand, on dirait. Quand vous êtes au bord du fleuve Saint-Laurent, vous avez l'impression d'être à la mer, tellement il n'y a pas de fond. Hein. Ouais. Et alors, c'est aussi dans le Saint-Laurent que vous pouvez admirer des baleines, des belugas, etc. C'est magique.
0: Pierre Garand, alors ce Garou, qu'est-ce qu'on fait, Jordan? Vous avez réécouté avec Mathieu.
12: Ouais.
0: Ça, c'est Garou, c'est pas notre champion, mais c'est voilà. Garou.
12: Et apparemment, je suis seul à pas accepter cette, mais cette réponse, mais donc on a réécouté et en effet, on va pouvoir l'accepter quand même. Donc, okay. Ce qui fait un total de 11 points.
0: 11 points, parce que les chutes de Montmorency, on y était aussi. 11 points champion pour ce questionnaire Québec.
11: Ah, c'est bon, hein.
0: Oui, c'est très très bon, comme vous dites.
11: Au dépourvu comme ça, avec ce sujet-là, je ne pouvais pas le laisser au challenge.
0: Non plus, et puis la cuisine, c'est vraiment pas votre truc, vous l'avez déjà démontré, champion. Non, non. Du coup, le Québec vous va bien. Et ça fait 11 points pour cette première manche. Bravo champion, à tout à l'heure. On se retrouve d'ici une vingtaine de minutes pour la deuxième manche et on va voir ce que va faire notre première challengeuse. C'est Aurélie de Bazècle qui va jouer le questionnaire cuisine juste après la musique.

0: Everything But The Girl Missing sur Vivacité. Il y en a un qui manque à l'appel, c'est Denis. Denis qui devait jouer avec nous de Paris. Oui. Problème de téléphone ou
1: je
0: ne
1: sais pas, j'essaie toujours de l'appeler pour le replacer dans, dans l'émission, mais ça
0: parce qu'il s'était inscrit et là apparemment on ne peut pas jouer avec lui maintenant, mais on va jouer avec notre première challengeuse du jour.
1: Absolument.
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1: Et c'est Aurélie de Bazec, elle a 40 ans, elle est ouvrière dans une usine, elle a deux enfants et elle aime la course à pied.
0: Bonjour Aurélie.
3: Bonjour.
0: Bienvenue dans Seul contre vous. Qu'est-ce qu'il y a de prévu aujourd'hui, ce mercredi, sous la chaleur?
3: Rester à la maison, tranquille.
0: Quelle chance, vous pouvez le faire. Et vous avez l'air cool, vous aussi, vous avez la clim?
3: Ah oui.
0: Oh, quelle chance. Et c'est vrai que de plus en plus, on se dit, ben oui, le climat change manifestement. Il y a quelques années, une vingtaine d'années, on aurait dit, ben à quoi bon la clim? Il n'y a pas besoin, mais si, de plus en plus. Et je ne sais pas ce que vous en pensez, Aurélie, mais j'ai l'impression qu'on n'a pas eu de température un peu agréable, genre 22 degrés, quoi. C'est tout ou rien.
3: Non, c'est vrai. Ça, c'est tout ou rien. Non, ouais, c'est ça, tout ou rien.
0: Mais j'ai l'impression que la semaine prochaine, ça va être beaucoup plus agréable avec 22-23 degrés.
3: On va pouvoir enfin respirer, ouais.
0: Ah, ça va faire du bien.
3: Et ça va faire du bien.
0: Vos enfants, ils ont quel âge? C'est deux filles, je crois. Hein.
3: Non, c'est un garçon et une fille, 10 ans et 12 ans.
0: Oh, parfait, c'est l'âge idéal, ça. Donc c'est en primaire, il y en a un qui a fait le CEB, alors?
3: Oui, Capucine.
0: Et comment ça a été pour Capucine?
3: Elle a fini hier. Normalement, bien. Normalement.
0: Ben oui, si elle travaille bien toute l'année, ça devrait aller. Excellent. Et puis la grande école, alors, l'année prochaine.
3: Oui, la grande étape, nouvelle aventure.
0: Yes, vous avez déjà trouvé l'école, c'était l'école de votre choix, tout va bien. Allez, il n'y a plus qu'à profiter, alors. Sympa.
3: C'est ça. Pressé un peu.
0: Oui, mais il ne faut pas. C'est vraiment sympa. Et je pense qu'elle est plus que prête, hein, Capucine. J'ai l'impression qu'en primaire, en sixième primaire, ils sont plus que prêts à franchir le cap.
3: Oui, plus que nous, au final.
0: Oui, c'est pas faux. Et le petit loulou qui va rentrer en cinquième, c'est qui?
3: Marcus.
0: Baptiste ou Marcus?
3: Non, Marcus.
0: Marcus, pardon, ok.
3: Voilà.
0: Marcus et Capucine, magnifique famille, Aurélie. On va jouer avec la cuisine. Est-ce que c'est vous qui cuisinez à la maison?
3: Classique. Ouais, je fais à manger, mais vraiment, je ne suis pas une pro de la cuisine.
0: Oui, c'est ça, c'est pour survivre, en fait.
3: C'est ça, exactement.
0: On va survivre avec la cuisine. On va voir ce que vous allez faire comme score, Aurélie. Notre champion Jacques, il a marqué 11 points pour cette première manche. À vous de jouer, donc, direction la cuisine. Bonne chance, Aurélie. Top chrono.
3: Merci.
0: Dans une pina colada, quel jus ajoute-t-on au lait de coco?
3: De l'ananas.
0: Oui. De quelle couleur est l'ail de Lautrec dans son label d'indication géographique protégée? L'ail de Lautrec.
3: Proposition.
0: Jaune, noir, rose.
3: Noir?
0: Non. Quel type d'agrumes est le yuzu, typique de la cuisine japonaise? Le yuzu?
3: Le gingembre.
0: Ah, dommage. Quel était le prénom du célèbre chef cuisinier Bocuse?
3: Louis?
0: Dommage. De quelle ville française est originaire la bouillabaisse?
3: Proposition.
0: Lyon, Lille, Marseille.
3: Marseille.
0: Oui. En Corse, quel fruit d'automne emblématique de l'île est une spécialité en soi?
3: Proposition.
0: Le raisin, la châtaigne, la figue.
3: La châtaigne?
0: Oui. De quel poisson frais, le cabillaud, est-il le nom commercial?
3: Proposition.
0: La morue, le saumon, le barbeau.
3: Barbeau?
0: Non. De quel pays provient le fromage gouda? Vite. Le gouda.
3: Hein?
1: Qu'est-ce que vous avez dit?
3: La France?
1: Ah non,
0: le gouda.
3: C'est l'Hollande.
0: Bah oui, c'est sur les Pays-Bas, le gouda, le fromage. Pardon, j'ai précipité,
1: c'est bien essayé,
0: parce que
1: ça,
0: je me dis peut-être qu'on peut avoir deux points supplémentaires là, qui peuvent changer la donne. Mais non, ça n'a pas fonctionné. C'est stressant, hein, Aurélie?
3: Oui, c'est stressant, ça va vite.
0: Oui, et c'est toujours plus facile de jouer quand on écoute la radio.
3: Bah
0: oui, que d'y passer en direct, en plus sur un thème qu'on n'a pas choisi. Les Pays-Bas, c'était pour le gouda. C'est bon, le gouda, j'aime bien le mi-vieux, moi.
1: Ouais, bof. Je suis pas fan du gouda, mais.
0: Ah non, c'est.
3: Moi, je suis fan.
0: Ah oui, moi aussi. Et surtout dans des croque-monsieur.
1: Oui, ça, c'est pas la même chose.
3: Avec une baguette et un bon vin rouge, c'est très bien.
0: Oh oui, je suis d'accord. Aurélie, on va aller manger ensemble. Je pense qu'on a les mêmes goûts.
3: Ouais.
0: Ça fait combien de points pour notre challengeuse?
1: Bon, ça fait un total de 4 points.
0: 4 points.
1: Donc 4 points, ce qui
3: l'honneur
1: fait que.
3: Je...
1: Oui.
0: Tout à fait.
1: Ouais. Et la bourse de Jacques gonfle encore un petit peu. De 50 euros.
0: Elle est large, hein, il va falloir une deuxième en neuf.
2: C'est
4: 350 euros.
0: La pina colada, on était sur un cocktail ou le pina colada avec du lait de coco, du jus d'ananas, oui tout à fait. C'est assez sucré, hein, comme, et c'est la batida de coco je pense, l'alcool.
1: Oui, et c'est un cocktail qui est originaire de Porto Rico.
0: L'ail de Lautrec, Lautrec avec un L majuscule, hein, c'est un nom propre. Il est rose, figurez-vous, étonnant.
1: Oui, en fait Lautrec c'est une région, hein, carrément.
0: Parce qu'on est Toulouse, mais ça n'a rien à voir, Toulouse-Lautrec.
1: Alors, en fait on n'est pas très très loin en fait, de Toulouse, et l'ail est fêté chaque année lors d'un week-end à Lautrec, et cette année c'est le 7 et 8 août si jamais vous êtes dans la zone.
0: Oui, mais alors prenez vos chewing-gums, hein, parce que la fête à l'ail pendant tout un week-end, c'est ça pique après.
1: Ah oui, ça pique aux yeux.
0: Le yuzu, on cherche un agrume en fait, Aurélie, donc un peu de précipitation sur c'est le citron, le yuzu.
3: Ah, le citron.
0: Mais oui, parce qu'on cherche un agrume, et c'est typiquement il est typique de la cuisine japonaise.
1: Oui, on l'utilise souvent.
3: C'est plus difficile.
0: Non, finalement, des fois, c'est simple.
1: Oui, mais oh, c'est questionnaire, je vous jure. Le yuzu qui est un agrume qui est très très proche du citron.
0: Et Bocuse, c'est pas Louis, mais c'est aussi un nom classique, c'est Paul. C'était l'autre. C'est Paul Bocuse, le célèbre chef. Et puis, Marseille pour la bouillabaisse, ça c'est bien. C'est plein de légumes, je crois, non?
1: Oui, mais c'est aussi beaucoup de poissons. En fait, Marseille, c'est vraiment le berceau de cette soupe de poissons méditerranéenne qui est traditionnellement préparée avec plusieurs espèces de poissons.
0: Ouais. Avec les températures à Marseille, une bonne souplette.
1: Bah oui, je vous assure.
0: Une bonne bouillabaisse.
1: Bah oui.
0: La châtaigne, ça c'est une bonne réponse encore. Bravo Aurélie. En Corse, en fait, c'est presque le fruit national.
1: Oui, oui,
0: fruit d'automne, c'est, évidemment.
1: C'est, oui, bah, y en a partout, hein, que ce soit ils font de la farine de châtaigne, des gâteaux, des bières, et il y a plein d'autres spécialités locales, goût marron.
0: Et puis le cabillaud, figurez-vous que c'est la morue. En fait, ce sont les mêmes poissons.
3: Ah, la morue.
0: Ouais. Et le cabillaud, en fait, il est souvent vendu frais ou surgelé, prêt à être cuisiné, que la morue, c'est le même poisson, mais plutôt séché et salé.
1: Absolument, okay. Absolument. Ouais. Ben moi, j'ai dû faire un petit peu attention parce que moi, je suis allergique au cabillaud.
0: Ouais.
1: Mais du coup, on ne sait pas forcément que c'est la morue aussi.
0: Ouais,
1: et donc,
0: c'est
1: l'équivalent. Donc faites attention.
3: Non, je ne savais pas moi.
1: Voilà.
0: Et comme quoi, on mange avec les yeux, mais aussi avec les oreilles, parce que je préfère manger du cabillaud que la morue, parce que tu vois la morue. On a une mauvaise image. Hein.
1: C'est moche.
0: C'est moche.
1: Ça ressemble à rien.
0: Ça pue.
1: Ouais.
0: Enfin, la morue. Ouais. Aurélie, 4 points pour aujourd'hui pour cette première manche. C'est pas mal non plus. Pour l'instant, vous êtes meilleure challengeuse. Mais en même temps,
3: ça va pas rester.
1: Ouais, mais c'est déjà bien,
0: À voir. À voir, Aurélie. En tout cas, vous avez le sourire.
3: C'est pas grave. J'ai passé un bon moment. C'était très agréable.
0: Allez, super. C'est l'essentiel. Embrassez Marcus. Et votre fille, c'est Constantine, non?
3: Capucine.
0: Ah, je savais que c'était avec un C. Capucine. Bonnes vacances. Profitez-en bien. On vous embrasse.
3: Merci.
0: Aurélie, à bientôt. Merci
3: à
0: pour
3: bientôt.
0: Votre présence.
3: Au revoir.
0: Salut. On marque une pause. C'est pas Louis, mais c'est Louise. Louise Barrault qui nous attend côté musique. Et puis, je vous rappelle le numéro WhatsApp pour communiquer, échanger, surtout pour vous inscrire. Intégrer l'équipe des Challengers. 04 70 07 20 23. C'est le numéro WhatsApp de Viva.
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0: Une nouveauté sur Viva, elle s'appelle Louise Barreau, la chasse aux garçons.
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0: Et il n'est pas derrière les barreaux, il est libre comme l'air. C'est notre champion. Félicitations, champion, vous avez remporté la première manche. 6 350 euros dans votre cagnotte.
2: Oui.
0: Dans votre bourse, comme l'a dit Jordan.
3: Ben oui.
0: Et moi, j'ai dit qu'il allait bientôt en falloir une deuxième, parce que ça commence à peser lourd.
3: Oui, vous allez pencher d'un côté.
0: Oui, mais il penche déjà, notre champion. Bon, champion, ça vous fait pas rire, nos bêtises. Alors, voici la tour pour la deuxième manche. Et à vous de l'arrêter quand vous le désirez.
2: Stop!
0: Ça, c'est d'Eric.
2: C'est une série, ça.
0: Oh,
3: ouais, tout à fait. C'est un thème série.
4: Le plat pays qui est le mien.
0: Jacques Brel.
2: En la Belgique.
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0: Bah vous savez tout, champion. Oui, bientôt, vous allez pouvoir animer le jeu.
3: J'avais pas envie de couper Jacques Brel.
0: Ouais,
3: mais donc, oui, c'est bien Belgique ou série.
0: Enfin, Belgitude ou série. Belgitude ou série, champion. C'est à vous de choisir.
2: Belgitude.
0: Allez, on va sur la Belgitude. On y va tout de suite, champion. À vous de scorer un maximum. 60 secondes. Et top. Dans quel lieu se déroule l'événement La Nuit des Cœurs? Un lieu.
2: Proposition.
0: Château du Carreveld, Jardin d'Annevois, l'abbaye de Villers-la-Ville.
2: Le premier.
0: Ah, dommage. Dans quelle province belge est produit le Chandéol? Une province.
2: Le Hainaut.
0: Oui. Que représente le Grand Garde, la statuette emblématique de Mons?
2: Le Grand Garde de Mons,
0: Proposition pas.
2: Un singe.
0: Oui. Quel musicien de jazz mondialement célèbre est né dans la ville de Liberchy?
2: Django Reinhardt.
0: Bien. Quelle ville wallonne est surnommée la Cité de la Laine, avec un centre historique dédié à cette matière? En quelle année a eu lieu le drame du Hesel?
2: En 1986.
0: Oh, l'arbre de Promel est un point de repère dans le paysage. Dans quelle province?
2: Liège.
0: Oh, dommage. Quel parti flamand est né de la dislocation de la Volksunie en 2001?
2: La NVA.
0: Bien joué. La NVA pour, vous connaissez, vous savez certainement ce que ça veut dire, hein, non? La NVA,
2: ouais,
0: champion.
2: Ja,
0: zeker. Prof de néerlandais, ancien prof de néerlandais, on ne va pas vous la faire, champion. C'est très bien joué. La NVA qui vous rapporte 2 points supplémentaires.
2: Non, le SL, c'est 85.
0: Ah oui, champion. Mais non, vous n'êtes pas bête parce qu'on n'était vraiment pas loin, on ne peut pas dire ça. Non, non, mais 86, c'est Mexico. C'est Sandra Kim. 85.
2: C'est Tchernobyl, c'est Challenger, la navette qui s'est
0: fait. Tout à fait. Ouais. 85, c'est le drame du Hesel. Hein. C'était la Coupe d'Europe, je pense, Jordan. C'est ça, hein, ce drame du Hesel.
3: Oui, tout à fait. En fait, avant la finale de Coupe d'Europe entre Liverpool et la Juventus, il y a eu une catastrophe dans le stade du Hesel à Bruxelles qui a causé la mort de 39 personnes.
0: Alors qu'avant le match, on avait vu les fissures, on avait vu la tribune qui se décomposait un peu et tout ça. Enfin, il y a un super podcast sur Ovio ou sur votre plateforme de podcast à écouter. C'est un podcast signé La Première. Je n'ai plus le nom en tête, mais il nous raconte le drame du Hesel, et c'est très très bien fait d'ailleurs. Donc erreur pour le drame du Hesel, première erreur aussi pour la Nuit des Cœurs. C'est la fin de l'été en général, et en fait on cherchait un lieu, un site si vous voulez, c'est l'abbaye de Villers-la-Ville pour la Nuit des Cœurs.
3: Très très beau spectacle dans un magnifique lieu. Cette année, le public pourra découvrir en plus Charlie Winston et son ensemble vocal. Ils viennent du Royaume-Uni, hein, ou encore les Chico and the Gypsies.
0: Ce sont les vendredis 28 et samedi 29 août, donc c'est bel et bien fin de l'été. Le Chandéol dans le Hainaut, bien sûr. Le Grand Garde, donc c'est le singe de la place de Mons. Je ne savais pas qu'on l'appelait le Grand Garde.
3: Oui, alors que c'est une petite statuette. Hein. Donc c'est le petit singe qui est situé sur la façade de l'hôtel de ville. Et la tradition veut
0: c'est
3: qu'on
0: ses fesses
3: touche...
0: qui sont toutes lisses ou pas?
3: Non, sa tête.
0: C'est sa tête.
3: Oui. Bon, il y en a peut-être qui...
0: Ça pourrait.
3: Oui, peut-être qu'ils n'ont pas trop compris le concept, mais il faut... si vous voulez avoir du bonheur, il faut caresser sa tête. Pour le reste... Ça reste une légende urbaine.
0: On cherchait un musicien de jazz mondialement connu, né à Liberchy. C'est Django Reinhardt, bien sûr. Oh, j'adore un peu de swing.
2: Liberchy, c'est à 2 kilomètres de chez moi. Je passe devant sa statue.
0: Bah oui. Quel hommage, Django Reinhardt. Magnifique, un grand, grand talent. La Cité de la Laine, c'est pas à côté de chez vous, champion. Ça, c'est Verviers.
2: Non.
0: Vous l'aviez, oui, tout
2: ça,
0: à fait.
2: C'est plus loin.
3: L'industrie lainière qui était très importante au 18e et 19e siècle.
0: Et puis l'arbre de Promel. On cherchait une province, c'est le Brabant Wallon. L'arbre de Promel. Ça fait combien de points pour notre champion?
3: Ça fait 10 points pour notre champion.
2: Oh, c'est bien, ça va. Ouais, c'est bien. C'est dommage, le Hesel, hein, mais bon.
0: Oui, c'est dommage. Mais enfin, 10 points, c'est pas mal non plus. Et l'arbre de Prommel, c'est à Genappe. Comme ça, vous le savez.
2: Ah, Genappe. Ouais. Ah, mais c'est à côté de chez moi aussi. Aussi ça,
0: oui, c'est
2: pas
0: ça.
2: Du tout.
0: C'est pour ça que je vous le dis. Ouais. 10 points, champion.
2: Comme quoi
0: ouais. Ça peut être à côté. C'est bien ça, la difficulté des questionnaires Belgitude. Hein. C'est que c'est tellement précis et tellement folklore que c'est pas évident. Mais qu'est-ce qu'elle est belle, notre Belgique. Je vous sens occupé, champion. À mon avis, vous êtes en route, là. Vous allez prendre la route pour le bureau, pour la réunion de 14h. Je me trompe?
2: Oui, je vais vers le bureau. Il me faut à peu près 10 minutes pour y arriver. Donc, ça va.
0: Oh, ça c'est une vraie chance aussi. Vous arrivez au bureau tranquillou. Et puis, on joue aux alentours de 13h10. À tout à l'heure, champion. Bonne route. Soyez prudent.
2: À tout à l'heure.
0: À tout à l'heure. On se retrouve pour la troisième manche. On a le deuxième tour encore à jouer. Le questionnaire série. Et ce sera joué par Alain de Fouron-le-Comte. À tout de suite.
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0: Notre champion Jacques, 39e participation, a marqué 10 points pour la deuxième manche. Que va faire notre deuxième challenger? Pourquoi vous riez, Jordan?
2: Parce que Isa, elle nous envoie un petit message. Elle dit quand j'ai été caresser la tête du singe de Mons, oui. Je suis tombé les pavés juste après. Donc la chance, bof, bof, quoi.
0: pas cette fois-ci.
2: Ben voilà.
0: Effectivement. Alors,
2: on va accueillir Alain de Fourreau-le-Comte. Il a 65 ans. Il travaillait comme ouvrier. Il aime jardiner. C'est un grand sportif aussi. Il a beaucoup couru.
0: Bonjour Alain.
3: Bonjour.
0: La communication n'est pas très bonne, Alain. Je ne sais pas où vous êtes. Si vous êtes à Fourreau-le-Comte exactement, mais peut-être qu'il n'y a pas beaucoup de réseau.
3: Je suis assis dans ma cuisine.
0: Ça va un peu mieux là. Ça va un peu mieux, Alain.
3: Avec le ventilateur, j'ai vraiment essayé.
0: Mais avez-vous mis le haut-parleur, Alain?
3: Attendez, vous permettez?
0: Oui, je vous permets.
2: Oui, faites comme chez vous.
3: En effet.
0: Ah ben voilà, je pense que la voix est beaucoup plus présente. Ça va mieux fonctionner comme ça, Alain. Vous travailliez comme ouvrier à l'époque, dans quel domaine?
3: Aéronautique, j'ai travaillé à Safran Aérobooster, à Milbourg.
0: Oh là là, dis donc, c'est pas
3: tout... Oui, s'il vous plaît.
0: C'est à l'intérieur, c'est dans une usine en fait, c'est pas du tout à l'extérieur.
3: Oui. En fait, c'était pas des boîtes de bonbons quand même.
0: Ah non, ça c'est sûr, c'était du boulot.
3: C'est clair, hein.
0: Combien d'années de boulot? Plus de 42 peut-être?
3: 42 ans,
0: oui, c'est énorme. Et là, vous êtes un grand sportif, vous pratiquez encore quel sport à 65 ans, Alain?
3: Mais malheureusement, j'ai couru pendant 30 ans, de 30 à 5, etc.
0: Oui.
3: J'ai eu des petits soucis avec mes genoux, donc on a dû mettre des prothèses, donc j'ai dû arrêter la course à pied.
0: Ah,
3: et donc je me consacre un peu au vélo, petit à petit, mais c'est pas évident. Hein.
0: C'est pas évident, et c'est vrai que le vélo, c'est quand même une belle alternative pour toutes celles et ceux qui souffrent de genoux.
3: Tout à fait.
0: Ouais,
3: je peux marcher aussi, tout ce qu'on veut, mais voilà.
0: Alors, on va jouer avec les séries. Est-ce que vous aimez ça? Est-ce que vous en regardez beaucoup? Est-ce que vous êtes...
3: Oui. la première fois, j'ai l'ai dit à Jordan, j'ai oublié.
2: Littérature.
3: Oui, littérature.
0: Oula.
3: C'était abominable.
0: Disons-le.
3: ma filmographie, ce serait peut-être les Simpsons, ou alors les films de Funès, ou un genre de
0: Plutôt les grands classiques, quoi, au niveau film.
3: Oui, des trucs marrants, une diverse histoire, quoi.
0: Mais écoutez, on va essayer de se marrer avec les séries, parce qu'il y a quand même des séries marrantes, mais je ne vous garantis rien. 60 secondes. On va voyager vraiment dans le temps. Écoutez bien tous les mots de la question, les propositions sont là pour vous aider. On va y aller, Alain. Est-ce que vous êtes prêt?
3: Je pense que je suis prêt.
0: Concentré et top chrono. Quel est le titre français de la série qui s'appelle The Love Boat, en version originale?
3: Oui. Proposition.
0: Le bateau de l'amour, la croisière s'amuse, amour sur le Nil.
3: La croisière s'amuse.
0: Très bien. Quel acteur est devenu célèbre avec le rôle de l'inspecteur Sonny Crockett dans Deux flics à Miami? Un acteur.
3: Proposition.
0: Brad Pitt, Don Johnson, Michael Keaton.
3: Don Johnson?
0: Oui. Dans quelle série médicale Olivia Wilde portait-elle le surnom de numéro 13?
3: Proposition.
0: The Good Doctor, Urgence, Dr House.
3: Dr House?
0: Oui. Dans quelle série le personnage de Barracuda, incarné par Mr. T, apparaît-il?
3: Agence au risque.
0: Oui. Dans quelle série diffusée sur la RTBF, Lola Devers interprète-t-elle une policière à Nantes qui souffre de troubles de l'humeur?
3: Proposition.
0: Astrid et Raphaël, Mademoiselle Holmes, duo de choc.
3: La deuxième.
0: Oui. Quel métier exerce le personnage de Carmi Berzato dans la série de Bear? On n'a pas le temps. Et en fait, il reste encore trois questions. C'est bizarre, hein, Jordan. J'ai l'impression que le chrono, il était moins long.
2: Je vous assure qu'il faisait bien 60 secondes.
3: Oui, mais les gros ne sont pas. C'est Jordan qui chipote avec
0: non,
3: son
0: ça, c'est pas vrai.
2: Mais c'est pas vrai. Quelqu'un peut lui couper son micro.
3: Je pense bien.
2: Non,
0: c'est 60 secondes. J'ai pas entendu ce que Alain dit, c'était pas plus mal, je pense. J'ai pas tout entendu.
2: Je rigole.
0: On n'a pas eu le temps pour les trois dernières questions, mais on a eu des bonnes réponses. Ça fait combien de points pour Alain?
2: Ça fait un total de 6 points pour Alain, donc ce qui fait que c'est le meilleur challenger du jour pour l'instant.
0: Bravo! Et notre champion remporte quand même la manche.
2: 6400 euros dans sa cagnotte.
0: 50 euros supplémentaires. La croisière.
3: Je voudrais quand même dire mot sur le champion.
0: Oui, sur Jacques.
3: Sapristi, d'où il est? ça certes, ça, il faudrait, faut pas avoir fait sérieusement pour dire ça. Mais il est drôlement sympathique,
0: ouais.
3: Calme, bienveillant, souriant. Même dans les moments hauts ou bas, il continue, enfin, je ne sais pas, moi, il a la charge infuse de.
0: Un excellent joueur, ça c'est vrai. Alors,
3: il a aussi un truc en dehors de sa culture générale que tout le monde n'a pas.
0: Il est attachant. Il est attachant parce qu'il est super dans l'émotion. Notre champion, il l'a déjà dit, il a déjà été fort ému à l'antenne.
2: Oui.
0: Oui. Jacques est dans sa voiture qui va au bureau et on l'embrasse bien fort. Jacques, on retrouvera pour la troisième manche tout à l'heure, après les infos de 13h. La croisière s'amuse, oui, pour The Love Boat avec un générique culte. Souvenez-vous, Love is in the air.
2: Sarah, on y va. Dans trois jours,
0: ça donne envie de prendre l'air en tout cas, hein, avec cette chaleur harassante.
3: Ouais.
0: C'est pas simple. Don Johnson, vous l'aviez pour l'inspecteur Sonny Crockett, tout à fait. Dr House pour la série avec Olivia Wilde, c'était la numéro 13, alors Jordan.
2: Oui, elle y interprète la docteure Rémi Hadley, qui, mm-hmm. pour ceux qui connaissent.
0: Et puis là, j'ai un peu insisté, Alain, mais Mr. T, Barracuda, il n'y a pas 50 séries non plus, c'était l'agence touriste, évidemment.
2: La dernière chance, au dernier moment.
0: Avec moi, j'aimais bien Futé, il était complètement. Non, Futé, c'était
3: le beau gosse
0: qui attirait les femmes.
2: Il y avait Looping qui était complètement à l'ouest.
0: Ouais, c'est Looping que j'aimais bien.
2: Il y avait Hannibal aussi.
3: Looping, c'est détesté et c'est aimé avec le Barracuda. Hein.
0: Ouais, c'est vrai, ça voyait toujours. Mademoiselle Holmes. On y était, puis cuisinier pour la série de Bear. Alain, vous êtes à 6 points. On a passé un bon moment grâce à vous. On vous embrasse bien fort, Alain. Bon temps de midi.
3: Je vous fais un gros bisou à tous. Vous êtes tous les deux merveilleux.
0: Oh, c'est
3: vous, vous faites un couple hors norme.
0: un duo comme on en fait peu, c'est ça.
3: Oui, voilà. Mais tous les autres sont beaux aussi, même quand vous n'êtes pas là. Hein, mais voilà, le duo est terrible.
0: On s'entend très bien, effectivement. Alain, on vous embrasse bien fort. Merci pour vos gentils mots. Et bon après-midi, bon mercredi. À bientôt. On marque une pause et dans 6 minutes, ce sont les infos.
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0: à ses débuts de carrière. Et là, je ne sais pas si vous avez entendu l'info, mais Stromae apparaît sur le dernier album de Madonna, s'il vous plaît. Et elle a dit apparemment, oui, il a une voix magnifique. Ça le fait quand même. Notre Stromae en collaboration avec Madonna, on l'entendra bientôt sur Vivacité, bien évidemment. La météo de Denis Collard, le journal, et on se retrouve juste après.
1: Bonne journée à tous. Les températures sont déjà très très élevées en cette mi-journée et on va connaître aujourd'hui une évolution dans cette vague de chaleur avec des températures encore plus extrêmes. On notera toutefois 29 degrés en bord de mer avec une petite brise du large et sous le soleil partout ailleurs avec tout au plus quelques voiles nuageux d'altitude. Eh bien 33 degrés sont attendus en Ardennes, 35 à 36 degrés dans le centre du pays et jusqu'à 37 degrés possibles en Campine. Ces valeurs vont même encore augmenter demain d'un petit degré et puis c'est vendredi et samedi qui seront les journées les plus chaudes mais avec progressivement une augmentation du risque d'orage de chaleur.
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0: Bon mercredi tout le monde, vous écoutez RTBF Vivacité, il est 13h, l'heure de s'informer, le journal présenté par Hélène Remy.
4: Les bus se mettent à l'abri dans plusieurs provinces wallonnes. Ils vont bientôt rentrer au dépôt. Des bus sans climatisation que Léa Defour a testé pour nous. Thomas Rorive, condamné à de la prison avec sursis, l'ancien journaliste de la RTBF a été reconnu coupable d'atteinte à l'intégrité sexuelle et de voyeurisme. Un livre destiné aux enfants refait surface et polémique. Il explique aux jeunes migrants les étapes de leur retour au pays. Bonjour, des bus vont donc bientôt rentrer au dépôt pour n'en ressortir qu'en fin d'après-midi. Le TEC a pris cette décision pour les provinces de Namur, Luxembourg, le Brabant wallon et une partie du Hainaut, la région de Mons, Tournai, du centre. Du côté de Charleroi, la circulation est maintenue, mais des perturbations sont possibles, surtout sur les lignes où les bus ne sont pas climatisés. La faute à la chaleur, donc vous l'aurez compris une fois de plus. Léa Defour, bonjour.
5: Bonjour.
4: Vous êtes à la gare des bus de Wavre en Brabant wallon et vous avez pris un bus non climatisé. On imagine que vous êtes soulagée d'en être descendue.
5: Oui, alors en effet, je peux vous confirmer qu'il fait très chaud dans les bus. Là, j'ai fait un tout petit trajet de quelques minutes à peine entre Wavre et Otigny et j'ai vraiment l'impression de sortir d'un sauna. Il faisait 40 degrés dans le bus, pas d'airco. Le chauffeur m'expliquait que c'est parfois difficile de bien rester concentré sur la route. Côté passager, on tente de boire de l'eau, on a des petits ventilateurs à main, mais ça ne suffit pas toujours. C'est arrivé plusieurs fois au cours des derniers jours que certains fassent des malaises et c'est d'ailleurs pour ça que le TEC a décidé de stopper la circulation de certains bus. Alors lesquels, ce n'est pas encore très clair. Toutes les provinces ont annoncé que certains bus ne sortiraient plus du dépôt entre 13h30 et 17h, mais à certains endroits, comme ici dans le Brabant wallon, eh bien les bus qui ont la clim pourraient quand même circuler. Ça devrait se clarifier dans l'après-midi, mais pour l'instant, mais pas simple de s'y retrouver. Et d'ailleurs, ce matin, à la gare des bus ici à Wavre, il y avait certains navetteurs qui n'étaient même pas au courant que tous les bus ne circuleraient pas cet après-midi. Je vous propose d'en écouter quelques-uns.
6: J'ignorais qu'ils étaient annulés cet après-midi. Je vais peut-être devoir adapter mon trajet et prendre d'autres moyens de transport que le TEC pour rentrer. Je soutiens cette décision car je préfère prendre un bus où il y a la climatisation que prendre un bus où il n'y a pas de clim.
7: Non, je savais pas. Alors là, c'est vrai qu'il fait hyper chaud dans le bus et même s'ils ouvrent les fenêtres, il y a peu d'air qui entre dans le bus.
8: Je savais pas du tout qu'il n'y allait pas avoir du bus quand t'allais à Salle-Voilà-Neuf, mais je peux pas y aller.
5: Voilà, ici dans le Brabant wallon, les bus qui n'ont pas la clim ne rouleront pas non plus jeudi et vendredi après-midi. Pour la suite, eh bien, ça dépendra de la météo.
4: Et pour savoir si votre bus circule ou pas, un réflexe, le tech.be ou son application. Merci Léa Defour, prenez le temps d'aller vous rafraîchir. Et cette chaleur nous accable, elle accable aussi les animaux. Dans les fermes, il faut donc là aussi s'adapter. Dans les étables, les agriculteurs multiplient les solutions pour protéger leurs bêtes. Mais ces épisodes de chaleur ont également un coût économique de plus en plus important. Paul Loncin et Thomas Mikkels ont rencontré des éleveurs à Sprimont, en province de Liège.
9: 3-4 fois par jour, on les arrose. Regardez comment elles sont contentes.

0: Un jour,
1: à quelques kilomètres de là, dans la même commune, Enrico Leonardi est producteur de blanc-bleu belge.
2: On a acheté un ventilateur de 90 cm à peu près de diamètre et ça ventile à peu près toutes les tables. Ici, en blanc-bleu belge, avec les box paillées, c'est pas possible de mettre de l'eau partout, quoi.
1: Cette chaleur pourrait impacter aussi bien ses bêtes que son portefeuille.
2: Pour les bêtes, c'est une catastrophe. Et pour nous autres aussi, financièrement, puisque si ça continue comme ça, ben, on va perdre des veaux, on consomme beaucoup, beaucoup d'électricité, beaucoup d'énergie, donc ça va coûter fort cher.
1: Ces éleveurs craignent que ces épisodes de chaleur se multiplient et qu'ils soient contraints de s'adapter dans les prochaines années.
3: Reportage aux côtés d'agriculteurs de la province de Liège. Si vous avez une question sur cette chaleur, n'hésitez pas à nous l'envoyer via notre site rtbf.be/QR. Et en ce moment, le journal télévisé vous propose une édition spéciale sur RTBF La Une. On rappellera encore les règles indispensables pour faire face à cette chaleur, s'hydrater, éviter les activités sportives et faire attention aux plus faibles. J'ai perdu le contrôle, les mots de Grégory Lenocci à l'ouverture de son procès pour tentative d'assassinat. Le 24 juillet 2025, il a roué de coups un de ses voisins qu'il soupçonne d'abus sexuels sur des enfants du quartier, dont son beau-fils. Ce voisin est toujours dans un état semi-végétatif. Devant le tribunal correctionnel de Namur, la procureure du roi de Namur a requis une peine de 17 ans de prison, assortie d'une mise à disposition du tribunal d'application des peines. Ce sera au juge de trancher. Autre procès avec un jugement dans ce cas-ci, l'ancien journaliste de la RTBF, Thomas Rorive, a été condamné à 3 ans de prison avec sursis pour atteindre à l'intégrité sexuelle et voyeurisme. Le tribunal de première instance de Bruxelles l'a par contre acquitté de la prévention de viol, Martin Collier.
4: Oui, dans son prononcé, le tribunal correctionnel de Bruxelles a considéré que la jeune femme qui l'accusait de viol a changé plusieurs fois de version, parlant une fois de relation consentie et d'autres fois de viol, un doute qui a donc bénéficié à l'accusé, maître Thomas Metzger, l'avocat de Thomas Rory.
5: Il y a eu effectivement toute une série de versions différentes qui permettaient de douter de la version de la plaignante, ce qui a motivé aujourd'hui cet acquittement. Il se réjouit de cet acquittement sur la prévention de viol, qui était la prévention la plus grave.
4: Thomas Rorive est cependant bien condamné pour atteinte à l'intégrité sexuelle sur 2 femmes. Maître Laurent Kenness, avocat de l'une des plaignantes.
6: Ma cliente n'a pas menti, monsieur Rorive est un menteur, c'est ce que dit le tribunal, il a encore le droit d'interjeter appel, mais c'est un juge indépendant et impartial qui a considéré, même 3 qui ont considéré qu'il avait menti et que c'est un abuseur sexuel, c'est écrit dans une décision de justice. Je pense quand même que son attitude, l'absence totale de remise en question, ne lui a pas permis de bénéficier d'autres types de mesures.
4: Lors de son procès, l'ancien journaliste avait également produit des captures d'écran extraites d'une caméra de surveillance installée dans son salon. Une attitude qui lui a aussi valu d'être condamné pour voyeurisme.
3: Les explications de Martin Collier avec Éric Watieu. Assez rapidement après la sortie de l'audience, l'avocat de Thomas Rorive a annoncé que son client fera appel de sa condamnation. Un petit livre pour enfants fait polémique. Il n'est pas neuf. Il a été publié il y a 2 ans, mais il refait surface au moment où l'Europe veut intensifier le renvoi de migrants. C'est Frontex qui a conçu ce livre, Myriam Ball.
7: Oui, Frontex, l'agence qui applique les politiques européennes de frontières. Elle s'adresse aussi à 10 ans dans ce livre et dans une petite vidéo. Frontex n'y parle pas d'expulsion, mais de voyage.
8: When it is time to travel, you and your family will go to the airport in a van.
7: Voilà, quand ce sera le moment de voyager, toi et ta famille, vous irez à l'aéroport en camionnette, dit cette voix bienveillante sur musique douce. Et le livre, en 15 langues, est sur le même ton positif. Frontex annonce aux enfants que leur famille sera entourée d'adultes qui sont là pour les aider, qu'à l'arrivée, il y aura une nouvelle école, de nouveaux bonbons, mais que la nouveauté est excitante. Fake news, réagissent des associations qui travaillent avec des migrants aujourd'hui. Cette expérience de renvoi est autrement plus dure et Frontex nie ici la violence qu'elle exerce, estime Cécile Van der Stappen du CNCD 11-11-11.
9: On cache la réalité des choses, on cache la violence des faits, on essaye d'emballer ça sous une forme tout à fait acceptable et même ludique pour les enfants, même excitante pour eux, alors que dans les faits, ça va être une succession de violences, de tristesses.
7: Alors de son côté, Frontex, l'agence, réagit à la critique. Nous avons fait ce guide par humanité. Ce qui ne serait pas humain, c'est de laisser ces enfants-là sans info. Chris Borowski, porte-parole.
10: L'idée est de fournir des explications compréhensibles pour les enfants sans susciter d'émotions supplémentaires. Ne rien faire ou ne pas aborder les retours n'est pas la solution la plus humaine.
7: Voilà, Frontex qui annonce qu'une nouvelle édition de son guide est à l'étude.
3: Merci Myriam Bach.

0: Pour la première fois, un cas d'Ebola a été identifié en France. Il s'agit d'un médecin de retour de la République démocratique du Congo. C'est la première fois qu'un cas d'Ebola est diagnostiqué en France en 2014 lors d'une importante épidémie en Afrique de l'Ouest. Deux patients avaient été accueillis sur le territoire français, mais après avoir été diagnostiqués à l'étranger. Le cas français est aussi le premier identifié hors du continent africain pour cette épidémie qui frappe aussi l'Ouganda. C'est une souche rare du virus contre lequel il n'existe ni vaccin, ni traitement spécifique. À la Coupe du monde de football, les 48 équipes engagées ont maintenant chacune joué deux matchs. Les dernières rencontres de poule commencent donc aujourd'hui et seront jouées simultanément, groupe par groupe. Elles seront à suivre sur RTBF La Une et sur Tipeee en télé. Au programme Suisse-Canada et Bosnie-Qatar à 21h, Écosse-Brésil et Maroc-Haïti à minuit. Et enfin Tchéquie-Mexique et Afrique du Sud-Corée du Sud à 3h du matin. C'est la fin de ces informations. Merci de passer votre après-midi avec nous.
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2: Le point RTBF Mobile Info, c'est avec vous Jean-Marc Strel.
3: Oui. Avec un accident qui s'est produit sur le R3 à hauteur de Gilly en direction de Épinay. Le véhicule était mobilisé à contresens contre le rail de sécurité de gauche, donc la prudence est de mise. Accident aussi sur la N90 Charleroi-Mons à hauteur de Châtelineau en direction de Charleroi. C'est en plein milieu du rond-point, prudence là aussi. Accident sur la N4 à Arlon-Luxembourg à hauteur de Bezay en direction de Namur. Pas trop de ralentissement, mais prudence tout de même. Attention aussi à ces débris de pneus sur le R3 autour de Rhin, c'est en direction de Mons.
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2: Et avec vous, surtout, bon appétit si vous passez à table et courage sous la chaleur. On va pas en parler, en reparler, parce que j'ai l'impression qu'on en parle énormément. D'ailleurs, édition spéciale sur La Une. Et en même temps, on parle que de ça, parce qu'on a que ça aux lèvres, parce qu'il fait extrêmement chaud. Courage à toutes et à tous. Notre maître du jeu, il est tout frais, lui, c'est Jordan Renard. Salut Jordan.
6: Pas une goutte de sueur, j'avoue.
2: Mais encore, mais vive la clim. Vive la clim du studio. On est privilégiés, évidemment, et courage à toutes et à tous. Les sujets déjà joués. Québec, parce que c'est la fête nationale du Québec aujourd'hui. On a joué avec la cuisine, on a joué avec les séries, la Belgitude. Encore quatre thèmes à jouer. Peut-être avec vous d'ailleurs. N'hésitez pas à vous manifester pour vous inscrire. C'est maintenant qu'il faut le faire. Après, c'est trop tard. Et puis, je rappelle que c'est notre dernière semaine. Vendredi, ce sera la dernière de la saison. 04 70 07 20 23, le numéro WhatsApp de Vivacité. Les SMS, vous les regardez tout de même. Hein,
6: oui, je les regarde. On en reçoit plein pour papoter ou pour s'inscrire. Donc, dans les deux cas, de toute façon, on essaiera de vous lire avant la fin de l'émission.
2: Et le SMS, c'est le 60 03, c'est 1 euro par message, démarré par Challenger, suivi de votre prénom, tout comme via notre numéro WhatsApp au 04 70 07 20 23, le numéro WhatsApp de Vivacité. Bon mercredi à toutes et à tous, bon début d'après-midi, merci d'être là, merci pour votre fidélité.

0: Wrecker. On continue la partie, encore deux manches à jouer dans Seul contre vous.
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0: On fait un petit topo avec notre champion. Félicitations Jacques, 6 400 € dans votre cagnotte. Vous avez remporté les deux premières manches. Vous êtes bien arrivé au bureau ?
2: Oui, je suis bien arrivé, je suis au frais.
0: Quelle chance ! Ouais. Double chance parce que votre bureau est à 10 minutes de là où vous vivez.
2: Ça, oui, c'est 10 minutes, un quart d'heure, on va dire.
0: Hein. Ouais,
2: on est à côté des pistes de l'aéroport de Charleroi.
0: Ok, d'accord. Dites donc, vous êtes combien au bureau ?
2: Oh, dans tout le bureau, il doit en avoir une trentaine.
0: Ah oui, tout de même, dites donc. Oui. Ok, donc ça fait du monde là pour jouer.
2: Oui, mais il y a juste qu'une personne avec moi.
0: Donc. Ok, vous êtes un peu isolé. Et comment s'appelle cette personne ? Oui. C'est votre collègue alors, j'imagine.
2: Oui, c'est ma collègue, Véronique.
0: C'est Véronique. Et elle va peut-être vous souffler des réponses, même si...
2: Peut-être,
0: à mon avis, vous n'en avez pas vraiment besoin. Tout dépendra du thème. Thème qu'on découvre maintenant avec la roue.
2: Mais, ah, pardon. J'aurais voulu dire...
0: Oui, dites-moi.
2: Parce qu'il m'a ému dans la voiture. Hein. J'ai failli pleurer, ce qu'il a dit, le candidat.
0: Alain de Fouron-le-Comte. Ben oui. Que vous étiez très fort, mais en plus d'être fort...
2: Surtout quand on ne s'y attend pas, il sort un truc pareil.
0: Vous voyez, il y a du bon, hein, champion. Mais on récolte ce qu'on sème aussi. Hein. Donc, vous le méritez, champion. C'est amplement mérité. Par contre, je m'entends un peu en écho, donc je ne sais pas si vous avez mis le haut-parleur ou pas, champion.
2: Oui, mais ça, je... Oui.
0: À voir si ça pose problème pour le questionnaire. Voici la roue avec les thèmes. La roue, que j'envoie maintenant.
2: Elle ne tourne pas, la roue.
0: Elle tourne maintenant. Elle a chaud. Bob de Hanson.
2: Ça, c'est les brodeurs, les Australiens, là.
3: Hanson.
0: Oui,
2: Hanson Brothers.
3: Alors, on aura. Ben, on va pas rester sur du bop. On va plutôt partir sur du pop. De la pop culture.
2: Oui.
0: Allez, pop culture.
2: Attendez, oui, à l'autre.
4: T'as voulu voir Vierzon et on a vu Vierzon. 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T'as voulu voir Honfleur et on a vu Honfleur.
0: Jordan, il déteste couper Jacques Brel. Mais à un moment donné.
3: Ah, ouais, pardon.
0: Non, mais je comprends, c'est le respect.
3: Comme toujours.
0: Comme toujours.
3: Et oui, tout à fait. Bah, écoutez, on va aller visiter plusieurs villes, villages et même pays parce qu'on va parler géographie.
2: Ah, géographie.
0: Géographie ou pop culture, champion ?
2: Je vais prendre géographie, hein.
0: Géographie, ok, c'est votre choix. J'ai faim parce que j'ai un tupperware avec ma salade. Il y a une énorme mouche. Et à mon avis, elle a été sur plein de choses dégueulasses. Et du coup, j'enferme le couvercle de ma salade pour pas qu'elle mette ses pâtes dégueulasses sur ma roquette ou sur mes tomates ou mon boudin. Non, mais dis-donc.
3: Oui, mais une mouche, généralement, c'est pas très...
5: Ça fait pas plaisir.
0: Ah bah non, elle est énorme en plus, elle est énorme dans le studio.
3: Je sais. je la vois, je veux dire.
0: je crois que vous me regardiez en disant « Oui, c'est vous. » C'est énorme. Bon, géographie, hein, c'est ça votre choix, champion. On va voyager à travers le monde, on va faire le tour du monde en 8 questions. Champion, vous êtes bien concentré, vous m'entendez bien, on peut y aller, on peut lancer le chrono.
2: Oui, tout à fait.
0: Et top. Quelle ville de France est surnommée la cité phocéenne ?
2: Marseille.
0: Oui, dans quel pays trouve-t-on les plages de Copacabana ?
2: Au Brésil.
0: Quelle est la capitale de l'État du Colorado ?
2: Alors, le Colorado, c'est Denver.
0: Oui. Ouais. Quelle est la plus vaste mer intérieure d'Asie, qualifiée de lac par le droit international ?
2: Caspienne.
0: Oui. Quelle est la ville canadienne la plus peuplée de la côte ouest ?
2: Toronto.
0: Ah, dommage. Comment s'appelle le célèbre monument monolithique qui se trouve en Angleterre ?
2: Stonehenge.
0: Oui. Quand vous êtes au Baléares, dans quel pays êtes-vous ?
2: En Espagne.
0: Oui. Dans quelle ville américaine se trouve le quartier d'Alphabet City ?
2: Alphabet City.
0: Une ville américaine.
2: Alors, c'est la dernière question ?
0: Oui, tout à fait. Et il reste 12 secondes.
2: On va dire.
0: New York.
2: New York.
0: Et vous dites bien, c'est bien joué, champion. Excellentissime. Ça vous va bien de jouer du bureau ?
2: Oui, ça me va bien.
0: Oui, ça vous va bien. Et ça vous va bien aussi qu'Alain vous ait adressé des gentils mots aussi. Hein. Ça rebooste,
2: oui, ça, c'est
0: évidemment.
2: Vrai que, je le remercie encore. Hein. Il a vraiment été très gentil. Hein.
0: Oui, effectivement. Ouais. Mais vous êtes très sympa aussi vous-même, champion. Ça fait combien de points pour ce mec bien sympa ?
3: Eh bien, on a qu'une seule petite erreur, donc ça fait 14.
0: 14 points. C'est bien joué, champion. La cité phocéenne, c'est Marseille. On est beaucoup à Marseille aujourd'hui. On était avec la ratatouille là, de Marseille, la bouillabaisse.
3: La bouillabaisse.
0: Dans le questionnaire cuisine. Ça doit être la chaleur. Marseille, oui, tout à fait.
3: Vous savez pourquoi elle est surnommée la cité phocéenne ?
0: Parce qu'il y a des phoques ou je sais pas.
3: Presque. Non, je déconne. Marseille a été fondée vers 600 avant Jésus-Christ par des marins grecs venus de. Fossé, exactement.
0: Et non, pas du fossé.
3: Pas du fossé. Enfin, ils ont peut-être traversé le fossé pour revenir à un fossé.
0: Mais... ils ne sont pas tombés dans le fossé non plus.
3: Ah bah non.
0: Ah bah non, ils sont toujours là, les Marseillais. Et fiers de l'être. Excusez-moi.
3: Oui, ça le méritait, je crois.
0: Copacabana au Brésil, bien sûr, oui. Les plages.
2: Ah, oh Copacabana,
0: Barry Manilow. Vous y avez été déjà au Brésil, champion?
2: Non. Non,
3: vous n'avez pas été invité par un fournisseur. Oh, bah,
2: suite,
3: alors.
0: Mais ça va bien. Il va falloir pallier ce manquement. Oui. Signer des contrats tout de suite. Ouais,
3: voilà, si quelqu'un nous entend, Rio de Janeiro, tout ça, quoi.
0: Ouais, tout ça, tout ça. L'état du Colorado, la capitale, c'est Denver.
2: Oui.
0: Ça, c'est bien joué.
2: Allez,
0: je pensais à la même chose. Matt et moi, on est connectés. Est-ce que je pensais à la même chose? Je me dis, je vais pas la chanter. Mais si. Le dernier dinosaure. Il était cool, Denver. Il sortait de sa coquille comme ça. Il était tout gentil.
3: J'ai pas la ref, me regardez pas comme ça.
0: Parce que t'es plus jeune, va.
3: Oui, j'ai bien compris.
0: La mer Caspienne, oui, une vaste mer intérieure, qualifiée de lac alors par le droit international.
3: Oui, en fait, ce lac, borde notamment la Russie, le Kazakhstan, le Turkménistan, l'Iran et l'Azerbaïdjan.
0: Oui, alors, la ville canadienne la plus peuplée de la côte ouest, c'est votre seule erreur, champion. C'est pas Toronto.
2: Ottawa,
0: non, c'est Vancouver. Donc pas de regret.
2: Vancouver.
0: C'est Vancouver.
2: Ah, ouais. Les Diables Rouges jouent samedi.
0: Oui. Oui, tout à fait, pourvu qu'ils gagnent.
3: Mais pourvu surtout qu'ils mettent une petite veste. Parce qu'avec le vent, il faut sortir couvert.
0: Oh, c'est mon couvert. Moi aussi, je veux des cymbales, voilà. Parce que c'est vérité aussi.
2: C'est une magnifique chanson de Véronique Sanson.
0: Ah donc, oui. Oui, juste.
2: Ah oui,
0: juste.
2: Dans le vent, de Vancouver. Ah, elle est magnifique, hein, faut l'écouter.
0: Ouais,
2: bah, le réalisateur va passer un bout, non?
0: Bah, regardez, il y a Matt, il est là.
2: Il est toujours au taquet.
0: il est là. Véronique Sanson avec Vancouver. Il est au taquet, notre Matt. Elle est belle cette chanson.
2: Ah oui, elle est magnifique.
0: Stone Age, oui, monument monolithique en Angleterre, oui. Bien connu.
3: Mais vous voyez ce que c'est.
2: On a prêté pour le solstice d'été.
0: Oui, tout à fait.
3: Vous voyez ce que c'est, hein, ce sont ces pierres qui sont disposées en cercle. Et alors, la fonction de ces pierres, elle reste encore assez débattue. Il y en a qui disent que c'est un lieu de cérémonie, d'autres des observatoires. Enfin voilà, donc il y a plusieurs versions.
0: Oui, effectivement, et c'est un mythe aussi bien gardé. Les Baléares, oui, l'Espagne, c'est bien joué. Oui. Les îles Baléares, elles sont plusieurs.
3: Majorque, Minorque, Ibiza. Et Formentura.
0: Et puis Alphabet City, un peu au hasard, j'ai l'impression, champion, un peu au pif.
2: Bah oui, parce que je me suis fait avoir avec le discours de Martin Luther King que c'était New York, donc maintenant, quand je ne sais pas, je dis New York.
0: Oui. Attendez, le discours c'est Washington, hein. Attention, champion, hein. De mémoire, le discours de Martin Luther King c'était Washington.
2: Ah oui, non, c'était une autre question. Attention. Avec New York. C'était une question, j'avais dit une autre ville et c'était New York, ouais. Je ne sais plus laquelle.
0: Mais de toute façon, voilà, là ça a bien payé. 2 points pour vous, champion. Et pourquoi Alphabet City?
3: Parce qu'en fait, ce quartier est situé entre les avenues A, B, C et D, tout simplement.
0: Ah bah voilà. Alors,
3: petit WhatsApp qui va encore vous donner le sourire, Jacques. Il y a Dany, notre tireur des câbles préféré de l'émission.
0: Ah oui, il est drôle, oui, on l'embrasse.
3: Qui nous envoie un message.
2: Tant qu'il ne le pète pas, ça va.
3: Il m'envoie, c'est un vrai gentil ce Jacques, il est fort émotif, il va nous manquer vendredi s'il part. Enfin,
2: quand il va partir.
3: Oui, oui, mais je veux dire, s'il part pas avant.
0: Quoi qu'il arrive, de toute façon, vendredi c'est notre der, champion.
2: Oui.
0: Parce que c'est la dernière de la saison. À tout à l'heure, champion, magnifique manche, 14 points, c'est très beau ça pour ces troisième manches. C'est votre troisième challenger, Vincent de Neder-Overenbeek, qui va jouer la pop culture. Et c'est juste après la pause et un peu de musique avec Bruno Mars.
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0: Tony K Magic, Bruno Mars sur Viva.
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0: On est en pleine troisième manche, deuxième tour avec notre troisième challenger.
2: Alors je vais essayer de ne pas cafouiller sur la localité. on va accueillir Vincent de Niederhoven-Embeek. Il a 46 ans, il travaille à la police, mais il ne court pas après les méchants, il est au service de la prévention. Mm-hmm. Il aime l'improvisation théâtrale et son chat.
0: Vous êtes mignon, courir après les méchants. C'est Vincent qui est avec nous.
2: C'est vrai.
0: Bonjour Vincent.
3: Bonjour vous deux.
0: Et alors, vous l'avez remarqué, hein, Jordan n'est pas bruxellois, parce que Niederhoven-Embeek, quand on habite Bruxelles,
3: oui,
0: on connaît de la région, c'est pas si compliqué à dire. Mais c'est un Bilout qui nous accompagne tous les temps de midi.
2: Tournez, c'est très bien.
3: Oui.
0: Votre région,
2: tournez,
0: c'est par là, c'est pour l'eau.
2: C'est pour l'eau.
0: C'est pour l'eau.
3: C'est au nord de Bruxelles, comme ça il peut repérer.
2: Mais c'est gentil, je viendrai une fois.
0: Vincent, vous vous occupez de la prévention à la police, alors vous êtes plutôt dans les bureaux?
3: Alors, non, pas beaucoup, parce qu'en fait, donc moi je suis conseiller prévention vol, donc je peux aller gratuitement. Je vais aller gratuitement au domicile des gens, des habitants de la zone Montgomery pour leur prodiguer des conseils pour réduire les risques de cambriolage. Et alors, quand je suis au bureau, je m'occupe de la gestion des surveillances des habitations pendant les vacances. Donc, je vous avoue qu'on est un peu dans le rush.
0: Ah oui, je viens croire.
3: Parce qu'il faut rappeler que tout le monde peut demander une surveillance de sa maison par la police pendant les vacances.
2: Ah, ça existe vraiment?
0: Oui, tout à fait. Pas qu'à Bruxelles, d'ailleurs.
2: Je pense que c'était un mythe, moi.
0: Non, pas du tout.
3: Toutes les zones. Ouais. Donc, si vous allez sur police.be, déclaration non urgente, il y a un formulaire pour remplir. Ou sinon, votre zone de police, ça peut être un formulaire spécifique qui leur est dédié.
0: Tout à fait. Et donc, la police s'engage à passer une fois, deux fois, en fonction, quand on est en vacances, et à voir, un peu checker que tout se passe bien. Attention, vous êtes pas, vous faites pas le tour de la maison non plus, hein. Vous n'avez pas que ça à faire. Vous passez dans la rue.
3: Éventuellement, si c'est une façade avec accès, si on passe, il passe derrière.
2: Est-ce que vous pouvez sortir le chat ou pas? Non mais c'est juste, c'est pour un ami.
0: Vous voyez Jordan, on lui donne la moitié de la main, il prend tout le coude.
2: Mais je me dis, on peut le tester, on sait jamais.
0: Ah ouais, mais non. Par contre, votre chat, vous, il s'appelle comment, Vincent? Vous avez un chat, Vincent?
3: Elle s'appelle Sushi, elle a eu 10 ans le 1er juin.
0: Oh, Sushi. Oh, toute mimi. Elle est quelle couleur? Elle a un peu de tout. Elle est un peu.
3: Elle est noire et blanche. Elle a ce petit bout de patte blanche et elle a une petite tache noire sur le museau. Je vous enverrai une photo après.
0: Ah, oui. Sur le WhatsApp Viva, avec plaisir. Ça va, elle n'a pas trop chaud là? C'est encore. Elle se.
3: Mais non, parfois elle se met même au soleil sur le carrelage. Je ne la comprends pas. J'ai du mal à la comprendre.
0: C'est un chameau en fait.
3: Mais je ne sais pas, même pas tout le temps non plus. Mais là, je pense qu'elle est au chaud. Elle est au frais dans la chambre.
0: Après, le carrelage, c'est frais, hein, c'est vrai. Se coucher sur le carrelage, ça fait du bien. Oui, si j'ai testé, si vous posiez la question. J'ai testé déjà.
3: Je n'osais pas demander.
0: Et ça fonctionne, je vous assure. Ça rafraîchit bien. Vous restez 5 minutes comme ça, en sous-vêtements sur le carrelage, comme ça, vous respirez. Et ça, oui, on étoile des mers, et ça fonctionne, je vous jure.
3: Ouais, bon. Quand on est tout seul, quand on est à deux, c'est moins froid.
0: Oh, oui, comme ça, ce que j'allais dire. Oui, si on se connaît assez, c'est pas grave, mais vous pensez à ça, vous, carrément, Vincent? Moi, perso, à partir d'une certaine température, c'est niette, quoi. Voilà.
3: Bon, soit. Oui, moi aussi.
0: Ben oui, c'est moi ça. À un moment donné, bref.
3: Je suis célibataire, donc ça ne change rien.
0: Ah, voilà. Ben, faites l'étoile sur le carrelage, ça va en attirer plus d'une.
2: Mais attention,
3: ça. Attention. Mais
0: et vous pouvez proposer votre propre ventilateur avec l'hélicoptère, si vous désirez. Non.
3: Là, je vais rejoindre la station spatiale. Hein.
0: C'est vous qui m'avez. Oh là! Oh, qu'est-ce qu'il a dit? Oh là là là là là! Oh, d'accord!
2: Oh, le soleil!
0: On a du bon morceau! D'accord!
3: Bon. Oui, Vincent. On me le dit souvent.
0: Ça ne s'arrête plus. Ça ne s'arrête plus. Et moi, je dois jouer avec la pop culture. Je ne sais pas comment.
3: Oui, c'est moi qui dois répondre.
0: Oui. Mais c'est votre faute. C'est vous qui avez commencé avec l'histoire de deux et tout ça sur le carrelage. Bon.
3: Oui, oui.
0: Alors, Vincent, on va jouer avec la pop culture. Est-ce qu'on y va tout de suite ou on...
3: Abrégeons les
0: autant y aller. Oui. Parce que notre champion, il a très bien joué avec ses 14 points.
3: Oui.
0: Il y a une place à prendre en tant que meilleur challenger parce que pour l'instant, c'est Alain qui a marqué 6 points. Donc, si vous marquez 7 points, c'est vous qui devenez meilleur challenger. Vincent.
3: On va essayer.
0: Oui, question, proposition disponible, je le rappelle, 60 secondes. Et top. Quelle actrice française a intégré le cercle très privé des acteurs pour les pubs de Nespresso?
3: Une
0: actrice française. Juliette Binoche, Camille Cotin, Catherine Deneuve. Oui. Quelle est la couleur principale des bottes de Wonder Woman?
3: Rouge.
0: Oui. Quel comédien franco-marocain a créé le festival Le Marrakech du Rire en 2011?
3: Proposition.
0: Gad Elmaleh, Jamel Debbouze, Elie Semoun.
3: Gad Elmaleh.
0: Non. Dans la saga Harry Potter, quel est le prénom du fondateur de la maison Serpentard?
3: Proposition.
0: Salazar, Severus, Scorpius.
3: Salazar.
0: Oui. Dans quelle discipline décerne-t-on des Tony Awards aux États-Unis?
3: Proposition.
0: Le cinéma, la musique, le théâtre.
3: Le théâtre.
0: Oui. Quelle actrice américaine a sauvagement été assassinée par les disciples d'une secte de 1969 à Los Angeles? Ça va vite. Et le chrono est déjà au bout, là. On parlait de Sharon Tate.
3: Sharon Tate. Je n'ai pas connu au bataillon.
0: Mais ça date, c'était dans les années 60. En tout cas, son rôle majeur, c'est le Bal des Vampires. C'était dans le Bal des Vampires en 67, réalisé par un certain Roman Polanski et son futur mari, Jordan. C'est ça, ils se sont mariés quelques temps après.
2: Oui, c'était l'épouse du réalisateur, en effet.
0: Exactement. Ça fait combien de points pour notre Vincent?
2: Eh bien, ça fait 5 points pour Vincent. Alors, malheureusement, ce ne sera pas suffisant pour bloquer le champion. Hein. Vous n'êtes pas non plus le meilleur.
3: Il y a une coupure, je n'ai pas entendu.
0: À 5 points.
2: Ouais,
0: c'est 5 points. Oui, ouais, donc vous n'êtes pas meilleur challenger.
2: Non, et c'est pas non plus suffisant pour bloquer le champion, et vous n'êtes pas malheureusement non plus meilleur challenger. Donc,
0: après, c'est pas grave, parce que si j'ai bien entendu, vous avez de la chance ailleurs, Vincent. Donc c'est pas grave. Camille Cotin, oui, pour les pubs Nespresso. Oui, c'est Camille Cotin, c'est fou, hein, tout le monde se l'arrache.
2: Mais oui, en 2024, elle a rejoint les campagnes publicitaires de Nespresso aux côtés de célébrités internationales comme George Clooney.
0: Oui.
3: Et Dua Lipa aussi, non?
0: Et il me semble aussi Dua Lipa, peut-être. Ça me dit quelque chose.
2: Si, Dua Lipa, c'est depuis cette année,
0: tout à fait. Exactement. Et les bottes de Wonder Woman, elles sont bel et bien rouges. Oui, c'est bien joué, 2 points.
2: Rouge, doré et noir.
3: Le boutin.
0: Non, et le boutin, c'est les talons aiguilles. Ce sont des vraies bottes qu'elle porte. Oui. Le Marrakech du Rire en 2011, c'est pas Gad Elmaleh, c'est pas Elie Semoun non plus, c'est Jamel Debbouze.
4: Mais dis-moi pas que c'est pas vrai.
2: Mais si, je te le dis. En fait, le festival.
4: Qu'est-ce que c'est que ce pays? C'est pas possible. Il fait au moins 8000.
2: J'adore ce passage. C'est dans Astérix et Obélix, mission Cléopâtre. Et donc, ce festival, il se déroule à Marrakech, hein, et il réunit chaque année des humoristes francophones de renom qui sont invités par Jamel Debbouze pour se faire connaître, ou c'est aussi des humoristes très connus déjà.
0: On était dans l'univers Harry Potter avec la maison Serpentard. Oui, le prénom du fondateur, c'est Salazar. Vous l'aviez après proposition, vous en êtes souvenu. Et puis les Tony Awards aux États-Unis, ça peut pas être le cinéma. Le cinéma, ce sont les Oscars.
2: Les Oscars.
0: La musique, ce sont les Emmys.
2: Et
0: du coup, les Tony Awards, c'est le théâtre.
2: Oui, absolument. Ça récompense les productions de Broadway. Hein. Donc, vous l'avez dit, c'est l'équivalent théâtral des Oscars.
0: Vincent, j'espère que vous avez passé un bon moment avec nous.
3: Oh oui, toujours.
0: Oh ben c'est super, nous aussi. On a bien rigolé en tous les cas. On s'est bien amusé.
3: Oui, c'est l'essentiel.
0: Tout à fait.
3: Jacques mérite d'aller jusqu'au bout. Il a encore 2 jours à tenir.
0: Oui, effectivement.
3: Avant ses vacances.
0: Et peut-être 7000 euros à la clé, hein, qui sait s'il remporte pas mal de manches. Et il est bien parti encore aujourd'hui.
3: S'il en a trop, je suis preneur.
0: Mais écoutez, on a vos coordonnées. On verra ça. Envoyez la photo sushi sur notre groupe WhatsApp, Vincent.
3: Je fais ça.
0: D'accord.
3: Oui.
0: On vous embrasse. Et bon courage, hein, c'est un peu le rush au boulot. On vous embrasse. Je rappelle police.be, hein, si vous voulez prévenir la police de votre départ et qu'ils viennent voir et zoner un peu dans votre zone, justement dans votre quartier, c'est possible. Salut Vincent.
3: Tout à fait.
0: À bientôt.
3: Merci pour le rappel. Bon après-midi.
0: Salut. On marque une pause. Il reste encore une place à prendre. 0470 07 20 23, c'est le numéro WhatsApp de Vivacité. À tout de suite.
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0: encore sur Vivacité, nouvelle collab entre Stromae,
1: oui oui,
0: notre Stromae et Tovelo, ça s'appelle Des fleurs.
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0: On n'arrête pas de lui jeter des fleurs, c'est notre champion, parce qu'il est tellement agréable, tellement sympa aussi, et on reçoit de nombreux messages via notre WhatsApp. Champion, félicitations, la troisième manche est dans la poche, 50 euros supplémentaires aussi, ça fait 6 450 euros, bientôt 6
3: 500. Oui,
4: on se rapproche du Master Champion.
0: Oui, le Master Champion, c'était combien la
4: 6 750 euros.
0: Et il reste, si vous restez champion jusqu'à vendredi, c'est jouable de battre le record de la somme empochée.
3: C'est jouable.
0: On joue tout de suite alors avec la roue qui tourne maintenant. Allez, c'est parti.
3: Stop. Les temps changent.
0: Oui, MC Solar.
4: Oui, les temps changent, mais on en retient beaucoup. On va parler d'histoire, exactement.
3: C'est les compagnons de la chanson, ça, non?
0: C'est Julos Bocarn.
3: Ah, Julos?
4: Oui, avec tant de livres non lus. Et je le dis souvent, mais j'espère que vous les avez lus parce que c'est un thème littérature.
3: Oui.
4: En tout cas, ceux qui sont dans les questions.
3: Devinez ce que je vais prendre.
0: L'histoire. C'est ça, un champion.
3: L'histoire.
0: Mais oui,
3: on est
0: l'histoire.
3: Bien d'accord.
0: On se connaît par cœur.
3: Bah
0: oui, 39 participations. Je sais ce que vous avez mangé ce midi. Une tartine avec du fromage et du poulet.
3: Non, j'ai mangé, comme j'étais au bureau, j'ai pris des trucs un peu d'anguilles fumées, un petit morceau de fromage et du houmous.
0: Ah ben super, voilà. Ah ben vous m'épatez, champion, c'est bien, ça avait l'air bon. Champion, on va jouer avec l'histoire tout de suite, 60 secondes, dernière manche pour vous pour ce mercredi. Top chrono, quel était le prénom du capitaine Dreyfus, de l'affaire Dreyfus?
3: En proposition, je me souviens.
0: Albert, Alfred, Arthur.
3: Alfred.
0: Oui, quelles sont les trois lettres qui représentent l'organisation suprémaciste blanche fondée fin 1865 aux États-Unis?
3: K-X.
0: Oh non. Quel explorateur a introduit le tabac en Europe?
3: Marco Polo.
0: Quelle célèbre prison parisienne a été prise d'assaut par les révolutionnaires le 14 juillet 1789? Une prison.
3: La Bastille.
0: Bien. Dans quelle mythologie les dieux se nourrissent-ils d'ambroisie?
3: Les Grecs.
0: Grecque. Qui était surnommé Scarface?
3: Scarface, c'était... proposition.
0: L'amiral Nelson, Ivan le Terrible, Al Capone.
3: Al Capone.
0: Oui. Dans quel pays a été fondé l'avionneur Tupolev?
3: En Russie.
0: J'accepte. De quelle maison royale le roi George V est-il le fondateur?
3: L'Angleterre, Windsor.
0: Et ça, je dois checker avec Jordan parce qu'on a dit... Vous avez dit l'Angleterre.
4: Windsor.
0: Ouais. Vous avez d'abord dit l'Angleterre.
3: Oui.
0: De quelle maison royale le roi George V est-il le fondateur?
3: J'ai d'abord situé le pays, puis j'ai dit...
4: Oui, c'est ça.
0: Donc c'est bon,
4: on accepte. C'est accepté.
0: Ok, c'est Windsor, c'est bien joué, oui. Jordan, pour George V, c'est la maison Windsor, évidemment.
4: Mais oui, en fait, en 1917, durant la Première Guerre mondiale, il décide de remplacer son nom germanique que vous connaissez, qui est de Saxe-Cobourg-Gotha.
0: Comme par hasard.
4: Oui, par maison Windsor.
3: C'était pas bien vu à l'époque, hein.
4: Non,
3: nom allemand.
0: Et c'est sûr.
4: Et depuis, c'est toujours la famille Windsor.
0: Effectivement. Ça fait combien de points pour notre champion qui a bien joué sur histoire? Vous m'avez fait peur, deuxième et troisième question, mais vous êtes bien repris, champion.
4: Ça fait 10 points.
3: Il faut toujours garder son calme.
0: C'est ce que vous faites, et vous faites peut-être le mieux, honnêtement, parce qu'on peut faillir, mais l'important, c'est de rebondir. Ouais. Et c'est ce que vous faites très, très bien, champion. Ouais. Avec le prénom de l'affaire Dreyfus, enfin, de Monsieur Dreyfus, c'est Alfred.
3: Oui, c'est Alfred, je ne suis pas revenu dessus.
0: Alfred Dreyfus. Ouais. Mais c'est bien, vous avez joué la sécurité, c'est un point.
4: Pour rappel, cet officier de l'armée française qui a été accusé à tort d'espionnage.
0: Et puis, c'est pas le cas. KX. Et vous l'avez dit après en plus, c'est le KKK.
3: Oui, c'est KKK évidemment.
0: Pour le Ku Klux Klan. Et oui, organisation suprémaciste blanche, hyper raciste d'ailleurs, fondée fin 1865 aux États-Unis, qui a toujours peut-être d'ailleurs des petits restes.
4: Des petits adeptes,
3: il y en a toujours.
0: Oui, bien sûr.
4: D'une violence extrême aussi.
0: C'est dingue, c'est dingue. Alors, c'est Christophe Colomb et non pas Marco Polo, il était dans les propositions, donc vous n'étiez pas loin. C'est Christophe Colomb qui a introduit le tabac en Europe.
4: Lors de son premier voyage vers les Amériques, d'Amérique, hein, c'était en 1492, ouais. Et ces équipages en fait ont découvert que les populations locales fumaient des feuilles de tabac.
0: Là-bas, si on y était, la mythologie grecque pour l'Ambroisie, oui, Al Capone pour Scarface, c'est bien, et l'URSS, en fait c'était l'URSS à l'époque, mais la Russie, je l'ai accepté, Tupolev, oui, en fait ce sont des bureaux de conception aéronautique pour l'avionneur Tupolev. 10 points, c'est bien joué champion, restez à l'écoute, et on se retrouve juste avant votre réunion, juste avant 14h pour votre décision.
3: Oui. Je vais aller chercher un pantalon parce que je suis en Bermuda, et pour recevoir des clients, c'est pas top.
0: C'est de plus en plus accepté, mais peut-être pas encore chez vous, champion, donc courage, et puis bon dressing, et on se retrouve tout à l'heure en pantalon, donc on marque une pause, et puis on continue la partie.
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0: Place à la littérature à présent avec le dernier tour de cette partie. Et qui pour jouer, Jordan?
4: Et c'est Gado, il vient d'Other Game, il a 45 ans. Alors, comme métier, il est producteur de champignons urbains. Il a un fils de 13 ans. Il est coach de foot à Uccle et il entraîne une trentaine de jeunes, dont son fils.
0: Bonjour Gado.
8: Bonjour tous les deux.
0: Gado, ça vient d'où ça comme prénom?
8: C'est italien, c'est toscan de la région de Florence.
0: Vous êtes né en Belgique ou là-bas?
8: Je suis né en Belgique, mais voilà, fait toutes mes études à l'école européenne en italien, papa italien, maman française.
0: Ah, bon mélange alors, sympa, et d'où peut-être la passion du foot aussi, parce qu'en Italie, le foot, c'est une religion.
8: Voilà, on va pas trop en parler pour l'instant, mais pour le reste, c'est effectivement une passion.
0: Bon, courage, allez, courage.
8: Merci,
0: peut-être
8: merci.
0: La Coupe d'Europe dans 2 ans, pour l'Italie,
8: on l'espère. On croise les doigts,
0: On va jouer avec la littérature, est-ce que vous êtes confiant avec ce questionnaire?
8: Absolument pas.
0: Vous savez quoi, du coup, vous n'avez rien à perdre, Gado. C'est ça l'avantage.
8: Absolument pas. Non, non, on va faire de notre mieux, on verra bien.
0: Et on va faire au mieux, on va jouer tout de suite. Bonne chance, 60 secondes. N'oubliez pas les propositions. Du coup, si j'ai bien compris, elles peuvent vraiment vous aider. Il y a 8 questions en 60 secondes. Est-ce que vous êtes prêt, Gado?
8: C'est parti.
0: Et top. Quel monstre Mary Shelley a-t-elle créé?
8: Proposition.
0: Godzilla, Frankenstein, le croque-mitaine.
8: Godzilla.
0: Dommage. Quel auteur, célèbre pour son intérêt pour les fourmis, a aussi sorti un cycle sur les chats?
8: Proposition.
0: Dan Brown, Bernard Werber, Eric Emmanuel Schmitt.
8: Schmitt.
0: Combien de tomes comprend la série littéraire La femme de ménage de Freda McFadden?
8: 3.
0: Dommage. Quel animal complète le titre du célèbre livre de Mary Higgins Clark, La nuit du...
8: chat.
0: Dommage. Comment sont les heures, selon le titre du roman de Virginie Grimaldi?
8: Proposition.
0: Sombre, heureuse, fragile. Les heures?
8: Sombre.
0: Comment s'appelle la jeune femme dont Cyrano de Bergerac est amoureux?
8: Proposition.
0: Roxane, Juliette, Rose.
8: Roxane.
0: Oui. Dans quel album de Tintin le professeur Tournesol apparaît-il pour la première fois?
8: Proposition.
0: Le trésor de Rackham le Rouge, et c'était la bonne réponse, sortie en 1943. Oh, Gado, mais on n'a pas de chance là, parce que c'est la première fois que vous jouez ou pas?
8: Première fois.
0: Ah ben voilà, en plus vous n'avez pas de chance de tomber sur la littérature, c'est un des pires.
8: Il y avait vraiment tous les thèmes possibles, mais pas celui-là, et elle s'est tombée sur celui-là.
0: C'est pas de chance, donc il va falloir vous réinscrire, Gado. Franchement, promettez-le-moi pour la saison prochaine, parce que là, honnêtement, ça peut être plus sympa aussi comme questionnaire, parce qu'en plus, mais si vous avez manqué de chance.
8: J'en ai eu une.
0: Vous avez eu un point. Et ça, c'est bien. Parce que Mary Shelley, elle a créé une créature, en fait, un monstre, c'est Frankenstein, avec des centaines d'adaptations. adaptations hein, au cinéma, c'est fou, hein, des longs métrages, des courts métrages, et des dessins animés, Frankenstein de Mary Shelley.
4: Oui, hein, et en fait, je ne sais pas si vous saviez, mais Frankenstein, c'est le nom du savant, c'est pas le nom de la bête, quoi, enfin, oui. de la créature.
0: C'est Frankenstein. Oui, le nom et son prénom, c'était. Victor. Bernard Werber, c'est lui qui a proposé un cycle sur les fourmis et puis sur les chats. C'est Bernard Werber. On l'avait reçu notamment de nombreuses fois d'ailleurs dans le 8-9 avec Cyril à l'époque.
4: Oui, bah après, ça te fait connaître notamment avec les fourmis. Il a ensuite publié une trilogie consacrée aux chats. Donc débutant avec Demain les chats, où l'histoire est racontée du point de vue d'un
0: chat.
4: Voilà.
0: Bah oui, et c'est sympa, c'est tout à fait autre chose.
4: Oui, c'est, voilà, c'est autre
0: et
4: chose.
0: Puis la femme de ménage. On ne voit que ça dans les librairies. Le tome 1, le 2, le 3, et il y en a 4 en fait. Donc, vous voyez, vous n'étiez pas loin, hein. Ouais, franchement. Et ça a été adapté aussi en film, et ça fait fureur.
4: Oui, oui, mais attention que le film, il est pas. Enfin voilà, c'est à partir des adolescents.
0: C'est pas pour tout le monde. Ouais. Ouais, exactement.
4: On peut
0: c'est
4: pas
0: un
4: le
0: peu
4: regarder
0: cruel.
4: Avec les enfants.
0: Tout à
8: public
0: fait.
8: Averti.
0: Et ouais, exactement. Oui. La femme de ménage, on le voit partout. Peut-être que vous vivez avec une compagne, peut-être, Gado.
8: Non, célibataire.
0: Ah, d'accord. Ok, parce que les femmes, en général, elles aiment bien ce genre de bouquin, et ça plaît énormément aux femmes et aux mecs aussi, d'ailleurs. La nuit du renard de Mary Higgins. Clark. La nuit du renard, c'est le titre qu'on cherchait.
4: Le roman, il repose sur...
8: C'est ma mère qui m'en voudra.
0: Ah, pourquoi ? Parce qu'elle adore. Elle adore,
8: ah ouais, elle adore Higgins Clark, donc ça, elle m'en voudra.
0: Aïe, aïe, aïe. Mais vous savez quoi ? Bon, dites-lui, ben, inscris-toi, joue, et puis on en reparle.
8: Exact. Oui.
4: Ben, si vous voulez lui prendre son livre, hein, La nuit du renard, le roman, il repose sur un suspense familial qui est typique de l'autrice, hein, Mary Higgins Clark, et on parle d'enlèvement et de tensions psychologiques. Voilà.
0: Et puis, on était dans l'univers de Virginie Grimaldi, que j'adore. J'aime beaucoup, j'ai lu tous ses bouquins. Je vous le conseille aussi vivement. C'était Les Heures Fragiles. C'est son avant-dernier bouquin, c'est sorti l'année dernière. Et c'est la relation entre une maman et une adolescente. Il y a un drame dans la famille et chacun prend un peu des voies différentes. Et c'est comment communiquer et se parler. C'est très intéressant, Les Heures Fragiles. Et son dernier est très réussi aussi, d'ailleurs. Cyrano de Bergerac, il est amoureux de Roxane. Oui, exactement. Cyrano qu'on connaît bien.
4: Mais oui, hein, en fait, il est complexé par son nez. Et finalement, il aide son ami à la séduire en lui prêtant ses propres. C'est beau, c'est... Voilà,
0: c'est beau, quoi. C'est Cyrano de Bergerac. Gado, vous êtes bien amusé, j'espère qu'on m'aime avec nous malgré le questionnaire.
8: Absolument, j'ai passé un super moment et voilà, tout le meilleur pour Jacques, il mérite vraiment ça, il cartonne, donc je lui souhaite les deux derniers jours qui se passent bien. Et moi, je vais lire un peu de bouquin, on se revoit à la rentrée.
0: Super, Gado, le rendez-vous est pris. Embrassez tout le monde pour nous et puis bonne reprise de saison aussi au football, hein. Ce sera fin juillet, j'imagine. Ouais.
8: Donc, exactement.
0: On vous embrasse et à bientôt, c'est un super
8: merci.
0: Moment grâce à
8: merci,
0: vous, Gado.
8: À bientôt.
0: Salut, ciao. Un petit point pour Gado. Et du coup, notre champion remporte la partie. Alain des Bonvillers. C'est Jacques. Jacques, pourquoi je l'appelle Alain ? C'est Jacques des Bonvillers qu'on retrouve juste après la pause et sa décision fatale.
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19: Monsieur, je sais tout.
0: Bravo à notre champion, Jacques, qui va démarrer une réunion dans 3 minutes. Alors, Jacques a mis,
3: cours là, ça va.
0: Qui a enfilé son pantalon parce qu'il était en short, mais pour recevoir ses clients, ou ses prospects plutôt, ses peut-être futurs clients, il a mis le pantalon. Il est de quelle couleur votre pantalon, Jacques ?
3: Bleu.
0: Ah bah oui, ça fait très business, hein. C'est bien, c'est un bon choix. Voilà.
4: Et il y a Jo qui nous envoyait un petit WhatsApp en disant, en début d'émission, allez Jacques, faut y aller et terminer la saison en beauté. Et puis il a envoyé, Jacques, les auditeurs sont très sympas avec toi, bonne pour les deux dernières émissions.
0: Ah bah super.
3: Merci.
0: Ah ben voilà.
3: Ça veut dire que je dois continuer ça, hein.
0: Ben, je sais pas, c'est vous qui décidez. Vous êtes à 6500, c'est ça? Bravo, on a le cap des
4: 6500 euros, oui.
0: Bravo champion. Et on rappelle que le meilleur score au niveau cagnotte, on n'est pas loin, hein, champion.
4: C'est 6750 euros.
0: Donc ouais, il reste 250 euros.
3: Encore gagné 5 manches.
0: Ouais. Et il y en a encore 8.
3: Le scénario idéal, ce serait qu'on soit à égalité. Parce que moi, je suis partageur.
0: Ouais.
3: J'ai toujours en idée le... aux Jeux Olympiques, vous vous souvenez, en saut en hauteur, l'Italien Tambori et l'autre, je ne sais plus son nom, ils ont décidé de partager la médaille d'or plutôt que de se battre et qu'il y en ait un qui soit battu. Moi, j'aimerais bien ce scénario-là, mais il faut...
0: On verra, champion. On verra. Affaire à suivre. Rendez-vous demain dès midi sur Viva et bonne réunion. Salut, Jacques.
4: À demain.
0: Oui, bisous à tous.
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0: Merci de nous suivre sur RTBF Vivacité. Il est 14h, c'est le moment de s'informer. Voici le journal. Bonjour à toutes et tous. En France, la canicule provoque des coupures d'électricité dans plusieurs régions. Dans le sud du Finistère, près de 68 000 foyers étaient encore privés de courant mercredi matin après un incident lié à la chaleur sur un transformateur près de Quimper. Jusqu'à 120 000 foyers ont été touchés au plus fort de la panne. Le rétablissement complet n'est pas attendu avant la fin de journée. Dans le Vaucluse, environ 5 000 clients sont également privés d'électricité en raison de fortes températures. Les gestionnaires du réseau assurent donner la priorité aux sites sensibles comme les hôpitaux et les maisons de repos. Chez nous, conséquence de la chaleur, le TEC a pris la décision de faire rentrer certains bus dans les dépôts cet après-midi. Décision pour les provinces de Namur, Luxembourg, Brabant-Wallon et une partie du Hainaut. La raison, certains bus ne sont pas climatisés. Le marché du livre en Fédération Wallonie-Bruxelles a reculé de 1,8% en 2025. Le chiffre d'affaires du secteur s'est établi à 272 millions d'euros selon l'Association des éditeurs belges. La bande dessinée est l'un des secteurs les plus touchés avec une baisse des ventes de 6%, tandis que les livres pour la jeunesse et les sciences humaines reculent également. La littérature générale résiste mieux, portée notamment par le succès des romans de Freda McFadden. Les librairies conservent leur place de premier canal de vente alors que les grandes surfaces alimentaires poursuivent leur recul. Un astéroïde passera à proximité de la Terre ce samedi sans aucun risque de collision. Baptisé 1900 47NC1, ce corps rocheux d'une taille estimée entre 750 et 1650 mètres, passera à environ 2,5 millions de kilomètres de notre planète. L'Agence spatiale européenne précise que l'événement sera observable depuis l'hémisphère nord avec de petits télescopes ou de grosses jumelles, même si la lumière de la Lune pourrait compliquer l'observation. Enfin, Bruxelles accueillera les championnats d'Europe de hockey indoor en 2030. La compétition se déroulera du 10 au 13 janvier dans la capitale avec les tournois masculins et féminins au programme. L'événement s'inscrira également dans les célébrations du bicentenaire de la Belgique. Merci de nous suivre, excellente journée.
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2: Merci beaucoup. Retour de l'information à 15h. Là, on va partir sur les routes, voir un peu quelles sont vos conditions de circulation. Voici l'infotrafic.
5: Oui, et c'est compliqué sur le 411 de Mur-Luxembourg, en tord dans l'Oise, en direction du Luxembourg. Il y a un chantier là-bas et une caravane est bloquée avec forcément la voiture qui la tracte en direction donc du Luxembourg. Vous êtes quasi complètement à l'arrêt. Vous perdez 1h20. Sortez à Transine ou avant, mais ne sortez pas après. Donc voilà, évitez le secteur si possible, évidemment. On n'a pas d'infos quant à la durée de ce souci. D'autre part, d'autres infos, c'est une vingtaine de minutes perdues cette fois-ci sur le ring de Bruxelles à hauteur de Krenheim, en direction de Zaventem.
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2: Bonjour tout le monde, j'espère que vous allez bien. Je suis ravie de vous retrouver avec Bruno et avec notre invité Mentissa. Mentissa est venue présenter son album toute cette semaine. Enfant difficile, c'est le titre de cet album. Et elle sera en concert chez nous. Il y a le festival d'abord, 26 juin à Rochefort. 11 juillet, la CEMO, c'est à Enghien. Le 12 juillet au Baudestival.

Désolée donc de Mentissa, c'est une chanson qui parle du regard des autres, hein, parce que le regard des gens est important, comment s'en affranchir, et pas toujours évident quand on est une personnalité comme Mentissa avec certains commentaires sur les réseaux sociaux. Elle nous raconte tout ça au micro de Bruno, puis on va parler aussi des chansons parfois un peu plus dures, notamment une chanson qu'elle a faite sur les violences conjugales, ça s'appelle Comme un loup, on écoutera un extrait aussi, et c'est très bouleversant, j'ai envie de dire, on découvre une autre Mentissa au micro de Bruno dans quelques minutes. Et puis en parlant de Bruno, il a une histoire à nous raconter comme tous les jours, une histoire qui se cache derrière la création d'un tube. Aujourd'hui 1980, Lionel Richie, Diana Ross, Endless Love.

Love, donc un amour infini. C'était le titre d'un film, Un amour infini avec Brooke Shields. Et Lionel Richie devait faire la chanson du film. Bruno nous raconte tout ça et on revient aussi sur la carrière, le début de la carrière de Lionel Richie au sein du groupe Commodore. Bruno reparcourt la biographie de Lionel Richie et nous raconte l'histoire d'Endless Love dans quelques minutes. Avant ça, on va écouter, oh, je l'adore, Essila, c'était notre représentante, la représentante de la Belgique à l'Eurovision avec son titre Dancing on the Ice, et ensuite Tracy Chapman avec Fast Car.

0: Pierre Demar et ensuite Jamiroquai, que du beau monde sur RTBF Vivacité.
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C'était Jamiroquai avec Virtual Insanity. Dans quelques instants, on aura Alex Germis avec Rhythm of Life et avant ça, Mickey avec Ça pique un peu quand même.

C'était Alex Germis avec Rhythm of Life. Dans quelques instants, on va retrouver notre invité de la semaine. Cette semaine, c'est Nentissa qui est venue nous voir pour présenter son nouvel album Enfant Difficile. Et on va écouter un titre qu'on a beaucoup entendu en radio qui cartonne. Désolé.

0: Désolée de Mentissa, c'est ce qu'on va écouter dans quelques instants. Elle va justement nous parler de cette chanson et on continue à parler de ce nouvel album hein, qui s'appelle Enfant difficile et dans lequel il y a des chansons parfois un peu plus dures, notamment qui parlent de violence conjugale. Mentissa nous explique cette chanson, pourquoi elle a décidé de faire cette chanson. On écoutera aussi un petit extrait, ça s'appelle Comme un loup. Donc on aura Comme un loup, on aura aussi Désolée, que du bonheur. Mentissa au micro de Bruno dans quelques secondes.
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0: Et vous le savez, toute cette semaine, on a la chance d'être avec Mentissa qui sera en concert dans le cadre des festivals cet été, le 26 juin à Rochefort, le 11 juillet à la CEMO à Enghien, le 12 juillet au Baudestival à Bertry, le 15 octobre, là c'est à la rentrée, c'est une série de concerts, on n'est plus en période de festival, donc ce sera en salle, 15 octobre au Cirque Royal de Bruxelles, 9 décembre au Théâtre Royal de Mons et le 11 décembre à l'OM de Liège. Toute cette semaine, elle est venue nous parler de son album, son nouvel album Enfant difficile. Sur cet album, il y avait déjà eu un premier extrait il y a quelques mois. On l'a entendu beaucoup pour notre plus grand bonheur. Le titre, c'est Désolé, c'est ce qu'on va écouter dans quelques instants. Et puis au micro de Bruno, elle va nous parler d'autres chansons qu'on retrouve sur Enfant difficile.
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9: Les textes de cet album sont une vraie mise à nu. Est-ce que parfois vous avez hésité après que la chanson ait été créée, par pudeur peut-être,
10: oui,
9: de livrer ça?
10: Souvent, quand j'écris une chanson, je ne sais pas si elle finira sur l'album. Parce que souvent, j'écris une chanson et puis après, à la fin, en fait, on a un répertoire de 30 titres, voire plus, et après, on fait la sélection. Donc au début, c'est même pas forcément, quand j'écris des chansons, c'est même pas forcément tant dans l'idée de la mettre sur l'album. Donc quand j'ai écrit, par exemple, Comme un loup, qui pour moi est la chanson dans le texte la plus dure, la plus difficile.
9: C'est cette chanson sur les violences domestiques.
10: Exactement,
9: hein.
10: Sur les violences conjugales.
9: Ouais.
10: Quand je l'écris à la base, je me dis, j'ai besoin d'écrire sur ça, parce que c'est quelque chose dont j'ai longtemps eu honte, que j'ai longtemps caché. Je me suis dit, elle peut-être un peu trop dur. Et en fait, à la fois, je me suis dit, bah non, parce qu'en fait, malheureusement, on est dans un monde où c'est encore trop d'actualité. Et je pense que c'est ça qui m'a fait pencher du côté de, on va la mettre sur l'album, parce que si cette chanson peut permettre à certaines personnes de parler, moi-même, j'ai mis du temps à parler, parce que je n'osais pas, parce que j'avais peur, parce que j'avais honte. Je me suis dit, si moi-même j'ai été comme ça, il y a plein de personnes aujourd'hui qui, je pense, ont la même chose. Et cette chanson, je l'ai mise sur l'album pour moi, mais aussi pour permettre à certaines personnes d'oser parler, d'oser partir.
11: Comment

0: Parmi les thèmes de cet album, Mentissa, il y a aussi la pression du regard des autres, de ceux qui nous entourent. C'est ce que vous exprimez dans Désolé, hein, où vous chantez « J'ai jamais su faire sans sentiment, sans assentiment ». Le regard des gens m'était important avant.
1: Ouais.
0: Le avant est important.
1: Oui, parce que j'ai réussi et je pense que je vais y arriver de mieux en mieux à m'affranchir de tout ça, du regard des gens.
0: Bah là, je fais que aussi, on arrive très bien à s'en foutre. Hein.
1: En fait, c'est vraiment ça, c'est vraiment l'âge, parce que maintenant j'ai 27 ans et en fait, je me suis dit, là, ça fait 4 ans que tu vis une vie incroyable et il y a plein de moments où tu as été malheureuse parce que tu as lu un commentaire qui t'a pas plu. Et je me suis dit, ça, c'est plus possible parce que j'ai compris seulement maintenant, à 27 ans, à quel point la vie, elle passait vite et j'ai l'impression qu'elle passe de plus en plus vite. Et en fait, je me suis dit, tu n'auras pas envie dans 10 ans de te dire, en fait, pendant 10-15 ans, tu t'es préoccupé du regard des gens.
0: C'est du temps perdu.
1: Et t'as pas profité de ta vie, et t'as pas osé être toi-même, et t'as pas été folle, et t'as pas été courageuse, t'as pas osé parfois parler et mener des combats parce que t'avais peur de ce qu'on allait dire de toi. Et je me suis dit, ça c'est quelque chose que tu pourras vraiment amèrement regretter plus tard. Donc je me suis dit, tant que maintenant t'es encore jeune, profite et sois toi-même. Au début c'était impossible, ça m'était impossible. Moi je voulais plaire à tout le monde, je voulais avoir une image parfaite. Pourquoi? Je ne sais pas. Je pense parce que j'avais pas confiance en moi et que j'étais jeune. C'est pour ça que je rebondis sur ce que tu dis, l'âge ça fait tout. Il y a tellement de choses qui sont insignifiantes. Moi-même en 4 ans, je me rappelle de très peu de choses, hein. Honnêtement Bruno, on s'est vu plein de fois. En vrai, est-ce que je me souviens de tout ce qu'on s'est dit, de nos échanges? Non. Mais ce qui est possible, c'est que la première fois qu'on s'est vu, moi je suis sortie de ton studio en me disant, oh là j'ai dit n'importe quoi, et je me suis peut-être prise la tête pendant 3 jours et ça m'a rendue malheureuse pendant 3 jours, alors qu'aujourd'hui, 4 ans après, je ne m'en souviens plus.
0: Je vous rassure, les premières interviews, ça se passait très très bien, hein.
1: Oui, mais moi je vous
0: l'avais même dit. Que oui. Vous étiez super à l'aise.
1: Moi, je me trouvais pas bonne, je me trouvais pas douée. Et je sais qu'au début, c'était un calvaire parce qu'à chaque fois que je sortais d'une interview, je me disais, oh non, c'était pas bien. Et aujourd'hui, je me suis dit, laisse-toi tranquille. La vie, elle passe vraiment vite. Profite. Profite parce que je sais pas de quoi est demain est fait. Je sais pas combien de temps je vais pouvoir encore faire ce métier. Donc, tant que j'ai la chance de pouvoir le faire,

0: chanter.
1: Jane et ensuite Teddy Bear sur RTBF Vivacité, juste après une toute courte pause, ne bougez pas.
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1: C'était Teddy Bear avec Chaussures Roses. Dans quelques instants, on va retrouver Bruno Tumers qui a des histoires à nous raconter. En tout cas, une histoire en particulier, celle de la chanson Endless Love de Lionel Richie et Diana Ross.

0: On s'arrêtera donc en 1981 avec Lionel Richie, Diana Ross, Endless Love. Bruno va nous raconter l'histoire de cette chanson et on va revenir sur la carrière de Lionel Richie juste après ceci.
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0: Et vous le savez, vous retrouvez aussi nos chansons une histoire le week-end, c'est le samedi de 10 à 13h. Il y a Stéphane Piedbeuf, il y a Bruno Thumers. Et Bruno nous raconte les histoires qui se cachent derrière des grands tubes. Hein. Comment se sont créés ces tubes? Qu'est-ce que l'histoire de la chanson veut dire? Et aujourd'hui, Bruno a décidé de s'arrêter en 1981 pour nous raconter l'histoire d'Endless Love de Lionel Richie et Diana Ross.

0: Lionel Richie et Diana Ross, vous nous racontez l'histoire de ce duo mythique Endless Love.
1: Alors, avant 1980, Lionel Richie est indissociable d'un groupe qui s'appelle les Commodores, immense succès dans la décennie 70, avec plusieurs tubes, ceci. Three times a lady, il y avait également Easy. Et Still.
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1: Tout ça, ce sont des succès des Commodores, composés en grande majorité par Lionel Richie. Alors, vu le succès des Commodores, Lionel va être sollicité pour composer un morceau instrumental pour un film qui raconte la passion dévorante entre deux adolescents. Le réalisateur de ce film est Franco Zeffirelli. Au casting, il y a l'actrice Brooke Shields et le titre du film, Endless Love.
0: Ah bah voilà.
1: Alors, il va imaginer un thème simple qui est un thème instrumental que Lionel va présenter aux producteurs. Les producteurs adorent. Sauf que les producteurs vont se rendre compte qu'au milieu du film, cette histoire d'amour entre les deux adolescents, bah, la fille doit chanter quelque chose au garçon. Alors la production demande à Lionel, est-ce que tu pourrais écrire un couplet sur ta mélodie ? Ce que fait Lionel Richie, et il relivre le tout au producteur. La production dit « Ah, c'est génial, mais c'est tellement génial qu'en fait, on aimerait une chanson complète. Et tu pourrais la chanter en duo, et en fait, on veut que ce soit avec Diana Ross. »
0: Ah ouais, c'est le carnet de commandes précis.
1: Exactement.
0: Les sur mesure.
1: Les desiderata ont évolué au fil des semaines. Alors, le problème, c'est Diana Ross. Lionel est très embêté parce qu'il enregistre, lui, pour la maison de disques Motown, que Diana Ross vient tout juste de quitter pour aller signer dans une autre maison de disques. C'est donc le pire moment pour aller demander à la Motown que Diana Ross chante avec lui le thème de ce fameux film. Il rentre chez lui, Lionel Richie, il en parle à sa femme Brenda, il dit « je peux pas aller demander ça, c'est pas possible, je suis vraiment nul pour les conversations difficiles ». Bon, bref, ils vont se coucher. Le lendemain, Lionel se réveille et sa femme n'est pas là. Alors il demande à son assistant « mais où est passée Brenda ?»
0: Et elle était avec Diana.
1: Non, l'assistant lui répond « ta femme est chez Berry Gordy, qui était le grand patron de la Motown ». Le téléphone sonne, Berry Gordy au bout du fil, qui dit à Lionel Richie « est-ce que tu sais que ta femme est dans mon bureau ?» Viens immédiatement, d'un ton un peu sec. Donc il arrive à la Motown tout blanc, en sueur, en se disant « je vais me faire engueuler parce que ma femme est en train de demander que je puisse enregistrer ».
0: Il est tout jeune à ce moment-là.
1: Avec Lionel Richie, oui, bon, il a une trentaine d'années, quelque chose comme ça. Mais le patron de la Motown a été vraiment très très grande classe parce qu'il lui a dit « Lionel, ta femme se bat pour toi, pour que tu aies un hit. Ok, Diana Ross n'a peut-être plus de contrat avec nous, mais toi, oui, enregistre ce duo avec elle ». Et donc finalement, c'est le dernier titre que Diana Ross a enregistré pour la Motown, c'est ce duo.
0: Grâce à Brenda, la
1: grâce
0: femme
1: à Brenda,
0: Lionel Richie.
1: Qui est allée frapper à la porte du grand patron parce que Lionel n'avait pas le courage de le faire. Ce duo est donc le salut final de Diana Ross au label qu'il a vu naître, parce que Diana, sa carrière a vraiment démarré grâce à la Motown. Le titre a été classé 27 semaines aux États-Unis en tête de tous les classements du monde, et c'est le plus grand succès de la Motown en termes de vente, devant Marvin Gaye et devant Stevie Wonder. Bah alors, je vous parlais du film.
0: Comme quoi, faut toujours écouter sa femme.
1: Oui, lui faire confiance. Je vous parlais du film, vous l'avez vu, Endless Love, avec Brooke Shields?
0: Pas du tout.
1: Bah voilà, parce que le film a fait un flop. Mais par contre, vous vous souvenez toutes et tous de cette chanson.

0: Nos chansons d'une histoire, c'est terminé pour aujourd'hui. Dans quelques instants, ce sont les ambassadeurs de Philippe Jauniaux. On fera aussi un petit point du temps qu'il va faire avec la météo. Moi, je vous retrouve demain à 14h pour mon plus grand bonheur. D'ici là, portez-vous bien. Prenez bien soin de vous. Je vous embrasse. Bisous tout le monde.
1: Bonne journée à tous. Les températures sont déjà très très élevées en cette mi-journée et on va connaître aujourd'hui une évolution dans cette vague de chaleur avec des températures encore plus extrêmes. On notera toutefois 29 degrés en bord de mer avec une petite brise du large et sous le soleil partout ailleurs avec tout au plus quelques voiles nuageux d'altitude. Eh bien 33 degrés sont attendus en Ardennes, 35 à 36 degrés dans le centre du pays et jusqu'à 37 degrés possibles en Campine. Ces valeurs vont même encore augmenter demain d'un petit degré et puis c'est vendredi et samedi qui seront les journées les plus chaudes mais avec progressivement une augmentation du risque d'orage de chaleur.
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8: 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À 15h, on s'informe avec Sophie Léonard. 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
9: Bonjour à toutes et tous. Mercredi 24 juin est désormais la journée la plus chaude jamais enregistrée depuis le début des relevés en Belgique. À Uccle, le thermomètre a atteint 33,2 degrés vers 13h, dépassant le précédent record de 32,8 degrés établi en 1976. Les températures pourraient encore augmenter dans l'après-midi. Et puis aujourd'hui, plus de 94 millions d'habitants en Europe pourraient connaître des températures supérieures à 35 degrés, tandis que près de 2/3 des Européens seront exposés à des maximales dépassant les 30 degrés. La France reste en première ligne avec un 4e jour consécutif de vigilance rouge dans 58 départements. Mardi a été la journée la plus chaude jamais enregistrée dans le pays depuis 1947 avec une moyenne record de 38,2 degrés dans plusieurs stations de référence. Un médecin de l'ONG Alima de retour de République démocratique du Congo a été diagnostiqué positif au virus Ebola. C'est le premier cas confirmé hors d'Afrique depuis le début de cette épidémie. Le patient qui présentait peu de symptômes au départ a été pris en charge dès son arrivée à Paris. Sa charge virale est qualifiée de très faible par le ministère de la Santé français. Les autorités s'emploient à identifier les personnes ayant été en contact avec lui. L'épidémie actuelle implique une souche rare du virus contre laquelle aucun vaccin ni traitement n'existe à ce jour. La patineuse artistique belge Luna Hendricks, 26 ans, a annoncé aujourd'hui à Anvers la fin de sa carrière. Révélée en 2017, elle aura notamment décroché l'argent aux Mondiaux 2022 et le titre de championne d'Europe en 2024. Gênée par des problèmes physiques ces dernières années, elle avait disputé sa dernière compétition aux Jeux Olympiques 2000 en Cortina en février, terminant 14e. Puis toujours en sport, la Coupe du Monde de football place à la 3e journée de la phase de groupe ce soir. Les prochains matchs se joueront dans le groupe B à 21h. La Suisse défie le Canada. Les deux équipes se disputeront la première place. L'autre match verra s'affronter la Bosnie-Herzégovine et le Qatar. Merci de nous suivre. Excellente journée.
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8: Merci Sophie, à tout à l'heure. D'autres infos à 16h sur RTBF. Vivacité, 15h02, Makekalor. Bonjour Jean-Marc Strel.
6: Si, en vrai, comment
8: ça va? Ça va, comment ça va? Ça va pas trop bien sur la ligne de Bruxelles, cela dit Jean-Marc.
6: On a un accident en hauteur de Makelen en direction de Grand-Bégard. C'est vrai que vous perdez 25 minutes, quelques ralentissements donc depuis Diguem. Et puis à Crenem en direction de Zaventem, pas d'accident, mais un trafic dense avec 20 minutes nécessaires dans les files. Patience sous le soleil, bien évidemment, si vous êtes coincé.
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8: Excellent après-midi, je suis ravi de vous accueillir. C'est reparti avec le maire des régions, comme tous les jours, entre 15h et 17h sur RTBF Vivacité. Vous l'avez entendu encore dans les infos, il y a quelques minutes, on explose les records de chaleur. Et j'espère que vous ne souffrez pas trop, vous n'êtes pas trop accablé. On peut pas se plaindre en studio, c'est vrai. Bonjour Isabelle Salès.
10: Ah oui, c'est vrai, bonjour, il fait très frais ici, fait un bien fou.
8: Oui, très frais, 22-23 degrés, mais c'est l'impression d'être très frais.
10: Ça donne l'impression d'être très frais.
8: Quand il fait chaud dehors, c'est terrible, terrible. Bien, Isabelle, le mercredi ensemble pour la planète. Et avec vous, on va découvrir ce qu'on appelle les sciences participatives cet après-midi. Ça veut dire un peu les sciences qui ont besoin des citoyens.
10: Exactement, c'est les sciences qui s'appuient sur les citoyens pour mener des recherches. Alors ça va un peu dans toutes les directions, mais essentiellement dans le domaine de la biodiversité, du changement climatique et de la santé. Donc il me semble que c'était un bon sujet pour Ensemble pour la planète.
8: Mais j'en suis certain, pour la dernière semaine des ambassadeurs, avant les programmes d'été qui démarrent à partir de lundi avec un tas de surprises sur notre antenne tout au long de la journée. Dans quelques minutes Isabelle, Christian Vandeloye, les histoires de tonton cri-cri comme tous les mercredis. Et puis on ira chercher un petit peu de fraîcheur aussi à l'orée de la forêt de Soigne. Là forcément, la nature, c'est peut-être le meilleur ventilateur aussi.
10: Les arbres, les forêts nous protègent bien.
8: Là, vient d'être lancé un golf paysager, c'est un tout nouveau projet et on sera les premiers à vous en parler sur Vivre.

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2: Dizaines de minutes. Bienvenue tout le monde. On s'installe avec Maxime, avec Anne-Françoise aussi. Et Marine pour démarrer l'émission aujourd'hui. Voici Escroc.

0: Unchained Program était repêché quelques pupilles dont ce Cock Rubin Promise You Made dans Les Ambassadeurs. On est ensemble jusqu'à 17h. On vous prépare aussi dans les prochaines minutes Calogero. Mais pas que, il y aura BTS aussi avant 16h. Et puis on adore vous offrir des cadeaux et c'est ce qu'on va faire, cadeau famille avec 365.be. C'est dans quelques secondes.
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0: Les 365.be, c'est cette plateforme, c'est ce site qui vous propose toute une série d'attractions en Fédération Wallonie-Bruxelles, histoire de vous sortir, de vous offrir une belle parenthèse pour respirer, bouger. Peut-être pas aujourd'hui, Isabelle, on est bien d'accord. Aujourd'hui,
14: on est prudent. Quand même, aujourd'hui, hein.
0: On est prudent, on la joue prudemment, effectivement. Vous connaissez le site des lacs de l'Oder ? Il vous arrive de vous y balader ?
14: Évidemment.
0: Magnifique, hein, c'est le plus grand lac de Belgique, la plate taille.
14: Oui, et puis c'est vraiment un lieu de villégiature pour les carolos. Hein, ouais. On est tout près de
0: pas que. Toute la Wallonie.
14: Non, mais
0: tout,
14: nous, on est vraiment tout près.
0: Ah bah oui, on est rolo autour de la table.
14: C'est notre plage, quoi.
0: Évidemment, Charleroi plage. Alors, si vous voulez, on vous invite en famille, 4 personnes, 4 accès au Natura Park qui vous invite à vivre vraiment l'aventure en pleine nature, aventure familiale, ressourçante, avec en bordure de lac, un parcours accrobranche, une énorme tyrolienne, des défis en hauteur, le Natura Bike également. C'est accessible vraiment en famille à partir de 3 ans. L'expérience, vous la vivez à votre rythme, vous organisez votre journée sans pression, avec aussi l'Explore Games, grandeur nature, un accueil très très chaleureux, vraiment. Vous allez passer une journée idéale là-bas.
14: Mais c'est un super cadeau.
0: C'est top, ça.
14: Ouais.
0: C'est pour 4 personnes. Attention, c'est maintenant. Vous envoyez Natura. 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Par SMS au 6003. 6003 avec votre prénom et votre localité. 50 cents le message. La tyrolienne, ça vous tente, vous ?
14: Oh, j'adore.
0: Ah, oui, je ne pas, moi.
14: Ah, si, super.
0: Allez, voici maintenant, avec les animateurs de vos émissions matinales, l'agenda de votre région.
15: Les fêtes de la musique s'organisent aux 4 coins de la Fédération Wallonie-Bruxelles. Mais il y a un rendez-vous parmi tant d'autres, on avait envie de le souligner, ce dimanche 28 juin au parc d'Automont à Dizon. C'est une journée festive et musicale avec des concerts variés, des animations en tout genre. Ouverture du site déjà à 10h avec le concert familial d'André Borbé. À 15h, il y aura Kumali Bulldog Quartet, c'est de la musique turque. Il y aura aussi Dina Lewis and the Soul Caravan, c'est magnifique, c'est à voir à 19h. Et puis Orlan à 21h. Ajoutez à tout ça, chorale, karaoké, démonstration des échassiers de Namur, carrousel, village des enfants et village gourmand. Ça se passe donc dans le parc d'Automont à Dizon, ce dimanche de 10 à 22h30. La deuxième édition de Jardin Sonore accueillera Dr. Electrolove dans le parc du château de Jeuhey ce samedi 27 juin. C'est un moment électro à ne pas louper, évidemment. De 15h à minuit, les Sphères Sonores, le pôle musical de la province de Liège, vous invite à une journée unique qui mêle nature, musique, électronique, plaisir épicurien, en présence d'excellents DJ donc, et aussi de food trucks de la région. Toutes les infos sont sur la page Facebook Jardin Sonore. Autre événement à la fois culturel et sympa, c'est une foire du livre et du disque d'occasion qui se tient au Hall Omnisports d'Amé ce dimanche 28 juin de 10 à 17 heures. C'est un rendez-vous un petit peu vintage et incontournable. D'une part pour les amoureux de bouquins, pour les amoureux des mots, les rêveurs d'aventure, les amateurs de jardinage par exemple ou de cuisine, les détectives en herbe, les collectionneurs de BD et tous ceux jeunes ou moins jeunes qui apprécient feuilleter, fouiller et dénicher des trésors. Quant aux accros de vinyle, la partie foire du disque, c'est l'événement préféré des mélomanes et des collectionneurs à la recherche d'un pressage particulier d'un vinyle, de l'édition originale d'une pochette ou simplement d'un album à moindre prix. Rendez-vous au Hall Omnisports d'Amé dimanche. Et puis le château de Fumal propose dimanche un grand déjeuner estival imaginé pour 100 convives autour d'une très longue table entre gastronomie élégance décontractée et bulles belges.

0: Giro sur RTB Vivacité en apesanteur et surtout ensemble pour la planète comme tous les mercredis avec Isabelle Salé cet après-midi. On le disait à Isabelle en lançant l'émission, on va parler de science participative. Ça concerne beaucoup de projets d'ailleurs. Hein.
1: Oui, 242 en Belgique, ce qui fait de nous les champions d'Europe. C'est pas mal.
0: C'est une fierté de plus.
1: Évidemment. De plus. On va pas se mentir, il y en a beaucoup plus en Flandre qu'en Wallonie. Mais Lucet Louvain a bien l'intention de rattraper notre retard.
0: On va les aider. Natacha Saint-Pierre dans la progra aussi avant 16h. Mes blessures et mes faiblesses, celles que j'invoque. Et puis le fameux Save Me Tonight de David Guetta et GLO. Allez, bon après-midi, bon courage si vous êtes dans des chaleurs un petit peu trop extrêmes aussi peut-être. On vous accompagne avec les ambassadeurs jusqu'à 17h.
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0: Isabelle, la science a besoin de nous et forcément on va répondre présent en Belgique et ça c'est plutôt une bonne nouvelle.
1: Mais oui, alors c'est vrai, on est très rendant service, c'est comme vrai. On dit chez nous en Belgique. Hein,
0: pas tous, voilà. Mais beaucoup.
1: Exactement, voilà. On le sait, mais là, la participation citoyenne, elle prend des dimensions scientifiques et ça c'est vraiment passionnant. On va être concret. Imaginez un étudiant qui veut développer une recherche sur, allez, au hasard, la qualité de l'air. Il sait qu'au printemps, l'écorce des platanes est un super indicateur de la présence de particules fines dans l'air ambiant. Ça, c'est une recherche préalable. Peut-être que c'est d'autres que lui qui l'ont mené avant. Il le sait. Mais lui, il se dit, moi, ce que j'aimerais, c'est faire une recherche à grande échelle pour prévenir cette pollution par les particules fines. Et donc l'idée, c'est quoi ? L'idée, c'est de demander aux citoyens de récolter ces écorces de platane à grande échelle.
0: Donc c'est des échantillons, en somme, c'est ça ?
1: C'est des échantillons. On reçoit un petit kit avec la manière de procéder. Et puis, ce qui est très bien, c'est que le platane, c'est un arbre hyper courant chez nous, y compris en ville. Donc, on peut récolter des échantillons vraiment à travers tout le territoire. Ouais. Et ça, ça crée une base de données de recherche, mais vraiment extraordinaire.
0: Ouais. D'autant que cette pollution, elle va créer des milliers de décès prématurés chaque année.
1: On sait très bien que les particules fines, c'est vraiment quelque chose d'extrêmement dangereux.
0: Ouais. Et quel est le rôle des citoyens dans tout ça, alors, Isabelle ?
1: Eh bien, les citoyens, eux, ils font ces récoltes, mais alors ce qui est chouette, c'est que en échange, ils ont les résultats de ces recherches. C'est-à-dire que si vous habitez tel quartier de Bruxelles et qu'il y a une allée de platanes et que vous prenez vos échantillons
0: avenue là, des platanes, imaginons.
1: Voilà. Imaginons avenue des platanes. Mais en retour, Lucet Louvain, elle va vous dire les résultats de la recherche. Et donc vous saurez si vous vivez dans une zone qui est particulièrement soumise aux particules fines. Et donc, on peut agir, évidemment, en le faisant savoir, pour éviter, peut-être, les moments où cette pollution est la plus élevée, pour alerter les autorités publiques, évidemment. Parce qu'on peut aménager un plan de circulation. On peut imaginer un quartier plus piéton admis que voiture.
0: Oui. Voilà. Ça, et donc, ce qui est le cas, dans les villes, ça commence. La voiture, de moins en moins.
1: On est sensible à ça. Mais ce qui est très chouette, c'est que le citoyen, il a la possibilité de reprendre les rênes, d'avoir un peu de pouvoir sur son environnement, puisqu'il va le maîtriser, le connaître. Et ça, c'est grâce, et c'est vraiment toute la base de la science participative.
0: Donc c'est vraiment du win-win, tout le monde s'y retrouve, les citoyens qui sont venus informer des résultats, et la recherche est aidée par le citoyen.
1: Voilà, effectivement. Et je crois que c'est aussi une vraie collaboration qui s'instaure. Pour le simple citoyen, vous et moi, c'est je le disais, une façon de reprendre le contrôle. Aller crier au conseil communal pour réclamer un plan de circulation, je crois que c'est plus efficace quand on dispose d'une étude scientifique qui établit le niveau de pollution. Et donc là... on a des leviers pour agir. Et il faut savoir tout de même que ce sont les plus fragiles hein, qu'il s'agit de protéger avant tout. Les personnes âgées qui vont d'office moins bien supporter ces particules fines, cette pollution. Et puis les bébés, les enfants qu'on promène en poussette, parce que pourquoi ?
0: Ils sont bas aussi à hauteur des pots d'échappement.
1: Voilà, exactement. Et donc beaucoup plus soumis, avec des poumons qui ne sont pas encore hyper développés. Donc c'est vraiment l'idée de protéger les plus fragiles. Et donc, voilà, cette manière de participer à la science, elle suscite un engouement parce que, précisément, on a l'impression aussi qu'on participe à la recherche. Et ça, je trouve que c'est vraiment très gratifiant.
0: Oui. C'est hyper important aussi pour les universités qui ne peut-être pourraient pas financer par elles-mêmes cette récolte d'échantillons.
1: Ah bah effectivement, hein, vous imaginez combien de personnes faudrait-il payer pour aller récolter ces échantillons à travers tout le pays. Ça mobiliserait un nombre de personnes incroyable. C'est juste impayable. Donc les scientifiques, les chercheurs, ils ont vraiment besoin de notre collaboration. L'UCLouvain Louvain va lancer, mais là, tout bientôt, une recherche qui s'appelle Humus. Et il s'agira, tenez-vous bien, de récolter 10 000 échantillons de terre à travers tout le territoire. Vous imaginez si l'UNIF avait dû les récolter elle-même, c'est juste impossible. Mais je vous en dis plus tout à l'heure sur ce projet Humus, c'est super intéressant. Il s'agit de permettre de découvrir un nouvel antibiotique.
0: Je sens qu'on va recruter en deuxième heure dans cette émission,
1: Effectivement.
0: Isabelle. Dites, je me permets de vous interrompre parce qu'il est 15h30 précisément, et Jean-Marc Strill, hein, vous savez, au Centre Périx, le gars il est super pointilleux sur les heures et tout, il est comme ça, n'est-ce pas Jean-Marc ?
5: L'heure, c'est l'heure.
0: Et donc, il est 15h30 sur RTBF Vivacité. Jean-Marc Strill, comment ça va au Centre Perex ?
5: Tout d'abord, bravo pour votre ponctualité.
0: Merci.
5: Toutes mes félicitations. Bon, cela dit, on a un truc un peu embêtant à signaler. C'est un accident sur le 19. Mons-Bruxelles, hauteur de Mons, en direction donc de la capitale. La chaussée est fermée. C'est un poids lourd et une voiture qui sont impliqués. Vous perdez 1h15 actuellement. Donc c'est compliqué, bien sûr, d'autant qu'il fait chaud, même avec la clim. L'occasion de vous rappeler aussi de prendre toujours une bouteille d'eau. On n'est pas à l'abri d'un accident, d'en subir des conséquences. Parfois même des travaux, ça arrive en Belgique. Formation de fil aussi sur le 42, Namur-Mons, hauteur de Rhine, en direction de Mons. Là, c'est un poids lourd qui est en panne. Il y a également sur le ring de Bruxelles un accident hauteur de Vilvoorde, en direction de Hal. Un accident également à Zaventem vers Grand Bigard. Et un autre accident à Woluwe-Saint-Etienne. Voilà, ça s'additionne. Vous perdez une bonne demi-heure. Patience et puis vraiment prudence. Entre Expo et Macallan vers Zaventem, dernière donnée, temps de parcours, vous perdez 20 minutes.
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0: Swim avec BTS pour RTBF Vivacité. On vous parle d'un lieu qui vous donnera un petit peu de fraîcheur, un zeste de fraîcheur, puisqu'il est installé à l'orée de la forêt de Soignes et à Bruxelles. C'est Drome Adventure et on vous explique tout ça dans quelques secondes, évidemment, dans Les Ambassadeurs.
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0: Direction donc la forêt de Soignes, l'orée de la forêt de Soignes à Bruxelles. Bonjour Olivier Poulart. Olivier, vous êtes là ?
5: Je suis là.
0: Bienvenue dans les ambassadeurs. Alors, première question hyper importante, surtout cette semaine, là où vous avez installé votre Drome Adventure, est-ce qu'il y a de l'ombre ?
5: Alors, bien entendu qu'il y a de l'ombre. Un des seuls endroits à Bruxelles où vous pouvez trouver probablement une température acceptable, à l'orée de la forêt de Soignes, bien entendu, je me rappelle qu'il y a quasiment 5 à 10 degrés en moins. Dans...
0: Carrément.
5: Vous avez tous à la forêt par ce biais-là, mais avant d'aller en forêt, venez à l'Adventure Golf, où nous avons les 3 points d'eau de se rafraîchir, et d'autre part un nid de paille qui a été aménagé par un artiste bruxellois qui s'appelle Wolf Bregenzer et qui permet de, pendant le parcours, de se reposer un petit peu à l'ombre et dans un espace vraiment un peu plus humide.
0: D'accord, vous êtes situé au cœur de ce qu'on appelle une zone Natura 2000 aussi. L'idée, c'était un peu de donner un nouveau souffle sur le site de l'ancien hippodrome.
5: Oui. Alors oui, l'ancien hippodrome de Hucle-Boisfort a été, il y a une dizaine d'années, transformé en parc de loisirs actifs à destination des familles, des sportifs, des entreprises où effectivement la culture et la nature se rencontrent en permanence et de multiples activités qui sont proposées pour le plus grand public.
0: Oui, vous proposez entre autres, et c'est un petit peu la cerise sur le gâteau, un parcours de golf miniature de 12 trous s'il vous plaît.
5: Exact. Alors c'est vraiment plus qu'un golf miniature et l'image qu'on a du mini golf qu'on a eu l'occasion de faire à la mer il y a pas mal de temps.
0: Oui.
5: On est vraiment dans un petit parc arboré qui a été planté de 12 000 plantes et d'une cinquantaine d'arbres. On est sur 30 arts et dans ce petit parc trou de golf, de putting, et qui permettent vraiment de prendre du bon temps en famille, entre amis ou entre collègues.
0: On parlait d'ombre tout à l'heure, forcément, c'est un peu le sujet du jour. En fait, votre terrain de jeu de ce golf, entre autres, c'est avant tout le paysage, la végétation, la biodiversité. Ça a été super important dans le développement de l'ADN du projet.
5: Alors oui, chez Drome, on a cet ADN de préservation de l'environnement et de la nature qui fait partie intrinsèque du projet. Et donc effectivement, on a essayé d'aménager le plus qualitativement possible cet espace de 32 hectares en plein centre de Bruxelles pour permettre aux nombreux Bruxellois qui n'ont pas spécialement de jardin de pouvoir en profiter, mais également d'être une porte d'entrée officielle vers la parce que ça nous permet de pouvoir découvrir cette biodiversité au sein de la forêt.
6: Mais ce qui est magnifique, c'est que sur votre propre terrain, vous la créez, vous la recréez. Les plantations, c'est vraiment une démarche tout à fait constructive.
5: Oui, on est très attentif à ça. Les choix des plantes qui ont été plantées
6: Des plantes indigènes, j'imagine.
5: exactement, et donc ont été sélectionnés. On s'est vraiment entouré de bureaux d'architectes spécialisés dans ce type d'aménagement de parc pour qu'il soit le plus intégré possible et qu'on ait vraiment envie d'y passer du temps.
0: Oui. Le projet est accessible vraiment à tous, hein, les familles, les non-golfeurs aussi. Hein, c'est pas quelque chose qui s'adresse uniquement à des initiés. C'est les écoles, les entreprises. C'est une nouvelle façon d'habiter le parc, on peut dire ça comme ça, finalement,
5: Olivier. Oui, oui. Véritablement, les non-golfeurs sont plus que les bienvenus. Si on arrive à les convaincre que ce sport est chouette à faire et ludique, peut-être qu'ils demain ils se mettront à faire du golf d'une façon un peu plus intensive. Donc effectivement, c'est une façon cette aventure golf permet aux non-golfeurs de prendre du plaisir, mais aux golfeurs, parce qu'on l'a pensé également pour les golfeurs, de découvrir les lieux en faisant vraiment de l'entraînement autour du putting. Et donc là, ils vont s'y retrouver aussi.
0: D'accord. Pour la première saison, on attend plusieurs dizaines de milliers de visiteurs et c'est pratiquement 50 emplois créés aussi. C'est important de le préciser. Olivier Poulart, les infos pratiques, si on veut aller vous rendre, faire un petit tour chez vous, vous rendre visite sur une page Facebook, sur un site.
5: Oui, alors venez nous rejoindre sur le site www.drome.be et vous choisissez l'onglet Adventure Golf et ça vous permettra directement de pouvoir réserver en ligne, de payer en ligne et de venir nous rejoindre. Il commence déjà à y avoir du monde,
0: d'accord.
5: Donc venez réserver votre slot.
0: Ok, d'accord. Drome, donc DROHME. Merci beaucoup. À bientôt, Olivier. Bon après-midi. C'est un chouette projet, ça qui mêle à la fois le sport, la nature et la biodiversité. Nous, on valide. Hein.
6: Bah évidemment.
0: Bon, allez, qu'est-ce qu'on va faire maintenant? Petite pause. Et puis Natacha Saint-Pierre arrive avec Pascal Obispo.
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0: Natacha Saint-Pierre avec Pascal Obispo, ça reste un grand classique. Tu trouves Rai le mercredi, qui trouve-t-on autour de cette table? Christian Van Deloye, bonjour tonton Cricri.
1: Bonjour Philippe.
0: Attendez,
1: bonjour,
0: nous sommes le 24 bonjour. Juin, c'est la petite dernière de la saison.
1: Et oui.
0: Avant les vacances et avant la rentrée, on sera de retour évidemment dès la fin du mois d'août pour une nouvelle saison des ambassadeurs. Une spéciale cliché aujourd'hui.
1: Oui, nous allons parler cliché wallon.
0: Cliché wallon. Ben vous restez avec nous, c'est dans quelques secondes. Ben non, c'est tout de suite. Ben c'est tout de suite. Christian, on y va.
1: Allez.
0: Allons-y. Les clichés qui nous collent tellement à la peau, en fait.
1: Oui, hein. Oui, oui. Ben, tout d'abord, bonjour à tous, hein, aux éditeurs, à vous, à l'équipe. Oui, en effet, c'est l'émotion un petit peu.
0: Ben, vous avez un petit mouchoir, Christian, on n'avait pas pleuré quand même.
1: Non, pas du tout. Alors, c'est la dernière ligne droite avant les vacances, vous venez de le dire. Et puis, je me suis dit, on va se faire plaisir un petit peu. On va parler de nous, les wallons.
2: Mais on dans va la joie et la bonne humeur.
1: Exactement. On va s'attaquer à ce que les autres pensent de nous, nos voisins par exemple. On va décortiquer tout ça. Enfin, on va essayer.
0: Cliché numéro un, c'est un grand classique. En Wallonie, il pleut tout le temps.
1: Ben oui, alors je m'insurge.
0: Ouais, oui, c'est aujourd'hui.
1: Complètement. C'est totalement faux. Parfois, il neige en Wallonie. Et parfois, la pluie est verticale. Parfois, elle est à l'horizontale à cause du vent. Et sans oublier, comme vous venez de le rappeler, les épisodes caniculaires que nous subissons pour l'instant. D'ailleurs, à ce propos, n'oubliez pas de vous hydrater régulièrement. C'est très important, vu les chaleurs. Alors, mais tout ça, c'est ce qu'on appelle la diversité climatique. Parce que entre nous, si on n'avait pas cette météo si diversifiée, est-ce que nos paysages seraient aussi verts,
0: Philippe ? C'est ce qui fait aussi la richesse de notre pays, vous avez bien raison. Voilà. Deuxième cliché qui nous colle à la peau dès qu'on passe la frontière.
1: Oui, les Wallons sont lents et passent leur temps à faire la fête. Alors d'abord, on n'est pas long. On est économe en mouvement. C'est écologique. Pourquoi courir alors qu'on peut marcher calmement vers le prochain barbecue, Philippe ?
0: C'est vrai. Hein ?
1: Et pour ce qui est de faire la fête, d'accord. C'est vrai, on a le sens de l'accueil.
0: Il faut quand même assumer la fête, hein, on le fait.
1: Oui, une fête à la fois, mais on l'assume.
0: On les fait.
1: En Wallonie, vous allez venir réparer une tondeuse chez votre voisin à 11h du matin. Vous repartez à minuit avec quelques verres dans le nez, une demi-tartorie sous le bras et un nouvel ami pour la vie. Ce n'est pas de la paresse, Philippe, c'est de la diplomatie sociale.
0: C'est vrai. Voilà. Il y a aussi le cliché linguistique.
1: Oui, alors nos amis français qu'on adore ou pas, pensent qu'on ponctue toutes nos phrases par une fois.
0: Ouais.
1: Mais non, ce sont nos cousins bruxellois qui disent ça. Nous, en Wallonie, on a le oufti. L'oufti qui remplace n'importe quelle émotion. La surprise, la peur, la joie, ou le fait de voir le prix de l'essence à la pompe, par exemple. Alors aussi, on sait utiliser le mot « tantôt » pour désigner le passé, le présent et le futur. Je l'ai vu tantôt. Et j'y vais, à tantôt. C'est magique, non ? On abolit le temps en Wallonie. Et Einstein pas les se rhabiller, mon cher Philippe.
0: C'est sûr, ça. On passe au quatrième cliché,
1: oui.
0: Déjà, Christian.
1: Nos routes pleines de trous. Mais moi, c'est important, les routes pleines de trous. Ce sont des ralentisseurs naturels pour apprécier la beauté de notre paysage.
0: Ouais, c'est une façon de voir les choses.
1: Mais hein. Bien sûr.
0: Cinquième cliché, il n'y a pas grand-chose à faire ou à voir en Wallonie. On prouve tout le contraire dans cette émission, nous.
1: Exactement. Enfin, évidemment. La Wallonie est un trésor de patrimoine au cœur de l'Europe. C'est comme ses habitants, une terre de caractère, de tradition, de paysages variés. Et elle séduit, les chiffres sont là pour le prouver, chaque année, des milliers de visiteurs en quête d'authenticité. On a des citadelles historiques, des vallées verdoyantes, des villages de charme, des sites inscrits au patrimoine mondial. Vous voulez une liste non exhaustive ?
0: Bah,
1: la ville de Namur,
0: oui.
1: Dominée par sa majestueuse citadelle, au confluent de la Sambre et de la Meuse, Liège et son patrimoine mêlant architecture contemporaine, édifices religieux, traditions populaires. La Wallonie, c'est également une terre de châteaux, de bouillons à Modave, en passant par Fréhir, par Jeuet, des demeures historiques qui racontent les grandes heures de notre passé. La Wallonie, savez-vous que c'est aussi plus de 400 musées ? 400 ! C'est pas n'importe quoi comme chiffre. Alors, patrimoine mondial de l'humanité, les ascenseurs hydrauliques du canal du Centre, les minières néolithiques de silex de Spienne, ici près de Mons, figurent parmi les plus anciens témoignages d'activités humaines. Voilà. Mais la Wallonie ne se résume pas à son histoire, voyez-vous, Philippe. La région est aussi une destination privilégiée pour les amoureux de la nature.
0: Ah, ces bons plans-là, on les adore dans l'émission.
1: N'est-ce pas? Alors, l'Ardenne, c'est vrai, avec ses forêts profondes, les vallées de la Semois, de l'Ourthe, de la Lesse, des paysages spectaculaires, les plus beaux villages de Wallonie, on va en citer Celle, Cruppet, Torny, Mélin, tout ça font partie de l'authenticité de notre patrimoine, de notre histoire. Et puis, il y a aussi les événements culturels et folkloriques, carnaval, marche folklorique, fêtes médiévales, festivals de musique. Il y en a une quantité incroyable chez nous. Les marchés traditionnels, tout ça fait vivre notre Wallonie et met en valeur notre patrimoine. Alors, entre héritage historique et paysages préservés et traditions chaleureuses, la Wallonie apparaît comme une destination d'une richesse insoupçonnée. Alors, mais si, il y a quand même un cliché qui est 100% vrai, voyez-vous, c'est notre autodérision.
0: Ah bah évidemment.
1: On sait rire de nous-mêmes, et c'est pour ça qu'on est les meilleurs ambassadeurs du monde.
0: On est un peu taquins, voilà.
1: Voilà, et puis l'émission va s'arrêter tout l'été, mais la convivialité wallonne, elle, ne prend jamais de vacances. Alors cet été, sortez, profitez, allez boire une bonne bière locale, et n'oubliez pas, avec modération, n'est-ce pas? Mais avec beaucoup de plaisir. Mangez des vitoulets, une gaufre de Liège, mais surtout et avant tout, restez fiers de votre accent, les amis, et de votre grand cœur. Voilà ce que j'avais à dire sur la Wallonie aujourd'hui. Et puis, je terminerai en vous remerciant, vous, Philippe, et toute l'équipe, pour cette saison formidable. Merci aux auditeurs pour votre fidélité. Passez un été merveilleux. Et comme on dit chez nous avant de trinquer, à la revoyure, les amis.
0: Ben voilà, merci beaucoup, Christian Vandeloye, pour ces mots qui nous touchent. Franchement, on se fait plaisir, Isabelle.
2: Oui, super. Moi, j'ai vu défiler une série de cartes postales.
0: Oui, c'est vrai.
2: C'est un vrai bonheur.
0: C'est tout nous, les Wallons, les Bruxellois, tous pareils, hein, pour écouter les ambassadeurs chaque après-midi. Ouais. Et on peut déjà le dire, il y aura une rentrée. J'espère que vous serez là, que vous ferez partie de la team à nouveau au mois de septembre.
1: J'espère bien.
0: Passez un bel été.
1: À vous aussi.
0: À très vite donc sur RTBF Vivacité, les histoires de Tonton Cricri. Et puis rendez-vous pour suivre ces jolies aventures aussi sur l'application RTBF Actu. Voici David Guetta, GLO Jennifer Lopez, Save Me Tonight. Dans 8 minutes, on va faire un petit tour à la rédaction à nouveau.

Charlotte Cardin, c'est le carton de l'année 2026, on l'entend partout, avec Tant pis pour elle, toute une heure encore des ambassadeurs. On revient juste après le Flash Info à 16h. Et là tout de suite, les nouvelles du temps avec Olivia Rox.

0: Bonjour à toutes et tous, on s'accroche, il s'agit du 8e jour de la vague de chaleur. Cet après-midi, un soleil de plomb, pas d'orage en vue et sous un vent très faible. Nous ressentons plus que jamais cette ambiance caniculaire de 29 degrés au littoral jusqu'aux 37 degrés à Hassel, 36 degrés à Bruxelles. On le rappelle, des températures à l'ombre bien entendu. La soirée sera dégagée, la nuit parfaitement étoilée, une nuit tropicale où on aura une nouvelle fois bien du mal à trouver le sommeil, de 19 à 22 degrés. Quant à demain jeudi, une matinée plein soleil, l'après-midi quelques cirrus anecdotiques, mais surtout une chaleur étouffante qui va encore monter d'un cran de 31 à 37 degrés. Attention, la qualité de l'air restera mauvaise aujourd'hui, mais aussi demain suite à la concentration importante en ozone, pouvant générer des difficultés respiratoires. Restez au frais.
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6: Excellent après-midi, 16h déjà sur RTBF Vivacité. Voici l'info avec Sophie Léonard.
7: Bonjour à toutes et tous, à 16h l'essentiel de l'actualité de la journée. Ce mercredi 24 juin est désormais la journée la plus chaude jamais enregistrée depuis le début des relevés en Belgique. À Uccle, le thermomètre a atteint 33,2 degrés vers 13h, dépassant le précédent record de 32,8 degrés établi en 1976. Les températures pourraient encore augmenter dans l'après-midi. L'Europe sous une chape de plomb, on verra la confirmation demain après cette journée, mais 94 millions d'habitants en Europe pourrait connaître des températures supérieures à 35 degrés, tandis que près des deux tiers des Européens seront exposés à des maximales dépassant les 30 degrés. La France reste en première ligne avec un quatrième jour consécutif de vigilance rouge dans 58 départements. Mardi a été la plus chaude jamais enregistrée dans l'Hexagone depuis 1947, avec une moyenne record de 38,2 degrés dans plusieurs stations de référence. Et d'ailleurs, toujours en France, la canicule provoque des coupures de l'électricité dans plusieurs régions. Dans le sud du Finistère, près de 68 000 foyers étaient encore privés de courant ce matin après un incendie lié à la chaleur sur un transformateur près de Quimper. Jusqu'à 120 000 foyers ont été touchés au plus fort de la panne. Le rétablissement complet n'est pas attendu avant la fin de la journée. Dans le Vaucluse, environ 5 000 clients sont également privés d'électricité en raison des fortes températures. Un médecin de l'ONG Alima, de retour de République démocratique du Congo, a été diagnostiqué positif au virus Ebola. C'est le premier cas confirmé hors Afrique. Depuis le début de cette épidémie, le patient qui présentait peu de symptômes au départ a été pris en charge dès son arrivée à Paris. Sa charge virale est qualifiée de très faible par le ministère de la Santé. Les autorités s'emploient à identifier toutes les personnes ayant été en contact avec lui. L'épidémie actuelle implique une souche rare du virus contre laquelle aucun vaccin ni traitement n'existe encore à ce jour. Excellente journée, merci de nous suivre.
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6: Et à 16h02, on repart au centre Père Extre. Bonjour Jean-Marc Strel.
8: Ah, bonjour.
6: Et les températures, vous l'avez entendu, qui s'emballent, c'est terrible. Sur le réseau routier, attention, gros problème dans la région de Mons.
8: Oui, le 19, Mons-Bruxelles, accident en hauteur de Mons, un poids lourd et une voiture impliquée. Vous perdez 45 minutes actuellement. Donc patience, évidemment, si vous êtes coincé. Il y a des files sur le 42, aussi Namur Mons, à hauteur de Rhine, en direction de Mons. Sur le 411, entre Transine et Libin, vers le Luxembourg, vous perdez actuellement une vingtaine de minutes. On nous a signalé aussi un camion en feu sur le 411, juste avant la sortie vers la N4 en direction du Luxembourg. Donc ces deux infos sont liées et ça pose problème, évidemment. Patience là aussi. Sur le ring de Bruxelles, là, il y a à hauteur de Villevorde un accident en direction de Hal. Deux autres accidents, à Zaventem vers Grand-Bégard, à Woluwe-Saint-Etienne également. Et puis entre l'Expo, en tout cas la sortie Expo et McAllen vers Zaventem, vous perdez une bonne vingtaine de minutes.
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6: Et on se relance tout une heure encore avec les ambassadeurs la dernière semaine, avant les programmes d'été que vous allez découvrir à partir de lundi sur l'antenne de Vivacité. J'espère que ça va là où vous êtes, hein, que vous ne souffrez pas trop des conditions météo tout à fait extrêmes. Vous l'avez entendu dans les infos, on explose tous les records de température et c'est difficile pour certains, je pense aux plus jeunes, aux seniors également. Isabelle Salès, nous on ne peut pas se plaindre, c'est vrai, en studio on est plutôt
10: on
6: bien.
10: On est bien là. Hein.
6: On est privilégiés. Hein. Bon, on parle avec vous comme tous les mercredis d'Ensemble pour la Planète, aujourd'hui de sciences participatives. Vous nous rappelez ce que c'est ?
10: Mais oui, c'est un sport dans lequel on excelle, Philippe.
6: Un sport,
10: oui. Oui, là je vous promets, on n'est pas déçus, c'est pas comme au foot par exemple. Non, là on
6: attendez,
10: est vraiment les
6: on
10: meilleurs,
6: peut, on
10: est les meilleurs.
6: Hein.
10: Voilà, ça consiste en quoi ? Ben, ça consiste à prêter main forte aux scientifiques.

0: Soul Dance Festival, qui est plutôt du côté de la Bourse et de Brouckère. Donc en effet, on est un peu dans les quartiers de Bruxelles.
1: Oui, des quartiers qui respirent, hein, parce que forcément, il y a un peu moins de bouchons, il y a moins de monde pendant l'été. Et on se rend compte, entre autres avec le canal, qu'il y a de la présence de l'eau aussi, qui est toujours très apaisante, très reposante.
0: Oui, et c'est un rendez-vous qui avait existé du temps de Bruxelles-les-Bains. Et là, oui, on recrée un port de plaisance avec des animations, avec une croisière, avec un DJ. Donc, il y a vraiment une série d'animations pour tous les goûts, pour petits et grands, pour jeunes et moins jeunes.
2: Alors, une question de circonstance. Est-ce qu'on peut se mettre à l'ombre?
0: On va prévoir des zones d'ombre, des brumisateurs, parce que si effectivement on est confronté aux mêmes conditions climatiques, notamment au Vauxhall actuellement, on a quand même pas mal de zones ombragées, donc ce qui est plutôt agréable pour pouvoir profiter des animations.
1: Mais au fil des années, vous vous êtes rendu compte qu'il était possible de bien faire vivre une capitale comme Bruxelles en période estivale, parce que dans certains pays, elles sont un petit peu mortes, les capitales.
0: Ben c'est vrai qu'il faut prévoir de l'attractivité pour en faire un lieu de vacances pour ceux qui n'ont pas nécessairement l'occasion de partir ailleurs, en fait.
2: C'est très sympa comme philosophie, je trouve.
1: On rappelle ce qu'est Brussels Major Events. C'est vous qui êtes derrière l'organisation du marché, de tous les grands événements à Bruxelles, hein, les plaisirs d'hiver, entre autres.
0: Exactement, donc on organise les événements pour la ville de Bruxelles, notamment Plaisir d'hiver, Brussels Dance Festival, Classissimo, Vauxhall Summer, en effet. Ouais.
1: Je le disais, c'est impossible de donner le programme complet, évidemment, de ces plaisirs d'été. Si vous avez trois petits coups de cœur en 30 secondes, c'est votre défi, Delphine, ça va pas être facile, ça, hein.
0: Alors, il y a l'inauguration de Quai d'été la semaine prochaine, le 2 juillet, pour laquelle on vous donne rendez-vous.
1: Le 2 juillet.
0: Oui, tout à fait. Le Brussels Dance Festival le 14 août pour le lancement aussi, ou éventuellement pour la clôture le 23 août. Mais il y a tellement de moments qu'en effet, c'est assez difficile de donner tous les rendez-vous. En tout cas, sur le site de Plaisir d'été, vous aurez tous les moments et notamment les rendez-vous phares.
1: D'accord, mais Bruxelles qui se transforme en scène à ciel ouvert, et vous l'avez dit, l'idée c'est vraiment d'attirer tous les publics, toutes les générations, parce que tout le monde n'a pas la chance peut-être de s'offrir des vacances au bord de la mer et à l'étranger, et finalement il y a plein de belles choses aussi que l'on peut faire grâce à vos organisations. Merci beaucoup Delphine Romanus, donc rendez-vous pour tout savoir, allez-y tout de suite faire un petit tour, même si c'est sur votre smartphone, sur Plaisir d'été, pour déjà faire votre sélection, votre programme.
2: Voilà.
1: Il y aura des occupations pour pratiquement tous les jours, Delphine.
2: L'embarras du choix, je crois.
0: Merci beaucoup.
1: À bientôt. Tim Impala, bientôt. Vous êtes dans les ambassadeurs sur RTBF Vivacité. Ça s'appelle Dracula. Dans 3 minutes, il y aura Louise Attaque aussi. Avec Je t'emmène au vent.

0: Louise attaque avec Je t'emmène au vent. Le vent, oui, d'accord, mais pas trop chaud, je l'espère en tous les cas. 16h24 déjà. Ambre avec Je me demande dans la suite.
1: Pourquoi je suis là ? Pourquoi c'est moi et pas une autre ?
0: Quand je disais qu'on avait été repêchés les grands classiques aussi, Green Day dans Les Ambassadeurs, s'il vous plaît. Et dans nos bons plans de l'été, détour chez ProVélo dans quelques secondes.
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4: 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Les ambassadeurs, jusqu'à 17h sur Vivacité.
0: Et à 16h26, nous sommes donc chez ProVélo. Bonjour John Nieuwenhuis.
7: Bonjour à vous deux.
0: Bienvenue. Salut. Dans Les Ambassadeurs avec ce chouette projet de ProVélo. On sait que les cyclistes ont souvent tendance à emprunter des chemins qu'ils ont l'habitude de prendre en voiture lorsqu'ils grimpent, lorsqu'ils enfourchent leur vélo. Et là, bah, vous dites non, justement, il y a des alternatives, il y a parfois des chemins qui sont beaucoup plus sécurisés, plus agréables en deux roues.
7: Ben oui, tout à fait. C'est vrai que c'est un réflexe courant. Oui. Quand on n'a pas l'expérience, on fait comme on a toujours fait. On prend les itinéraires qu'on connaît. Mmh. Mais c'est pas forcément les plus adaptés.
0: Et vous allez leur faciliter la vie avec votre nouvelle invention. On peut présenter ça comme une application ?
7: Alors, c'est un compatible d'application,
0: ouais,
7: qui vous permet de générer des itinéraires. Mmh. Ça fait 5 ans qu'on propose ça grâce à un soutien de la région, de Bruxelles Mobilité.
0: Oui.
7: C'est pas une application en soi, mais vous trouvez des tas d'informations sur ces applications. Il y en a 10 en tout.
0: Ok, donc on va aider à planifier un chemin alternatif qui sera mieux.
7: Exactement. Tout à fait.
8: Et les,
7: oui,
8: critères, c'est quoi ? Les critères, c'est quoi ? C'est d'abord la sécurité ?
7: Pas forcément. En fait. Chacun est différent et aborde le vélo différemment. Il y en a qui vont être plutôt dans une démarche de vélo loisir, voire même de se mettre un peu à l'exercice, voire encore d'économiser des émissions de CO2.
0: Mmh.
7: Et puis il y en a qui en ont jamais fait, et donc ils vont vouloir rechercher plutôt des itinéraires plus confortables, sans pavés, plus sécurisants, avec moins de trafic, moins de dénivelé.
0: Ouais.
7: Donc il y a autant d'itinéraires que d'usagers. En fait.
0: Et vous avez comparé justement ces planificateurs, vous l'avez dit, qui sont 10, qui existent pour les trajets du quotidien, boulot, balade.
7: Voilà, c'est ça. Donc notre comparatif, il reprend 10 applications, c'est pas exhaustif, mais on s'est effectivement focalisé sur des applications qui étaient à la fois utiles pour des déplacements utilitaires du quotidien, mais qui pouvaient aussi convenir pour des itinéraires loisirs, sportifs. Et alors, c'est 10 applications qui sont gratuites. Il y a des fonctionnalités payantes dans certaines d'entre elles, mais les fonctionnalités de base, elles sont accessibles à toutes et tous sans payer.
8: Bah c'est super ça. Mais donc on peut choisir selon ses propres critères son itinéraire.
7: Exactement.
8: On fait son itinéraire en fonction de ses propres critères.
7: Tout à fait. Et alors il y en a qui vont par exemple vous donner beaucoup plus d'informations sur votre itinéraire selon par exemple que vous voulez brûler des calories ou que vous voulez vous motiver en disant mais en fait en prenant pas ma voiture et en prenant mon vélo j'ai économisé autant d'émissions de CO2. Il y en a qui vont pouvoir vous faire l'analyse aussi après coup pour vous donner vos performances, et puis si ça vous intéresse pas, il y a des fonctionnalités beaucoup plus basiques qui vous disent simplement comment aller d'un point A à un point B le plus efficacement possible, le plus simplement possible.
0: Oui, parce que le
8: plus agréablement possible
0: aussi, hein.
8: Moi je trouve que c'est un beau critère aussi, hein.
7: Voilà, mais vous, c'est votre critère, Isabelle.
8: Oui.
7: Vous avez raison. Je vous retrouve tout à fait. Je vous rejoins tout à fait là-dedans. Donc ça dépend vraiment de quels sont vos critères et quelle est la hiérarchie de ces critères. Mm-hmm. Et c'est pour ça qu'il n'y a pas une application meilleure qu'une autre. Ça va dépendre de vos attentes.
0: Oui, et toujours ce message que vous voulez faire passer, c'est de rappeler qu'en région bruxelloise, entre autres, que le vélo, c'est peut-être un mode de transport idéal pour les trajets du quotidien, pas uniquement le loisir, pour aller au boulot, tout simplement.
7: Ben, oui, c'est vrai qu'il n'y a pas longtemps, on mesurait encore que 30% des trajets de moins d'un kilomètre en région bruxelloise se faisaient encore en voiture.
0: Oui, c'est fou.
7: Aujourd'hui,
0: ça.
7: Pour prendre la population importante, qui est en bonne santé, évidemment, ce type de trajet-là, mm-hmm. voire même des trajets, je dirais, jusqu'à 3-5 kilomètres pour se rendre au travail, c'est tout à fait accessible à vélo. Il y a de plus en plus d'infrastructures mm-hmm. adaptées. Et puis aujourd'hui, il fait très chaud, mais globalement, à température normale, l'été, c'est un bon moment pour s'y mettre. Il y a un petit peu moins de monde à Bruxelles. Si vous voulez tester un petit peu votre itinéraire avant la rentrée de septembre, c'est idéal.
0: Rendez-vous sur le site de ProVélo pour en savoir plus sur ces planifications d'itinéraires alternatifs pour les cyclistes et confirmés, ou les nouveaux cyclistes hein, qui auraient peut-être envie de changer de mode de déplacement. Merci beaucoup ProVélo, le site internet, les réseaux sociaux. Merci à vous John Nieuwenhuis.
7: Merci Isabelle, merci Philippe. Bonne 16h31,
0: journée. 16h31, on part au centre Perex. Bonjour Jean-Marc Stré.
9: Bonjour, 31, non, oh, il est temps.
0: Oh, arrêtez. Il est temps que la saison se termine.
9: Non, mais je dis ça, je dis rien. Bon, on a un gros souci, bah mon oui, cher Philippe.
0: Autoroute du côté de Mons, toujours.
9: Yes. Ouais. Avec de très grandes files.
0: Et vous la faites à l'anglaise en plus.
9: Pourquoi?
0: Bah, c'est formidable, yes. Je traduis, oui.
9: Donc, accident sur le 19, Mons-Bruxelles, hauteur de Mons en direction de Bruxelles. Alors, d'énormes files, pourquoi? Parce que la chaussée est fermée. Donc, des ralentissements entre Jemmapes et Nîmes-Mézières, avec une heure de ralentissement pour le moment. Donc, c'est très embêtant, évidemment. Je vous confirme que c'est bien en direction de Bruxelles. Courage si vous êtes coincé. Il y a des files aussi sur le 42 Namur-Mons à hauteur de Rhine, en direction de Mons. Il y a un poids lourd qui gêne la circulation, il est en panne. Sur le 411 entre Vierre des Courrières vers le Luxembourg, il y avait un camion en feu, mais vous perdez 20 minutes actuellement. 15 minutes perdues aussi entre Transine et Libramont-Chevigny. Il y a également sur le ring de Bruxelles un accident suite, on en parlait tout à l'heure, à Vilvoorde en direction de Halle, mais surtout des ralentissements entre Léonard et Woluwe et Saint-Étienne. 20 minutes perdues tout de même, et de Woluwe et Saint-Étienne à Zaventem, une dizaine de minutes. Donc patience dans tous les cas.
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0: Chapelle Run avec de Subway le mercredi ensemble pour la planète avec Isabelle Salès. Aujourd'hui, Isabelle, on s'intéresse, on l'a dit, aux sciences participatives et c'est ce qu'on va continuer à faire dans quelques secondes encore.
1: Avec grand plaisir.
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0: Et on cause de science participative, Isabelle. Hein. Vraiment, c'est pas un gadget quand les chercheurs demandent de l'aide aux citoyens. C'est parce qu'ils en ont vraiment besoin. C'est pas du luxe.
1: Effectivement. Non, c'est vital, carrément. Sans la participation citoyenne, bah, y a des recherches extrêmement importantes qui ne pourraient pas être menées, tout simplement. Je prends un exemple. Lucie Louvain voudrait lancer une recherche sur de nouveaux antibiotiques. Alors, pourquoi? Bah, je ne vous apprends rien si je vous dis que de plus en plus de bactéries résistent aux antibiotiques actuellement.
0: On dit ça, ouais.
1: Oui, c'est vrai. Hein. Et bon, le de plus en plus, il est vraiment inquiétant. Concrètement, ça veut dire, si on ne trouve pas de solution, des milliers de morts dans les années qui viennent juste chez nous. Donc voilà, l'enjeu, il est important. Alors, ce que les scientifiques nous demandent, c'est deux choses. La première, ben d'abord, c'est, en attendant qu'ils en trouvent de nouveaux, ouais, c'est de ne pas en prendre inutilement.
0: Les antibiotiques, donc. C'est vrai,
1: ben
0: qu'il
1: oui,
0: y a parfois surconsommation et on fonce du
1: voilà,
0: vide dessus.
1: Si vous avez un virus, les antibiotiques, ça sert à rien. Et donc, quand le médecin vous dit « je vous donne une ordonnance d'antibiotiques si ça ne va pas dans 3 jours », ben vous attendez les 3 jours, hein. Vous le prenez pas en vous disant « oh, je vais guérir plus vite ». Pas du tout, ça sert à rien, hein. Un virus, ça ne se soigne pas.
0: J'ai le virus de la radio, vous pouvez me faire une petite prescription?
1: Bon, j'espère que non. Ce qui est juste stupide, en tout cas, c'est de les prendre quand on n'en a pas besoin, parce que ça permet, en fait, aux bactéries de s'y habituer. Et on n'a pas besoin de ça, vraiment. Voilà. La seconde chose que les scientifiques nous demandent, eh ben, c'est de les aider à découvrir de nouveaux antibiotiques. Comment? Eh bien, il faut savoir que la plupart des médicaments que nous consommons sont issus de recherches sur les capacités du végétal à utiliser les bactéries pour se protéger d'autres microbes, ou alors sur les capacités des champignons. On se souvient, hein, la pénicilline, Fleming, ben voilà, ça c'est un champignon que le chercheur avait observé et qui empêchait la prolifération d'une bactérie dans ses propres cultures. Donc voilà, la science elle fonctionne comme ça. Hein. Elle cherche, elle finit par trouver.
0: Et c'est vrai qu'on ne se souvient pas toujours que nos médicaments, c'est d'abord dans la nature qu'on va aller les puiser.
1: Effectivement, et c'est exactement ça que le projet Humus de Lucie Louvain va nous demander, aller puiser des échantillons d'humus à travers tout notre territoire. Objectif, 10 000 échantillons en 3 ans, c'est énorme, mais c'est tout à fait à notre portée. Hein. Vous imaginez, vous participez aux recherches pour la découverte d'un nouvel antibiotique. Moi, je trouve ça génial. Hein. Vous pourrez vous dire, cet antibiotique-là, c'est un petit peu grâce à moi qu'on l'a découvert. Je trouve ça super. Bon, après, faut pas rigoler, ça se fait pas en 2 coups de cuillère à peau, hein, on est bien d'accord. Hein. Rien que de concevoir des kits de collection, de les produire, bah, c'est déjà tout un, un, tout, tout un challenge. Ça coûte de l'argent, ça. Hein. Et d'ailleurs, Lucie Louvain n'a pas encore lancé ce programme parce que précisément, elle doit encore compléter le financement de cette recherche. Mais là où on va faire évidemment d'énormes économies, c'est que ce ne sont pas les chercheurs qui vont aller chercher ces échantillons d'humus. C'est nous qui allons, chacun dans notre coin, dans notre petit bout de territoire, pouvoir prendre un petit échantillon de terre.
0: Sinon, ça aurait coûté très cher.
1: Oui. Et on croise les doigts. Est-ce que vous savez que sur 11 000 échantillons, on pourrait trouver jusqu'à 41 nouvelles molécules qui auraient un pouvoir antibiotique.
0: Ouais.
1: Donc c'est pas mal, hein, en termes de probabilité.
0: Donc on lance une sorte d'appel aux mécènes, aux citoyens, tout un chacun qui nous écoute en ce moment, pour suivre ce projet sur une page de science, c'est ça ?
1: Non, si vous voulez participer à un projet Humus, il n'est pas encore lancé, mais effectivement, je vous invite à consulter la page Science Participative UC Louvain. Là, vous aurez toutes les propositions, vous pourrez faire votre choix. Il y en a une qui est active pour le moment, c'est sur les algues. Vous voyez l'algue qu'on appelle l'algue bleue, qui prolifère surtout en période chaude. Eh bien, il y a un programme qui s'appelle le Blooming Algae.
0: Elle fait beaucoup de dégâts à la biodiversité, cette algue-là, c'est ça, hein ?
1: Elle fait beaucoup de dégâts à la biodiversité, mais surtout, elle est extrêmement dangereuse, y compris pour l'homme et les animaux. Quand cette algue prolifère vraiment, elle nous empoisonne. Elle empoisonne l'air et il y a des morts. Je suis désolée.
0: En Bretagne, j'avais vu ça.
1: C'est vraiment. Et donc, voilà, cette application, vous retenez, Bloomin, petite apostrophe, Algae. Je vous dirais bien d'aller la chercher sur votre GSM, Philippe. Et donc, c'est très simple. Vous chargez cette application. Si vous êtes confronté à une pollution de ce type-là, surtout, vous ne vous approchez pas, vous ne touchez pas, vous ne mettez pas vos mains dans
0: petite
1: l'eau.
0: Photo.
1: Une photo. Ouais. La photo, elle est géolocalisée et directement envoyée pour être traité dans des centres de recherche. C'est hyper important parce que ça permet aux autorités d'être prévenues immédiatement et de prendre des mesures. Donc vous voyez, la science participative, je trouve que c'est quelque chose de fabuleux parce que ça nous permet vraiment d'être utile et de se sentir utile. Je trouve ça formidable.
0: Oui, tout à fait.
1: Donc la page Science Participative UC Louvain, et vous avez vraiment
0: toutes les infos,
1: les différents programmes en cours, donc allez-y.
0: C'est fou, et quand la technologie rejoint la science, vous parlez de ces systèmes de géolocalisation, attention, je ne vous place pas une petite puce pour vous géolocaliser tout l'été, Isabelle.
1: Je ne vais pas bien loin cet été.
0: Allez, que l'été soit beau et puis plein de belles choses pour la suite, Isabelle Salès.
1: Merci beaucoup,
0: on
1: Philippe.
0: On était ravis de vous entendre. Ça fait un petit temps, ça fait quelques mois que vous partagez ces après-midi avec nous sur Vivacité. Et là, on va toutes et tous se mettre en vacances, quoique on va
1: dans d'autres
0: projets. Vous avez dit au vert, c'est amusant parce que c'est Green Day qui arrive justement, la chanson Green Day, c'est parfait. Merci Isabelle Salès.
1: Merci Philippe.
0: À très vite, je l'espère.

0: Green Day avec Wake Me Up sur RTBF Vivacité. On va déjà bientôt se séparer, dites-moi.
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0: Et notre gagnante du jour est avec nous à Gerpine. Bonjour Véronique.
2: Bonjour Philippe.
0: Et je sais que vous êtes toute heureuse d'être là, parce que je cite, on m'a dit dans l'oreillette, elle vit avec vivacité, Véronique, c'est vrai ça?
2: Oui, c'est vrai. Je me réveille avec Wadi et puis j'écoute toutes vos émissions.
0: C'est vrai. Ah ben oui, vous entendez cette voix? Vous entendez cette voix? Je lui... Patrick Weber, bienvenue dans les ambassadeurs.
3: Merci de m'accueillir.
0: Hors antenne, Véronique m'a confié, je me réveille avec Walid dans mon lit.
3: Ouais. Ah. Et puis je vais me coucher avec Patrick.
0: Et je... Non, c'est plus honnête que ça.
3: Ah bon, d'accord.
0: Je soupe avec...
3: Oui, on soupe. À cette heure-là, c'est plutôt l'heure du souper, on est bien d'accord.
0: On soupe
3: merci
0: avec
3: Véronique. Et vous soupez quoi quand vous écoutez C'est pas fini?
2: Souvent c'est une tartine ou des crudités.
3: Oh, c'est raisonnable.
2: C'est très léger le soir.
3: Très, très léger. Et aujourd'hui, tartine aussi. Mais il fait chaud en même temps. Une bonne petite salade, Véronique, pour le moment.
0: Vous nous faites un petit Julien Lapraille, là, ou quoi?
3: Bah, écoutez,
2: non,
3: y a pas,
2: de la burrata et des tomates.
3: Oh, très, très bien, la burrata. Vraiment très bien. Alors là, vous savez
0: je
3: que
0: pense
3: vous faites plaisir.
0: On peut concrétiser une vraie rencontre, Véronique. Si un jour l'invite à souper.
3: Il y a de la burrata en jeu.
0: Après l'émission, il n'y a pas de problème.
3: Non, c'est cool.
0: Véronique, on vous envoie l'invitation famille pour le Natura Park, pour le site des Lacs de l'Odeur. 4 personnes. On
2: merci
0: fait comme
2: beaucoup.
0: Ça. Et puis, bah, ça fait très plaisir d'entendre des auditrices, des auditeurs comme vous, surtout en cette fin de saison.
3: Voilà.
0: Pas trop chaud, Véronique, là où vous êtes, ça va?
2: Non, à Gerpine? Ça va. C'est bon.
0: On s'organise. Merci. On vous embrasse.
3: Un gros bisou, Véronique, on se retrouve tout à l'heure. Bien. C'est pas fini, ouais.
2: Oui, gros bisous.
0: Bah oui, vous restez ensemble pour le souper, alors.
3: Oui, bien sûr, allez, on soupe ensemble avec la burrata et les tomates.
0: Et on cause de quoi ce soir?
3: Ah, écoutez, beaucoup de surprises parce que c'est la dernière semaine de Marianne, vous le savez, et on va aussi aller faire un petit tour du côté de Dinan.
0: D'accord, merci Patrick Weber, les débats de C'est pas fini avec donc Marianne, dans quelques secondes, juste après le journal de 17h. Tout de suite, Stoum Peke Derawet avec Tamara Payne et Martin Charlier aujourd'hui.
4: Elle, c'est Tamara.
5: Et lui, c'est Martin.
4: Et qu'est-ce qu'on est heureux de vous retrouver toutes les semaines pour notre petite carte blanche à nous. Eh oui qu'on est heureux, n'est-ce pas, Tamara?
5: Un petit peu qu'on est heureux, monsieur. Bienvenue dans votre dose quotidienne de Wallonie en radio.
4: Et du coup, de quoi va-t-on parler aujourd'hui?
5: Ah bien, aujourd'hui, Martin, tu vas devoir trouver la chanson correspondant aux paroles, ben donc en wallon, la mélodie et trouver le style. Il y a donc trois choses à trouver.
4: Ah oui, c'est jeu compliqué, mais bien. Allez,
5: ah ouais, on y va.
6: Trouve la chanson. Trouve la mélodie.
4: Ça, c'est trouve la chanson.
6: Trouve le style et t'es un winner.
5: Et on sait que t'es un winner, Martin. Allez, on y va tout de suite, on y va.
4: Ça, c'est quoi, funk?
5: Ouais.
4: La chenille?
5: Oui.

0: C'est oh, pas mal, hein.
1: Celui qui n'avait pas trouvé pouvait trouver un second.
0: Alors,
1: là,
0: moi, j'avais mis disco, mais funk, ça
1: ouais,
0: marche.
1: Ouais, j'ai dit funk, je savais pas bien où est disco, t'as raison, tu as raison.
0: Bon, ben, ça fait 3 points pour Martin, il est imbattable, c'est assez dingue. On y va pour la deuxième.
1: Ça, c'est salsa.
0: Oui.

0: chanson.
1: Elle est très compliquée à trouver. Ah, elle est pas facile, elle est vraiment pas facile.
0: Aïe, aïe, aïe, tu viens de voir me le dire.
1: Les sardines, est-ce qu'on peut réécouter le tout début? Ah, qu'est-ce qu'on est serré.
0: Ah oui, mais cette oui, boîte, t'as raison, t'as
1: les sardines. Mais alors, on est passé du mineur au majeur, et oui, là, oui, j'ai fait un petit peu plus compliqué, mais comme je sais que t'es imbattable.
0: Non, non, c'était très bien.
1: Celle-là, elle était pas évidente, elle était pas évidente. Bravo, Martin. Et alors, ça, c'est vraiment pour toi. Je l'ai fait, j'ai fait quelque chose de totalement personnalisé pour toi.
0: Oh. On dirait du Dire Straits. So, on va dire que c'est ça le style.
1: Ah, c'est pas facile.

0: changer pour des quenosses.
1: Je vois. Eh ben là,
0: Je me suis fait tout petit devant une poupée. Voilà, bien, on en a déjà un. Le style, c'est quoi?
1: Ben ça, c'est... Moi, je le dis, c'est reggae, ça? Non.
0: Non, on va réécouter le tout début. Écoute bien la mélodie et le style. Attention.
1: Mais moi, je fais du blues.
0: Blues, ok, écoute bien maintenant.

0: jouer là, je suis passé à côté.
1: Et ben,
0: quelle honte.
1: Ben alors, ouais, la prochaine fois, je la ferai un tout petit peu plus facile, mais c'est parce que tu m'as à chaque fois. Alors, je me dis, cette fois-ci, je vais vraiment y aller.
0: Comme ça, j'aime bien.
1: Oh là là. Ben bravo, Martin, parce que franchement, il n'y a personne qui aurait rien trouvé cette fois-ci, je crois.
0: Ben, c'était très bien.
1: Merci beaucoup.
0: Je veux acheter le jeu.
2: Stumpeke et Derawet, c'est votre dose quotidienne de Wallonie et de Bruxelles en radio. Allez, c'est Stevoy. Bonjour à toutes et tous, on s'accroche, il s'agit du 8e jour de la vague de chaleur. Cet après-midi, un soleil de plomb, pas d'orage en vue et sous un vent très faible. Nous ressentons plus que jamais cette ambiance caniculaire de 29 degrés au littoral jusqu'aux 37 degrés à Hassel, 36 degrés à Bruxelles. On le rappelle, des températures à l'ombre, bien entendu. La soirée sera dégagée, la nuit parfaitement étoilée. Une nuit tropicale où on aura une nouvelle fois bien du mal à trouver le sommeil, de 19 à 22 degrés. Quant à demain, jeudi, une matinée plein soleil, l'après-midi quelques cirrus anecdotiques, mais surtout une chaleur étouffante qui va encore monter d'un cran, de 31 à 37 degrés. Attention, la qualité de l'air restera mauvaise aujourd'hui, mais aussi demain suite à la concentration importante en ozone pouvant générer des difficultés respiratoires. Restez au frais, au repos, hydratez-vous.
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13: RTBF Vivacité, merci d'être avec nous. C'est pas fini, arrive après votre journal avec Hélène Relu.
14: Il n'a jamais fait aussi chaud un 24 juin, alors imaginez si vous passez toute la journée dans un bus non climatisé. Le TEC a donc suspendu certaines lignes cet après-midi. Le procès de Grégory Lenocci s'est ouvert à Namur. L'homme est jugé pour tentative d'assassinat sur son voisin. Luna Hendrix met fin à sa carrière. La patineuse artistique l'a annoncé cet après-midi. Bonjour, bloqué dans les bouchons par cette chaleur, c'est le scénario redouté et c'est ce que subissent des automobilistes de l'E19 vers Bruxelles. Un accident grave a eu lieu à hauteur de Nimy, près de Mons. Le bilan est lourd, il y a 2 morts et 2 blessés, dont 1 grièvement. Le trafic a dû être totalement interrompu vers Bruxelles. Les pompiers conseillent d'éviter le secteur. Avec cette chaleur, la protection civile et la ville de Mons interviennent pour distribuer de l'eau aux automobilistes. Après quelques heures à l'ombre dans les dépôts, des bus vont reprendre la route. En Wallonie, le TEC avait décidé de suspendre la circulation de certains véhicules entre 13h30 et 17h. Bien souvent des bus plus anciens, sans climatisation. Alors, avant qu'ils ne rentrent au dépôt, Léa Defour est montée dans un bus à Wavre, en Brabant-Wallon. Et sans surprise, la chaleur y était insupportable.
15: Dans ce bus qui relie Wavre à Otigny, les passagers ont très chaud.
16: Il n'y a pas de fenêtre et c'est très désagréable.
17: Je sais pas comment expliquer, mais on se sent pas bien.
18: Quand j'ai très chaud, des fois, ça m'arrive d'un peu m'énerver.
15: Et du coup, parfois dans le bus, tu t'énerves un peu ?
18: Oui.
15: Pour Jean-Pierre, le conducteur du bus, pas toujours facile de rester concentré sur la route.
19: On a parfois des vertiges, la tête qui tourne. C'est plein de verrières, le bus, donc les températures peuvent monter au-delà des 60 degrés. Quoi.
15: Alors à 13h30, retour au dépôt, une mesure exceptionnelle mais nécessaire.
20: On a eu déjà pas mal de voyageurs malades qui ont souffert de la chaleur, de chauffeurs aussi.
15: Sandrine Trousson, porte-parole de l'ETEC Brabant-Wallon.
20: Et donc en fait c'est pour ça qu'on a pris cette disposition, sachant que notre objectif en supprimant des bus entre 13h30 et 17h, c'est effectivement de pouvoir aller chercher les enfants à l'école et de pouvoir raccompagner les travailleurs le soir aussi à partir de 17h.
15: La plupart des bus seront encore à l'arrêt jeudi et vendredi après-midi. Pour la suite, tout dépendra de la météo.
14: Et ces suppressions de quelques heures touchent principalement les bus en Brabant-Wallon, en province de Namur, de Luxembourg et dans une partie du Hainaut. Pour savoir si votre bus circule, rendez-vous sur le site internet ou l'application letech.be. C'est l'information qui ne vous surprendra pas. Il n'a jamais fait aussi chaud un 24 juin en Belgique. 33,2 degrés vers 13h à Uccle, point de référence des relevés météo. Et le mercure a encore augmenté l'après-midi. D'ici la fin de la journée, on devrait donc avoir la température exacte du nouveau record. Estelle Falzonnet, des records, ils devraient même s'enchaîner.
21: Et d'ici la fin de la semaine, la Belgique devrait connaître son jour le plus chaud pour un mois de juin, soit 36,8 degrés. Autre record, la nuit la plus chaude. En 2015, nous avons connu une nuit à 24,4 degrés. Nous allons franchir ce cap avant la fin de la semaine. La journée, la nuit et enfin la semaine la plus chaude. Le record date d'août 2020 avec 26,7 degrés en moyenne. Nous devrions dépasser ce record donc cette semaine.
14: Et ailleurs en Europe ?
21: Eh bien, mardi, hier, était la journée la plus chaude en Espagne avec plus de 28 degrés en moyenne. Plus d'une centaine de stations météo ont quand même enregistré des pics à plus de 40 degrés en Andalousie, par exemple. Hier, la France a aussi connu son jour le plus chaud jamais enregistré. Il a fait près de 30 degrés en moyenne. Mais la majorité des stations météo de l'Hexagone ont enregistré 35 ou plus et même des pointes à 44. Des records similaires sont attendus aussi en Allemagne, aux Pays-Bas et au Royaume-Uni.
14: Estelle Falzonnet avec François Bouyéry. Le jugement est tombé dans le procès de Thomas Rorive. L'ancien journaliste de la RTBF, licencié pour faute grave, a été condamné à 3 ans de prison avec sursis pour atteinte à l'intégrité sexuelle et voyeurisme. Il était également poursuivi pour viol, mais il a été acquitté. La défense de Thomas Rorive réfléchit à faire appel de ce jugement. Toujours dans l'actualité judiciaire, le procès de Grégory Lenocci s'est ouvert ce matin devant le tribunal correctionnel de Namur. Le parquet a requis une peine de 17 ans de prison. L'homme de 49 ans est poursuivi pour tentative d'assassinat sur son voisin, soupçonné d'abus sexuels sur des enfants. François Louis, le parquet est persuadé que le prévenu avait bien l'intention de tuer son voisin.
22: Quelques heures avant de tabasser son voisin, Grégory Lenocci n'a-t-il pas déclaré à deux personnes différentes « Je vais le tuer, il ne sortira pas vivant de chez moi ». Les images de l'agression postées par Grégory Lenocci lui-même sur les réseaux sociaux sont d'une extrême violence, insiste le ministère public. Ce sont des coups potentiellement mortels. D'ailleurs, Marc P., la victime de Grégory Lenocci, est presque morte, enfermée dans son corps, dans un état végétatif depuis l'agression. La défense de Grégory Lenocci conteste la préméditation et l'intention de tuer. Maître Étienne Gras.
23: J'ai envie de dire, de manière purement logique et même pas juridique, s'il voulait tuer Marc Place, il tuait cet homme, point à la ligne. Il n'avait pas besoin de s'arrêter, c'est lui qui a décidé à un moment donné de s'arrêter. Quand il part, cette personne est vivante et il appelle les secours.
22: Pour les avocats de la défense, des circonstances particulières auraient mis Grégory Lenocci dans un état second, lui, le sanguin. Il pense que son beau-fils a été agressé sexuellement par Marc P. Et il apprend de la bouche d'un policier que ce voisin est un pédocriminel en sursis probatoire. Grégory Lenocci aurait vu rouge. C'est un impulsif violent, pas un assassin, disent ses avocats. Le jugement du tribunal correctionnel de Namur est attendu le 20 août prochain.
14: François-Louis pour ce compte-rendu d'audience. Les analyses ont parlé, on connaît l'origine des troubles gastro-intestinaux qui ont touché une centaine d'élèves de l'école communale de Buzet en province de Namur, c'était mi-juin. C'était un norovirus, ce virus responsable de gastro-entérite et il est particulièrement contagieux. L'eau du robinet a été longuement suspectée, mais les analyses n'ont révélé aucune anomalie. Élèves et enseignants de cette école peuvent donc à nouveau la consommer. Le comité R a rendu son rapport sur l'agression d'un journaliste congolais réfugié en Belgique. C'est une information RTBF. Il y a près d'un an, Claude Perrault-Louara, un opposant au président Félix Tshisekedi, était violemment tabassé devant son domicile de Tirlemont, en Brabant flamand. Le comité R, le comité qui contrôle l'activité de nos renseignements, de nos services de renseignement, a donc rendu ses conclusions. Nos services savaient pour la menace pesant sur l'opposant, mais ils n'ont prévenu ni les autorités locales d'un danger, ni la future victime, Fabien Van Eekhout.
0: Oui, dans son rapport, le comité R confirme qu'il est bien de la compétence de nos services de renseignement de surveiller les activités éventuelles de services étrangers chez nous, et notamment la répression d'opposants. Mais le rapport se fait cinglant. Premier service belge épinglé, la Sûreté de l'État se voit ainsi reprocher de ne pas avoir bien traité ces informations issues du Congo et avoir sous-estimé la menace pour l'opposant alors qu'elle disposait, je cite, de suffisamment d'éléments concrets. L'autre service épinglé, le SGRS pour Service Général de Renseignement et de Sécurité, le comité R pointe là un souci de circulation des informations, le manque d'une vraie base de données et, je cite, un environnement numérique archaïque. Ajoutez-y une coopération difficile entre services pourtant réputés partenaires et d'estimer, oui, au final, que les autorités locales notamment, voire la possible victime, auraient dû être alertées avant l'agression d'août 2025.
14: Les explications de Fabien Van Eekhout avec Sébastien Joris. L'article est à retrouver sur notre site et application RTBF Actu. Les matchs de foot entre le Standard et Charleroi se joueront à huis clos toute la saison prochaine. On parle des matchs de championnat, mais aussi de coupe potentiellement. Ces sanctions ont été prises après des bagarres entre supporters. C'était lors de la dernière journée des Play-offs 2. La Coupe du monde de football entre dans une phase décisive avec le début des troisièmes matchs de poule. Qualifiés ou éliminés, les verdicts vont tomber. Au programme ce soir, Suisse-Canada, Bosnie-Qatar dès 21h, Écosse-Brésil et Maroc-Haïti à minuit, et enfin Tchéquie-Mexique et Afrique du Sud-Corée du Sud à 3h du matin. Des matchs à suivre sur RTBF La Une et sur Tipeee en télé. Je n'ai plus le niveau, c'est avec ces mots que la patineuse artistique Luna Hendrix a annoncé la fin de sa carrière. À 26 ans et après 10 ans au plus haut niveau, elle range ses patins avec l'un des plus beaux palmarès du sport belge. 6 médailles internationales, un titre de vice-championne du monde en 2022. Elle a aussi participé 3 fois aux Jeux Olympiques d'hiver. Luna Hendrix l'avoue, elle ne pouvait pas rêver mieux.
1: Si je fais mon annonce maintenant, c'est parce que j'avais vraiment besoin de temps pour moi-même afin de pouvoir digérer tout ça d'un point de vue émotionnel. Je suis tout simplement heureuse de tout ce que j'ai accompli. Et je pense que petite fille, je n'aurais jamais osé rêver d'aller aussi loin. Et j'en suis extrêmement fière. Et peut-être qu'une des raisons pour lesquelles j'ai pris cette décision, c'est que j'adore toujours ce sport. J'adore patiner en compétition, mais je sens que mon corps est devenu un obstacle. Je peux encore rester à mon niveau, mais ce n'est plus assez bon pour rivaliser avec les patineuses qui arrivent. Je veux tout simplement faire mes adieux avec un sentiment d'être en paix, en harmonie avec cette décision.
14: Luna Hendrix qui laissera une trace importante dans l'histoire du patinage artistique en Belgique. C'est la fin de ces informations, merci de nous suivre.
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13: La fin de ces informations, mais la chaleur continue forcément à vous faire réagir. Vous nous avez envoyé des questions, Hélène.
14: Et nous allons répondre à Daniel Daube de Ligny, près de Sombreffe, en province de Namur.
3: Comment reconnaître un coup de chaleur d'une insolation?
14: Et c'est Loric Ayoub qui va nous répondre. Bonjour Loric.
24: Bonjour.
14: Quelle est la différence entre les deux?
4: Eh bien, dans les deux cas, d'abord, vous êtes en état d'hyperthermie et la température de votre corps augmente. L'insolation, elle vient d'une exposition directe, prolongée au soleil. Le soleil, d'ailleurs, tape, comme on dit, sur la tête et la nuque. Vos joues deviennent toutes rouges, vous avez mal à la tête ou encore envie de vomir. Quand vous avez un coup de chaleur, en plus de ces symptômes, votre rythme cardiaque s'accélère. La température de votre corps augmente aussi, mais plus fortement, jusqu'à 40 degrés. Et la conscience peut être altérée, tout comme l'humeur. On passe en fait plus facilement d'un état joyeux à un état d'énervement.
14: Laurie, que faire alors si l'on pense avoir une insolation ou un coup de chaleur ?
4: Eh bien, en cas d'insolation, on arrête immédiatement de s'exposer au soleil pour se mettre à l'ombre et se rafraîchir. Le coup de chaleur, lui, il est plus grave. Le thermostat, en fait, de votre corps n'arrive plus à réguler la chaleur et il n'y a pas besoin d'être en plein soleil pour le subir. Il peut être provoqué par les fortes chaleurs que l'on connaît actuellement. Il peut également mener à un décès en cas de doute sur un coup de chaleur. Il faut là appeler une ambulance, le 112.
14: Merci Lauric pour tous ces bons réflexes et de nous avoir expliqué cette différence. Prochaine question sur la chaleur demain et vous pouvez nous l'envoyer via le site rtbf.be/QR.
13: Merci Hélène. Prochain rendez-vous avec l'info, ce sera à 18h. Alors prenez soin de vous aussi car il fait chaud et on en parlera encore dans cette émission. Et c'est compliqué sur les routes. On retrouve Caroline Martin pour en parler. Bonjour Caroline.
5: Bonjour. Oui, effectivement, il y a toujours les suites de ce grave accident sur le 19 à hauteur de Nimy en direction de Bruxelles. La chaussée est toujours fermée pour l'instant avec de gros ralentissements entre Saint-Guilain et Nimy-Mézières puisque vous perdez plus d'1h15 dans les files, une vingtaine de minutes dans l'autre sens. Il vous est conseillé évidemment d'éviter le secteur autant que faire se peut. Si vous êtes coincé dans les embouteillages pour l'instant, notez qu'une distribution d'eau a lieu à la sortie Nimy, donc distribution d'eau à la sortie Nimy. Sur le 411, accident à Courrières, c'est en direction du Luxembourg où vous perdez une quinzaine de minutes. Du côté du ring de Bruxelles, on peut dire que c'est assez calme dans l'ensemble avec 15 minutes perdues entre Wezembeek et Diegem, 20 minutes entre Grimbergen et Zelik. Et puis du côté du rail, la circulation des trains est perturbée pour le moment entre Anserem et Gendron-Selle. Il y a en effet un train en panne à Gendron.
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1: Nous y sommes les amis, j'espère que la journée s'est bien passée pour vous chaudement. Vous allez me dire ça, j'en suis sûr, mais ça ne change pas la règle de l'émission. Dites, en fait on est en train de s'installer, on est particulièrement nombreux aujourd'hui, donc si vous nous suivez en télé ou sur Ovio, on s'installe et c'est normal parce que les émissions de cette semaine sont un petit peu particulières, impossible de vivre sans clim, ce sera la première question que nous allons vous poser. Alors je m'attendais à ce que la pression monte, que le thermomètre s'affole, mais à ce point-là, je ne pensais pas que vous alliez en faire autant. Marianne, pour votre avant-dernière chronique dans cette avant-dernière émission. Dimitri, très fâché, qui dit « Je suis scandalisé d'apprendre le départ de Marianne. Je ne suis pratiquement jamais d'accord avec elle, mais elle va me manquer. » Parce qu'on n'a pas encore dit aux auditeurs « Vous n'êtes pas viré, hein, Marianne. » C'est-à-dire, on n'a pas... Arrêtez. Je veux dire, c'est pas l'idée que tout d'un coup, on a dit « On n'a plus envie de bosser avec vous. » C'est simplement que vous ouvrez un nouveau chapitre dans votre vie, voilà, même si vous êtes dans la fleur de l'âge, mais que voilà, ça arrive un peu comme ça, tout le monde. Mais, et puis, vous, j'espère que vous viendrez encore nous dire bonjour.
2: Ah, si vous m'invitez.
1: C'est comme ça. Vous mettez la pression dès le début. Vous allez me manquer. On en parlera. On ne va pas pleurer dès aujourd'hui. On va où aujourd'hui ?
2: On va aller dans la région de Durbuy pour rencontrer une jolie petite bébête.
1: Quand vous dites jolie petite bébête, j'ai l'impression que ce n'est pas le cas.
2: Monsieur,
1: on n'est pas d'accord sur les ratons laveurs.
2: C'est un des nombreux points qui nous
1: opposent.
2: Je trouve que franchement, c'est un animal magnifique. Oui, il est peut-être un peu, ils sont peut-être un peu nombreux, mais il est beau.
1: Et très intelligent aussi, ce qui n'est pas le cas de d'autres animaux que je ne citerai pas, mais un peu plus bêtes. Bon. Voilà, pourquoi on aime tant le saxo ? On en parle et qu'est-ce qu'on nous prépare au niveau saxo cet été ? On ira du côté de Dinan. Il y aura deux apactus comme dans chaque émission. Et puis une question qui fâche, qui prend peut-être un relief particulier. On n'a pas fait exprès trop de SUV sur nos routes. On va en parler, mais on va plutôt parler des SUV en milieu urbain. Je dis ça parce que si vous êtes coincé dans les embouteillages, j'ai pas assisté à l'accident, mais aux suites de l'accident tout à l'heure, si vous êtes sur la E19, c'est vraiment des images qui restent en tête. Et puis soyez prudents, levez le pied, les amis. Et puis, si vous êtes coincé dans la voiture par cette chaleur, il y a des distributions d'eau qui ont été organisées. Prenez soin de vous et prenez aussi votre mal en patience. On parle et on débat de tout ça avec vous. L'avocat, il nous fallait un avocat dans cette émission qui a sorti sa veste en lin parce que l'été est là.
3: Voilà.
1: C'est Michael Donatangelo.
3: Tutto bene. Oui, tutto bene.
1: Je vois. Vous avez pris un zone slash, comme on dit chez moi, ou zone clash, pardon.
3: Ouais.
1: Un coup de soleil incroyable. Ouais. Je sais pas, d'où vous venez, vous ? De votre jardin ?
3: Non.
1: Un peu plus loin
3: pas.
1: De votre jardin, j'ai l'impression.
3: J'ai travaillé un peu dans le jardin.
1: Un peu. C'est ça.
3: C'est vrai.
1: C'est la température. Vous avez replanté tout un champ de pommes de terre, c'est pas possible.
2: Disons qu'à côté de vous, ça fait tâche parce que
1: dingue,
2: vous, c'est un peu caché d'aspirine.
1: Ah oui, moi,
2: vous,
1: je suis caché d'aspirine.
2: Mais attention, il faut souligner ça aussi. C'est la première fois que Patrick n'a pas de pull.
1: Ouais. C'est vrai.
3: C'est l'été.
1: Je mets parfois des t-shirts.
2: Ah non, hier c'était un suite à longue manche.
1: Un suite à longue manche, voilà. Bon, Guillaume Mogenet, c'est notre auditeur. Il est là et merci, Guillaume, de nous.

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2: Là, et merci Guillaume de nous accompagner. Il était pas prévu dans l'émission, c'est Damien. Damien, donc, qui nous accompagne, qui est venu spécialement de sa lointaine verte contrée luxembourgeoise pour offrir un bouquet de fleurs à Marianne pour lui dire, ce n'est qu'un au revoir, bien sûr. Pour lui dire je t'aime.
3: Pour lui dire je t'aime aussi.
2: Ah oui, carrément.
4: Oh, c'est beau ça.
2: Vous savez que déjà, on lui a trouvé un boulot l'autre jour, maintenant on lui trouve un mec en plus. Il y a tous les jours, il se passe un truc dans l'émission. Je ne m'attendais pas à ça. Vous non
5: plus. Alors, j'en profite alors pour passer une petite annonce. Si vous avez du travail à me proposer, ah oui, n'hésitez pas. Moi, je suis disponible, je suis mobile.
2: Elle est encore mobile, donc
5: voilà.
6: Il
5: faut en profiter, justement.
4: Vous ne cherchez pas un homme, du coup.
5: Mais justement, il faut en
2: profiter. Oui, ça, c'est une façon de dire que l'homme, elle a ce qu'il faut. Wendy Boca, c'est notre invitée. Elle nous accompagne aussi. Merci, Wendy, d'être avec nous. Désolé, vous êtes un peu serré, mais en tout cas, la clim est pas mal dans le studio aussi. Agnès est de retour, et ça aussi, ça va faire plaisir à beaucoup d'auditeurs qui disaient, mais où est-elle? Eh bien, elle est avec nous, elle vous attend au 3063, 50 centimes le message, 0470 07 20 23, c'est pour WhatsApp. Nathan, aux manettes de l'émission. On y va tout de suite pour le bonjour, bonsoir à nos invités.
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2: Guillaume, vous venez toujours de Boisdevillers, vous êtes un auditeur fidèle, vous êtes conseiller en prévention, ça n'a pas changé.
4: Rien n'a changé.
2: Quel été se prépare, Guillaume?
4: Un été studieux, on va travailler.
2: Studieux.
4: Parce que là où je travaille, l'été, c'est une période propice à travailler, parce qu'il y a moins de gens, il y a moins d'étudiants, il y a moins de personnel. Donc moi, ça me permet d'avancer sur pas mal de choses. Donc voilà, c'est vraiment le moment propice.
2: Et du coup, vous partez en vacances quand tout le monde bosse?
4: Ouais, enfin, ça dépend un petit peu, mais c'est l'idée.
2: C'est
4: ouais.
2: Pas plus mal, quoi.
4: C'est pas plus mal. Mais en tout cas, l'été, j'aime bien être au travail, parce que personne n'y est.
2: Damien, vous êtes du côté de l'église, vous êtes prof, on le dit souvent dans l'émission. Comment ça s'est passé cette fin d'année, de façon raccourcie?
7: De façon raccourcie, chaudement.
2: Ça va, il y a eu des examens.
7: Alors, quand je dis chaudement, c'était également au niveau des examens, parce que les températures de la classe n'ont pas forcément été froides. Mm-hmm. Ça, je viens de terminer mes oraux aujourd'hui, et je peux vous dire que 3 heures d'oraux dans la même classe, les élèves, ils en ont marre à un moment donné. J'avais de la peine pour eux, vraiment.
4: Ouais, mais alors vous avez été sympa au moins.
7: Pas du tout.
2: Pas du tout.
7: Ça loin de moi cette idée.
2: Sympa. Et Wendy Boca, c'est notre invitée. Il nous fallait un peu de musique aujourd'hui pour terminer cette saison. Vous êtes coordinatrice d'une belle association, l'association internationale Adolphe Sax. C'est vrai que quand on arrive à Dinan, il y a des saxos partout. On est bien d'accord. Hein, sur le pont, dans les vitrines. Et puis alors, il y a aussi un conservatoire qui a son rôle à jouer.
8: Oui, évidemment.
2: Et en plus, des spectacles annoncés pour l'été.
8: Oui, on n'en manque pas. Ville touristique comme il se doit.
2: Vous pouvez réagir à tous les sujets qui font l'émission. Wendy, on est ensemble jusqu'à 19h. Pourriez-vous vivre sans clim? On vous pose cette question. Restez avec nous parce qu'on va y répondre.
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3: Et Xavier qui nous dit quelle tristesse le départ de Marianne, elle va nous manquer terriblement, elle faisait partie intégrante de cette émission, j'adore ses critiques, bonne continuation à elle dans la suite de ses activités, de ses projets. Et Françoise qui nous dit Marianne, vos petites chamailleries avec mon humble personne, hein, donc ça me faisait penser à ma jeunesse avec mes frères et mes sœurs, et elle vous souhaite bonne chance. Quant à Monique qui enfin dit la vérité, Patrick porte toujours des pulls pour cacher sa musculature incroyable quand on virait les invités, ce qui est tout à fait vrai. Merci Monique d'avoir les yeux ouverts. Pourquoi certains rient autour de la table? C'est particulièrement désagréable. Impossible de vivre sans clim. Comment avez-vous supporté la chaleur aujourd'hui? Alors on sait qu'on va vers les records. Hein. Parmi les multiples questions se pose aussi la climatisation. Faudra-t-il l'installer partout? Sera-t-il possible de vivre sans clim? Qui a de la clim? Qui s'est équipé? Vous avez tous vous en fait, Michael.
4: Non, non. Je suis prévoyant.
3: Oui. Et ça ne vous dérange pas ?
4: D'avoir la clim ?
3: Oui.
4: J'ai la clim dans mon bureau parce que j'ai dû changer de chauffage il y a quelques années d'ici, donc j'ai opté pour un système qui faisait chaud et froid. Oui. Il faisait les deux, c'était plus économique, et donc pourquoi ne pas en profiter ? Et j'ai installé la clim à la maison.
3: Mais visiblement, ça s'entend.
4: Il fait soif.
3: Pas du tout, ça va, on vous a offert un verre d'eau. La maison recule devant aucun sacrifice, mais ça va un petit peu.
5: Du service vous-même.
3: Bah oui, parce que vous êtes des grands garçons.
4: mais on peut vivre sans. Je pense que Marianne, vous, moi, les autres personnes qui sont ici, je ne sais pas, mais avons connu une vie sans clim. Donc quand moi je me souviens,
3: sauf ici dans le studio, je dis, mais c'est vrai que
4: moi quand j'étais enfant,
3: personnellement à la maison c'est pas trop mon truc.
4: Voilà, quand j'étais enfant, je me souviens que j'allais chez ma grand-mère, il y avait des chaleurs comme celle-ci assez caniculaires, il n'y avait pas de climatisation, on avait de temps en temps un petit ventilateur, sinon je me rappelle qu'on dormait à même le sol où c'était du marbre.
3: Ah oui, carrément.
4: Carrément pour avoir de.
3: C'était du marbre, bien sûr. Tout va bien. J'ai l'impression que je parle à César ou alors Auguste ou un empereur romain, c'est bien ça. C'est vrai, près de la fontaine. Hein. Puis il y a des esclaves qui probablement vous faisaient un peu d'air. Guillaume, vous?
6: Moi, j'ai pas de clim et on est. Sauf aujourd'hui, là, dans le studio, j'en profite et j'essaye de parer à toute. Enfin, de trouver tous les artifices pour supporter la chaleur. Mais j'ai pas un travail qui m'expose à la chaleur. Donc je ne suis pas couvreur. Je ne suis pas ouvrier du bâtiment.
3: Oui, il y a des métiers.
6: Je ne vais pas me plaindre.
3: Ils sont en train de refaire le toit de la maison à côté de moi. Je voyais les ouvriers ce matin. Je me dis, oh là là, ils ont.
6: Non, c'est ça. Donc moi,
3: quand je dis, oh là là, je me suis dit autre chose. Ils ont vraiment beaucoup beaucoup de courage. Hein. Et vous qui avez tout.
7: Oui.
3: Vous avez la clim, pas dans l'arrière-cuisine, j'entends.
7: Non.
3: Mais je veux dire, dans d'autres pièces du domaine.
7: Non.
3: Est-ce que vous avez la clim?
7: Non, je n'ai pas la clim. J'ai demandé des offres de prix, figurez-vous, parce que là, pour le moment, je trouve que des épisodes aussi chauds, ça va se renouveler de plus en plus. Donc peut-être qu'il faut se prémunir. Mm-hmm. J'avais tenté d'avancer un petit peu, de me demander, tiens, pour avoir des protections solaires sur des vitres, parce que j'ai beaucoup, beaucoup de vitres à la maison. J'aime bien la lumière, voyez.
3: Ah, pour rien qu'on l'appelle le palais des glaces.
7: Mais c'est vrai.
3: Voilà, voilà.
7: Donc plutôt. Plutôt que de me soigner par luminothérapie, je préfère avoir des vitres. Mais quand il fait chaud, figurez-vous que les vitres que je croyais bien résistantes à la chaleur ne le sont pas tant que ça. Et donc j'avais commandé des protections qui évidemment ne sont pas arrivées. Elles arriveront quand on n'en aura plus besoin. Je suis allée voir dans les magasins pour essayer de vous trouver des filtres pour limiter un peu l'arrivée du soleil sur les vitres. Évidemment, il n'y en a plus. Il n'y en a plus de stock. Et le temps de commander, c'est sur Internet. Ça arrivera pareil quand il n'y en aura plus besoin. Et donc, j'ai regardé un tuto sur Internet. Figurez-vous que ça fonctionne.
3: Qu'est-ce que vous avez mis sur vos vitres?
7: Du papier alu.
3: Ah, ça doit être beau.
8: Allez.
7: Ah oui, ça fait un peu la NASA, quoi.
3: Oh là là.
7: À l'arrière, j'ai
3: elle
7: une fenêtre qui
3: est
7: vraiment...
3: Elle a quand même ce gouiné pour la déco. Ah, qui
7: c'est magnifique. Vous savez, mais moi, je...
3: Dans deux minutes, vous avez Elon Musk qui débarque.
7: On ne voit pas dans la maison. Au moins, si vous avez une fenêtre qui est vraiment trop exposée au soleil, et c'est vraiment trop trop chaud, c'est vraiment un truc qui ne coûte pas cher, vous donnez un coup de pchit, là, un peu d'eau, un vaporisateur, un petit peu d'eau sur la vitre, à l'extérieur, puisque pour éviter que le carreau ne chauffe, et vous mettez ce papier alu et vous frottez avec un essuie, nickel. Ça va durer 2-3 jours, je m'en fiche, après on lave le carreau, il n'y a plus rien, il n'y a pas de colle, il n'y a rien. rien du tout. J'ai testé, dans ma cuisine, j'ai gagné 10 degrés quand même. Donc franchement, ça marche, ça coûte rien, et ça peut donner un coup de pouce pour ces chaleurs, puisqu'on nous annonce quelques jours vraiment très très chaud.
3: On va à Genève retrouver Frédéric. Bonsoir Frédéric.
5: Oui, bonsoir tout le monde, bonsoir Patrick.
3: Vous êtes en voiture là Frédéric?
5: Oui, je suis en voiture, mais je me suis arrêtée.
3: Ah d'accord, c'est bien, soyez prudente. Vous avez la clim dans la voiture, mais pas chez vous.
5: Et je n'ai la clim nulle part, même pas dans ma voiture.
3: Ah, même pas dans la voiture.
5: Et donc, comme je veux vous parler, j'ai fermé mes fenêtres, donc j'ai très chaud.
3: Donc ça va être de notre faute, en plus.
5: Ça va.
3: Dites, Frédéric, ça m'intéresse. Est-ce que c'est une question de budget, une question aussi peut-être de supporter ou pas supporter? Moi, personnellement, la clim, je la supporte pas trop. Et c'est vrai qu'à l'intérieur, bon, dans la voiture...
5: Non, moi, c'est plus une question de budget.
3: C'est plus une question de budget.
5: Une voiture, pas de société, donc voilà, j'ai une petite voiture, c'est comme ça.
3: Ouais.
5: Au bureau, on a la clim. Donc là, quand même, pour travailler la journée, c'est agréable. Par contre, j'ai deux jours où je travaille à la maison et je suis dans un appartement dans les toits.
3: Oui,
5: avec une grande porte-fenêtre, mais aucun vis-à-vis, donc pas de rideau.
3: Ouais.
5: Donc, tout le soleil rentre. Il y a 31 dans mon appartement.
3: Oh là là.
5: Mais j'ai un petit ventilateur qui me suit partout.
3: Et la nuit, ça se passe bien? Je parle de la chaleur. Excuse-moi Frédéric de poser des questions indiscrètes.
5: Mais tout va bien. la nuit, je prends une petite douche tiède avant d'aller dormir, je mouille mes cheveux et je me mets dans mon lit et là, tout est ouvert.
3: Ce qui marche très bien, Frédéric, en Italie, beaucoup de gens font ça, c'est mettre un tissu mouillé devant un ventilateur, par exemple.
5: Une bouteille d'eau.
7: Vous la mettez devant le ventilateur.
3: Ça marche pas mal. Frédéric, un petit mot pour Marianne, puisqu'elle va bientôt nous quitter.
5: Eh bien, Marianne, j'étais très heureuse de vous écouter régulièrement. Et plusieurs fois, j'ai voulu participer parce que vous, effectivement, vous êtes d'accord presque sur rien. Et j'aurais bien aimé, de temps en temps, mais voilà. Bonne continuation, Marianne,
3: merci
5: alors.
3: Beaucoup, merci Frédéric. On vous souhaite d'ores et déjà un bel été. Soyez prudente. Et puis, j'espère qu'il ne fera pas trop chaud cette nuit. Mais je crains malheureusement qu'il va faire très très chaud. Et restez-nous fidèles, Thierry nous dit.
5: Également.
3: Oui, surtout, ça c'est vrai. Et franchement, on peut un peu réguler. Alors, c'est un peu compliqué, mais la température de son corps aussi, simplement, en ne s'énervant pas trop. Mais quand il fait chaud, on a tendance à stresser un petit peu. Merci Frédéric. Thierry nous dit pas d'airco dans ma voiture.
5: Au revoir, Frédéric.
3: Un petit ventilo au-dessus du bac à glace et ça fonctionne. Johanna nous dit: je suis bien triste que Marianne s'en aille. Un vrai rayon de soleil dans votre émission. J'adore ses chroniques, son franc-parler, sa franchise. Elle n'a pas sa langue en poche. Ça, c'est le moins qu'on puisse dire. Elle dit toujours ce qu'elle pense. Je lui souhaite vraiment le meilleur dans ses nouveaux projets et je lui fais un très gros bisou. Prenez le bisou de Johanna quand même. C'est sympa. Il vous reste quelques secondes tous les deux. Damien, clim ou pas clim?
8: Pas clim dans la maison, clim dans la voiture.
3: Dans la voiture,
8: c'est ce que j'étais en train de me dire. Je ne sais pas si j'arriverai à faire sans clim de la voiture. Si, les quatre fenêtres ouvertes pour venir, c'est ce que j'ai fait. Et
3: quand
8: ça
3: on
8: a
3: roule
8: été... Quand on roule, parce que quand on ne roule pas...
3: Quand on est coincé dans les emboutes, c'est plutôt compliqué. Et Wendy, du côté de non.
9: Beaucoup de chance, clim à la maison, panneau solaire, clim...
3: Elle a tout prévu. Bon, ben d'accord.
9: Maison semi-enterrée.
3: Vous emportez le game sur ce coup-là et vous performez sur toute la gamme, puisqu'on va parler musique avec vous tout à l'heure. On va retourner voir comment ça se passe sur les routes. Et puis après ça, on rejoindra Marianne qui, comme d'habitude, s'attaque à des charmants petits animaux avec quatre pattes au moins, des petites moustaches, des poils partout. Et je ne parle pas de moi. Restez avec nous.
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3: Et on vous retrouve, Caroline Martin, je suppose, pour les suites de ce grave accident sur la E19.
15: Oui, absolument. Donc, à hauteur de Nîmes en direction de Bruxelles, je vous rappelle que la chaussée est toujours fermée avec de gros ralentissements sur plusieurs kilomètres entre Saint-Guilain et Nîmes-Mézières, puisque vous perdez toujours plus d'1h30 environ dans les files. Il est impossible de monter sur l'autoroute à Nîmes. Par contre, notez, et c'est important de le mentionner, qu'il y a une distribution d'eau qui est faite à la sortie Nîmes de l'autoroute. Et puis, des ralentissements également toujours à signaler sur le 411 entre Loyers et Courrières en direction de Luxembourg où vous perdez une quinzaine de minutes. Entre 15 et 20 minutes perdues aussi à Bruxelles, c'est sur le ring entre Wezembeek et Diegem ainsi qu'entre Grimbergen et Zelik.
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3: Visiblement, une fois de plus, vous avez été impulseuse de tendance, hein, parce qu'il y a plusieurs auditeurs qui vont mettre du papier alu sur leur
7: fenêtre. Il suffit de regarder les tutos sur Internet en disant.
3: Mais si les Martiens débarquent maintenant, ils vont être surpris.
6: Les grandes surfaces vont être prises d'assaut pour l'aluminium.
3: C'est tout à fait ça. C'est le cas de Dani, c'est le cas de Karine aussi. Isa nous dit demain, vendredi, les cars scolaires ne passent pas, les examens sont donc annulés. Je ne suis pas mécontente. Dans ce préfabriqué où il fait très très chaud. C'est à vous, Marianne, on va à Durbuy.
7: On va aller à Durbuy rencontrer Myriam. Alors Myriam, elle habite Petit-Ans, c'est juste à côté de Durbuy. Et là, elle a été inquiète, c'est qu'elle a eu la visite de petits ratons laveurs chez elle. Elle en a découvert deux dans une pièce dans sa maison. Elle déjeunait, elle a entendu du bruit dans une pièce à l'arrière de sa maison. Elle s'est dit, tiens, c'est les chats qui sont en train de faire du chambard. Eh bien, Konenny, c'était pas du tout des chats, c'était une autre petite bestiole. Deux petites bestioles, deux petits jeunes ratons laveurs, manifestement curieux, qui avaient décidé de visiter sa maison. Alors, ces jolies bébêtes n'ont causé aucun dégât. Néanmoins, elle a été impressionnée par la présence. Elle dit, c'est mignon en photo, mais quand on les voit de près, ça perd un petit peu de son charme. Elle explique avoir été particulièrement marquée par leur regard. Elle dit qu'elle trouve ça assez perturbant. On dirait qu'il n'y a pas de reflet dans leurs yeux et ça met mal à l'aise, des petits yeux noirs un peu perçants comme ça. Elle a ouvert une fenêtre et les deux ratons laveurs sont partis. Donc, elle se dit, chouette, c'est bien. Mais le lendemain, vers midi, ils sont revenus et rôdaient autour de la maison. Le chat est parvenu à les faire partir et elle essayait de les dégager parce qu'elle se dit quand même pour essayer que ça ne vienne pas dans la maison. Elle a essayé de les repousser avec un manche à balai et elle dit en fait le problème c'est qu'ils n'ont pas peur de la présence de l'homme ou de la femme. Elle les touchait même avec le manche, ils ne bougeaient pas, ils n'avaient pas peur et même ils grognaient sur elle. Depuis, fini de dormir avec la porte ouverte, directement on ferme tout en se disant attention. Et pour nous parler de ces braves petites bébêtes, les ratons laveurs, nous avons Joanne avec nous, Joanne Michaud, parce que le raton laveur, c'est une bestiole que j'adore, je trouve qu'elle est magnifique.
3: Vous avez regardé Candy quand
7: mais
3: vous étiez petite.
7: Mais oui, ça m'a marqué. Voilà. Mais c'est vrai que c'est pas toujours aussi facile et que ces ratons laveurs, ils sont en très très grand nombre chez nous, Joanne.
3: Salut Joanne.
7: Bonsoir.
16: Salut toute l'équipe, bonjour, bonjour.
17: Salut.
7: Bonjour. Alors le raton laveur, il faut en avoir peur, il faut le faire partir?
16: Ouais, là c'est vraiment vraiment un gros souci. Donc maintenant le raton laveur est considéré vraiment comme une espèce invasive chez nous et il est littéralement en train d'éradiquer mais une bonne partie de notre biodiversité quoi. Donc là pour l'instant, on estime qu'il y a à peu près 100 000 ratons laveurs et peut-être même plus parce que les ratons laveurs ont une capacité de reproduction qui est on peut faire jusqu'à 5 petits par an et chez nous, ils n'ont quasiment pas de prédateurs, hein. Les seuls prédateurs qu'on pourra avoir chez nous, c'est le loup, c'est le lynx mais il y en a plus depuis 2022, c'est les hiboux grand-ducs quoi.
7: Et on ne pourrait pas le domestiquer ?
16: Non, surtout pas.
7: Moi, j'aimerais bien un petit à la maison.
16: Aussi. Alors, oui. Le problème, c'est qu'ils sont domestiqués 100 000, quoi, tu vois. Donc là, c'est un gros souci. Donc là, nous, au laboratoire, on travaille sur le régime alimentaire. Donc, on récupère des crottes de ratons laveurs. Et avec l'ADN, on peut étudier les proies. Et donc, c'est une catastrophe. On a trouvé des espèces, des pics. On a trouvé même de la cigogne. On a trouvé des cincles plongeurs. On a trouvé des sitelles torchepans. Enfin, on a trouvé des tas d'espèces d'oiseaux. Parce que les ratons laveurs montent dans les arbres. Et en fait, ils vont chercher des petits. Ils ont bon appétit. Dans les, voilà.
3: Mais ils mangent tout. Non, le problème, c'est qu'ils mangent tout, Joël. Ils mangent les oiseaux. En fait, ils mangent ce qui va dans les airs, sur la terre et dans l'eau aussi, en fait, parce qu'ils ont une capacité d'adaptation incroyable. J'ai récemment rencontré quelqu'un qui s'occupe d'un domaine pas très loin de chez vous, du côté de Dinan, et qui me disait ils étaient chassés, capturés, et puis gentiment zigouillés, parce qu'en fait, fondamentalement, c'était devenu un cadre d'extrême urgence pour eux.
16: Absolument, absolument. Et donc il y a un plan au niveau de la région wallonne, d'ailleurs où on est associé, pour essayer de trouver les meilleures mesures. La catastrophe, c'est aussi les amphibiens. Donc là, ils se
3: gardent. Oui, les amphibiens, c'est terrible.
16: Voilà, c'est une catastrophe.
3: Les tritons, les crapauds, les grenouilles. Ouais.
16: Absolument. Et donc le problème, comme Marianne disait, c'est-à-dire que moi aussi, je regardais Candy quand j'étais gamin, et ils ont le délit de belle gueule, quoi.
7: Mignons. C'est vrai qu'ils sont mignons. Alors j'imagine un bébé raton laveur, ça doit être un craqué.
16: Mais alors, derrière ça, je vous dis, maintenant, on en a plus de 100 000. Ils sont partout en Wallonie. On en retrouve, surtout en Ardennes, dans le Condroz, dans les régions plutôt forestières. Et c'est vraiment un souci. Et malheureusement, c'est vrai que pour l'instant, on sait pas trop comment réguler l'espèce. Et donc maintenant, il y a des campagnes, en effet, de pieds qui sont froids.
4: Johan, est-ce qu'il s'attaque à l'homme?
16: Alors non, il ne s'attaque pas à l'homme.
3: Il s'attaque à l'armoire de l'homme, parce qu'il rentre dans les cuisines.
4: Les poulaillers.
3: Et il pique tout,
7: Et comment se fait qu'il n'ait pas peur de l'homme à ce point-là, alors que ça reste un animal sauvage?
16: Oui, mais alors ce sont des animaux qui sont extrêmement généralistes, sont des animaux qui ont une
3: adaptabilité
16: qui est incroyable. Ils sont très doués et ils ont des petites mi-mains, des petites mains comme ça, toutes mignonnes,
7: qui
16: leur permet d'aller ouvrir des fenêtres, qui leur permet d'aller dans les nichoirs à maison et tout ça. Alors pour les humains, parce qu'il y a des gens qui les trouvent justement tellement sympathiques, qui leur donnent de la bouffe, des petites croquettes pour chat et tout ça.
3: Donc, ce qu'il faut vraiment pas faire, quoi.
16: Vraiment pas. Et surtout d'un point de vue purement sanitaire, parce que les ratons laveurs ont un parasite, un ver qu'on appelle le Bailey ascaris, et qui peut s'attraper chez les humains. Donc il faut vraiment faire attention, notamment par exemple dans les bacs à sable des enfants, il faut faire attention que des ratons laveurs n'ont pas été faire leurs petites crottes dans les bacs à sable.
3: Alors Xavier nous dit, j'en ai un qui revient tous les soirs à la même heure, Véronique nous dit, on les attrape et hop, à la casserole, c'est consommé dans plusieurs pays, dont les USA et le Canada. Et donc faire attention avec ce que vous venez de dire, avec cette histoire de ver. Là, faut quand même faire gaffe.
16: Guillaume, complètement.
7: Non, ça ne se mange pas quand même.
16: Alors, tout se mange, mais moi, je ne le conseille pas trop, parce que c'est quand même des animaux qui sont omnivores, donc ils vont manger de la viande. Bon, en général, la nourriture des animaux qui sont herbivores auront un meilleur goût et il y aura moins de risque d'avoir des maladies qui pourraient être contractées chez l'homme.
3: Dimitri demande si on en gomme, Johan.
16: Bien sûr, plein en gomme, oui. Pendant l'époque où il y a eu la peste porcine africaine, vous savez qu'il y a eu ce gros souci des sangliers qui étaient malades. En fait, l'administration a mis des pièges pour attraper les sangliers. Et au lieu d'avoir les sangliers, ils attrapaient des dizaines et des dizaines de ratons laveurs. Mais ils ont attrapé des milliers. C'est incroyable. Mm-hmm. Je vous dis, on en a plus de 100 000 chez nous.
3: Mais c'est vrai qu'ils sont mignons. Il y a Jean-Michel qui vient nous envoyer une photo d'un raton qui nage, parce qu'en plus ils font tout, à part voler, ils font tout. Guillaume,
6: c'est une question dans le cadre de mon travail. Moi, je suis avec des prestataires avec qui je gère les nuisibles à l'université, parce qu'il y en a toutes sortes. Je voulais savoir si le raton laveur bénéficie d'une protection, ou si finalement, si on a besoin d'éradiquer, en tout cas partiellement,
3: est-ce qu'on a protection, je pense, pour les ratons.
6: Je sais que les fouines, on peut pas, mais les ratons laveurs, je me pose la question.
16: Le raton est considéré comme une espèce invasive et donc il peut être détruit. Et d'ailleurs, il y a des campagnes de piégeage, de piégeurs qui consacrent leur temps entier à ce genre d'activité.
3: Oui, c'est donc, ça. La patte attrapée et puis un coup de fusil, apparemment, pour s'en débarrasser. Vous en avez chez vous, des ratons?
9: Énormément, oui. Ma belle-sœur en avait dans sa pièce à chat. Ma voisine en a capturé un dans sa cage et l'a amené à l'administration communale. Quelqu'un en a déposé un devant le bureau du bourgmestre dernièrement.
3: Ah oui, carrément.
9: Merci de faire quelque chose pour ces... C'est envahissant.
3: Et ils ont passé un mauvais quart d'heure, j'ai l'impression, du coup.
7: Moi, je propose de faire un parc à raton.
3: Merci, Joanne.
16: Est-ce que je peux en profiter 15 secondes?
3: Mais vraiment 15, parce que sinon, notre invité ne pourra plus rien dire. Dites-nous.
16: Juste pour souhaiter plein de belles choses à notre amie Marianne, qui va partir de l'émission dans très, très, très peu de temps. Et je voudrais la remercier sincèrement pour toutes justement les petites chroniques qu'elle a fait sur la nature. C'était génial. J'ai passé des années super avec toi, Marianne. Et j'espère te voir très, très vite dans de nouvelles émissions de Séparés. Plein de bisous. Et puis voilà. Je te souhaite plein de
3: bonheur. Ça devait être fait. Voilà. Merci, Joanne. Et merci d'avoir pris le temps, comme d'habitude, de nous répondre. On fait une pause. Et puis après ça, on va s'offrir un coup de saxo dans les oreilles. Je peux vous dire que ça aussi, c'est beaucoup mieux qu'une clim.
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3: Notre invité vit au son du saxophone, une fierté belge et surtout dinantaise. Comment expliquer le succès d'un instrument qui a conquis la planète? Dinan, faites la musique. Quels sont les secrets de cet instrument qu'on monte? J'ai beaucoup du côté de Dinan ces derniers jours. Et c'est vrai que impossible de passer à côté quand on arrive à Dinan. On
9: oui,
3: est bien
9: c'est
3: d'accord.
9: La fierté.
3: Vous en êtes fiers et vous avez raison.
9: Moi, ouais, c'est l'image de marque qu'on a donnée à la ville pour relancer le tourisme. Et cet instrument plaît parce que voilà, il est puissant, il est chaud, il est utile. Utilisable dans beaucoup de styles de musique, c'est un instrument très social aussi. Vous avez un saxophoniste qui commence un bœuf, ou même il est très présent dans tout ce qui est harmonie, fanfare, donc dans beaucoup de communautés musicales. Et puis il a un style, il est brillant. On voit aussi les grands saxophonistes électro dans les soirées à Ibiza, maintenant ça fait rêver.
4: Même en Belgique, hein.
9: Oui, aussi, oui, on en reçoit souvent.
3: Allez, un petit exemple, justement, pour prouver que le saxophone peut se mettre dans toutes les oreilles. Il ne faut pas être nécessairement très mélomane ni très expert.
4: Jerry Rafferty, Back to Sweet.
6: Ah, c'est un blind test, en fait.
3: lui, il est DJ à ses heures perdues. Ouais, j'ai encore un peu envie de le laisser courir. C'est quand même, c'est mythique, mais il y en a d'autres comme ça qui sont terribles.
9: Il y en a énormément. C'est fou quand on écoute dites, la radio, c'est
3: il est omniprésent. Et en plus, il a traversé toutes les frontières.
9: Oui, il était au décès d'Adolf Sax, il était peu connu. Il est parti aux USA et puis c'est grâce au jazz qu'il est revenu chez nous et a connu l'essor qu'on connaît maintenant. Mais c'est vraiment ultra polyvalent.
3: Alors Marianne, qui veut se lancer dans différentes carrières là, justement à partir de très bientôt, elle peut par exemple aller apprendre le saxo à Dinan.
9: Elle en joue déjà.
3: Vous jouez du saxo, vous ?
21: Saxophone alto depuis une vingtaine d'années.
3: Comment vous savez ça, vous
9: plus, on s'est vu, rien.
3: Ah oui. Vous jouez du saxophone alto ?
21: Oui, ça fait quasi une trentaine d'années.
3: C'est pas vous qu'on vient d'entendre, quand même.
21: Non, mais j'aurais pu. Ça fait une trentaine d'années que je joue du saxophone... Au bout de quelques années,
3: oui, d'accord.
21: On fait le solfège et puis on apprend l'instrument. Et puis, je vous l'ai déjà dit, je faisais partie d'une fanfare en tant que saxo alto. Donc voilà.
3: Je n'étais pas sur la lumière noire. J'ai peut-être oublié deux ou trois trucs que vous m'avez dit. On a partagé tant de choses.
4: Donc, c'est quoi la différence entre le saxo alto et le saxophone classique? Monter sur une échelle,
3: du saxo alto.
21: Mais il y en a sept dans la famille, en fait, du plus aigu au plus grave.
3: C'est
21: un peu révolution d'Adolphe Sax. Ouais. À chaque fois, parce qu'il n'a pas inventé que les saxophones, il y a toute la famille des saxhornes, des sax tuba, et à chaque fois, il a inventé une famille complète pour avoir tous les instruments de la gamme. Et donc, il y a le sopranino et le soprano qui sont droits et qu'on confond souvent avec d'autres instruments, jusqu'au contrebasse qui fait 3 mètres de haut. Et on a
3: 3 mètres de haut.
21: Oui, c'est ça. Bon, l'embouchure est
1: un peu particulière.
21: Le bec est accessible. Il faut
3: vraiment monter sur l'échelle pour
21: y arriver. Adolphe Sax était beaucoup moqué à l'époque pour la taille de ses instruments. Mais...
3: Parce qu'à un moment, on s'est quand même moqué de lui. On s'est dit, parce que là, il a vraiment imposé un son qui était révolutionnaire.
21: Mais il y a eu tellement de jalousie que, voilà, il a eu énormément de procès, de caricatures. Et donc, les autres artistes étaient entièrement divisés. Quelqu'un comme Berlioz a chanté ses louanges, a composé pour lui. Mais voilà, je pense que sa personnalité aussi faisait qu'un homme ambitieux, décidé. Et c'est les autres instruments, les facteurs d'instruments se sont vraiment mis ensemble et ont créé une société un peu secrète pour lui nuire. Ils ont même essayé de l'assassiner à plusieurs reprises. C'est un de ses ouvriers qui est rentré chez lui à sa place ce jour-là et qui s'est fait poignarder. Donc,
3: C'est formidable, c'est comme un polar. Mais c'est une vie d'aventure.
21: Jusqu'à son adolescence, il a failli mourir une quinzaine de fois. Donc, le saxophone est quelque chose d'unique et d'inespéré, vu la vie qu'il a eue.
3: Et si on s'y met, c'est vraiment compliqué. C'est un instrument difficile.
21: Alors, moi, personnellement, malheureusement, je n'en joue pas. Mais Marianne pourra nous le dire. Ma collègue a commencé il y a 2 ans. Elle a dit que rapidement, on peut sortir un son.
1: Ouais. Je trouve que, tout au début, il faut quand même pouvoir sortir un son. Mais c'est plus facile que quand c'est une trompette où vraiment essayer en fonction du souffle d'arriver à sortir le son correct. Vous essayez de souffler dans une trompette, ça ne ressemble à rien du tout.
3: Décidément, Damien a déjà soufflé dans une trompette. Non, parce qu'il n'arrête pas de faire oui.
1: Alors que dans d'autres instruments qui sont un peu du même style, vous avez la flûte traversière, moi je ne parviens pas à sortir un son. Alors que le saxophone, on y arrive plus facilement.
3: Et puis c'est horrible de la flûte.
1: Puis c'est le doigté.
3: C'est faux, c'est beau,
1: la flûte traversière.
3: Oui, mais pas quand c'est faux. C'est insupportable.
1: On y arrive assez vite quand on suit.
3: Non, mais c'est pas moi, je suis nul.
1: Et donc, quand on a le doigté pour le saxophone, on obtient des sons magnifiques. Et c'est vrai que quand on a un ensemble de saxophones, comme vous le disiez, de toute la gamme, on a un répertoire qui est assez important quand même. Et c'est très, très, très, très...
3: Lisa veut une démo de saxo demain signée Marianne Virelli. Ce ne serait pas une mauvaise idée. Vous devez ça à votre public, moi, je pense.
5: Sur la Grand Place de Mons.
3: Non, on va commencer gentiment.
1: Ça, c'est quand on va faire nos petits spectacles.
3: Bon, alors, des spectacles, justement. Bonjour à la transition. Merci, Marianne. Dino, en fait, la musique samedi 27. Samedi 27, c'est maintenant. Hein, c'est ce week-end. Journée pour tous les âges. Ça se passera où ?
21: Mais malheureusement, avec les conditions climatiques annoncées, on a voulu jouer la sécurité pour notre public, donc on a dû annuler une majorité de ce qui était prévu. On est vraiment
3: samedi va faire vraiment très chaud.
21: C'était très difficile. Donc on a maintenu 2 activités, une pour les bébés, une pour les enfants de 7 à 12 ans, une boum dans des salles climatisées. On s'est dit qu'ils auraient bien besoin d'activités au frais.
3: Mais il y a d'autres rendez-vous après.
21: Oui, tout l'été.
3: Je vois un concert du Mississippi River Band. Ça c'est le 9 juillet à la Collégiale, carrément.
21: Oui. Dinan a une telle réputation internationale qu'il y a énormément de groupes étrangers qui demandent à venir jouer, à être accueillis à Dinan. Donc voilà, on a aussi un événement avec l'ambassade de Hongrie qui vient.
3: Ça, c'est le samedi 11 juillet, je vois aussi.
21: On aura nos concerts itinérants tout l'été.
3: C'est quoi les dimanches de Monsieur Sax ?
21: Ça fait 20 ans que ça existe. C'est des petites formations Dixie Band qui traversent la ville et qui égayent les terrasses. Mais on ne peut pas parler du saxophone à Dinan sans parler du Dinan Jazz Festival. C'est pas notre association qui l'organise, mais c'est ultra cool sur la scène internationale.
3: Tous autour du sax.
21: Je pense que tous les auditeurs.
3: Alors, en allant sur votre site, j'étais vraiment surpris, mais ça, c'est mon côté patrimoine, et j'ai vraiment été sensibilisé. Il paraît que la tombe d'Adolphe Sax, elle tombe en décrépitude.
21: Oui, c'est ça.
3: Et il est enterré à Paris, c'est ça, au Père Lachaise
21: au cimetière de Montmartre.
3: Montmartre, parce que c'est un très beau cimetière aussi.
21: Oui, avec Dalida, Michel Berger, plein de gens importants.
3: Comme ça, en fait, il a des trucs à raconter.
21: On a hérité de son caveau familial.
9: familiale. Il n'a plus de descendance directe et donc c'est sa dernière descendance qui nous l'a légué. Mais donc on est responsable aussi de son entretien. Et ce caveau date, c'est Adolphe Sax lui-même qui l'avait fait construire pour sa jeune sœur. Et voilà, on n'a nous pas les moyens directement de le faire. Donc on a fait appel depuis février à la communauté de saxophonistes en disant si chaque saxophoniste ne met que 5 ou 10 euros, on atteindra le montant. On est à 22 000 sur les
3: 40 joli,
9: du crowdfunding. Oui, on a eu des interviews dans le Times.
3: Génial.
9: Donc voilà, on a essayé de toucher Bill Clinton. Il n'a pas encore entendu notre appel parce que je crois que lui, la bagatelle de ce qui manque pour le crowdfunding ne sera pas...
3: Daniel qui veut qu'on passe un air de musique aussi pour Marianne, justement. Et Thomas nous dit, je voudrais remercier Marianne pour toutes ces années. Joyeuse qualité qui quitte le service public sera-t-elle remplacée? Y aura-t-il des nouveautés pour la prochaine saison? Nous demande Thomas. Oui, mais oui, il y aura des nouveautés, ça c'est clair. À commencer par les lunettes de Michael Donatangelo. Oui. Elles sont nouvelles, ces lunettes. Hein, mais
8: je prends de l'âge.
3: On n'a pas inclus ça dans le programme
11: elles
3: de nouveautés.
11: Elles ne sont pas en marbre.
3: C'est pas fini, non. Ce sont pas des
21: elles sont climatisées.
3: Allez, vous restez avec nous, Wendy. Et puis, franchement, allez vous balader du côté de Dinan. Je me faisais la réflexion. Magnifique. C'est franchement une jolie
9: ville.
3: C'est
9: très carte postale. Hein.
3: C'est vraiment la carte postale.
9: Quand on y vit, on ne s'en rend plus compte.
3: C'est
9: dingue.
3: Je ne savais pas que vous pouvez escalader les rochers là, du côté de Fréhir.
9: Oui,
3: vous l'avez déjà fait?
9: Non, parce que j'ai le vertige. Ouais, mais il y a aussi une ligne de, je ne vais pas dire funambulisme, mais slackline. Mais non, les gens en équilibre. Qui
3: ah oui,
9: ça,
3: oui, des funambules, carrément.
9: Oui, c'est ouvert à tous les amateurs. Voilà,
21: vous pouvez y aller. J'irai prendre des photos.
9: Au mois de juillet.
3: Non, c'est vous, justement. Nouvelle vie, pourquoi pas un peu de sport à découvrir. Et puis alors, j'en profite de faire un peu de pub, parce que très très bientôt débarque sur Ovio la nouvelle saison de J'ai les clés, avec forcément une visite du côté du château de Fréhir. Restez avec nous, le premier Zapactu débarque et il fait chaud. On est ensemble et ça c'est le plus important.
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3: Une dame qui, pour soigner son asthme, a appris à jouer du saxophone. Il y a peut-être aussi
9: des... Adolphe Sax avait inventé une goudronnière pour...
3: Carrément, ce mec est incroyable. Mais il y a eu pas mal de romans autour de lui aussi, je crois, pas mal de littérature. Hein. C'est un personnage...
9: Oui, on aimerait bien une série internationale.
3: Oh,
9: en
3: ça
9: public,
3: serait pas mal, ça.
9: S'il y a des producteurs intéressés.
3: On va proposer ça à la direction. Vraiment, je veux dire, tout va bien, tout est facile. Non, mais c'est vrai, la Belgique n'honore pas assez ses gloires nationales, je trouve.
9: Ah oui, elle est ultra connue. On a un concours international, on a des candidats du Japon qui ne font que ça, rêver d'arriver à Dinan et en Belgique.
3: Ah, c'est génial. Mais quand on aura fini la fameuse saga en 24 épisodes qui raconte la vie de Marianne Virlet, on passera à Adolphe Sax.
9: Voilà,
3: d'accord ?
9: Très bien.
3: Oui, ça va. Alors, il s'élève à 286 250 euros et je vois qu'Agnès est en régie. De quoi parle le jeu ? Agnès, ne donnez pas la solution tout de suite, s'il vous plaît.
8: La cagnotte du loto ?
3: Hein ?
8: Des travaux.
11: La vente de quelque chose ?
3: Non. 286 250 euros.
8: Est-ce une dette ?
3: Non.
8: C'est un achat ?
3: Non.
11: Est-ce une récompense ?
3: Non.
21: Une valeur ?
3: D'une certaine manière, oui.
8: Une prévision budgétaire ?
3: Non. Non, non, non, non.
21: Un objet valorisé, un objet unique ?
3: Non, non. Ça nous concerne tous, a priori. Alors,
11: des prix moyens d'une maison.
3: Alors déjà un truc important, c'est moyen.
21: Okay. Le coût d'une vie.
3: Alors,
11: d'un enfant sur une vie.
3: Vous évaluez une vie à 286 000, d'accord.
21: Le prix moyen d'une maison. Votre nouvelle voiture.
3: Bon, où est-ce qu'elle est ma nouvelle voiture? Commençons par ça.
8: Le prix moyen d'une maison.
3: Non, c'est pas le prix moyen d'une maison non plus. On peut en fait aller plus large. C'est vrai, je pense qu'on peut vraiment aller plus large pour essayer de trouver...
21: Le prix des crèmes solaires avec les températures.
3: Non. On en a beaucoup parlé pour le moment, mais je vois que... Allez, bon, je vais aller vers Agnès, parce qu'Agnès, elle aime bien donner les solutions. Je vous explique tout. Elle a été souffrante quelques jours, elle est de retour. Je ne veux pas la faire souffrir encore plus. Agnès, dites-nous tout.
25: Alors, je dis déjà que Fred et Simone ont trouvé. Voilà, ça c'est une première chose. Et donc, je peux dire la réponse.
3: Oui, hein, non, elle a peur. peur. Elle a peur. Vous pouvez, vous pouvez, vous pouvez.
25: Donc, ce chiffre correspondrait au patrimoine moyen d'une famille belge.
1: Combien ?
25: 286 250 euros. Et d'aucuns voudraient taxer ceux qui dépassent 500 000 euros. Voilà.
3: Le patrimoine financier, on dit bien. Donc voilà, ça c'est la proposition des engagés hein, qui fait bondir le MR. Et donc ça se dispute pas mal dans la coalition à ce niveau-là pour le moment. Donc 286 250 euros, c'est le patrimoine, comme vient de le dire Agnès, d'une famille belge. Voilà, il est quand même plus riche que l'année d'avant parce que on a augmenté de 3% environ d'année en année. Apparemment, jusqu'à présent, ça augmente. Et jusqu'à preuve du contraire, eh bien, ce sont les baby-boomers, ceux qui sont nés dans les années 50-60, qui s'en tirent le mieux, avec un patrimoine moyen de 359 887, on va dire.
1: Moyen, ça veut dire qu'il y en a qui ont plus.
3: Et les milléniums, patrimoine moyen de 204 430, et la génération Z, hein, donc les personnes qui sont nées entre 1990 et 2010, patrimoine moyen de 231 000. C'est ce qu'on appelle la fameuse classe moyenne. Et ce qui est intéressant aussi, c'est de voir que l'écart entre les plus riches et les moins riches se réduit. Il ne faut plus que 995 000 euros de patrimoine pour appartenir aux 10% des ménages belges les plus riches.
1: C'est étonnant parce que vous parlez d'un...
3: Étude de Lukent, oui.
1: Oui, vous parlez d'un budget, d'un patrimoine de plus de 200 000 pour ceux qui sont nés dans les années 2000.
7: Non, entre
1: Z, vous avez dit 90 à 2010.
3: Tout à fait.
1: Donc voilà, ça veut dire
7: Mais Gen Z, c'est 99
1: en 2000,
7: à 2020.
1: Oui, donc ils ont 25, 26 large, ans, ils auraient déjà un patrimoine de 200 000.
3: Ils sont doués, ils sont futés.
1: Ça, c'est moi qui
7: puisse dire.
3: La question, c'est ça, puisqu'il nous reste 2 minutes, mais taxer au-dessus de 500 000, bonne idée, mauvaise idée, Michael ?
4: Très mauvaise idée, c'est encore un impôt en plus, non.
3: Et si on dit qu'il faut quand même bien aller chercher les sous quelque part, qu'est-ce que vous répondez ?
4: C'est une réduction des coûts ministériels.
3: Vous avez bien préparé votre réponse. Hein. Je sens que ça ne vous amuse pas du tout, ma question.
4: Non.
3: Guillaume.
10: Qu'on aille chercher d'abord dans l'évasion fiscale, puisqu'apparemment des rapports nous montrent qu'il y a des milliards à aller chercher. Donc, au lieu de gratter les fonds de tiroir de tout le monde, autant aller chercher là où ça se trouve.
3: Apparemment, c'est moins facile d'aller chercher du côté de l'évasion fiscale. Hein. C'est bien, d'accord. Bonne idée, mauvaise idée.
1: En prenant tout ce qu'ils ont dit, là, c'est bon, l'évasion fiscale,
4: le ministériel,
1: et puis prendre ici pour ceux qui ont...
3: Comment ça, ici, dans le studio, on n'a pas grand-chose.
1: Peut-être ils m'ont remonté, parce que quand j'entends...
3: On n'a pas trouvé un tabouret pour notre Damien.
1: Quand j'entends que les jeunes de 25-30 ans ont déjà un patrimoine de 200 000, ça me fait un peu peur. Et donc, remonter peut-être 500 000, c'est peut-être pas beaucoup, parce qu'ils vont y arriver très vite. Mais oui, dans ceux qui ont beaucoup, beaucoup de sous, bah oui, il faut le plus un peu.
3: Mika qui dit la vache, en fait, je suis riche. Et puis alors, Fred a trouvé, c'est le montant de la prime de votre départ, la prime de départ de Marianne, qui s'élève donc à cette somme-là. Bravo à Mika aussi. Xavier croyait que c'était le coût d'un enfant. Et puis, on nous dit aussi, en fait, il y en a qui ont trouvé, mais il dit, mais j'ai pas eu le temps d'envoyer à temps. Eh bien, voilà, la solution a été trouvée. On va parler de la présence des SUV, surtout dans nos villes. Hein, vous savez, ces grosses bagnoles, pour parler de façon un peu triviale, qui prennent beaucoup de place, surtout quand elles cherchent justement un espace de parking. Pourquoi a-t-on envie d'avoir des voitures de plus en plus grandes ? On vous pose cette question d'ici quelques minutes, mais d'abord, place à l'info. Et puis, on se retrouve, on est ensemble jusqu'à 19h. Merci de votre fidélité.
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3: RTBF Vivacité, il est déjà 18h. C'est pas fini, revient après votre journal. 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
25: Vous sentez-vous plus irritable, anxieux ou encore nerveux? Peut-être la conséquence de la chaleur. Et oui, elle affecte notre humeur et notre santé mentale. Vous l'entendrez en début de ce journal. Un médecin humanitaire de retour de République démocratique du Congo testé positif à Ebola après son arrivée à Paris. On refera le point sur cette épidémie devenue incontrôlable. Coupe du Monde, on reviendra dans ce journal sur la particularité de ce mondial à 48 pays. Le nouveau format va permettre à 8 équipes classées 3e de passer en 16e de finale. Bonsoir à tous et tous. Cette information pour commencer. Un accident grave a eu lieu à hauteur de Nîmes, près de Mons. Le bilan est lourd. Il y a 2 morts et 2 blessés, dont 1 grièvement. Les automobilistes de l'E19 vers Bruxelles se retrouvent coincés dans de gros bouchons par cette chaleur. Le trafic a dû être totalement interrompu vers Bruxelles. Les pompiers conseillent d'éviter le secteur. Et avec cette chaleur, la protection civile et la ville de Mons interviennent pour distribuer de l'eau aux automobilistes. Il fait chaud. Vous avez sans doute entendu cette phrase toute la journée. Cela risque de durer encore un peu. Aujourd'hui, on a battu des records de chaleur. À Uccle, le thermomètre a atteint 33,1 degrés vers 13h, dépassant le précédent record de 32,8 degrés établi en 1976. Une chaleur aux multiples conséquences, dont l'impact sur le corps. Lors d'épisodes de canicule, les fortes températures ont aussi des effets sur l'humeur et la santé mentale. À cause de ces températures, votre corps a plus de difficulté à se réguler au niveau de ses émotions. La hausse des températures intensifie les tensions. Alors que se passe-t-il dans le corps? Explication de la psychiatre Caroline De Peut au micro de Clara Wirtz.
7: La thermorégulation, la régulation de la température corporelle, elle est gérée par l'hypothalamus dans le cerveau. Et cet hypothalamus, il est lui en lien avec tous les centres émotionnels. Donc quand l'hypothalamus est déréglé et surchargé en fait de travail, eh bien ça va avoir un impact sur les centres émotionnels et donc ça va aussi avoir un impact sur la façon dont on sent et le fait de se sentir moins bien. La deuxième raison, eh bien, c'est que la vague de chaleur est perçue par notre organisme comme un stress. C'est un stress, c'est un danger, donc l'organisme va répondre avec une réaction de stress. Troisième raison, c'est que la chaleur, on voit que la chaleur dans l'organisme, ça va diminuer la production de sérotonine dans le cerveau. Or, la sérotonine dit de façon assez large, eh bien, c'est un régulateur de l'humeur et ça permet quand même de maintenir son bien-être.
25: À cela s'ajoutent encore les difficultés liées au sommeil très courantes lors des vagues de chaleur, dont l'une des conséquences est aussi l'irritabilité. Et cette vague de chaleur continue de frapper l'Europe. En France, les 3/4 du pays seront en alerte maximale demain et un record historique de température moyenne maximale a été battu mardi. En Espagne, lundi et mardi ont été les journées de juin les plus chaudes jamais enregistrées depuis 1950. L'Autriche se prépare à des températures pouvant dépasser 40 degrés ce week-end, tandis qu'une alerte rouge est en vigueur dans plusieurs régions du Royaume-Uni. Selon les estimations, plus de 94 millions d'Européens devraient connaître des températures supérieures à 35 degrés. L'OMS appelle les gouvernements à renforcer leur système de santé face au changement climatique. Et justement, beaucoup se posent cette question. Mais que font, qu'ont fait les autorités politiques pour y faire face? Pour les associations environnement, clairement, pas assez. Et depuis des années, du côté du ministre fédéral du climat et de la transition environnementale, on peut aussi faire mieux avec les régions. Récit Laurent Rare et Tidiem Kouache.
12: La Belgique suffoque. Depuis 2015, notre pays a déjà connu 15 épisodes de vagues de chaleur, signe du dérèglement climatique. Pour les associations environnementales, c'est surtout le signe de l'inaction politique. Nicolas Bourman, coordinateur politique de la coalition climat.
15: En termes structurels, en fait, on voit que la Belgique ne répond pas du tout à l'enjeu climatique. Clairement, le climat n'est pas la priorité de l'Arizona. Et c'est ce qu'on ressent, qu'aujourd'hui, la première chose à faire, c'est diminuer nos émissions de gaz à effet de serre. On n'a pas de réponse de ce côté-là. Et la preuve, ça se traduit dans des chiffres. De 2023 à 2024, nos émissions, elles ont augmenté.
12: Climat et environnement sont désormais des compétences essentiellement régionales. Le ministre fédéral engagé, Jean-Luc Cruc, appelle d'ailleurs à réunir les différents niveaux de pouvoir pour plus de cohérence.
16: Ce qui manque dans ce pays, c'est d'avoir une coordination de l'ensemble des décideurs et des services. Je crois que les gens attendent un message lisible et pas 36 informations dans tous les sens.
17: Vous appelez à une réunion commune, mais vous avez reçu une fin de non-recevoir.
16: Donc j'ai écrit à toutes les régions en disant « mettons-nous autour de la table ». On m'a rappelé qu'ils avaient leurs compétences et que, en tout cas, la région flamande ne souhaitait pas participer à ça.
12: Une invitation réitérée ce matin. Toujours en attente de réponse.
25: À présent, l'actualité judiciaire. Thomas Rorive, l'ancien journaliste de la RTBF, licencié pour faute grave, est condamné à 3 ans de prison avec sursis pour atteinte à l'intégrité sexuelle. Il était également poursuivi pour viol, mais il a été acquitté, Martin Collier.
0: Oui, dans son prononcé, le tribunal correctionnel de Bruxelles a considéré que la jeune femme qui l'accusait de viol a changé plusieurs fois de version, parlant une fois de relation consentie et d'autres fois de viol. Un doute qui a donc bénéficié à l'accusé. Thomas Rorive est cependant bien condamné pour atteinte à l'intégrité sexuelle sur deux femmes et pour voyeurisme. Durant le procès, il avait présenté des captures d'écran lors d'un acte sexuel pris à l'insu de la plaignante. Thomas Rorive est donc condamné à une peine de 3 ans de prison, mais avec un sursis complet. Il n'ira donc pas en prison.
23: Une première condamnation donc, mais on apprend aujourd'hui qu'un autre dossier est ouvert à l'encontre de l'ancien journaliste.
0: Oui, les faits remontent à mai dernier. Le parquet de Mons confirme l'ouverture d'un dossier. Il s'agit de coups et blessures sur son ex-compagne.
23: Les explications de Martin Collier. Dans l'actualité internationale, un médecin humanitaire a été testé positif à Ebola en France. Il venait de rentrer de République démocratique du Congo, d'une zone où le virus circule. Il a été pris en charge et est dans un état stable. À son atterrissage en France, il présentait de légers symptômes et une charge virale faible. Les passagers de son avion vers la France sont aussi sous surveillance, mais l'Organisation mondiale de la santé estime toujours faible le risque d'une épidémie d'Ebola sur le sol européen. Au Congo, en revanche, Myriam Ball, la contagion reste préoccupante.
2: Oui, parce qu'en République démocratique du Congo, dans les régions concernées, donc Kivu et Ituri, il y a beaucoup de freins à la mise en quarantaine rapide des malades. Certaines zones d'épidémie sont très reculées. Il y a aussi une défiance envers les soignants, alors beaucoup de malades ne se déclarent pas. Et puis, il y a certaines habitudes, funéraires notamment, qui favorisent la contagion. Le résultat, c'est un bilan probablement sous-estimé de 1094 cas à ce jour, surtout en RDC et quelques personnes en Ouganda, et 279 morts, ce qui est une progression rapide, dit l'OMS.
23: Alors, c'est une course contre la montre, hein, Myriam.
2: Oui, c'est l'épidémie d'Ebola en Afrique qui, le premier mois, a fait le plus grand nombre de cas, dit Abdirahman Mohamoud de l'OMS. Et il mentionne aussi quand même des avancées, plus de 2000 tests par jour, 500 lits maintenant disponibles, mais avec des équipes humanitaires qui doivent, en parallèle des soins, sensibiliser pour que ceux qui ont des symptômes se décident à quitter leur foyer pour se mettre en quarantaine.
23: Les explications de Myriam Ball, et on ajoutera qu'un essai clinique sur 2 traitements contre Ebola débutera la semaine prochaine en République démocratique du Congo. De la culture et le marché du livre qui recule en Fédération Wallonie-Bruxelles de 1,8% en 2025. Le chiffre d'affaires du secteur s'est établi à 272 millions d'euros selon l'Association des éditeurs belges. La bande dessinée est l'un des secteurs les plus touchés avec une baisse de vente de 6%, tandis que les livres pour la jeunesse et les sciences humaines reculent également. La littérature générale résiste mieux, portée notamment par le succès des romans comme Freda McFadden. L'actualité sportive et la Coupe du Monde entrent dans une phase décisive dès ce soir et la nuit prochaine. On dispute les derniers matchs de la phase de groupe. Qualifiés ou éliminés, les verdicts vont tomber et on sera particulièrement attentif aux équipes classées à la 3e place. Jérôme Elguer, c'est une particularité de ce mondial à 48 pays. Le nouveau format va permettre à 8 équipes classées 3e de passer en 16e de finale.
14: Vu qu'il y a 12 groupes dans cette Coupe du Monde, il y aura forcément 12 pays classés 3e, mais tous n'auront pas un ticket pour les 16e. Seuls les 8 meilleurs poursuivront l'aventure, ceux qui auront récolté le plus de points. Et en cas d'égalité, les équipes seront départagées à la différence de but et puis au nombre de goals marqués. Alors combien de points faut-il idéalement pour être certain de passer? Eh bien, sur base statistique et historique, l'idéal est d'au moins avoir 3 points. Rappelons que les Diables Rouges sont actuellement 3e de leur groupe et directement concernés. Et dans ce fameux classement des 3e, ils sont actuellement au 7e rang, donc ça passe, mais c'est évidemment provisoire. Dès la nuit prochaine, les calculettes seront de sortie et pour définitivement valider les 8 meilleurs 3e, les heureux élus, rendez-vous dimanche matin après les derniers matchs de groupe.
23: Et ce soir et la nuit prochaine, les groupes A, B, C vont livrer leur verdict à 21h, Suisse-Canada et Bosnie-Qatar. Minuit, Écosse, Brésil et Maroc, Haïti. Enfin, 3h, Afrique du Sud, Corée du Sud et Tchéquie contre le Mexique. Et puis enfin, fin de carrière pour la patineuse artistique belge Luna Hendricks, 26 ans. Révélée en 2017, elle aura notamment décroché l'argent aux Mondiaux 2022 et le titre de championne d'Europe en 2024. Gênée par des problèmes physiques ces dernières années, elle avait disputé sa dernière compétition aux Jeux Olympiques de Milan-Cortina en février, terminant 14e. Voilà pour ces informations, excellentes de soirée à notre écoute.
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3: Prochain rendez-vous avec l'actu, ce sera à 19h. On vous retrouve, hein, Caroline Martin, on en a parlé dans le journal et vous êtes toujours du côté de la E19.
5: Oui, absolument, à hauteur de Nimy où un accident grave s'est produit en direction de Bruxelles en début d'après-midi. Je vous rappelle que l'autoroute est toujours fermée. Avec des ralentissements entre Saint-Guilain et Nîmes-et-Mézières, vous perdez toujours plus d'1h15, 9 km de fil plus ou moins. Il est toujours impossible de monter sur l'autoroute à Nîmes. Notez, et c'est important de le préciser, que les secours distribuent de l'eau aux automobilistes à la sortie Nîmes. Un itinéraire de délestage est mis en place via la Nationale 6, la Nationale 55, pour ensuite reprendre le 19 à l'accès Lereux. Accident également sur le 40 au Haussard en direction de Liège qui vous fait perdre plus d'une heure pour l'instant, 30 minutes dans l'autre sens, et puis des ralentissements sur le 411 entre Loyers et Courrières en direction du Luxembourg, 30 minutes perdues.
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3: Alors, c'est pas un scoop, on va détailler, Olivia Rox. On a chaud, très chaud, et cette chaleur, il faut le dire, va encore s'intensifier.
9: Une chaleur exceptionnelle qui n'a effectivement pas encore dit son dernier mot. Une soirée qui s'annonce dégagée, une nuit parfaitement étoilée, une nuit tropicale où l'on aura encore bien du mal à trouver le sommeil et rafraîchir son habitation. De 19 à 22 degrés, oui, ce sont bien les températures nocturnes. Pour demain jeudi, une matinée plein soleil, l'après-midi quelques cirrus anecdotiques, mais surtout cette chaleur étouffante qui va encore monter d'un cran de 31 à 37 degrés. Attention, je le rappelle, la qualité de l'air reste mauvaise suite à la concentration importante en ozone, pouvant générer des difficultés respiratoires. Restez bien au frais si vous le pouvez, au repos, hydratez-vous. Il fera encore un peu plus chaud vendredi avec localement des pointes à 38-39 degrés. Des orages sont attendus ce week-end avec des températures plus respirables, probablement dès dimanche après-midi.

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1: Allez hop, on est de retour. Jusqu'à 19h, y a-t-il trop de SUV sur nos routes? On va surtout parler de la circulation urbaine. Voilà la question qu'on vous pose. David Barbet nous en pose une autre question. Je sais que c'est votre émission préférée, Damien, notre auditeur, qui est la Secret Story. Est-ce la saison de trop? Moi, ça fait déjà 42 saisons de trop, parce que je crois que j'ai à regarder.
2: Je pensais que vous parliez de C'est pas fini, qui était mon émission. C'est pour ça que j'ai dit oui, évidemment.
1: Jamais de saison
2: ne
1: de
2: me laissez
1: trop.
2: Pas dire oui, évidemment, en parlant de Secret Story, enfin.
1: Non, mais écoutez, ça, je peux vous faire dire n'importe quoi. Un zap actu qui arrive également. Car des notes aux petits oignons avec un avocat, Michael Donatangelo, avec deux auditeurs, Guillaume Mogenet qui est avec nous et Damien qui nous accompagne également. Wendy Bocas est notre invitée. Marianne est là avec. Alors, je vous dis tout de suite, si vous retrouvez sur les réseaux sociaux des clichés de Marianne et moi, Marianne en Miss Vivacité et moi en kilt à ses genoux, c'est un fake. C'est l'IA qui a généré ça.
3: Ah non, bon,
1: chacun va le dire.
3: Ah
1: parce que,
3: bon,
1: non, parce que très vite, là, je vois que ce truc est en train de prendre de l'ampleur. Voilà, on se calme. Martine est trop triste du départ de Marianne, mais elle vous souhaite le meilleur pour la suite. Elle espère que vous viendrez encore faire des petits coucous dans l'émission. Moi, j'espère aussi, nous dit-on, et il y avait encore, oui, Vincent et Yves aussi qui vous fait un grand coucou. N'hésitez pas à continuer à envoyer vos réactions. Agnès, eh bien, Agnès, elle vous attend, comme tous les jours, 30 63 50 centimes le message, 04 70 07 20 23 pour WhatsApp. Nathan est aux manettes de l'émission. On y va pour la question qui fâche. Alors elle prend un relief particulier. Moi, j'ai préparé l'émission ce matin pour être tout à fait honnête, parler en totale transparence, bien avant l'accident dramatique là sur la E19. Et on se demandait également, justement, si les voitures, eh bien, elles ne concourent pas à ce réchauffement. Ça, c'est vrai qu'on en a déjà parlé, mais aussi, justement, le format de ces voitures qui nous entourent. Il fait chaud chez soi, au boulot, à l'école, dans les maisons de repos, les hôpitaux, mais il fait aussi chaud en voiture. Et je sais que vous êtes nombreux à nous écouter dans les embouteillages, donc je le dis tout particulièrement le soir, aujourd'hui attire notre attention sur les voitures XXL qui grignotent de plus en plus d'espace public. En Europe, le poids et la taille des voitures neuves ne cessent d'augmenter avec un impact sur l'environnement, sur les parkings aussi, sur la sécurité des piétons. Je pense aussi aux enfants par exemple qui traversent et qui sont plus petits que les capots de ces voitures. Pourquoi aime-t-on à ce point les grosses voitures? Pourquoi tant de SUV avec souvent un seul conducteur à bord aussi? Est-ce que il n'y a pas une question tout simplement de trop de SUV sur les routes? Eh bien, vous avez été 69% à répondre non. Ça vous a pas plu, hein, cette question, disons-le tout de suite. C'est vrai que Marianne, ça allait pas vous plaire non plus. Je suis passé d'un petit break à un petit SUV, nous dit Nathalie. J'ai privilégié le confort à l'espace, pas de regrets. Avec l'âge, il est plus, ça c'est vrai, Camille. Avec l'âge, il est plus aisé de monter dans un SUV que dans une berline. J'irais même descendre dans une berline parce qu'il y a comme ça une grande différence. C'est pas une question de savoir s'il y a trop de SUV, c'est que la population se dirige, nous dit Xavier, vers ce genre de produits. On s'adapte aux demandes de la population. On dit qu'avec des piétons, les accidents sont beaucoup plus dangereux. Ça, c'est pour Daniel. Et puis alors, vous comparez les différentes marques, les différents modèles. On est bien d'accord, quand on a 4 enfants, nous dit Evelyne, on ne peut pas faire autrement qu'acheter une 7 places. Sinon, on est obligé de partir chaque fois avec 2 autos, ce qui complique absolument tout. En gros, vous ne trouvez pas ça plus dangereux. Michael ?
4: Plus dangereux? Non. Plus sécurisant. Le fait d'être dans une voiture qui est un peu plus imposante, personnellement, ça m'inspire la sécurité. Maintenant, vous parliez tout à l'heure du fait qu'il y a beaucoup de gens qui se retournaient vers ce type de voiture. Mm-hmm. J'ai l'impression que c'est aussi un phénomène de mode. Rappelez-vous, il y a quelques années d'ici...
1: Les espaces.
4: Oui, les espaces.
1: Les monospaces.
4: Les monospaces.
1: On en voit peu. Hein.
3: On n'en voit plus parce qu'on n'en vend plus. Et c'est notamment
1: pour ça. On en vend plus parce qu'on n'en voit plus.
3: On ne construit plus. Mais c'est pour ça que ça a été remplacé par les petits SUV ou les SUV de taille moyenne.
4: C'est ça.
3: On a la vente et les immatriculations, on voit que ce sont ces voitures-là qui ont pris le pas par rapport aux monospaces, qui ne se vendent plus, qui n'existent plus. Et ça les a remplacés. Mais ce n'est pas les gros SUV, c'est les petits et les moyens.
4: Je parlais de phénomène de mode avec les petites voitures il y a quelques années d'ici. À mon avis, il y a bien 10-15 ans. Ou pour citer la marque, les Smart. Tout le monde voulait une Smart quand on était une citadine. Tout le monde voulait une citadine pour se garer facilement, etc. Maintenant, il y a un nouveau phénomène de mode qui est celui des SUV. Alors, en ville, c'est vrai que c'est particulièrement horrible, effectivement. Si c'est pour faire 3 km et avoir un

0: oui, on descend dans une berline, c'est presque ça. Et je pense par exemple à ma maman qui voilà, commence à vieillir. Et si elle doit monter en voiture avec moi, c'est vrai que ça serait bien pour elle d'avoir quelque chose de plus rehaussé.
1: Oui, et puis si vous avez mal, des petits problèmes de dos, c'est clair que ça change, encore, ça change tout aussi, Guillaume.
2: Mais moi, je suis allé voir un petit peu ce que signifiait SUV. Ah ouais. Et
1: c'est
2: comment,
1: pas votre truc,
2: comment
1: les voitures.
2: On définit, vous dites
1: c'est pas votre truc, les voitures, là-bas.
2: Non, c'est pas mon truc. Et donc, c'est, excusez mon accent, c'est Sport Utility Vehicle. Donc, ouais. Un utilitaire sportif, ouais. Un mix entre un 4x4 et une berline. Mmh,
1: c'est ça.
2: Sauf que les deux formats sont déjà assez impressionnants. Et on a choisi de les mixer pour faire un truc encore plus impressionnant. Donc, j'entends la sécurité du conducteur. Ça, j'entends qu'il est en sécurité. Moi, je suis plus nuancé quant aux gens qui croisent ces véhicules. Il y a un procès dramatique qui a illustré un petit peu ça, que ça peut être. Mmh. Une arme, donc, je trouve que les centres-villes, on essaie de les rendre à taille humaine, et avoir des SUV qui traversent les zones de rencontre, les centres-villes, moi, je suis vraiment pas à l'aise. Moi, je fais 1m85, je sens qu'on fera qu'une bouchée de moi si je croise un SUV. Donc, voilà, c'est vraiment une inquiétude par rapport aux gabarits qui sont de plus en plus grands, et est-ce utile d'avoir des...
3: Maintenant, n'importe quelle voiture va vous croiser, avec n'importe quelle voiture, vous allez vous retrouver comme une décalcomanie au milieu de la route. Hein. Ça peut être une petite ou une grosse voiture, moi, de chevaux, je peux aussi vous écraser. Tout dépend du conducteur, parce que vous parlez d'un seul conducteur par voiture, mais on va parler des grosses voitures moyennes, c'est d'abord le conducteur qui est important. Vous avez parlé du poids, non, vous avez parlé de la place de parking.
1: Il y a quand même quelque chose d'essayer, voilà, vu l'occupation, mais là, vu l'occupation qu'on prend sur la route, avec chaque fois un SUV avec un conducteur dedans et personne, pas de passager, c'est vrai que ça fait un peu réfléchir.
3: Mais j'essaye de prendre des personnes avec moi pour venir à Mons, mais il n'y a personne qui veut venir.
1: Voilà, maintenant, toujours est-il que
3: vous avez parlé de place de parking, par exemple. Faut savoir quand même que pour toujours un côté financier, essayer de rapporter un maximum d'argent, qu'est-ce qu'on fait sur les places de parking? On les réduit.
1: Mais vous savez,
3: et conclusion, on peut se garer, mais on ne sait plus faire sa portière.
1: Mais là, l'argent des rues, que ce soit à Dinan, à Bruxelles ou ailleurs, je veux dire, le problème, c'est que les rues, elles sont pas nécessairement très, très larges.
4: Est-ce que ce n'est pas un problème de constructeur? Parce qu'on peut être sur une voiture haute, sur une voiture sécurisante, mais qui n'est pas démesurément large. Mm-hmm. Et on ne parle pas que des SUV. Je pense qu'il y a plein de types de voitures qui sont de plus en plus larges. On limite les constructeurs à des dimensions...
1: On va à Etterbeek retrouver Jean-Sébastien. Bonsoir Jean-Sébastien.
5: Bonsoir Patrick, bonsoir à tout le monde.
6: Bonsoir monsieur.
5: Bonjour à Marianne quand même.
1: Un bonjour particulier, je suppose. Merci Jean-Sébastien.
5: Oui.
1: Dites, vous êtes conseiller communal et hop, vous êtes lancé dans un combat contre les SUV, racontez-nous.
5: Alors, moi, j'ai fait voter, en fait, je suis conseiller communal à Etterbeek, okay. Et j'ai fait voter je crois que c'était en septembre ou en octobre 2025. Mm-hmm. C'est une petite réglementation, parce qu'il n'y a pas beaucoup de, moyens à la commune pour faire monter ça, mais de faire monter la classe riverain pour les grosses voitures.
1: Type
5: pick-up. Donc, en fait, si vous voulez à Etterbeek, vous avez deux classes riverains. Donc, si c'est la première voiture du ménage, ça vaut 30 euros. La deuxième, c'est 120 euros, etc. Eh bien, moi, j'ai fait en sorte que la première voiture, c'est 30 euros, sauf si c'est un pick-up ou des grosses voitures, telles grosses camionnettes ou van ou SUV, etc., pour que ce soit 120 euros.
1: Oui, donc c'est ça. Oui, parce que moi, j'habite à Ixelles, c'est vrai qu'il y a un prix pour la première voiture, la deuxième voiture, c'est un peu comme chez vous, apparemment. Ma connaissance, il n'y a pas encore pour le style pick-up. Qu'est-ce qui se passe, Damien? Vous voulez un pick-up?
0: Non. deux questions. La première, cette augmentation pour les gros véhicules, est-ce que ce n'est pas un peu de la discrimination, d'une part? Et deux, est-ce que...
1: Il a oublié la deuxième. Non,
0: non. Le pourquoi taxer les gros véhicules, est-ce que c'est d'un ordre écologique ou plutôt d'un ordre espace?
1: Allez-y, répondez, cher auditeur Jean-Sébastien. Vous n'avez pas envie, apparemment. Vous êtes là, attendez.
5: C'est plusieurs constats. Oui. Vous m'entendez?
1: Oui, vous êtes de retour, on vous avait coupé. Il est là, Jean-Sébastien, répondez.
5: Oui, voilà. En fait, c'est venu de plusieurs constats. Le premier constat, c'est bien sûr le constat écologique, dans le sens que, moi, je ciblais plus les pick-up, mais on a un peu élargi ça, parce que ça pollue beaucoup plus, premièrement. Deuxièmement, parce que ça prend plus de place, et donc ça prend plus de place de parking
1: sur
5: la voirie. Et donc, quelque part, voilà, comme ça prend une place et demie, deux places, on augmente. Et c'est plus dangereux, et parce que c'est beaucoup plus dangereux. Il y a beaucoup plus d'accidents graves avec un SUV, avec un pick-up, qu'avec d'autres voitures.
1: On vous remercie, Jean-Sébastien, parce qu'on accueille aussi. Et passez une excellente soirée. Et surtout, restez avec nous. Xavier Daff est avec nous, rédacteur en chef du Moniteur de l'Automobile. Bonsoir, Xavier.
7: Bonsoir.
1: Merci.
7: Bonsoir.

0: Merci d'être avec nous. C'est Voiture XXL qui grignote, comme le disent nos confrères du soir, de plus en plus l'espace public. C'est une réalité, apparemment, une réalité à l'échelle européenne. Ce sont des véhicules qui ont la cote.
1: Oui, effectivement, mais je pense avant tout qu'il faudrait s'entendre sur ce qu'on entend exactement par SUV.
0: Oui, ça démarre.
1: Parce que ça recouvre des marques et des modèles de gabarits extrêmement différents. Un petit Renault Captur ou un petit Citroën C3 Aircross, c'est un SUV. Un gros Mercedes GLE ou GLS ou un BMW X5 ou X7 à 150 000 euros, c'est aussi un SUV. Mais on ne parle pas de la même chose. On est d'accord, on a une petite citadine d'un côté et un énorme SUV de l'autre. Donc de quoi est-ce qu'on parle quand on parle d'un SUV? Est-ce que ce sont ces petits SUV à vocation citadine qui restent dans des proportions, des gabarits raisonnables, ou ce sont ces gros SUV très chers qui, eux, effectivement, empiètent sur l'espace public, consomment beaucoup, pèsent lourd, ça c'est un fait, effectivement. Donc, de quoi est-ce qu'on parle, effectivement, quand on parle d'un SUV? Maintenant, il est clair que le gabarit moyen des voitures, quelle que soit la catégorie, a augmenté au cours des années, mais pourquoi? Parce qu'on veut des voitures de plus en plus sûres, c'est-à-dire des zones de déformation de plus en plus importantes, qui ont une implication, je dirais, sur la longueur de la voiture. Aujourd'hui, plus personne ne veut rouler dans une petite Fiat 500 des années 70, c'est clair, et c'est normal.
0: On nous dit des véhicules qui dépassent en moyenne les 180 cm de large, donc presque 2 mètres, c'est quand même conséquent. Et quand on connaît un peu la ville, Xavier, c'est clair que ça laisse plus beaucoup de place aux automobilistes pour emprunter certaines rues qui sont étroites, hein.
1: Oui, non, effectivement, je suis d'accord, mais il faut savoir de quoi on parle quand on parle de SUV, parce qu'on fait une généralité, mais on ne recouvre pas du tout les mêmes gabarits de voitures. Est-ce qu'on parle d'une un petit SUV à vocation citadine qui, lui, reste dans un gabarit tout à fait raisonnable, ou ces gros SUV très chers, qui, eux, sont démesurés? Là, je suis bien d'accord. On ne parle pas du tout de la même chose, mais vous savez, la Wallonie a déjà changé son système de taxes de mise en circulation pour faire payer la TMC plus cher aux véhicules qui pèsent lourd, puisqu'ils ont introduit la masse maximale autorisée dans le calcul de la TMC, ainsi que la puissance du véhicule, même s'il est électrique. Donc la Wallonie va déjà dans ce sens-là pour pénaliser fiscalement les véhicules les plus puissants et surtout les plus lourds.
0: Xavier, restez avec nous, parce qu'il y a simplement vite les auditeurs qui veulent réagir avec des réalités familiales. Karine, du côté d'Arlon, bonsoir Karine.
2: Bonsoir Karine.
0: Vous êtes là, Karine?
3: Oui.
0: Ah Karine, on vous entend, tout va bien. Karine, on avait un auditeur qui disait, ça m'a fait sourire, mais il parlait de ces garçons, il dit il y en a un qui fait 1m95, l'autre 1m80, comment voulez-vous que je la mette dans une voiture normale? Bon, déjà ça démarre comme ça. Et puis un autre auditeur qui dit, je suis tout seul en vous écoutant dans mon SUV, demain on sera deux, ce week-end on sera quatre, c'est le même véhicule, mais à d'autres moments. Et vous, t'as un autre cas de figure, hein, Karine, sur lequel vous vouliez revenir.
3: Oui, juste pour rire et réagir à ce que vous venez de dire, j'ai dépassé l'autre jour toute une série de Cinquecento Vintage, et dedans, je n'ai vu que des coudes et des genoux. C'était des grands bonhommes qui étaient tout encaissés là-dedans.
0: Oh, mais qu'est-ce qu'elles sont belles quand même. Voilà. Oui, Marianne, elle est très de chou. Moi, c'est vrai que la Cinquecento,
4: elle est
0: mythique. Hein. La Fiat 500.
5: Ah oui.
3: Alors, de mon côté, je voulais réagir parce que moi, j'ai une maman qui a des roues, figurez-vous. Donc, avec l'âge, voilà. Et maintenant, je l'emmène volontiers promener. C'est vrai qu'avec un fauteuil roulant, vous avez besoin d'un grand coffre. Ouais. Et aujourd'hui, les seules voitures qui vous permettent d'avoir un grand coffre, ce sont des SUV. Donc, quelque part, ce n'est pas un choix. Comme Marianne expliquait tout à l'heure, les monospaces, il n'y a plus. Vous avez soit l'utilitaire qui a été un petit peu transformé, ou alors le SUV. Mais il n'y a plus ce monospace qui permettait aussi de charger pas mal de choses. Donc là, voilà, ce n'est pas nécessairement par choix.
0: Non, mais c'est
3: par confort,
0: c'est vrai,
3: je le reconnais. Et puis aussi parce que je n'ai pas d'autre choix.
0: Voilà. Karine, un petit mot à Marianne peut-être, vous qui êtes une fidèle de l'émission.
3: Oui, je souhaite à Marianne tout le bonheur dans ses nouvelles, dans ses nouveaux projets. Je ne sais pas si... Enfin, moi, je suis une jeune retraitée. Et je vous assure que la liberté du choix de ses activités, c'est quelque chose de vraiment plaisant. Au départ, c'est vraiment ça. C'est le pouvoir choisir ce qu'on fait quand on le fait. Donc, je souhaite tout ça à Marianne.
4: Merci beaucoup, c'est ce que je vais faire.
0: Merci Karine, et on vous souhaite un bel été. et on espère vous retrouver à la rentrée. On sera là, on retrouve Xavier Daff,
2: Marianne. Oui, mais avant, moi j'avais un petit mot sur le poids des voitures. D'accord, parce qu'on a parlé chaque fois que les voitures étaient lourdes et donc qu'elles déformaient les chaussées et qu'il fallait à ce moment-là taxer les véhicules qui étaient lourds. Il faut quand même savoir qu'une voiture maintenant n'est pas le poids d'une voiture ancienne, puisque la sécurité est renforcée, notamment dans le châssis. Il y a plein d'éléments de sécurité, donc oui, les voitures sont plus lourdes, en sachant qu'on parle de voitures thermiques. Et quand on parle de voitures électriques, d'office, elles sont plus lourdes. Une batterie normale, vous avez quelques kilos. Une batterie électrique, vous êtes à quoi ? Plusieurs centaines de kilos parfois. Et donc, si vous avez le poids de cette voiture, tout augmente. Quand on parlait, par exemple, on ne parle pas des bus, on ne parle pas des camions qui peuvent circuler et qui, eux, sont beaucoup plus lourds et qui déforment aussi les chaussées. Quand vous voyez l'adaptation pour le permis de conduire, par exemple, pour circuler avec un mobilhome. Avant, c'était, la norme était 3500 kilos pour circuler avec un permis B. Et puis, on s'est rendu compte que les voitures, les mobilhomes allaient aussi changer, devenir électriques. Et on a essayé d'adapter. Et à ce moment-là, maintenant, on pouvait y aller jusqu'à 4000 ou 4500 kilos avec un permis B, parce que ça va être une voiture, un véhicule électrique. Et c'est du poids. Et c'est pas une voiture thermique. Alors, dire, attention, halte à rose sur les SUV parce
0: qu'ils
2: sont lourds.
0: Non, je sais que désigner comme ça, c'est arbitraire de toute façon.
2: On
0: ne
2: peut pas prendre
0: arbitraire.
2: Le poids en disant c'est à cause de ces voitures qu'on démolit la route. Non, les voitures électriques sont lourdes aussi.
0: C'est vrai, Xavier, il y a cette question de poids qui revient souvent. Et puis alors, question de sécurité. Un auditeur qui nous disait, je lisais ça tout à l'heure, il nous disait oui, par exemple, par rapport aux enfants, c'est difficile d'avoir une bonne visibilité. Un petit bout de chou qui traverse avec un capot qui est beaucoup plus haut, ça peut se révéler très dangereux.
1: Oui, effectivement, mais vous savez, aujourd'hui, l'Europe impose des normes techniques et des équipements électroniques à toutes les nouvelles voitures pour être homologuées sur le marché européen. Parmi ça, il y a des radars de détection de présence de piétons, il y a des radars de distance, il y a des freinages automatiques qui sont obligatoires sur les nouvelles voitures. Donc, il y a tout un arsenal sécuritaire qui se développe pour protéger l'environnement immédiat de la voiture, les usagers faibles, les cyclistes, etc., que ce soit de jour comme de nuit, tout cela existe déjà. Mais effectivement, pour revenir sur le problème du poids, on est confronté à un vrai sujet là avec les voitures électriques, en effet, puisque une batterie de voiture électrique, c'est entre 300 et 500 kilos parfois pour les plus grosses.
0: Oui.
1: Donc on voit bien que là, le poids n'est pas du tout lié au fait que ce soit un SUV, un break ou une berline. C'est lié à la technologie électrique qui est là. Et aujourd'hui, tout le monde veut beaucoup d'autonomie sur sa voiture électrique, et beaucoup d'autonomie, ça veut dire une grosse batterie. Et une grosse batterie, ça veut dire beaucoup de poids. Donc l'équation est très difficile à résoudre à partir de là.
0: Xavier, encore une question. Et bon, voilà, les auditeurs l'ont dit parfois avec le sourire, mais pas nécessairement toujours. Ils disent avec le réseau routier qu'on a en Belgique, avec les dodanes, avec les trous, avec on a besoin d'un SUV, même si on n'est pas en train de faire du rallye. Moi, j'avoue, j'ai ce qu'appelle vraiment un petit SUV, c'est le moins qu'on puisse dire. Et c'est vrai que je préfère prendre mon trou quand je suis, pour le coup, avec mes quatre roues que quand je suis sur mon scooter, parce que les conséquences sont bien différentes. Hein. Oui, Damien ?
5: J'ai cassé mon carter d'huile à cause d'un parking qui était mal fait.
0: D'un nid de poule.
5: Ça m'a coûté 1136 euros à réparer le carter d'huile. Et c'est depuis l'heure où je me suis dit, il faut vraiment aussi que je passe à la gamme au-dessus au niveau des...
0: Oui, je pense que les auditeurs ne le disent pas nécessairement pour sourire. Hein. Je crois que c'est un véritable état de choses. Un avis là-dessus, Xavier, pour conclure ?
1: Oui, on connaît effectivement l'état lamentable du réseau routier en Belgique. C'est véritablement catastrophique. On est proche du scandale en la matière, effectivement. Et donc, un SUV avec des pneus normaux, je dirais, très courants, c'est un début de solution. En effet, on passe mieux un nid de poule avec un SUV qui a des pneus normaux.
0: Clairement.
1: Moi, ce qui me fait rire, c'est les pneus de ces SUV très haut de gamme, volume très sportif, qui sont très très bas.
2: Oui.
1: Et donc, ils n'absorbent plus rien du tout comme nid de poule. C'est absolument ridicule.
2: Et qui sont très chers, en plus.
1: Et qui sont, oui, effectivement. Et là, vous explosez une jante sur un nid de poule. Je ne vous dis pas les coups que ça va engendrer derrière.
0: Merci Xavier Daff, c'est toujours un plaisir de vous avoir dans l'émission. Vous êtes rédacteur en chef du Moniteur de l'automobile et on vous souhaite un bel été également. On nous dit avec tous ces dodanes, ça revient souvent, hein, c'est dingue le coup des trous et des dodanes, et puis vous pointez les poids, la puissance. Je pense qu'on a abordé différents aspects du problème. Il y a un auditeur qui nous dit que la chaleur, il faut faire le test. Hein. C'est vrai que plus on y pense, plus on a chaud. Ok, d'accord, cher auditeur, avec le froid, j'ai déjà testé. Si on arrête d'y penser, ça va un peu mieux. On va faire faire le test. Et puis alors, cet autre auditeur qui dit « Marianne va enfin se libérer de sa vilaine toux ». C'est vrai que ces derniers mois, vous nous avez quand même gratifié de quelques cannes de toux mémorables. Ouais. Et est-ce que, peut-être que vous allez pouvoir tout dire, mais je pense que vous avez toujours la liberté de parole dans l'émission. Oui, oui, franchement, de ce côté-là.
2: Je ne suis jamais gênée.
0: Et il vous souhaite bonne guérison. Il vous souhaite bonne guérison.
2: Oui, ça va. Je me soigne.
0: Allez, restez avec nous. On jette un petit coup d'œil sur la mobilité. Et puis, on accueille notre ami David Barbet, qui est un secret à lui tout seul. Hein.
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0: Et on retourne, les amis, du côté de la E19. Apparemment, l'autoroute est rouverte, Caroline Martin.
12: Oui, absolument. Donc, suite à ce gros accident qui a eu lieu à Nimy tout à l'heure en direction de Bruxelles, effectivement, la chaussée est dégagée. L'autoroute a rouvert au trafic il y a une dizaine de minutes. Les fils se résorbent assez rapidement, d'ailleurs, hein, puisque vous ne perdez plus qu'une dizaine de minutes pour le moment, donc, dans ces fils. Un gros soulèvement de chaussée signalé à proximité du feu rouge qui se trouve près du célèbre parc animalier de Brugelette. Prudence, la situation est dangereuse, nous signale-t-on, la police est sur place. Un accident sur le 40 à hauteur des Haussards en direction de Liège. Une heure perdue pour l'instant entre Barchon et Votem en direction de la Cité Ardente. Et puis ça ralentit sur le 411 entre Loyers et Courrières en direction du Luxembourg. 30 minutes supplémentaires à votre temps de parcours.
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9: Eh bien, c'est énervant, vraiment.
0: Alors, un premier secret, David Barbet, tout d'abord, on vous dit bonsoir. Mais on a eu beaucoup de réactions hier parce que vous avez parlé pendant la pub. Et comme je vous avais demandé, comme il faisait très chaud et qu'on vous voit en plan américain et qu'on ne voit pas ce qu'il y a en dessous de la table, du coup, les gens s'interrogeaient et voilà. Je tiens à le dire parce que j'ai eu pas mal de réactions après, encore, quand j'étais au volant, je recevais des messages disant qu'est-ce qu'il a dit, pourquoi rien. Donc, en tout bien, tout honneur, vous êtes habillé.
13: Et voilà, j'étais habillé et donc j'ai révélé pendant la publicité sur Vivacité que c'était une petite blague. Voilà, et je n'étais pas tout nu en dessous de ma table. Il y avait bien. Voilà, je suis habillé. Voilà,
0: comme c'est dommage pour le fantasme, c'est mieux pour la moralité. Voilà. Voilà. À ce niveau-là, au moins, on est préservé. Il y en avait qui rêvaient, d'autres qui cauchemardaient. Maintenant, c'est clair. Merci, David. Et maintenant, vous allez nous parler d'une des émissions préférées de Marianne Virlet, c'est-à-dire cette émission qui dévoile le secret. Je suis là.
2: J'ai jamais regardé, je n'aime pas du tout.
0: Je préfère le jardin extraordinaire. Et vous avez
2: raison.
0: Oui,
2: c'est vrai. C'est
0: ça. Allez-y, David.
13: Et oui, on va parler effectivement de Secret Story. Secret Story, 14e saison. C'était le début hier soir sur TF1. Et j'ai regardé un petit peu les audiences pour voir si ça intéressait encore les Belges de regarder ce programme. mythique, on va dire, des années, fin des années 2000 et 2010. Eh bien, Secret Story, hier soir, c'était diffusé très tard, il y avait le foot en face, ok, il y a des excuses possibles, mais quand même, 25 000 téléspectateurs, 9% de part de marché. Bon, on pouvait s'attendre quand même à beaucoup mieux du côté de TF1 pour ce lancement de cette 14e saison de Secret Story, avec des secrets qui, on va dire, sont à moitié produits par la production et inventés par la production, et de l'autre, des vrais secrets assez impactants. Je vais vous donner cette liste. Il y a par exemple quelqu'un qui est né avec un seul rein, une autre personne vit avec une balle dans la tête, une autre... Ah, ça va vous intéresser ça, Patrick. Une autre personne est... je suis un descendant de Louis XV.
0: Et ça, je pense il y en a beaucoup, parce que Louis XV n'était pas du tout avare de sa semence. Hein. Profiter d'une façon ou d'une autre.
13: Il y a d'autres secrets également, comme je suis la créatrice des avatars de la maison, donc un peu éclaté comme secret, ou alors encore je suis l'oracle de la maison des secrets. On a d'autres secrets comme suite à un accident, j'ai frôlé la mort, ou alors je me suis entraînée avec un champion olympique, je suis la fille d'un monument du football, nous sommes en couple, super secret, ou encore je suis la protectrice du couple. Bref, ce qui m'a un peu agacé dans ce lancement de Secret Story, c'est que pour moi c'est la saison de trop. On a des secrets qu'on nous répète chaque année, c'est absolument les mêmes personnalités qu'on retrouve dans la maison, c'est les mêmes secrets, c'est les mêmes mécaniques. Dès la première émission, les amis, on les a coupés en deux dans une deuxième maison. On l'a déjà vu mille fois, ce mécanisme-là, dans cette émission. Christophe Beaugrand qui le présente, je trouve aussi qu'il, des fois, il est un peu perdu à l'animation. Il s'est un peu mal géré le direct. À un moment donné, les candidats n'étaient pas prêts. Il fait « Ah, oups, ils sont où les candidats? Ils sont pas là. Qu'est-ce que je fais? Qu'est-ce que je dis ?» Bon, quand ça fait quelques années que vous présentez ce type de programme, vous savez très bien qu'il peut y avoir ce genre d'événement. Oui. Mais oui, et quand on regarde les personnalités, les caractères des candidats, et bien c'est toujours aussi pareil. On a Arwen qui a 22 ans, elle est joueuse et elle souhaite utiliser son côté mignonne pour manipuler les camarades. On a Greta qui dit « moi je suis une peste ». On a Léonie.
2: Ah, c'est Greta, tu l'es ?
0: J'ai pensé, j'étais sûr qu'elle allait le dire.
13: Non, c'était pas Greta Thunberg. Il y a Léonie qui est froide et inaccessible. On a Paola qui est très impulsive. On a Maguette qui a une gouaille à fermer. Bref, c'est vraiment les stéréotypes de la télé-réalité. J'attendais beaucoup mieux de cette saison de Secret Story. Je suis absolument déçu par ce lancement. À voir si ça va changer au cours de cet été. Je ne crois absolument pas.
0: David, j'ai l'impression qu'autour de cette table, il y a une seule personne qui peut parler de Secret Story, c'est Damien. Pourquoi ? Parce qu'il saute sur son tabouret depuis le début. Donc, allez-y.
5: Je dois faire mon mea culpa.
0: Je connais pas bien Wendy. Peut-être que Wendy est passionnée.
2: Jamais regardé.
0: Voilà, c'est ça. D'accord, ça.
5: Wendy aurait pu. Mais.
0: Du de ça va et les autres, quoi. Un petit peu. Qu'est-ce que c'est que cet agisme déplacé ?
5: Présentons la jeunesse, peut-être.
0: Oui, c'est ça. Moi, j'ai regardé le premier épisode, c'était Je vis avec une fouine et des ratons laveurs, et j'ai tout de suite trouvé qu'il y avait le secret. N'est-ce pas, Marianne ?
2: C'est vrai. Oui, oui.
5: D'abord, c'était assez rapide. Je fais mon mea culpa parce que j'ai regardé Secret Story, je pense, les 3 ou 4 premières saisons.
2: Vous n'étiez pas en train de faire vos corrections, vous ?
5: Bah, quand c'était les premières saisons, j'étais encore élève.
0: Mais oui.
5: Donc,
0: vous pensiez déjà à la préférée.
5: J'ai dit, j'ai regardé les 3-4 premières saisons et puis j'ai décroché parce que, comme David l'a dit, il n'y a plus rien de nouveau. Les secrets, je suis en couple, je suis ci, je suis ça, c'est déjà vu, c'est du revu et il faudrait se mettre à la page. Christophe Beaugrand, alors déjà remplacé Castaldi par Beaugrand, j'ai pas forcément apprécié. Parce que il y a des animateurs qu'on remplace pas pour certaines émissions et puis voilà le truc de la double maison, tout ça c'est du vu, c'est du revu, et à un moment donné quand il y a plus rien à dire de nouveau, il serait peut-être temps de s'arrêter
8: ou innover.
5: Mais non, mais si c'est innover pour dire la même chose, c'est pas de l'innovation.
0: J'aime bien, il y a Marie qui nous dit « Moi, j'ai regardé les 5 premières minutes, non merci. Par contre, à 1h30 du matin, je suis tombé sur C'est pas fini, comme quoi j'en apprends tous les jours. Au moins, j'aurais vu les superbes lunettes de Marianne. » Voilà, voilà. Et aujourd'hui encore, elles sont superbes, ces lunettes. David, ça prouve aussi quand même un peu que c'est toujours les vieilles recettes. Pas la première fois qu'on le dit, hein, mais qui reviennent très, très régulièrement. Parce qu'on voit que toutes les nouvelles tentatives en matière de télé-réalité sont plus ou moins vouées à l'échec, hein.
13: Oui, là, en fait, on va dire que l'idée originale de Secret Story, c'est-à-dire d'enfermer des gens dans une maison avec des secrets à découvrir, c'est plutôt une très bonne idée de télévision. Maintenant, il faudrait peut-être changer les secrets, mais c'est pour ça qu'on n'arrive pas à trouver d'autres programmes de télé-réalité. Les autres qui ont essayé de prendre la suite, c'est toujours d'enfermer des gens, mais avec aucun but derrière. On va trouver l'amour ou trouver quelque chose, mais il n'y avait pas d'énormes buts. Alors que là, Secret Story, il y a quand même une chasse aux secrets et la voix qui est quand même assez mythique. C'est-à-dire que tout le monde, même si personne n'a regardé Secret Story,
0: j'aime bien la voix.
13: Ici la voix ici, est la quand voix. Même assez, assez mythique. Oh. Bah oui, au niveau de la télévision, ça a quand même marqué une génération.
0: Ouais, ouais. J'aime bien la voix.
2: Non, mais c'est son secret.
0: C'est ah, c'est ça. C'est je suis la voix. Je suis la voix. Oui, bon, mais bon, donc on suppose que maintenant vous allez lire un livre au lieu de regarder Secret Story.
13: Non, je vais quand même regarder la télévision parce qu'il y a une autre nouvelle par contre au niveau média qui m'a intéressé et qui est tombée ce matin une. Quoi. C'est les nouveaux coachs de The Voice Kids Belgique. Le tournage va commencer dans quelques semaines. Et là, on a les quatre coachs avec Laurie, Joseph Kamel, Mentissa et Alison The Roof. Et je trouve que là, pour le coup, les coachs sont absolument géniaux. Ouais. Moi, j'ai hâte de voir Laurie pour la première fois dans ce rôle. Joseph Kamel, bon, on sait, il est adorable. Et à mon avis, avec les enfants, ça va être absolument canon. Alison et Mentissa aussi, et Alison The Roof, c'est deux talents.
0: Ouais. Ouais. Oui, mais comme disait Marianne, une fois de plus, ils n'ont pas pensé à moi. Je parle de Marianne.
13: Oui, mais bon. Ah, vous parlez de Marianne. Ah oui, Marianne, donc, peut-être.
0: Non, seulement. Non, mais elle a un très joli grain de voix. Et en plus, on vient d'apprendre qu'elle était très douée au saxo. Donc, ça fait
8: et puis,
0: quand
8: elle
0: même
8: est libre
0: deux,
8: aussi.
0: Donc, et puis, elle est libre aussi. Comme
2: oui, je cherche du boulot.
0: C'est
2: donc, mais voilà, il faut m'engager maintenant.
0: Voilà, engagez Marianne, s'il vous plaît. Les amis, n'hésitez pas à envoyer vos offres d'emploi au 3063.
2: Et c'est Patrick qui gère comme ça.
0: Et moi, je suis votre agent maintenant.
2: Vous êtes mon agent.
0: Clairement, je suis pas sûr que ce soit le truc le plus intelligent que j'ai fait toute ma vie. Mais ça, c'est un autre problème. David, demain avec nous en studio, on dit ça ?
13: Avec grand plaisir.
0: Eh bien, plaisir partagé.
2: À demain, David.
0: Courte pause et arrive notre deuxième Zapactu. Je vois d'ailleurs que notre copine Agnès rejoint la régie pour recevoir et recueillir vos bonnes réponses, mais ça risque d'aller vite, je vous préviens.
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0: Et nous y sommes pour ce Zapactu. J'ai cette couronne devant moi qui, à mon avis, devrait couronner une certaine reine que nous aimons dans cette émission. Mais comme rien n'est joué d'avance, Nathan va nous mettre le son dans les oreilles.

0: c'est dans 100, hein.
1: C'est un hymne national.
2: La messe royale.
3: National, oui.
1: Hongrois.
0: Hongrois.
1: On en a parlé tout à l'heure, donc je me dis que c'est peut-être ça.
0: Allez-y, les amis.
2: Une messe ?
0: C'est pas une messe. Non, il a raison, Damien. Hein.
1: C'est un hymne national.
0: Ouais, ouais, ouais.
4: Italien, non ?
0: Pardon ? Italien, non.
3: Iran. Non, non, c'est le pays plus proche.
0: Non, non, non, non, non, non, non.
2: Un hymne, l'hymne de l'Iran ?
0: Non, mais il vient de le dire. Mais c'est pas grave. Visiblement, un petit problème d'audition.
2: Non. Non, il a dit la Hongrie.
0: Non, non, l'Iran a été...
2: Désolé, Guillaume,
0: votre voisin ne vous écoute pas, définitivement, non, oui.
2: Il y a un problème d'oreille.
0: C'est ça.
4: Je parle peut-être pas assez fort.
0: Bon, allez, Marianne.
3: Bah, c'est l'hymne luxembourgeois.
0: Allez, couronnez Marianne une nouvelle fois. Il en perd son micro d'émotion. Et oui, voilà, parce que vous savez que tous les jours, à travers ces apps, on essaye de mieux cerner le personnage. Des étonnements, parce que moi, je la connaissais pas, Marianne, une fois de plus, quand j'ai commencé à animer cette émission.
3: Si j'avais su,
0: j'aurais été faire un tour ailleurs, mais bon, ça, c'est un problème. Mais donc, là, j'ai découvert petit à petit cette passion pour le Grand-Duché qui m'a surprise. Mais voilà, elle est bien réelle. Donc, vous connaissez les paroles ?
3: Non, non, non, du tout.
0: Vous pouvez pas le chanter ?
3: Ça, je sais pas.
0: Vous parlez couramment, le luxembourgeois ?
3: Non, je le comprends.
0: D'où vient cette passion pour le Luxembourg ?
3: Voir mon mari.
0: L'amour.
4: C'est
0: ça. Mais c'est dingue. Donc, c'est vrai qu'on peut trouver l'exotisme pas loin de chez soi.
3: Pas loin
0: aussi,
3: de chez soi.
0: C'est vrai, vous pouvez trouver amoureuse d'un bel Hidalgo, de je ne sais. Et hop, un luxo et c'est bon.
3: Mais un luxo, pas n'importe lequel.
0: Pas n'importe lequel. Pas n'importe lequel. On est bien
4: c'est
0: d'accord. Est-ce que vous allez y aller cet été ?
3: Ah, bien sûr.
0: Ouais. Vous ne dites pas plus. Vous savez que ça, c'est l'interview la plus pénible que je suis en train de faire de toute ma vie. Vous savez que jamais j'ai eu une aussi mauvaise cliente que ça. Pourtant, j'en ai eu des mauvais clients. Mais
3: parce
0: alors...
3: que ma vie privée reste privée, donc voilà.
0: Mais bon, enfin, vous pouvez au moins vendre le Luxembourg.
3: Bah, le Luxembourg, bah, voilà, moi j'aime beaucoup. C'est un endroit que je sais que vous n'aimez pas parce que vous...
0: Mais c'est pas vrai que je n'aime pas.
3: Ah non.
0: J'ai été bien reçu par la Grande-Duchesse, j'adore le
3: Luxembourg. Vous êtes allé une fois, vous m'avez dit que c'était le plus laid voyage.
0: Mais je n'ai pas dit ça du tout. Ah, non, non, j'ai parlé de la visite d'État. Je n'y ai pas parlé, attention.
3: Vous étiez parti en train avec le roi.
0: Ouais, mais ça, j'ai dit que c'est vrai, on n'a pas
3: et
0: été
3: vous avez
0: très,
3: visité,
0: très bien reçu.
3: Vous avez pu visiter.
0: On n'a pas été bien reçu.
3: Et que
0: clair.
3: Le trajet était très long.
4: Vous laisser,
0: le trajet était très long.
3: Que vous avez pu admirer le paysage.
0: Ça, c'est vrai. Chaque feuille d'arbre, j'ai pu la voir. Non, mais pour les gens qui prennent le train entre Bruxelles et Luxembourg, on a le temps de voir. Hein,
3: bah,
0: je peux vous dire.
3: Parce que vous voyez des choses que vous ne voyez pas quand vous êtes sur l'autoroute ou la
0: J'ai eu le temps de saluer tous les écureuils qui me disaient coucou de l'autre côté de la fenêtre, donc il n'y a aucun souci. Et je tiens à dire qu'après, j'étais très bien reçu par la Grande-Duchesse pour l'interview pour Gotha.
3: Tous ceux qui critiquent, ça vaut vraiment la peine d'y aller plus qu'un jour, plus que pour aller faire le plein dans certaines stations.
0: Agnès, un petit mot à dire à notre Grande-Duchesse ?
5: Un petit mot à dire à notre Grande-Duchesse.
3: Oh,
5: alors, que dire ? Ben écoutez,
0: donc
5: moi
0: Marianne,
5: j'ai envie de dire, quand je pense à Marianne, c'est Marianne un jour, Marianne toujours. Voilà, et donc je pense qu'on a intérêt à...
0: Je ne sais pas ce que ça veut dire, ça.
5: Marianne un jour, Marianne toujours.
0: Est-ce que c'est positif ?
2: On est fan.
5: Oui, c'est positif, bien sûr.
0: Ah bon, c'est positif, d'accord.
5: Voilà, on l'a connue, elle va rester dans notre cœur, etc. Et à mon avis, on a intérêt à l'inviter de temps en temps, sinon elle va envoyer des drones piégés au-dessus du studio.
0: Ah, ça risque.
3: Bah, c'était ça, ou alors la poupée vaudou, l'image de Patrick. Je l'ai déjà préparée et j'ai les aiguilles qui sont prêtes.
5: Oh,
0: je
5: mérite pas ça, Marianne.
0: Je la soupçonne d'avoir un élevage de ratons laveurs dans le parking aussi.
3: Ah, je peux lui en amener un, ça.
0: Oui,
3: parce que je sais que maintenant
0: la rentrée,
3: on l'a vu.
0: Partout.
3: Et près chez elle, ils en ont piégé.
6: Il y a un vivier chez nous.
3: Et ben, je vais vous chercher et j'irai le déposer.
0: Wendy, ne l'écoutez pas. S'il
3: Merci
0: vous plaît,
3: Agnès.
0: Parce qu'après ça, va falloir.
3: Bisous Marianne. Bisous Agnès.
0: Merci Agnès. C'est quoi non le Zabactu, il est déjà passé. C'est le carnet de notes qui arrive.
3: Mais
0: non,
3: il
0: y a des mouches. Il y a des mouches dans le studio. Elle aussi, elle vous salue parce qu'elles sont tristes de vous quitter.
3: C'est
0: votre mouche. Restez avec nous sur Viva.
3: C'est la mouche de Patrick.
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0: Bravo à Guillaume, est-ce le Grand-Duc ?
3: Oui,
0: parce que sûrement. C'était un prénom de grand-duc, hein, Guillaume. Mmh. Donc, il a trouvé la bonne réponse. Même chose pour Isabelle. Joe, non, c'est pas la Brabanson. Et vous êtes plusieurs à penser que c'était l'hymne du Japon. Ben oui, forcément, puisque l'empereur et l'impératrice du Japon sont pour le moment en visite officielle chez nous. Et Joe, qui est triste de vous voir partir. Mais moi, je dis que vous allez nous revenir. Un carnet de notes, du coup. On commence par vous, Guillaume, l'autre Guillaume.
20: Oui.
0: Prénom très, très en vogue au Luxembourg.
20: Oui, tout à fait. Très, très joli, d'ailleurs.
0: Oui, je trouve aussi.
20: Moi, c'est une belle ramassette à nos élus, puisqu'il y a quelques jours, il y avait un débat sur la loi sur l'IVG, l'interruption volontaire de grossesse, et je trouve le politique fait toujours l'objet de marchandage. Tu me donnes un métro, tu me donnes un stade, et je trouve que là, ça a marchandé au niveau éthique, au niveau de la santé et de l'humain. Donc moi, ça m'a beaucoup choqué de dire oui à l'IVG sous certaines conditions, si tu acceptes l'euthanasie pour les personnes démentes, ou tu acceptes qu'on supprime le Sénat. Enfin, c'est vraiment du marchandage à tous les étages.
0: Oui, c'est le marchandage qui vous choque.
20: Moi, c'est le marchandage qui me choque beaucoup.
0: Un donné pour un rendu.
20: Voilà, alors qu'on est sur un sujet éthique, un sujet sensible. Et que
0: ça manquait de panache, en tout cas.
20: C'est ça. Et d'autant plus qu'il y avait de nombreux experts sur 8 universités qui sont mis d'accord sur des recommandations que le politique ne suit quand même pas. Donc, à quoi bon consulter des experts si c'est quand même faire ça entre eux et en plus en marchandant. Enfin, c'est absolument détestable, je trouve. Voilà.
0: Eh bien, c'est bien noté, Guillaume, et merci de ne pas avoir la langue de bois. C'est à vous, Monsieur Bronzé, là.
2: Monsieur Bronzé. Alors, moi, je voudrais.
0: Avant que vous retourniez à la plage, bien sûr, hein, parce que voilà, on ne voudrait pas non plus porter atteinte à votre bronzage.
2: Moi, je voudrais rendre hommage et donc une gommette à un monsieur que j'ai bien connu, qui est une figure du karaté Carolo et du karaté francophone, puisqu'il a créé le groupement francophone de karaté qui est décédé. Je parle de monsieur Franco Belli, alias Bebel, que j'ai connu en tant qu'enfant, en étant adolescent, puis en étant adulte, puisque j'ai eu l'occasion d'être un de ses élèves, et donc je suis très attristé de son décès, et je m'étais dit que je vais lui rendre un dernier hommage sur antenne, puisqu'il est décédé le 5 juin, je voulais le faire, voilà. Merci.
0: Bien, et vous l'avez fait, ça devait être fait. Merci, Michael. Et on sait que vous êtes probablement l'un des plus sensibles de nos débatteurs. En tout cas, vous avez déjà eu souvent la larme à l'œil pendant nos débats. Fred qui dit merci pour la gommette que vous venez de faire, Guillaume. Fier d'être belge, mais des politiques qu'il qualifie de pathétiques, en l'occurrence. C'est ce que vous venez de dire. Wendy!
21: Oui, je voulais rendre en lumière un artiste local, Thomas Dokir, qui a été élu premier belge danseur étoile du Ballet de Paris. Et à travers lui, rendre hommage à toutes les académies, les conservatoires locaux qui vont vivre une rentrée difficile parce que la gratuité pour les moins de 12 ans.
0: On en a débattu dans l'émission.
21: Disparu, oui. Et donc, voilà, on ne devient pas pro en un seul jour, et c'est grâce à tous ses parcours, et notamment lui aussi, à tout ce qu'il a fait pour en arriver là. Mais rendre hommage à tous ces professeurs qui instillent une petite graine au niveau local et tous ces talents belges qui brillent à l'international.
0: Et d'ailleurs, si vous voulez mieux le connaître, je vous donne rendez-vous vendredi, on n'a pas fini d'en parler, on va lui consacrer un beau portrait, justement, pour mieux, parce qu'on peut être fier aussi, hein, un peu de cocorico belgicain, de temps en temps, ça fait du bien. Damien, vous avez du coup une gommette ou une ramassette, parce que vous êtes arrivé comme ça, un peu surprise du chef, le type, il s'invite dans l'émission.
1: Je m'invite absolument pas.
0: J'ai toujours dit que c'était une émission émission porte ouverte pour les auditeurs. Vous le savez, donc vous savez que vous êtes le bienvenu.
1: J'ai même deux gommettes.
0: Allez-y.
1: La première, je ne pourrais pas ne pas donner ma gommette à Marianne, évidemment, puisque...
0: Parce qu'elle vous attache, là, elle vous tient.
1: Absolument pas. Non, je dois avouer que quand vous dites que Marianne et moi, on dit souvent, c'est un peu le grand amour parfois, et bah oui, je trouve de temps en temps que... Nos esprits se rencontrent beaucoup et que j'ai beaucoup aimé travailler un peu avec Marianne et l'écouter, débattre avec elle. Très peu de fois contre elle, ça arrivait.
3: Ça peut arriver.
1: Et donc, je suis assez ému et triste aussi qu'elle nous quitte pour d'autres aventures de pensionnés.
0: Et Marianne aimait beaucoup aussi quand vous veniez, parce que vous veniez souvent les bras chargés de pâtisserie.
1: Namur est ma seconde ville et le Luxembourg est encore plus près de chez moi, donc Marianne m'a quand même passé un petit coup de fil.
3: Voilà, nous avons quand même pas mal de
0: On a tissé pas mal d'amitié aussi tout au long de ces années, et ça c'est important.
1: Effectivement. Deuxième gommette, allez, je vais le dire à mes élèves.
0: Je croyais que c'était pour moi. Bon, allez-y.
1: Pas assez d'une émission.
0: Je plaisante, allez-y, vos élèves.
1: Mes élèves qui, malgré tout ce qu'on a subi enseignant ces derniers temps, ces derniers mois, n'ont pas failli à nous soutenir. On l'a encore vu, notamment avec une manifestation qui s'est passée dans notre école, qui a été lancée par Laure Léonard, une élève de 3 QTS, et que je remercie encore d'avoir lancé au niveau du projet de cette manifestation pour nous soutenir. Et puis les petits mots de fin d'année qui peuvent nous mettre en bas d'une copie pour nous rappeler que...
0: J'ai vu que ça vous a touché, vous les avez publiés sur Instagram d'ailleurs, pour montrer, en disant que c'est quand même chouette d'être prof,
1: c'est
0: justement.
1: Notre métier, c'est pas que de la merde de temps en temps, et c'est ça qui est chouette.
0: Voilà, un bon résumé. Je sais que vous êtes particulièrement nombreux des profs, des instits qui nous écoutaient tous les jours dans cette émission, et j'espère qu'on a aussi pu faire écho à tout ce que vous avez vécu, tout ce que vous vivez encore, et tout ce qui est déjà annoncé pour la rentrée aussi. Alors, pas mal de rendez-vous à Dinan tout l'été, on l'a dit et on le répète. On rappelle aussi cette association internationale Adolphe Sax. Si on veut s'inscrire, par exemple, au conservatoire pour apprendre le saxon, on peut encore s'inscrire pour la rentrée, c'est possible?
21: Oui, les inscriptions commencent, je pense, fin août jusque fin septembre. Donc n'hésitez pas, il y a beaucoup de professeurs talentueux.
0: Et donc bientôt Marianne peut-être qui viendra donner cours, je ne sais pas. Non, d'abord une audition, j'ai bien compris. Merci, bonne soirée sur Viva.
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0: Bonsoir à tous, Julie Buron pour ce journal. Vous êtes nombreux en cette fin de journée à vous être retrouvés coincés dans les longues files qui se sont formées sur l'A19 vers Bruxelles. Un accident grave a eu lieu à hauteur de Nimy, près de Mons. Le bilan est lourd, il y a un mort, un blessé grave, un plus léger et une personne en état de choc. Le trafic a dû être totalement interrompu vers Bruxelles et ce pendant 4 heures. L'A19 est à présent rouverte, mais avec cette chaleur, les pompiers et la protection civile sont intervenus pour distribuer de l'eau aux automobilistes. Thomas de Brouckère est allé à leur rencontre.
1: Ça fait combien de temps que vous attendez ici ?
2: Petite heure.
1: Ça va, ça se passe bien ?
2: Oui, très bien. Des personnes très gentilles qui distribuent de l'eau et qui ne pensent pas à eux. Parce que nous, on a l'air conditionné. Et qu'eux, ils sont plein soleil.
3: Et on a reçu une bouteille d'eau. D'accord. Juste là, à la sortie. C'est sympa, quoi.
1: Et comment ça se passe pour vous ?
4: On patiente.
5: On patiente, on n'a pas trop le choix.
1: Vous avez tout ce qu'il faut ?
5: Bête, oui, mais ce que je trouve un peu bête, c'est qu'on vient de nous donner de l'eau à la fin de l'embouteillage.
1: Il aurait fallu le donner plus tôt.
5: Voilà.
0: Des propos recueillis par Thomas de Brouckère. Sans surprise, il n'a jamais fait aussi chaud un 24 juin. 33 degrés 2 vers 13h à Uccle, point de référence des relevés météo. Autre record, la nuit la plus chaude. En 2015, nous avons connu une nuit à 24 degrés 4, mais nous allons franchir ce cap avant la fin de cette semaine. Et avec cette chaleur, vous vous sentez peut-être plus irritable à cause des températures. Votre corps a plus de difficultés à se régaler également également au niveau de vos émotions. Le changement climatique, la hausse des températures intensifie les tensions. Une étude espagnole démontre que les féminicides augmentent de 28% en cas de vague de chaleur. Alors, qu'est-ce que se passe-t-il dans le corps? Les explications de Clara Wirtz.
6: Les degrés grimpent encore et encore et une petite contrariété peut se transformer en véritable crise. Dans cette rue bruxelloise, les passants le reconnaissent, la chaleur influence leur humeur.
7: Moi, je pense que je suis plus vite agacée. Genre, tout m'énerve un peu plus vite. Et parce que j'ai chaud, je suis moite, je colle. Enfin, je pense que c'est surtout ça, quoi.
8: Ben, on est plus nerveux, on n'est pas assez détendu, ça craint un peu la chaleur, ça t'enferme dans toi-même.
9: C'est vrai qu'on est, plus irrité, j'ai tendance à avoir beaucoup moins de patience. C'est vrai que ça peut engendrer des conflits aussi.
6: C'est simplement parce que votre corps a du mal à s'acclimater. L'hypothalamus, une petite partie de votre cerveau, doit tout réguler. Et c'est tout le corps qui se met en alerte. Caroline De Peut, psychiatre.
10: La vague de chaleur est perçue par notre organisme comme un stress. C'est un stress, c'est un danger, donc l'organisme il va répondre avec une réaction de stress. Donc il va augmenter son cortisol et son adrénaline, il va vraiment se mettre en état de stress, et ça on sait que ça peut aussi augmenter l'irritabilité.
6: Alors pour agir contre cela, reconnaissez déjà que vous êtes irrité et diminuez les autres stress possibles pour que votre corps puisse se réguler au mieux.
0: Oui, sachez que le nombre de passages aux urgences pour cause de santé mentale augmente de 10% lors des vagues de chaleur. Le procès de Grégory Lenocci ce matin devant le tribunal correctionnel de Namur. Le parquet a requis une peine de 17 ans de prison. L'homme de 49 ans est poursuivi pour tentative d'assassinat sur un voisin soupçonné d'abus sexuels sur des enfants du quartier. Le parquet est persuadé que Grégory Lenocci avait bien l'intention de tuer son voisin. Les images de l'agression postée par Grégory Lenocci lui-même sur les réseaux sociaux sont d'ailleurs d'une extrême violence selon le ministère public. D'ailleurs, la victime est presque morte, enfermée dans son corps, dans un état végétatif depuis l'agression. La défense de Grégory Lenocci conteste la préméditation et l'intention de tuer. Le jugement du tribunal correctionnel de Namur est attendu le 20 août prochain. Enfin, la patineuse artistique Luna Hendricks a annoncé cet après-midi la fin de sa carrière. À 26 ans et après 10 ans au plus haut niveau, elle range ses patins avec l'un des plus beaux palmarès du sport belge. 6 médailles internationales, dont un titre européen en 2024 et un titre de vice-championne du monde en 2022. Elle a aussi participé 3 fois aux Jeux Olympiques d'hiver avec une 7e place comme meilleur résultat. C'est la fin de ce journal. Merci de nous écouter.
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0: Et tout de suite, on prend des nouvelles du trafic. Normalement, on retrouve Caroline Martin.
4: Oui, absolument, avec des ralentissements toujours à signaler sur le 19, mais cette fois, entre Mons et Saint-Denis en direction de Bruxelles, vous perdez à nouveau une trentaine de minutes. Gros soulèvement de chaussée signalé à proximité du feu rouge qui se trouve tout près du célèbre parc animalier de Brugelette. Les personnes qui quittent le parc et qui veulent rejoindre Hatte doivent exceptionnellement prendre la direction de Gages. La police est sur place pour l'instant. Un accident sur le 40 au Haussard en direction de Liège. Vous perdez 45 minutes en direction de Liège et puis une trentaine de minutes dans l'autre sens. Et puis 30 minutes perdues également sur le 411 entre Loyers et Courrières vers Luxembourg.
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13: Bonjour à toutes et bonjour à tous, heureux de vous retrouver. Vivacité, on en rit encore en fin de journée, 19h-20h, vous le savez, c'est notre rendez-vous d'humour et de musique, parce qu'on mélange un petit peu les deux, vous le savez, en fin de journée, histoire de vous détendre et vous mettre en bonne condition pour une soirée qui sera peut-être placée, je ne sais pas, moi, sous le signe du barbecue, par exemple, pour certains d'entre vous. Ce qui est sûr, c'est que nous, d'ici là, on rigole avec le cactus Didier Bocclainville, l'invité de Fanny Gendrin dans l'émission du dimanche. On parlera de son spectacle Amères condoléances. Et puis, Jean-Louis Lahaye, qui était l'invité des Enfants de Cœur, qu'on écoutera tout à l'heure sur Vivacité. En attendant, la musique de Elena Capuche, qu'on va retrouver maintenant. Elle sera en concert au Francophonie de Spa cette année et au Ronquière Festival. Elle fera les deux. Et puis Caroline avec Partons Vite sur votre radio Vivacité. Bonne fin de journée tout le monde.
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0: kaolin, comme la pierre, hein, mais c'est plus doux. C'était Partons Vite sur Vivacité. Reste avec nous, la suite arrive avec le cactus.
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0: Le cactus du jour, comme toujours. Dans l'émission, au début, vous le savez, on vous propose de réécouter le cactus de ce matin, avec en l'occurrence Nicolas Lacroix.
6: Gaëtan, ce vendredi se tenait votre spectacle au Centre culturel d'Auderghem et apparemment, il se dit, selon vous, que c'était une grande réussite.
7: En effet, mon cher Cyril, selon moi, vendredi s'est tenu mon spectacle au Centre culturel d'Auderghem. La salle était pleine, standing ovation à la fin, un bonheur. En même temps, je vous raconte ça, mais vous étiez tous les quatre là, hein, n'est-ce pas, dans la salle, comme des vrais amis, n'est-ce pas? Bon, Alessia, je vous pardonne, parce que vous travaillez, soit vous travaillez, soit vous dormez. Hein. Parfois, Merci. Vous faites les deux en même temps, le Zap Media. Les gens ne le savent que trop peu, mais c'est avant tout du somnambulisme, le Zap Media. Des fois, je se trahis et elle ronfle. Parlons de la royauté anglaise et du prince. Cyril, je ne peux pas vous en vouloir, car de 1, vous avez déjà vu le spectacle, ouais. Et de 2, vous me payez grassement. Pas que je sois beaucoup payé, mais il me paye en bidon d'huile de friture. Mais Cathy, oh non, pas vous, ouais. Ma Cathy, vous savez ce qu'elle m'a dit ce matin? Oh Gaëtan, j'allais me rendre à ton spectacle, je te jure. Mais en chemin, tu sais pas ce que j'ai eu? Pas envie de venir. Cathy, attention, vous ferez gaffe avec vos chaussures, c'est pas un paillasson sur lequel vous vous essuyez les pieds, mais c'est mon cœur. Oh. Je croyais qu'on s'aimait, ma Cathy. Je croyais que notre relation, c'était le Golden Gate de San Francisco, mais en fait, c'était juste le pont d'Avignon, à sens unique et à jamais inachevé. Oh. Dire que je vous ai soutenu, ma Cathy, même dans le cœur de la tourmente, quand vous aviez dit que le Camping 4, c'était, et je cite, comme la Grande Vadrouille, mais avec des vrais acteurs. Oh. À vos bras,
8: c'est pas vrai.
7: Après, je vous pardonne, hein, car nous sommes en pleine canicule. La canicule, ça fait faire et dire des choses folles. Ce matin encore, Cyril m'a dit « Je suis vraiment content que tu sois là aujourd'hui, James. » J'ai dit « J'ai dit merci. » J'ai pas relevé parce que pour j'en suis un compliment, même mal adressé, ça reste un compliment et je le prends. Je suis nu dans le désert de l'affection. Je me désaltère de vos molars. Oh, merci, monseigneur, c'est trop bon. Toujours en parlant d'être nu, ça me fait penser à Théo le chat nu. À chaque fois que vous dites son nom, Cyril, j'imagine

0: se bouge. Et les gens qui osent te faire « Oh, chez moi, c'est 4 !» Mais peine de mort. Donc tout ça pour dire que dans le consentement et dans le cadre de votre domicile privé, vivez nu, vivez heureux.
1: Ah. Bravo James. Merci pour le collectif. 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

0: Mylène Farmer, c'est à qui le tour? Le retour de Mylène Farmer qui s'est fait, comme d'habitude, sans trop de promotion. On l'entend pas à la radio, on la voit pas à la télévision. Elle en a pas besoin, en fait. Hein. Dès qu'elle fait quelque chose, toute sa fanbase se bouge pour le savourer. Dans un instant, tiens, on retrouvera un extrait de l'émission du dimanche avec Fanny Gendrin, que vous retrouvez entre midi et 14h tous les dimanches.
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0: C'est le moment de se pencher sur l'un des invités de Fanny Gendrin le dimanche dans cette émission. Vous savez qu'on vous retrouve aussi le dimanche, on retrouve Fanny hein, qui fait le tour de l'humour. Elle aussi, juste après Les Enfants de Cœur, elle recevait ce jour-là Didier Boclainville et ils ont parlé ensemble du spectacle de Didier, Amères condoléances.
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4: Ah, et on vous le dit depuis le début de l'émission, ce dimanche, on a la chance de recevoir Didier Boclainville. Bonjour Didier.
5: Bonjour Fanny.
4: On est ravis de vous avoir et de vous entendre. Comment allez-vous? Première question. Attention, elle est difficile.
5: Évidemment, très bien. Tout va bien, je joue, donc tout va bien.
4: Et vous jouez justement, Didier, vous n'arrêtez pas de jouer.
5: Ben c'est vrai, j'ai cette chance de jouer dans plusieurs spectacles différents et toujours avec des partenaires agréables, donc c'est pas beau ça.
4: Alors Didier, vous êtes une star à Liège, vous faites partie des stars liégeoises. Alors il n'y a pas que des Liégeois qui nous écoutent ce dimanche, il y a des Carolos qu'on aime et qu'on apprécie, il y a des Namurois, il y a des Montois. Est-ce que vous pourriez décrire un petit peu qui vous êtes, faire votre petite bio express?
5: Bon, ben, ça fait maintenant 36 ans que j'ai la chance de vivre de ce beau métier. Mmh. Et pendant 9 ans, j'ai fait des sketchs dans les restaurants, surtout à Liège. C'est vrai, je passais le chapeau après avoir fait mes sketchs. Et puis, je suis allé vers le théâtre. Et puis, là, c'est vrai que je joue plus souvent en théâtre qu'en seul en scène. Mais je joue encore le seul en scène quand même, de temps en temps. Donc voilà, c'est ça qui est bien, c'est que les plaisirs sont variés.
4: Oui, et c'est votre traduction simultanée en langue wallonne de la chanson Nathalie de Gilbert Bécaud qui vous a aussi révélé un public vachement plus large.
5: Ben oui, c'est vrai que c'était au Festival de Rochefort, c'était en 1998 hein, quand même. Mais c'est vrai qu'on a fait un disque et ça a été disque d'or. Donc là, c'est vrai que ça a ouvert quelques portes.
4: Ben oui, donc évidemment, si vous vous souvenez de ce moment, c'est lui, c'est Didier. Alors Didier, vous êtes aussi sur scène avec des pièces de théâtre parce que vous aimez jouer avec vos partenaires et vous jouez plusieurs pièces à chaque fois. Comment ça se passe? Comment vous arrivez à jongler?
5: Ben parce que c'est vrai que j'ai la chance d'avoir de chouettes partenaires, de beaux projets aussi. Donc c'est vrai que je dis rarement non, sauf quand ça sature au niveau justement des agendas. Donc voilà, j'essaie quand même de me réserver quelques plages. Mais sinon, oui, je joue. Ben, là cette semaine, je vais jouer Les Voisins et puis je joue.
4: Amères condoléances du 25 au 28 juin.
5: Condoléances, oui. Avec laquelle on va partir à Avignon d'ailleurs. Et donc on joue du 25 au 28 à la Comédie en Île.
4: Oui, vous nous racontez un petit peu le spectacle parce que donc alors il y a encore des places du 25 au 28 juin à la Comédie en Île, mais pour tous les auditeurs qui partiront aussi peut-être cet été du côté d'Avignon, bah vous donnez envie d'aller voir, leur donner l'envie d'aller voir votre spectacle.
5: Ben en fait c'est avec Céline Robin que je joue. C'est une pièce d'Éric Hubert, un auteur franco-belge. Et c'est le décès de mon ex-belle-mère. En fait, voilà, je vais rendre visite, puisqu'elle est encore chez elle, hein, dans le cercueil. On a un cercueil sur scène, et Céline Robin joue sa fille. Et elle est toute surprise de me voir. Et évidemment, les comptes se règlent entre elle et lui.
4: Oui, c'est une pièce remplie d'humour et une pièce qui, à mon avis, aura beaucoup de succès à Avignon parce qu'on connaît à quel point, on sait à quel point les Belges sont appréciés en France et ce genre d'humour va plaire. Donc l'été, c'est Avignon et après,
5: voilà.
4: Du repos.
5: Et puis, non, après je joue le 2 août à Longueville avec Gisèle Mariette et Manu Appart en impro.
4: Oui.
5: Et puis on joue Je ne suis pas con fin août. Là, ce sera à la Comédie Centrale de Charleroi. Je joue à la Comédie Centrale de Liège en septembre.
4: Cet homme n'arrête pas.
5: Je joue à la Boufferie, oui, c'est vrai.
4: Oui. Pour suivre toutes vos dates, Didier, on peut vous retrouver où?
5: DidierBoclainville.com.
4: Aussi simple que ça.
5: Jour. Voilà.
4: Donc si ça vous donne envie, si vous avez envie d'aller retrouver et voir Didier Boclainville sur scène, n'hésitez pas à aller sur son site internet. Beaucoup de succès pour la suite, Didier. On vous fait des gros bisous et on vous souhaite un bon dimanche.

0: Tina Turner, Simply the Best. Évidemment, c'est en vivacité en cette fin de journée. Comment s'annonce la soirée, là? Tranquille ou pas? Honnêtement, vous allez faire quoi? Et puis, j'espère que vous n'êtes pas trop dans les embouteillages, là, en ce moment. Ça commence à se libérer. Il y aura Clément Chevalier tout à l'heure à Vif, et puis Robbie Williams, et puis on retrouvera un extrait des Enfants de Cœur également tout à l'heure.
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0: L'été se prépare, les amis, sur Vivacité, vous le savez. Alors, bien entendu, la grille d'été va commencer dès la semaine prochaine, hein, sur Viva, avec cette émission qui aura lieu chaque après-midi, désormais. C'est-à-dire qu'on va passer l'après-midi à rire sur Vivacité. On en rit encore, ça sera durant tout l'été, bien entendu, histoire de vous faire passer du bon temps. Clément Chevalier arrive, à Vif, et puis Robbie Williams avec Phil dans quelques minutes. Et on retrouvera les Enfants de Cœur dans un instant.
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0: Robbie Williams avec Phil, l'une de ses plus belles ballades. D'autres tubes dans un instant, Christophe Willem, notamment qu'on va retrouver avec System, ça sera dans quelques minutes. Et puis Kongs avec This Girl, les enfants de cœur arrivent.
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0: C'est le moment de retrouver un extrait des Enfants de cœur, émission que vous retrouvez le dimanche et dont vous trouverez des best-of tout l'été. Hein, je vous le signale, entre 10h et midi, le dimanche matin. Nous recevions récemment Jean-Louis Lahaye et son célèbre podcast L'Heure H. Il a un concurrent à la RTBF car il a lui aussi un podcast qui revient sur des événements marquants. L'Heure du H, avec non pas Jean-Louis Lahaye, mais Jean-Louis Le Gazon, alias Christophe Bourdon.
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8: En ce samedi 16 mai 2026, la jolie ville de Vienne est animée d'une certaine fébrilité. C'est en effet le grand jour de la finale de la 70e édition du concours Eurovision de la chanson qui va voir s'affronter 25 nations différentes. Dans sa cabine de commentateur, le présentateur belge Jean-Louis Lahaye relit ses notes en sifflotant gaiement la mélodie de « J'aime, j'aime la vie », même si c'est une folie. Mais ce que Jean-Louis ignore encore à cet instant précis, c'est qu'il va bientôt devoir affronter la pire soirée de toute sa vie. Nous sommes le samedi 16 mai 2026, il est 20h55, c'est l'heure du H de notre histoire. Jean-Louis Lahaye est de la race de ces gens qui savent tout faire à la RTBF, jugez par vous-même. Il a présenté tellement d'émissions, lesallumés.be, Ma télé bien-aimée, Cap 48, ou encore cette soirée spéciale consacrée à Pierre Palmade, il n'y a pas pire conducteur. Alors forcément, pour celui qui commente l'Eurovision depuis 2007, cette grande finale du samedi 16 mai 2026, c'est une soirée comme les autres. Jean-Louis est d'ailleurs tellement à l'aise qu'il a enfilé ses pantoufles à l'effigie de Malvira, une célèbre animatrice de l'RTBF avec qui il vit une relation sexuelle torride depuis qu'elle n'est plus en couple avec Philippe Gueluc, qu'il a quitté pour se taper un autre minou. Ses pantoufles, Jean-Louis les porte à chaque fois qu'il enregistre une émission car, comme il le dit si bien, à mon âge, c'est tout ce que je peux encore enfiler. Bref, Jean-Louis Lahaye est d'humeur détendue ce soir-là. Du haut de sa cabine, il contemple l'immense salle viennoise du Wiener Stadthalle, l'hôtel de ville de la saucisse. Une salle qui, dans un instant, va accueillir les finalistes de cette édition 2026 qui sont venus de 25 pays d'Europe comme l'Australie ou Israël. Oui, les organisateurs de l'Eurovision sont à la géographie ce que Jacqueline Galland est aux maths. Il est 20h55, le grand show va commencer dans moins d'une minute. Jean-Louis est rejoint par sa co-animatrice Fanny Gendrin qui arrive de Bruxelles où elle a présenté On n'est pas des pigeons sur la une après avoir enregistré On en rit encore pour Vivacité, le radioguidage, la météo, le tirage du loto et servi le poulet frites aux messes de l'RTBF. Bref, c'était une journée calme pour Fanny. Elle s'assied à côté de Jean-Louis qui met son casque sur les oreilles. Il est 21h, la finale peut enfin commencer. Sur la scène, le duo de joyeux présentateurs, Hansel et Gretel, met une ambiance du tonnerre et lance le premier candidat. Il s'agit du Danois Chris Paul-Smotobrot, avec sa chanson « Hulludurlu pitokud » que l'on peut traduire par « Mon grosso mot à grimper sur ton barrage ». Un air bouleversant que Chris Paul-Smotobrot unit Jean-Bis Talpinos. Un air bouleversant que Chris Paul-Smotobrot unit Jean-Bis Talpinos interprète en sautillant sur une seule jambe tout en tirant à l'arc sur des cibles tenues par des choristes qui rattrapent les flèches de Chris Paul avec leurs dents. Jusque-là détendu, Jean-Louis ressent soudain une légère douleur traverser son corps. Mais il continue sa présentation comme si de rien n'était. Fanny Gendrin conclut la prestation de Chris Prowls en lançant une blague dont elle seule a le secret. « Regardez Jean-Louis, tout le monde se lève pour Danois. » Jean-Louis est consterné, mais en grand professionnel qu'il est, il fait semblant de rire. 23h10, cela fait maintenant plus de 2 heures que le concours a commencé et nous en sommes déjà au deuxième candidat. Comme le temps passe vite, la Serbe Tatiana Melamoa s'avance sur scène et commence sa chanson « Dobro drostu menama chemun » que l'on peut traduire par « J'ai du coulage plein mon visage ». Un air magnifique que la chanteuse serbe. Un air magnifique que la chanteuse serbe. Je n'y arriverai pas. Ah, un air magnifique que la chanteuse serbe. 3, 4, on s'en fout de répondre. J'en ai consterné. Un air magnifique que la chanteuse serbe interprète en faisant tourner des assiettes au bout du tige, tout en jonglant avec des petits chatons en feu.
2: Non.
8: Désolé. Annie Jandrin, décidément très en forme, lance à la fin du morceau. J'étais déjà en larmes en l'entendant répéter. Mais c'est normal d'être mouillé. C'est normal d'être mouillé avec la serbière.
9: Il pleure vraiment de rire en plus.
2: C'était la chronique de Christophe Bourdon.
8: Je vais décéder. À cet instant précis, Jean-Louis pousse un cri de douleur strident. Il arrache d'un coup son casque. Fanny le regarde, elle est terrorisée. Les oreilles de Jean-Louis ont triplé de volume et du sang coule de ses tympans. Jean-Louis comprend alors ce qui est en train de se passer. Pour la première fois en près de 20 ans, il vient de commettre une erreur fatale. Jusque-là, il mettait en effet toujours le volume de son casque à zéro et pensait à autre chose. Mais ce soir-là, pour la première fois de sa vie, Jean-Louis a réellement écouté des chansons de l'Eurovision. Pour cet homme qui aime la bonne musique, son corps n'était pas prêt à subir pareil calvaire. Jean-Louis tombe par terre, il se roule sur la moquette de la cabine. Soudain, il convulse. Son corps se soulève du sol. Il flotte à 2 mètres au-dessus de Fanny qui pousse des cris de terreur. La tête de Jean-Louis fait un tour sur elle-même à 360 degrés. Puis il vomit sur Fanny des kilos de choucroute. Et là, une voix démoniaque sort de sa bouche. « Ta mère, écoute, Vianney en enfer !» Il est 2h38. La 70e édition du Concours Eurovision se termine sur la victoire de la Bulgare Dara Keskivapa avec son morceau « Baranga Bunga Bunga » que l'on peut traduire par « Trempe ton yaourt dans mon pot ». Un morceau festif que Dara Keskivapa interprète déguisé en marmotte en faisant du surf sur une planche à repasser portée par des choristes habillés comme Jacques Villeray dans la soupe aux choux. Dans la cabine de commentateurs, Fanny ponctue sa prestation en expliquant que la candidate vient du nord du pays et qu'elle met de l'entrain à la Bulgare du Nord.
2: Oh,
8: Jean-Louis Lahaye, oh, Fanny Jandrin, rend enfin l'antenne. Jean-Louis dépose son casque et se tourne vers sa camarade. Il la prend dans ses bras. « Merci Fanny, tu m'as sauvé d'une mort certaine », lui dit-il d'une voix émue. Fanny lui sourit, puis sort un briquet. C'est une nouvelle épreuve qui attend à présent Jean-Louis. Elle va devoir faire fondre les bouchons de cire qu'elle lui a coulés dans ses oreilles. Dans un prochain numéro de l'heure du H, je vous raconterai comment Michael Pachien a survécu à un AVC après un énième jeu de mots foireux de Christophe Bourdon.
2: Bravo.
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0: On en rit encore pour aujourd'hui. Allez, on a bien ri, on a savouré de belles chansons également. Ben, vous savez quoi, on remet ça demain, évidemment, sur Vivacité. Ça sera entre 19h et 20h. Très, très bonne soirée à vous et à demain tout le monde.
1: Madame, monsieur, bonsoir. Une soirée qui s'annonce dégagée, une nuit parfaitement étoilée, mais une nuit surtout tropicale où l'on aura encore bien du mal à trouver le sommeil, de 19 à 22 degrés pour les températures minimales. Demain jeudi, une matinée plein soleil, l'après-midi quelques cirrus purement anecdotiques, mais surtout cette chaleur étouffante, accablante, qui va encore monter d'un cran, de 31 à 37 degrés. Attention, la qualité de l'air restera mauvaise suite à la concentration importante en ozone. Soyez particulièrement vigilants. Si vous avez des problèmes respiratoires, il fera encore plus chaud vendredi, avec localement des pointes à 38 ou même 39 degrés. Des orages à surveiller sont attendus ce week-end, avec des températures plus respirables dès dimanche après-midi probablement.
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0: Il est 20h. Bonsoir à tous, Julie Buron pour ces informations. Un arrêté de police en province de Limbourg. Objectif, renforcer les règles applicables au vu des fortes chaleurs sur le territoire. L'arrêté rappelle notamment qu'il est interdit d'allumer ou de maintenir un feu dans les bois et forêts et à moins de 100 mètres des bois, forêts, broussailles. Une même règle vaut pour les prairies sèches, les friches ou les terrains agricoles présentant un risque de propagation d'incendie. Également interdit sur l'ensemble du territoire provincial, l'utilisation de désherbeurs thermiques et le brûlage de déchets verts. La chaleur qui fait ralentir les trains. Infrabel, gestionnaire du réseau ferroviaire belge, a effectivement décidé de limiter la vitesse dès aujourd'hui sur la ligne rapide qui relie Bruxelles à la frontière française. La mesure initialement annoncée pour jeudi est donc entrée en vigueur plus tôt que prévu. Les trains circulent à 170 km/h au lieu de 300 depuis 14 heures. Cette limitation de vitesse est d'application jusqu'à samedi entre 13 et 19h. Cette mesure vise à prévenir tout incident qui pourrait être occasionné par un câble caténaire détendu. En France, l'autopsie du corps de Liana n'a pas permis de déterminer avec certitude la cause du décès de la fillette de 11 ans, selon le parquet d'Agen. Dans leur rapport d'autopsie, les légistes font état de marques aux membres inférieurs et supérieurs, hautement évocatrices de lésions d'entrave et de contusions aux commissures et face interne de la bouche. Les poursuites contre le principal le suspect Jérôme Barella ont par ailleurs été élargis au chef de meurtre et viol sur mineur. Tennis, Zizou Berg s'est qualifié pour les quarts de finale du tournoi d'Eastbourne disputé sur gazon en Angleterre. Le Limbourgeois, 48e joueur mondial, a validé son billet pour les quarts à la suite de l'abandon de son adversaire, l'Allemand Daniel Altmaier, 59e mondial. Berg avait gagné le premier set, 6-3. Il menait 3-2 dans le second quand Altmaier a jeté le gant. Il est en fait blessé. C'est tout pour ces informations. Bonne soirée à notre écoute.
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2: Et on fait un point sur le trafic avec vous, Caroline Martin. Bonsoir Caroline.
3: Bonsoir.
2: L'état de la route en ce mercredi soir.
3: On perd une vingtaine de minutes pour l'instant sur le 19 entre Mons et Saint-Denis en direction de Bruxelles. Et puis toujours un petit peu de perturbation sur le rail également. Les trains circulent sur une seule voie entre Nivelles et Lutre. Il y a aussi des retards et des perturbations entre Charleroi Central et Couvins, entre Ciney et Namur, entre Braine-le-Comte et Soigny, mais aussi à Gouy.
2: Et une grosse pensée évidemment pour ceux qui sont dans les transports en ce moment même. Bon courage. Courage à vous. Merci Caroline, bonne soirée.
3: Bonne soirée.
2: Et bonne soirée à vous aussi sur les routes. Bien évidemment, soyez prudents.
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0: Bruno Mars avec le titre I Just Might sur Vivacité dans ce Viva Musique.
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0: Jusqu'à 23h, c'est Viva Musique. Bonsoir les amis, bienvenue dans votre émission, l'émission que vous faites la programmation musicale jusqu'à 23h. J'espère que ça va de votre côté, que vous n'êtes pas trop claqué, que vous arrivez à vous reposer et surtout à vous hydrater, vous ombrager. Bref, que vous arrivez à trouver le moindre petit bout de fraîcheur possible. Nous, notre fraîcheur, elle vient de la musique le soir et de vos titres que vous nous demandez. Vous faites notre programmation musicale pour la rafraîchir un petit peu. Ça, ça nous fait plaisir. Avec notamment le WhatsApp 0470 07 20 23. J'y vois Marc et Françoise, Annie ou encore Simon qui nous ont déjà envoyé leur premier petit message. Bonsoir à vous et n'hésitez pas, il y a aussi les SMS, même si là c'est payant, 50 centimes le message au 30 63. Je vous attends nombreux et nombreuses en ce mercredi soir. Et en plus de ça, on commence super bien puisqu'on a du Larousseau dans un instant.

0: Avec le titre Tu m'oublieras arrive dans quelques minutes, dans quelques secondes même. Et puis Cameron Whitcomb aussi avec Kingdom of Fear très vite sur Vivacité. À tout de suite.
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0: Cameron Whitcombe avec le titre Kingdom of Fear sur Vivacité. Bonsoir à vous toutes et tous qui êtes là par message WhatsApp avec Sébastien qui nous a rejoint notamment. Bonsoir Sébastien. Et puis par SMS, je vois un petit message de Carole Dewaille qui me dit « Coucou petit garçon de porcelaine, super sympa ». La première fois qu'on m'appelle comme ça, mais pourquoi pas. Voyage en Italie a priori en ce moment. Plein de bisous à vous tous. Merci beaucoup pour le message Carole. On vous embrasse et puis bah, profitez bien en espérant qu'il fasse des températures plus agréables qu'ici. Plus vivables en tout cas. Marc nous a envoyé un petit message aussi pour nous dire repos jusque lundi. Bah, t'as bien raison, lundi les températures vont baisser, ça sera déjà beaucoup plus vivable. Repose-toi bien et attention à l'hydratation hein, les amis. Buvez, je vais le répéter beaucoup, mais en même temps, c'est ce qu'il y a de plus important en ce moment. D'ailleurs, en parlant de Marc, c'est lui qui m'a envoyé le premier message aujourd'hui. Il m'a dit « Bonsoir Quentin, serait-il possible d'écouter les Géocultures avec le titre Darla Diladada ?» Un tout grand merci et beaucoup de courage à tous les auditeurs avec cette chaleur. Alors, je ne sais pas si j'ai la Tropical Club Mix version, mais je vais en tout cas passer le titre, que ce soit dans une version ou dans l'autre. On va se faire ce petit plaisir dans un instant sur Vivacité. Merci Marc.
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Miano David avec Next Summer sur Vivacité dans ce Viva Musique. Béatrice de Mézières qui nous a rejoint, elle m'a envoyé une petite vidéo YouTube de Nuit Incolore qui a sorti le titre Balade en ville en featuring avec Ocean from the Blue. Une très belle musique, très douce, sortie il y a 8 heures maintenant, donc n'hésitez pas à aller regarder ça. Très

0: très sympa ce titre. Merci Béatrice pour l'envoi. Merci à vous toutes et tous, évidemment, d'être nombreux et nombreuses à nous envoyer des petits messages ce soir. Dans un instant, les Black Eyed Peas arrivent avec le titre Where is the Love. On replonge quelques années en arrière avec grand plaisir sur ce titre. Et puis Lynn aussi juste après.
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Lynn avec le titre dans ton téléphone sur Vivacité. Bonsoir à Christine de Christine qui nous envoie un petit message. Elle nous dit bonsoir à tous. Merci pour le petit message. Bonsoir à Daniel également qui lui aussi a envoyé un petit message WhatsApp 0470 07 20 23. Et puis Annie de Montréal-Méo au début de la soirée qui nous a dit bonsoir Quentin. Bonne soirée à toi et tous les auditeurs. J'aimerais écouter Véronique Sanson ou Michel Berger. Seras-tu là? Merci pour tes belles soirées. Bisous. Merci beaucoup Annie pour le message. J'aurais adoré écouter la version de Michel Berger, mais c'est vrai qu'elle est des années 70. Donc on va écouter plutôt celle de Véronique Sanson, Seras-tu là ? À qui elle a répondu d'ailleurs avec une autre chanson, Je serai là, mais là on écoute la version de base. Un live de 1994.

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Alice on the Roof avec le titre Today sur Vivacité. Et en parlant d'aujourd'hui, Daniel nous dit bonsoir l'équipe, j'espère que vous n'avez pas fondu chez vous aujourd'hui. Chez nous du côté d'Avignon, il a fait très chaud, nuages ce soir et puis un peu plus supportable, bah, tant mieux tiens. Au menu de ce soir, crevettes grillées à la plancha avec des pommes duchesses aussi à la plancha. Bonne soirée à vous tous et à bientôt, ciao ciao. Merci Daniel pour le message, profitez bien, vous vous éclatez hein. Et en plus de ça, vous venez nous donner faim. Ça c'est pas cool.

0: Carole qui m'a dit tout à l'heure petit garçon de porcelaine, super sympa. Elle me dit sorry pour la porcelaine, vous êtes en béton. Merci beaucoup Carole. Bon alors par contre pour le Aigle Noir de Barbara, ce serait un véritable plaisir évidemment. Le titre est sublime, mais bon bah c'est avant les années 80 hein, donc ça va être un peu difficile. S'il y a autre chose Carole, faut surtout pas hésiter, je le calerai. Des années 80 jusqu'à aujourd'hui, je vous le rappelle, c'est vous qui faites la programmation. Avec dans quelques minutes la demande de notre ami Simon de Soumagne, un super titre que j'ai pas écouté depuis un bail. Ça fait plaisir. David Guetta arrive et puis Angèle aussi très vite.
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Angèle et Justice avec le titre What You Want sur Vivacité dans ce Viva Musique. Bonsoir à Tia qui nous a rejoint par SMS et bonsoir à vous toutes et tous qui nous écoutez tranquillement avec la chaleur qui vous écrase. On est là pour se détendre avec notamment le titre de Simone Soumane qui a choisi Amine pour le titre Señorita sur Vivacité.

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1: Madonna et Sabrina Carpenter pour le titre Bring Your Love sur Vivacité. Dans quelques instants, les amis, nous allons avoir ce sublime George Michael avec Careless Whisper. Mais avant ça, j'aimerais vous lire un message de Marc qui nous a préparé, semble-t-il, un petit poème pour ce soir. Et il me met dans l'ombre douce où le soir se déploie, les ondes vibrent d'une secrète joie. De 20h à 23h, le temps s'efface, Viva Musique s'installe et prend sa place. Quand un derrien d'une voix de velours devient le guide de nos fins de jour, au fil du téléphone et des mots partagés, il accueille les titres que l'on a choisis. Chaque auditeur murmure au creux du noir la mélodie qui illumine son soir, une chanson offerte comme un doux cadeau qui panse les cœurs et efface les mots. Les notes s'envolent légères et lentes pour colorer nos soirées impatientes. Sur Vivacité, le plaisir se diffuse quand la musique tendrement infuse. Les rythmes s'accordent, les esprits s'allument dans la tiédeur des lampes qui s'allument. 3 heures de grâce, de refrains partagés où tous les auditeurs se prennent à rêver. Ce poème est offert pour dire notre bonheur de la part de toutes les auditrices et auditeurs. Merci beaucoup pour ce message, très cher Marc, et merci d'avoir pris le temps de faire un petit poème sur Viva Musique, très très bien écrit d'ailleurs. Merci beaucoup à toi Marc. Merci également à Simon qui nous a dit merci Quentin, c'est un super titre. Il parle du titre Señorita qu'on a écouté il y a quelques instants de Amine. Il me dit je suis content parce qu'apparemment ça te fait plaisir aussi. Oui, je l'ai redécouvert le titre, je l'avais complètement oublié pour être tout à fait honnête. Voici George Michael avec Careless Whisper. So

0: J'adore. George Michael avec Careless Whisper sur Vivacité dans ce Viva Musique jusqu'à 23h.
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0: Et merci à Tia de nous avoir envoyé un petit message. Elle nous a demandé du George Michael, malheureusement, ce soir, aux côtés d'Elton John avec Don't Let the Sun. Elle nous dit merci beaucoup. Bon, malheureusement, avec ce George Michael qu'on vient d'écouter à l'instant, je ne pourrais pas le passer ce soir. Ce n'est que partie remise. En revanche, s'il y a autre chose qui pourrait te faire plaisir, n'hésite surtout pas. Je vois que le poème de Marc fait son petit effet. Nathalie nous dit « Oh, c'est génial le poème ». Elle voudrait même publier sur le Facebook de Vivacité, si Marc est d'accord. Et puis à côté, il y a Béatrice qui nous dit « Merci Marc d'avoir mis des mots sur ce que nous, auditeurs de Viva Musique, pensons de cette émission unique en compagnie de notre animateur préféré. » Bon, merci beaucoup, ça touche. Et merci pour vos petits messages. Merci Marc, encore une fois, évidemment, pour ce sublime poème. Je vous propose qu'on se retrouve juste après les informations de 21h. On continue au rythme de vos titres, bien évidemment, dans un instant, ici, sur Vivacité.
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5: Il est 21h. Bonsoir à tous, Julie Buron pour ces informations. L'association de défense animale SEA pour suppression des expériences sur l'animal lance un appel. Elle demande aux autorités de suspendre le transport d'animaux vivants vers les abattoirs en cette période de canicule. Selon elle, lorsque les températures extérieures atteignent 36 degrés, le thermomètre peut grimper jusqu'à 50 voire 60 degrés à l'intérieur des bétaillères ou des cageots utilisés pour transporter les volailles. Ces conditions exposent les animaux à importante souffrance. Pour appuyer sa demande, l'association a également lancé une pétition en ligne. Une correction concernant la province qui a pris un arrêté de police pour éviter des départs d'incendie. C'est la province de Luxembourg qui a pris cette initiative et non la province de Limbourg. Cet arrêté rappelle notamment qu'il est interdit d'allumer ou de maintenir un feu dans les bois et les forêts à moins de 100 mètres de ces bois, forêts ou encore broussailles. Idem pour les prairies sèches, les friches, les terrains agricoles qui présentent un risque de propagation d'un incendie. Également interdit sur l'ensemble du territoire provincial l'utilisation de désherbeurs thermiques et le brûlage de déchets verts. La Coupe du Monde entre dans une phase décisive dès ce soir et la nuit prochaine. On dispute les derniers matchs de la phase de groupe qualifiés ou éliminés. Les verdicts vont tomber et on sera particulièrement attentif aux équipes classées à la 3e place. C'est une particularité de ce mondial à 48. Le nouveau format va permettre à 8 équipes classé 3e de passer en 16e de finale. Et ce soir et la nuit prochaine, les groupes A, B et C vont livrer leur verdict à 21h. En ce moment, donc, coup d'envoi des matchs Suisse-Canada et Bosnie-Qatar. À minuit, Écosse-Brésil et Maroc-Haïti. Enfin, à 3h du matin, Afrique du Sud, Corée du Sud et Tchéquie-Mexique. Toujours en football, les matchs entre le Standard et Charleroi se joueront à huis clos toute la saison prochaine. On parle des matchs de championnat, mais aussi de coupe potentiellement. Ces sanctions ont été prises après des bagarres entre supporters. C'était lors de la dernière journée des Playoffs 2. C'est tout pour ces informations. Très bonne soirée à notre écoute.
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0: Somber avec le titre Homewrecker sur Vivacité.
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0: Et bonsoir à vous toutes et tous qui nous envoyez des messages, que ce soit par SMS 3063, 50 centimes le message, avec notamment Marie de Bruxelles, Tia ou encore Chantal de Ville-sur-Aisne, Marc de Namur aussi, et puis le WhatsApp 0470 07 20 23, avec Anne. On a aussi Nathalie, Béatrice, Simon, bref, il y a du monde ce soir, ça fait plaisir de vous savoir parmi nous. Merci beaucoup pour vos messages, j'espère que vous ne souffrez pas trop de la chaleur, ou alors que vous arrivez à trouver des petits subterfuges pour garder un peu de frais. En tout cas, nous, on écoute de la musique pour nous faire plaisir en ce mercredi soir, avec Béatrice qui nous dit « Coucou Quentin, bien sûr, je ne pouvais pas faire autrement que de t'envoyer la nouvelle chanson « Balade en ville », donc c'est ce dont je vous parlais tout à l'heure, « Nuit incolore » et « Ocean from the blue », avec deux voix qui se marient très bien, nous dit d'ailleurs Béatrice. Elle me dit, à cette occasion, serait-il possible de passer dépasser de nuit incolore? Merci beaucoup, bisous. Merci beaucoup Béatrice pour le message, avec grand plaisir pour ce nuit incolore. Voici dépasser pour débuter cette deuxième heure ensemble sur Vivacité.
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Snow Patrol avec le titre Chasing Cars sur Vivacité. Bonsoir à Didier de Genappe qui nous rejoint par WhatsApp 0470 07 20 23. Il me dit bonsoir Quentin, ami du soir, bonsoir, belle et agréable soirée à toutes et tous, ainsi qu'à toi et à l'équipe. N'oubliez pas de vous hydrater les amis, encore merci, merci beaucoup Didier pour le message. Sébastien lui nous dit chaussures roses, champagne ou en feu de soprano s'il te plaît, puisque je passe déjà le premier titre qu'il a choisi. Eh ben, on va essayer de se caler ça là dans les prochaines minutes. Et puis il me dit très beau poème de Marc, je pense comme lui. Merci beaucoup pour le petit message Sébastien, ça fait plaisir. Martine, me voilà, j'arrive pour mon petit bonsoir Quentin. Oui, il fait trop chaud, belle soirée musicale à tous. On est bien d'accord, beaucoup trop chaud. Et j'ai vu que demain, ça sera encore un peu difficile, mais au moins la nuit, ça va commencer à retomber à partir de demain. Ça sera déjà le premier point positif. Merci pour tous vos messages les amis. J'ai vu qu'on m'avait demandé du Zazie avec Peu Importe. C'est Anne qui m'a demandé ça. Elle nous dit merci. Merci et belle soirée comme à chaque fois. Merci beaucoup Anne pour le message, ça fait plaisir. Ça fait plaisir aussi de passer du Zazie. Le titre Peu Importe, avec grand plaisir sur Viva.

0: Ah, je me suis replongé dans le film là. Hein. Adèle, Skyfall sur Vivacité.
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0: Bonsoir à Christophe qui nous a rejoint par message WhatsApp. Anne nous dit merci Quentin et bravo à Marc. On s'y retrouve pour le poème. Marc qui fait un tabac ce soir avec son poème. Très beau poème en même temps, il faut le dire. Dans un instant, Stromae et Pomme avec Ma meilleure ennemie. Et puis juste après, un titre que vous avez choisi sur Vivacité dans ce Viva Musique.
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Suzanne avec le titre Champagne sur Vivacité. Bon, ce soir, moi, je m'en tiendrai à l'eau. Ça m'hydrate bien et c'est beaucoup plus frais, je trouve. Suzanne, c'est la demande de Sébastien. Merci Sébastien pour ta présence ce soir. Merci beaucoup pour vos messages à toutes et tous, évidemment. Dans quelques minutes, un nouveau titre que vous avez choisi. Avant ça, du Natalie Cardone avec Hasta Siempre. Et puis également Harry Styles avec American Girls sur Vivacité.

0: Joe avec End of Beginning arrive dans un instant pour la suite de ce Viva Musique. Et puis également Francis Cabrel avec un de ses classiques, La Corrida sur Viva.
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Francis Cabrel avec ce sublime titre La Corrida sur Vivacité. Ce Viva Musique qui se poursuit évidemment comme d'habitude au rythme de vos demandes avec Marie de Bruxelles qui nous dit « Je souhaiterais faire plaisir à mon mari malade qui aimerait Raled. C'est la vie s'il vous plaît. » Merci beaucoup Marie pour le message et eh bien bon rétablissement à ton mari qu'on embrasse évidemment et toi aussi. Et Raled avec C'est la vie, bah, avec grand plaisir. Ça c'est des titres qui nous donnent le smile dans ce Viva Musique juste avant du Miles Smith et Niall Horan sur Vivacité.

0: Alain Souchon avec le baiser sur Vivacité. C'est une demande de Chantal qui m'a envoyé son petit message par le biais des SMS. On se retrouve juste après les infos de 22h.
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0: Il est 22h. Bonsoir à tous, Julie Buron pour ces informations. La chaleur fait ralentir les trains. Infrabel, le gestionnaire du réseau ferroviaire belge, a effectivement décidé de limiter la vitesse dès aujourd'hui sur la ligne rapide qui relie Bruxelles à la frontière française. La mesure initialement annoncée pour demain est donc entrée en vigueur plus tôt que prévu. Les trains circulent à 170 km/h au lieu de 300 depuis 14h cet après-midi. Cette limitation de vitesse est d'application jusqu'à samedi entre 13 et 19h. Cette mesure vise à prévenir tout incident qui pourrait être occasionné par un câble caténaire détendu. 5 personnes qui étaient dans l'avion avec le médecin diagnostiqué positif à Ebola lors de son retour en France, en provenance de Kinshasa, sont considérées comme possibles cas contacts. Par précaution, ces personnes ont été identifiées et placées en isolement. Le médecin ne présentait pas de symptômes quand il est monté dans l'avion arrivé mardi à Paris. Toujours en France, l'autopsie du corps de Liana n'a pas permis de déterminer avec certitude la cause du décès de la fillette de 11 ans, selon le parquet d'Agen. Dans leur rapport d'autopsie, les légistes font état de marques aux membres inférieurs et supérieurs, hautement évocatrices de lésions d'entrave et de contusions aux commissures et faces internes de la bouche. Les poursuites contre le principal suspect, Jérôme Barella, ont par ailleurs été élargies aux chefs de meurtre et viol sur mineur. En tennis, Zizou Berckx s'est qualifié pour les quarts de finale du tournoi d'Eastbourne, disputé sur gazon en Angleterre. Le Limbourgeois, 48e joueur mondial, a validé son billet pour les quarts à la suite de l'abandon de son adversaire, l'Allemand Daniel Altmaier, 59e mondial. Berckx avait gagné le premier set 6-3. Il menait 3-2 dans le second quand Altmaier a jeté le gant parce qu'il était blessé. C'est tout pour ces informations. Très bonne soirée à notre écoute.
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0: C'est Doechii, le titre Anxiety sur Vivacité.
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0: Jusqu'à 23h, c'est Viva Musique avec vous à mes côtés par message 0470 07 20 23. Ça c'est gratuit, ou les SMS 30 63 50 centimes le message. Et Carole Dewaï qui était en Italie et qui maintenant remonte du côté de Limoges, nous dit-elle, elle est sur la route, me dit je chante faux mais un petit Chuck Berry. Oh Carole, ou alors du UB40 Kingston Town, à votre choix. Merci beaucoup pour le petit message Carole, en tout cas bon courage pour la route. Alors Chuck Berry, c'est encore plus ancien que Barbara, en tout cas ce titre au Carole. Mais le UB40 à Kingston Town, avec grand plaisir évidemment, on se le cale dans notre playlist du soir. Et puis dans quelques instants, on va continuer aussi avec du Oria et Soirée Mondaine sur Vivacité.

Charlie Eddy avec le titre Shine sur Vivacité. Ça, c'est la demande de Tia qui nous a dit merci beaucoup et bisous à tous. Merci beaucoup, Tia, pour le message. Florent Pagny, savoir aimer dans un instant. Et avant ça, Oria avec le titre Soirée mondaine sur Vivacité.

0: Le titre For a Minute que je suis ravi d'entendre dans un instant. Et puis Calogero également avec Un jour au mauvais endroit. C'est prévu dans les prochaines minutes. Et puis ne vous inquiétez pas, on a évidemment un titre que vous avez choisi aussi dans les prochaines minutes.
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Calogero avec Un jour au mauvais endroit sur Vivacité, dans ce Viva Musique qui se poursuit avec un titre qui, lui, est au bon endroit dans le classement du Tip Top, puisqu'il est atterri, à la première place du classement samedi dernier. Il y a détrôné Justice et Angèle avec le titre What You Want, et en même temps, j'ai envie de dire, c'est mérité. Il est vraiment super, ce titre de Tame Impala. Je vous propose donc Dracula juste avant, un titre que vous avez choisi sur Viva.

Gordo et Rainer Zonneveld avec le titre Loco Loco sur Vivacité. C'est une demande de Christophe qui m'a dit un bon mercredi soir à toi. J'espère que tu n'as pas trop chaud. Si tu sais passer, selon moi, le tube de l'été, Gordo Loco Loco. Ça me rappelle un peu le tube de Rigueira Vamos à la Playa en 83. C'est excellent, très 80, très dansant. J'adore. Merci beaucoup Christophe pour le message. Et on est d'accord, c'est pour moi un des titres de l'été également.

0: Charlotte Cardin arrive avec The Way We Touch sur Vivacité. Et puis du BTS aussi à venir très vite.
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BTS avec le titre Dynamite sur Vivacité dans ce Viva Musique qui se poursuit avec vos demandes par message, le WhatsApp 0470 07 20 23. Il est là jusqu'à 23h évidemment pour tous vos titres et je vois que Anna nous a envoyé un petit message sur WhatsApp et qu'elle nous a choisi du Marine avec le titre Escroc, avec grand plaisir évidemment et merci à Anna pour son message.

Pierre Demar avec Je pense à vous sur Vivacité dans ce Viva Musique. Et moi aussi je pense à vous ce soir. J'espère que tout va bien de votre côté, que la chaleur ne vous étouffe pas trop. Pensez à vous hydrater, hein, bien évidemment, je le rappelle encore une fois. Si vous nous rejoignez, c'est super important. Parfois on peut oublier un petit peu, mais il ne faut pas le faire. Surtout dans ces périodes-là, évidemment, buvez un maximum les amis. Prenez des brumisateurs, tout ce que vous pouvez pour vous faire du bien et vous rafraîchir. Un petit peu de musique aussi, ça vous fera du bien, j'en suis sûr. Sous l'arc-en-ciel, Over the Rainbow, d'Israël Kamakawiwo, les survivacités.

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0: Grand Corps Malade avec le titre définitivement sur Vivacité. Magnifique titre. Christophe nous a dit merci beaucoup Quentin, bonne fin d'émission. Merci beaucoup les amis pour vos messages de manière générale et votre présence ce soir. Je vous propose qu'on se retrouve demain 20h-23h pour une belle soirée encore. Bon courage pour cette nuit, ça va pas être facile de dormir mais je vous souhaite d'essayer au maximum en tout cas. On se dit à demain 20h sur Vivacité.
1: Madame, monsieur, bonsoir. Une soirée qui s'annonce dégagée, une nuit parfaitement étoilée, mais une nuit surtout tropicale où l'on aura encore bien du mal à trouver le sommeil, de 19 à 22 degrés pour les températures minimales. Demain jeudi, une matinée plein soleil, l'après-midi quelques cirrus purement anecdotiques, mais surtout cette chaleur étouffante, accablante, qui va encore monter d'un cran, de 31 à 37 degrés. Attention, la qualité de l'air restera mauvaise suite à la concentration importante en ozone. Soyez particulièrement vigilants. Si vous avez des problèmes respiratoires, il fera encore plus chaud vendredi avec localement des pointes à 38 ou même 39 degrés. Des orages à surveiller sont attendus ce week-end avec des températures plus respirables dès dimanche après-midi.
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4: Il est 23h. Avec la chaleur, pas facile de réguler sa température corporelle, pas facile de réguler nos émotions non plus. La canicule nous rend plus nerveux. Le procès de Grégory Lenocci s'est ouvert aujourd'hui à Namur. L'homme est jugé pour tentative d'assassinat sur son voisin. Luna Hendrix raccroche ses patins. Elle a annoncé aujourd'hui la fin de sa carrière. Bonsoir à tous, Julie Buron pour ce journal. Le 24 juin, le plus chaud de mémoire belge, la température a battu un record vieux de 50 ans. Elle a atteint cette température 35 degrés 1 à Uccle, faisant de ce 24 juin le plus chaud depuis le début des relevés. Avec cette chaleur, vous vous sentez peut-être plus irritable à cause des températures. Votre corps a plus de difficultés à se réguler au niveau de vos émotions aussi. Le changement climatique, la hausse des températures intensifie les tensions. Une étude espagnole démontre que les féminicides augmentent de 28% en cas de vague de chaleur. Alors que se passe-t-il dans nos corps? Explication de Clara Wirtz.
5: Les degrés grimpent encore, et une petite contrariété peut se transformer en véritable crise. Dans cette rue bruxelloise, les passants le reconnaissent, la chaleur influence leur humeur.
6: Moi, je pense que je suis plus vite agacée. Tout m'énerve un peu plus vite. Et parce que j'ai chaud, je suis moite, je colle. Enfin, je pense que c'est surtout ça, quoi.
7: Ben, on est plus nerveux, on n'est pas assez détendu, ça craint un peu la chaleur, ça t'enferme dans toi-même.
8: C'est vrai qu'on est, plus irrité, j'ai tendance à avoir beaucoup moins patience. C'est vrai que ça peut engendrer des conflits aussi.
5: C'est simplement parce que votre corps a du mal à s'acclimater. L'hypothalamus, une petite partie de votre cerveau, doit tout réguler. Et c'est tout le corps qui se met en alerte. Caroline Depeut, psychiatre.
9: La vague de chaleur est perçue par notre organisme comme un stress. C'est un stress, c'est un danger, donc l'organisme va répondre avec une réaction de stress. Donc il va augmenter son cortisol et son adrénaline, il va vraiment se mettre en état de stress et ça, on sait que ça peut aussi augmenter l'irritabilité.
5: Alors pour agir contre cela, reconnaissez déjà que vous êtes irrité et diminuez les autres stress possibles pour que votre corps puisse se réguler au mieux.
4: Oui, et sachez que le nombre de passages aux urgences pour cause de santé mentale augmente de 10% lors des vagues de chaleur. Les analyses ont parlé, on connaît l'origine des troubles gastro-intestinaux qui ont touché une centaine d'élèves de l'école communale de Buzet en province de Namur à la mi-juin. C'est un norovirus, ce virus responsable de gastro-entérite et il est particulièrement contagieux. L'eau du robinet a été longtemps suspectée mais les analyses réalisées n'ont révélé aucune anomalie. Élèves et enseignants peuvent à nouveau la consommer. Le procès de Grégory Lenocci s'est donc ouvert aujourd'hui devant le tribunal correctionnel de Namur. Le parquet a requis une peine de 17 ans de prison. L'homme de 49 ans est poursuivi pour tentative d'assassinat sur un voisin soupçonné d'abus sexuels sur des enfants du quartier. François Louis, le parquet, est persuadé que le prévenu avait bien l'intention de tuer son voisin.
10: Quelques heures avant de tabasser son voisin, Grégory Lenocci n'a-t-il pas déclaré à deux personnes différentes « Je vais le tuer, il ne sortira pas vivant de chez moi ». Les images de l'agression postées par Grégory Lenocci lui-même sur les réseaux sociaux sont d'une extrême violence, insiste le ministère public. Ce sont des coups potentiellement mortels. D'ailleurs, Marc P., la victime de Grégory Lenocci, est presque morte, enfermée dans son corps, dans un état végétatif depuis l'agression. La défense de Grégory Lenocci conteste la préméditation et l'intention de tuer. Maître Étienne Gras.
11: J'ai envie de dire, de manière purement logique et même pas juridique, s'il voulait tuer Marc Place, il tuait cet homme, point à la ligne. Il n'avait pas besoin de s'arrêter, c'est lui qui a décidé à un moment donné de s'arrêter. Quand il part, cette personne est vivante et il appelle les secours.
10: Pour les avocats de la défense, des circonstances particulières auraient mis Grégory Lenocci dans un état second, lui, le sanguin. Il pense que son beau-fils a été agressé sexuellement par Marc P. Et il apprend de la bouche d'un policier que ce voisin est un pédocriminel en sursis probatoire. Grégory Lenocci aurait vu rouge. C'est un impulsif violent, pas un assassin, disent ses avocats. Le jugement du tribunal correctionnel de Namur est attendu le 20 août prochain.
4: Un compte-rendu d'audience signé François Louis. En France, l'autopsie du corps de Liana n'a pas permis de déterminer avec certitude la cause du décès de la fillette de 11 ans, selon le parquet d'Agen. Dans leur rapport d'autopsie, les légistes font état de marques aux membres inférieurs et supérieurs, hautement évocatrices de lésions d'entrave et de contusions aux commissures et faces internes de la bouche. Les poursuites contre le principal suspect, Jérôme Barella, ont par ailleurs été élargies au chef de meurtre et viol sur mineur. Un médecin humanitaire a été testé positif à Ebola en France. Il venait de rentrer de République démocratique du Congo, d'une zone où ce virus de fièvre hémorragique circule. Il a été pris en charge et est dans un état stable à son atterrissage en France. Il présentait des symptômes légers et une charge virale faible. Les passagers de son avion vers la France sont aussi sous surveillance, mais l'Organisation mondiale de l'OMS, de la santé, pardon, estime faible le risque d'une épidémie d'Ebola en Europe et dans le monde. Mais au Congo, Myriam Ball, la contagion reste préoccupante.
5: Oui, parce qu'en République démocratique du Congo, dans les régions concernées, Kivu et Ituri, il y a beaucoup de freins à la mise en quarantaine rapide des malades. Certaines zones d'épidémie sont très reculées. Il y a une défiance aussi envers les soignants, alors beaucoup de malades ne se déclarent pas. Et puis il y a des habitudes, funéraires notamment, qui favorisent la contagion. Le résultat, c'est un bilan probablement sous-estimé de 1094 cas à ce jour, 279 morts, donc 1 sur 4, surtout en RDC et puis quelques personnes en Ouganda. C'est une progression rapide, dit l'OMS.
12: It's the largest number of confirmed cases in the first month of an Ebola disease outbreak in Africa.
5: Donc c'est l'épidémie d'Ebola en Afrique qui, le premier mois, a fait le plus grand nombre de cas, dit Abdirahman Mahamoud de l'OMS. Et il mentionne aussi des avancées, plus de 2000 tests par jour, 500 lits maintenant disponibles, mais avec des équipes humanitaires qui doivent, en parallèle des soins, sensibiliser pour que ceux qui ont des symptômes se décident à quitter leur foyer pour se mettre en quarantaine.
4: La patineuse artistique Luna Hendricks a annoncé cet après-midi la fin de sa carrière. À 26 ans et après 10 ans au plus haut niveau, elle range ses patins avec l'un des plus beaux palmarès du sport belge. 6 médailles internationales, dont un titre européen en 2024 et un titre de vice-championne du monde en 2022. Elle a aussi participé 3 fois aux Jeux Olympiques d'hiver avec une 7e place comme meilleur résultat. Luna Hendricks explique sa retraite.
13: Si je fais mon annonce maintenant, c'est parce que j'avais vraiment besoin de temps pour moi-même afin de pouvoir digérer tout ça d'un point de vue émotionnel. Je suis tout simplement heureuse de tout ce que j'ai accompli. Et je pense que petite fille, je n'aurais jamais osé rêver d'aller aussi loin. Et j'en suis extrêmement fière. Et peut-être qu'une des raisons pour lesquelles j'ai pris cette décision, c'est que j'adore toujours ce sport. J'adore patiner en compétition, mais je sens que mon corps est devenu un obstacle. Je peux encore rester à mon niveau, mais ce n'est plus assez bon pour rivaliser avec les patineuses qui arrivent. Je veux tout simplement faire mes adieux avec un sentiment d'être en paix, en harmonie avec cette décision.
4: Afscheid kunnen nemen. La patineuse, donc, Luna Hendricks, qui prend sa retraite. La Coupe du Monde est entrée dans une phase décisive ce soir. On dispute les derniers matchs de la phase de groupe et on sera particulièrement attentif aux équipes classées à la troisième place. C'est une particularité de ce mondial à 48 pays. Le nouveau format va permettre à 8 équipes classées troisième de passer en 16e de finale. Et ce soir, ainsi que la nuit qui vient, les groupes A, B, C vont livrer leur verdict. 2 verdicts sont déjà tombés. Les matchs de 21h sont terminés. Voici les scores. Suisse-Canada 2-1 et Bosnie-Qatar 3-1. À minuit, Écosse-Brésil et puis Maroc-Haïti. Enfin, à 3h, Afrique du Sud, Corée du Sud et Tchéquie-Mexique. C'est ici que se referme ce journal. Bonne soirée à notre écoute.
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16: 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Dans une rue piétonne de Nivelles, à deux pas de la belle collégiale, un jour ensoleillé. C'est l'heure de pousser la porte d'un salon de coiffure chez Mathias Kött. Ce salon vient d'ouvrir et pousser la porte, c'est partir comme on voyage en Italie. Vous allez le comprendre.
20: Bonjour.
21: Bonjour.
20: Je suis Françoise, j'ai rendez-vous avec
21: vous. Oui, c'est ça, c'est mon papa qui m'a dit. Vous pouvez vous installer à votre chaise. Je continue vite.
20: Travailler.
16: Mathias, 22 ans, est au travail, tondeuse à la main. Un jeune client sur le fauteuil, assis confortablement.
21: Voilà Françoise.
20: C'est magnifique ici.
21: C'est cool, hein ?
16: Salvatore, son père, rire chaleureux, rythme chantant dans la voix, est aussi ce jour-là au salon. Nous avons rendez-vous avec les Cutello, père et fils.
20: Il y a quelque chose de très italien de New York, quand même, un peu.
21: Oui,
20: ici.
21: Oui, c'est bien ça, entendu, l'ambiance. Oui, hein, comme tous les Italo-Américains qui sont partis avec leurs valises, leurs bagages, mais avec aussi cette fameuse culture du m'as-tu vu à l'italienne, hein, on ne va pas se mentir, hein, le Latin lover, et donc voilà quoi. Et donc mon gamin a recréé un peu cette ambiance, un peu années 40, comme ça, typiquement italien.
16: L'enseigne est dessinée sur la vitre, un cran d'arrêt où la lame a gentiment été remplacée par un peigne.
21: Mais il est écrit Matt Kött, et là c'est un petit clin d'œil, ben forcément Matt pour Mathias, et le Kött, ben parce que notre nom de famille est Cutello.
16: Des lettres virevoltantes, Matt Kött, attention jeu de mots, subtil et allusif.
21: Cutello en sicilien c'est couteau, c'est pour ça que vous voyez ce fameux couteau peigne. Et après, ben, cut en anglais, on sait tout ce que ça veut dire, quoi. Voilà, il a fait ce petit jeu de mots et ce petit clin d'œil à notre nom de famille. Et voilà, les deux vont bien ensemble et c'est parfait, quoi.
16: Ambiance cosy, un rêve d'Italie, une Italie rêvée et adorée. Enfin, une Sicile rêvée, nuance d'importance. Au mur, des photos en noir et blanc.
21: Une scène avec Robert De Niro qui joue Al Capone dans Les Incorruptibles.
22: I grew up in a tough neighborhood. And we used to say you can get further with a kind word and a gun than you can with just a kind word.
16: Et puis aussi des objets soigneusement choisis, une ambiance de calme, d'accueil chaleureux, et puis une odeur délicieuse d'orange sicilienne qui flotte dans l'air. Le salon est un projet père-fils.
21: Il venait avec moi, gamin, chiner tous ces trucs que tu vois. C'est son univers avec, quoi. Un bureau de notaire. Là, c'était tous des magazines que j'avais quand j'étais gamin. Et on les a collés, tu vois. Ça a pris du temps parce que, tu vois, c'était pas fait au hasard, tout ça. T'as des trucs, moi, qui m'ont marqué. Les Dents de la Mer, tu vois, La Nuit des Morts Vivants, tous ces trucs-là, tu vois.
20: Là, sur le mur, il y a une plaque.
0: Ouais, rue des Italiens. Et alors, on a une belle carte de 1624, ou 28, je sais plus. 28 de la Sicile, une vraie carte.
1: Donc vous êtes sicilien?
0: Oui.
3: Salvatore Coutello est né en Belgique d'une famille sicilienne ouvrière. Son grand-père est arrivé de Sicile à la moitié des années 60. Il avait déjà 42 ans. Et derrière lui, une vie de berger, une vie de liberté dans les montagnes de Sicile, au-dessus des nuages.
0: Je suis un natif belge et je viens de la Louvière, quoi. Je suis un pur produit louvérois, quoi. Voilà. Ma deuxième maison, même si maintenant, pour peut-être dans 20 ans, on se rappellera plus, mais ma deuxième maison était le Cora City, quoi. Voilà, c'était ça, quoi. Et voilà.
3: Le train a déposé la famille à la Louvière, gare Terminus. Salvatore est né en Belgique, mais il a la Sicile gravée au fond du cœur et il tient à démonter les préjugés.
0: Je suis né en Belgique et bien entendu, on a toujours cette fierté, ce petit orgueil que le Sicilien a d'être fier d'être Sicilien.
1: Et vous venez d'où en Sicile ?
0: C'est un petit village qui s'appelle Sant'Angelo Muxaro, qui est dans la province d'Agrigento et qui finalement, pour nous gamins, était, excusez-moi l'expression, mais le trou cul du monde. Et finalement, quand on va au British Museum en Angleterre, on s'aperçoit qu'on a fait de très belles découvertes dans ce petit village. Et donc, on a une fierté quand on y va. On se dit, finalement, ce petit village de paysans, de bergers, est quand même dans un des plus beaux musées au monde, et tout simplement.
23: L'anima di un italiano è fatta di sole e malinconia.
0: Les Siciliens, on les associe tout de suite aux mafiosi. On nous met toujours dans une case, ben, le Sicilien, ce gars un peu sournois. Mais on oublie de nous dire quand même que en Sicile, il y avait Archimède, Platon. Là d'où on est, nous, c'est Agrigento, la vallée des temples. Tous ces temples sont encore debout. Moi, je trouve la Sicile magnifique.
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1: Et là, c'est une scène de film américain, là, en bas?
0: Oui, c'est Un prince à New York. Dans ce passage-là, on voit trois Afro-Américains qui discutent de leur fameux grand Joe Lewis, le fameux boxeur. Et là, le quatrième, qu'on ne voit pas à l'image, parle de Rocky Marciano.
24: You must be out of your goddamn mind! Joe Lewis, the greatest boxer ever lived!
25: What about Rocky Marciano?
24: Oh, there it go! There it go! Every time I start talking about boxing, a white man got to pull Rocky Marciano out their ass!
0: Et Rocky Marciano, ben forcément, c'est, pour nous, c'est un des plus grands boxeurs. Voilà, quoi.
1: C'est pour ça les gants de boxe?
0: Aussi.
1: Il y a même un petit aspirateur à l'italienne. C'est moderne, ça. Ah ben voilà, déjà, il y en suit une, je pourrais même... Ah, ça y est.
26: Ah, la natte.
1: Bonjour.
26: Bonjour. Tu veux un café, Françoise? Tu veux un café?
1: Oui, je veux bien un café.
0: Nous, on a une cafetière italienne à la maison, tu vois, les petites cafetières, mais ici, il perdrait trop de temps. Il devrait surveiller le gaz et tout.
1: Ce sont vos parents qui sont venus?
0: C'est mes grands-parents avec mes parents, oui. Quoi, qui sont venus en 1967. Ils sont arrivés à la Louvière. Oui.
1: Et ils n'ont jamais quitté la Louvière?
0: Jamais, non, jamais. Jamais. On est restés vraiment dans la Louvière. Nous, on était vraiment d'une cité, ça s'appelait La Croyère, derrière le canal du centre, derrière les usines Boël. La majorité des familles étaient italiennes et siciliennes.
26: Tu veux qu'on aille là-bas?
1: Oui, ça ira.
26: Oui.
3: Nous voilà installés avec Salvatore dans un canapé Chesterfield et Mathias, le fils coiffeur et barbier, coupe, lave et sèche la tête d'un jeune client imperturbable.
26: Ça, je te conseille de garder un peu de volume derrière, sinon ça va faire vraiment.
0: Moi, mes deux voisins étaient belges. Pour moi, ça a été vraiment magique pour moi. Voilà quoi. Ouais. C'est ça. Ça m'a permis d'associer finalement ces deux nations. Et qui ne faisait qu'une, parce que des histoires à l'italienne, on en a aussi en Belgique, hein, donc ça ne change rien, si ce n'est que c'est le voyage qui vous transporte, et voilà quoi, tout simplement. Quand je suis rentré à la maison gamin et je dis à mon papa, écoute, les voisins m'ont fait goûter, je ne sais pas si c'est vraiment le terme exact, mais des couilles de Suisse. C'est une petite pâtisserie belge comme ça, hein, avec de la cassonade et du beurre.
19: père, il me dit, mais qu'est-ce que c'est ce truc? C'était très bon. Et puis nous, on partageait aussi. Ma famille leur faisait goûter des mets typiquement de chez nous. Et ça a été vraiment une belle mixitude pour nous, quoi.
20: Ouais.
19: Ouais. Dans cette cité, quoi. Voilà. Mais moi, le fait d'avoir mes deux voisins, moi, j'ai écouté Brassens, j'ai écouté Brel, tu vois. Et qui pour eux était peut-être aussi leur italien, hein, tu vois ce que je veux dire, François.
20: Tout à fait.
3: La cité de la Croyère à la Louvière, Salvatore y est très attaché, même si aujourd'hui, il est parti depuis longtemps et vit à Morlanwe. Cette cité, c'est une fondation pour lui.
19: Mon meilleur ami, qui est à la base ukrainien, mais cette histoire est vraiment marrante, parce que quand mon grand-père est arrivé de Sicile par le train, et ce train arrivait à la gare de Bouvier à la Louvière, c'était la destination, des propres Siciliens du village habitaient déjà cette cité et demandent à un monsieur qui était le seul à avoir une camionnette, qui était un Ukrainien, qui est resté après-guerre dans le quartier. Et c'est lui qui est venu chercher mon grand-père. Et depuis ce jour-là, notre famille, avec la leur, ne se sont jamais séparés. Et donc, ce garçon qui s'appelle Marco, avec un K et non un C comme les Italiens, est resté pour moi comme un frère et parle aussi l'italien, parce que le fait qu'il est resté dans cette cité, il a plus appris l'italien que nous, l'ukrainien. Donc, voilà.
20: Et il vous reste quelque chose de l'Italie ?
19: Des choses qu'on ne peut pas nous enlever, c'est tous ces souvenirs, ces grosses fêtes de famille et où là... Personne ne réchinait quand quelqu'un venait, parce que mon grand-père, ses frères ont émigré sur l'Allemagne, d'autres sont restés en Sicile. Quand ils arrivaient à l'improviste, il n'y avait pas de GSM à l'époque. Les portes étaient grandes ouvertes, tout le monde rentrait, et il n'y avait pas de « Oh, mais ce soir, j'ai envie de regarder la TV » ou « Oh, ce soir, on doit partir ». Non. On s'asseyait, tout le monde mangeait à table, et c'est vraiment ce qui nous est resté, parce que j'ai gardé cette hospitalité et cette chaleur, quoi, voilà.
20: Et vous l'avez transmise, est-ce que ça, vous le vivez encore ?
19: On le vit encore, hein. Moi du moins pour ma famille, oui, parce qu'on y tient, voilà, pour tout ce qui est fait, on essaye de se réunir tous, de vraiment inculquer ça aux futures générations pour pas que ça se perde. On n'aimerait pas que ça se perde, parce que c'est quelque chose qui est propre à nous.
20: Une petite question, Mathias. Il a des intonations.
19: Ouais,
20: ça va, il a l'intonation de son papa. Donc c'est votre salon, Mathias.
2: C'est mon salon de coiffure, oui.
20: Voilà. Vous le vivez comme un salon italien ?
2: Comme un petit salon italien situé à Nivelles. Des produits purement italiens qui sont produits là-bas, avec des produits frais de là-bas, comme l'agrume de Sicile, qui est un petit peu orangé, la bergamote, qui vient aussi de Sicile, forcément.

0: vraiment le temps entre chaque service.
1: Oui, la preuve, personne n'a son téléphone en main chez vous.
0: C'est ça. Je préfère qu'on parle ensemble et s'ils prennent leur téléphone, j'y ai... Écoutez, posez-le un petit instant, on parle un petit peu et puis on regardera le téléphone après. Je pense que le contact humain, il est important à l'heure d'aujourd'hui, vu tout ce qui se passe. Je suis fier d'être sicilien, italien, mais je suis belge avant tout.
1: C'est quoi d'être fier d'être sicilien? Ça veut dire quoi être sicilien?
0: C'est dans la manière d'être, la tchatch, je dirais, la manière de parler, l'accueil et être agréable un petit peu avec tout le monde. Un petit côté italien où on se sent chez soi, un peu cosy, on vient chez son petit coiffeur de quartier où on n'a pas peur de s'exprimer, de parler.
1: Il y a une chouette atmosphère.
0: Ah oui, hein?
1: Oui.
0: Bah, c'est l'Italie qui transmet le soleil jusqu'ici, ouais. Je pense.
1: Voilà. C'est vraiment pas les mêmes coupes que quand moi j'étais jeune.
2: Ah ça, c'est différent.
1: Ça le fait marrer, mais voilà. Moi, c'était l'époque des longs cheveux. Pour les garçons, je veux dire.
2: Ouais, c'est vrai. Moi, mon papa aussi, hein, c'était ça.
3: Pour lui, en l'occurrence, c'est ce service, quoi. Bien entendu, qui est resté propre aux Italiens, aux Siciliens, aux Calabrese, aux Napolitains, mais je veux dire, voilà, quoi, propre à l'Italie, quoi. Ben, c'est-à-dire que ben, cette coupe au ciseau, ben, quand il rase, forcément, ben, on a un style proprement pour les barbiers, avec ses serviettes chaudes, ce petit détail qui paraît bête, mais quand on s'en va, ce petit bonbon la menthe, qui vous rafraîchit. Et l'Italien peut de nouveau pavaner et faire le rossignol, quoi. Voilà, quoi.
4: Salvatore a des souvenirs de la Sicile un peu par procuration. La vie de là-bas, venue avec son grand-père et son père, le petit quelque chose des montagnes près d'Agrigente, cultivé à la Louvière, choyé, protégé depuis 4 générations.
3: Ayant aussi perdu très jeune ses grands-parents, donc forcément, on a dû faire ce rôle de grand-père, donc de transmission d'histoires que eux nous ont racontées et que nous, on leur répète. Il ne faut jamais oublier d'où on vient, quoi. Essayer de garder cette racine. Je l'ai amené plusieurs fois en Sicile pour qu'ils voient vraiment ce petit village qui ne ressemble à aucun autre village. On est perché au-dessus d'une montagne, mais où là... Mais même si la misère avait frappé, quand il entendait son grand-père en discuter, ben c'était quand même des bons souvenirs.
1: Vous roulez en voiture italienne?
3: Ben écoutez, non, pas du tout, parce qu'elle n'avait pas bonne réputation, donc voilà quoi.
1: Et le fauteuil, il n'est pas italien?
0: Le fauteuil n'est pas italien. Le fauteuil, c'est un Belmont, Gigi Mas. Du coup, Gigi Mas, c'est belge.
1: Oui, donc c'est un truc de pro.
0: C'est un truc de pro, effectivement. En plus, il est électrique, maçon, donc il y a tout ce qu'il faut.
1: Mais bon, en fait, ça n'arrête pas, ça marche.
3: Ouais, écoute, il fait grande messe.
1: Oui, en plus, il s'est lancé quand même. C'est son affaire. Est-ce que ça, c'est... Il n'y a pas quelque chose...
3: Mais ça, c'est inné, on va dire, un peu, chez ces familles issues de l'immigration, parce que forcément, on ne pouvait pas rester casé dans ce qu'on nous avait mis. Après une génération, ben, ça se sait, les Italiens ont pu se démerder seuls et commencer à ouvrir leur commerce. C'est dans les gènes, je pense. Hein, maintenant, je peux me tromper, mais pour ma part, je pense que oui.
1: Donc, on vous identifiait bien comme italo-belge ou belgo-italien quand vous étiez jeune?
3: Il y avait le charme, mais alors, il y a surtout cette fameuse tchatch, quoi, hein, et il ne faut pas l'oublier, quoi. Voilà.
1: Oui. Il discute avec les clients.
3: Voilà, ça, c'est important. Oui. Voilà.
1: Et puis tous les secrets de tout le monde dans l'oreille.
3: C'est ça, voilà.
1: On se confie au coiffeur.
3: C'est ça, voilà. Et ça, encore une qualité que les Siciliens ont, ça s'appelle l'omerta, quoi. Voilà.
1: Motus et bouche cousue.
2: Garde le secret.
1: Ça, c'est très bien, tout ça. Bon, je vais boire mon café avant qu'il refroidisse.
2: Tu m'invites du sucre,
1: Fabien? Non, un peu de lait. Ben oui, je sais que c'est un sacrilège.
3: Non, tu peux, moi je mets du lait.
1: Ah, tu mets du lait? Ah, mais ça c'est à la louviéroise.
3: Ouais, voilà, c'est ça.
1: Même les tasses, elles sont à l'italienne.
3: Ouais. Je me rappelle des parents ou des grands-parents, quand ils allaient chez le coiffeur, ben, je me vois encore gamin, ben, mon papa était assis, et sans rien lui demander, ben, on lui taillait la moustache. Et alors, t'as une course effrénée chez les coiffeurs, t'as l'impression de revivre les temps modernes à la Chaplin, alors que mon gamin, lui, ne court pas après le temps. Il est là, il fait son taf et il te repropose quelque chose qu'on a un peu oublié. C'est ce petit savoir-faire et ce service en plus. Il te lave les cheveux, il te rince les cheveux. Quand tu pars d'ici, tu es frais dispo, quoi, on va dire.
1: Et Mathias, ce ne sont que des amis qui viennent?
2: Non, pas que des amis. Enfin, c'est des clients normaux de base. Et puis...

0: développe plus qu'une simple relation coiffeur-client. C'est une amitié qui se crée au fur et à mesure.
1: Et le père, il vient ?
0: Non, merci. Si, il vient tout le temps.
2: Pour Salvatore et Mathias, la Sicile est pour eux le cœur battant vibrant de leurs origines, leur vie ici et des souvenirs là-bas, plus que jamais.
3: Et si vous repartiez, autour du cou, il a la botte de l'Italie en clin d'œil à la famille maternelle, qui elle vient des Pouilles, et il a la carte de la Sicile, donc voilà, son cœur balance entre deux.
1: Il y a quand même un attachement, une fierté.
3: Bien sûr, oui.
1: Et on l'affiche.
3: On l'affiche. Quand on sait ce qu'ils ont connu, ils avaient déjà traversé l'enfer, quoi. Hein. Donc, pour eux, c'était le paradis, quoi.
1: Oui.
3: Voilà. Ouais. Même si le ciel est plus souvent gris que bleu, pour eux, il était bien bleu, bien plus bleu qu'en Sicile.
1: Mmh,
3: quoi.
1: Ouais, ouais.
3: Toujours.
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0: Il est minuit.
1: Bonne nuit à tous, Julie Buron pour ces informations. Le 24 juin, le plus chaud de mémoire belge, la température a battu un record vieux de 50 ans. Elle a atteint 35,1 à Uccle, faisant donc de ce 24 juin le plus chaud depuis le début des relevés. L'association de défense animale SEA pour suppression des expériences sur l'animal lance un appel. Elle demande aux autorités de suspendre le transport d'animaux vivants vers les abattoirs en cette période de canicule. Selon elle, lorsque les températures extérieures atteignent 36 degrés, le thermomètre peut grimper jusqu'à 50, voire 60 degrés à l'intérieur des bétailleurs ou des cageots utilisés pour transporter les volailles. Ces conditions exposent les animaux à d'importantes souffrances. Pour appuyer sa demande, l'association a également lancé une pétition en ligne. Un arrêté de police en province de Luxembourg au vu des fortes chaleurs sur le territoire. L'arrêté rappelle qu'il est interdit d'allumer ou de maintenir un feu dans les bois et les forêts à moins de 100 mètres de ces bois, ces forêts et même ces broussailles. 5 personnes qui étaient dans l'avion avec le médecin diagnostiqué positif à Ebola lors de son retour en France en provenance de Kinshasa sont considérées comme possibles cas contact par précaution. Elles ont été identifiées et placées en isolement. Donald Trump a répété ce mardi que les pays de l'OTAN avaient laissé tomber les États-Unis pendant la guerre contre l'Iran. Il l'a dit en présence du patron de l'Alliance, Mark Rutte, qu'il recevait à la Maison-Blanche. Le président américain s'en est ensuite pris particulièrement à l'Espagne, tout en critiquant également l'Italie, le Royaume-Uni, l'Allemagne et la France. À la Coupe du monde de football, Jérémy Doku a retrouvé mardi soir le groupe des Diables Rouges après l'accouchement de sa compagne. Ce mercredi, il a suivi un programme allégé à l'occasion de l'entraînement collectif. L'ailier de Manchester City avait été déclaré inapte pour le match contre l'Iran en raison de problèmes respiratoires. Sa bonne forme n'a pas encore été confirmée en vue du match contre la Nouvelle-Zélande. C'est tout pour ces informations. Merci de nous écouter.
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0: Bonne nuit à tous, Julie Buron pour ces informations. Le 24 juin, le plus chaud de mémoire belge, la température a battu un record vieux de 50 ans. Elle a atteint 35,1 à Uccle, faisant donc de ce 24 juin le plus chaud depuis le début des relevés. L'association de défense animale SEA pour suppression des expériences sur l'animal lance un appel. Elle demande aux autorités de suspendre le transport d'animaux vivants vers les abattoirs en cette période de canicule. Selon elle, lorsque les températures extérieures atteignent 36 degrés, le thermomètre peut grimper jusqu'à 50, voire 60 degrés à l'intérieur des bétailleurs ou des cageots utilisés pour transporter les volailles. Ces conditions exposent les animaux à d'importantes souffrances. Pour appuyer sa demande, l'association a également lancé une pétition en ligne. Un arrêté de police en province de Luxembourg au vu des fortes chaleurs sur le territoire. L'arrêté rappelle qu'il est interdit d'allumer ou de maintenir un feu dans les bois et les forêts à moins de 100 mètres de ces bois, ces forêts et même ces broussailles. 5 personnes qui étaient dans l'avion avec le médecin diagnostiqué positif à Ebola lors de son retour en France en provenance de Kinshasa sont considérées comme possibles cas contact par précaution. Elles ont été identifiées et placées en isolement. Donald Trump a répété ce mardi que les pays de l'OTAN avaient laissé tomber les États-Unis pendant la guerre contre l'Iran. Il l'a dit en présence du patron de l'Alliance, Mark Rutte, qu'il recevait à la Maison-Blanche. Le président américain s'en est ensuite pris particulièrement à l'Espagne, tout en critiquant également l'Italie, le Royaume-Uni, l'Allemagne et la France. À la Coupe du monde de football, Jérémy Doku a retrouvé mardi soir le groupe des Diables Rouges après l'accouchement de sa compagne. Ce mercredi, il a suivi un programme allégé à l'occasion de l'entraînement collectif. L'ailier de Manchester City avait été déclaré inapte pour le match contre l'Iran en raison de problèmes respiratoires. Sa bonne forme n'a pas encore été confirmée en vue du match contre la Nouvelle-Zélande. C'est tout pour ces informations. Merci de nous écouter.
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0: les deux heures.
1: Bonne nuit à tous, Julie Buron pour ces informations. Le 24 juin, le plus chaud de mémoire belge, la température a battu un record vieux de 50 ans. Elle a atteint 35,1 à Uccle, faisant donc de ce 24 juin le plus chaud depuis le début des relevés. L'association de défense animale SEA pour suppression des expériences sur l'animal lance un appel. Elle demande aux autorités de suspendre le transport d'animaux vivants vers les abattoirs en cette période de canicule. Selon elle, lorsque les températures extérieures atteignent 36 degrés, le thermomètre peut grimper jusqu'à 50 voire 60 degrés à l'intérieur des bétailleurs ou des cageots utilisés pour transporter les volailles. Ces conditions exposent les animaux à d'importantes souffrances. Pour appuyer sa demande, l'association a également lancé une pétition en ligne. Un arrêté de police en province de Luxembourg au vu des fortes chaleurs sur le territoire. L'arrêté rappelle qu'il est interdit d'allumer ou de maintenir un feu dans les bois et les forêts à moins de 100 mètres de ces bois, ces forêts et même ces broussailles. 5 personnes qui étaient dans l'avion avec le médecin diagnostiqué positif à Ebola lors de son retour en France en provenance de Kinshasa sont considérées comme possibles cas contact par précaution. Elles ont été identifiées et placées en isolement. Donald Trump a répété ce mardi que les pays de l'OTAN avaient laissé tomber les États-Unis pendant la guerre contre l'Iran. Il l'a dit en présence du patron de l'Alliance, Mark Rutte, qu'il recevait à la Maison-Blanche.